0: conscience que nous sommes des enfants de Dieu et que Dieu, notre Père, nous appelle ses fils et ses filles, ses enfants, et que nous appelons la majesté des cieux, Dieu, l'amour infini, la force et la lumière, tout simplement Père. Nous nous adressons à Dieu notre Père, dont l'esprit d'amour afflue dans tout l'infini, qui anime notre âme et s'écoule dans notre souffle, en disant tout simplement « Toi, notre Père ». Exprimer consciemment ce « Toi, notre Père » peut être un pont vers nous-mêmes, vers notre être véritable et vers Dieu, notre Père. Si nous regardons ce qui se passe dans le monde, les gens se donnent des titres dont ils tirent les moyens correspondants. Chacun essaie, plus ou moins, d'être le plus grand, le meilleur. Mais à un moment donné, quelque part, même si c'est à l'église, il prie. Le quotidien, quant à lui, est bien différent des prières. On est contre son prochain. Les êtres humains mentent. Les êtres humains haïssent. Les êtres humains sont jaloux. Tout le monde est donc contre tout le monde. L'hostilité ne cesse de croître. Il y a toujours plus de comportements agressifs. Ce ne sont pas seulement les êtres humains qui en souffrent, mais aussi de nombreux animaux et la terre-mère tout entière. Ceci malgré toutes les prières. Chers frères et sœurs, chers amis, non seulement ces prières ne sont pas entendues par Dieu, mais nous les enregistrons dans notre corps et dans notre âme en tant que charge, en tant que cause que nous engendrons. Car chaque parole, mais aussi chaque pensée, est énergie. Si nous gaspillons de l'énergie, y compris dans la prière, nous nous imposons de nouvelles charges. Prier signifie vivre selon les commandements de Dieu et les enseignements de Jésus, le Christ. Prier, c'est mettre en pratique ses propres prières. Mais lorsqu'elles ne sont que des litanies, plus d'un ne sait pas vraiment ce qu'il prie. C'est pourquoi notre prière ne devrait pas être faite de beaucoup de mots. Nous devrions prendre conscience que l'être humain pense et s'exprime sous forme d'image. Nous prions aussi sous forme d'image. Mais si nous débitons des prières à toute vitesse, nous ne percevons pas vraiment ce pourquoi nous voulions prier. C'est pourquoi, lorsque nous prions, nous devrions laisser monter en nous les images de prière, afin de ressentir à l'intérieur de ces images, de ces prières, ressentir profondément ce que cela veut vraiment dire. Si nous apprenons à ressentir profondément nos prières, nous nous demanderons alors également si nous correspondons à nos prières, si notre comportement est en accord avec ce pourquoi nous prions. Lorsque nous prions pour une préoccupation, un souhait formulé par nos prochains, demandons-nous quel est notre propre comportement à ce sujet. Est-ce également ce que nous souhaitons nous-mêmes ou bien Nos pensées vont-elles à l'encontre de nos prières? Dans ce cas, elles ne peuvent pas porter de fruits.
1: Versuchen wir gemeinsam.
0: Nous pourrions essayer ensemble de laisser monter en nous nos prières sous forme d'images. Essayons de ressentir à l'intérieur de ces images, de parvenir à les ressentir profondément. Alors, nous ressentirons aussi la détresse et la souffrance dans ce monde. Alors, nous nous dirons à nous-mêmes, change, deviens bon tel que Dieu le veut. Tu pourras alors, à travers la prière, toucher tes prochains pour qu'eux-mêmes ressentent quelle est la portée de leurs actes et qu'ils soient toujours plus à l'écoute de leur conscience.
1: Was sie tun, dass ihr Gewissen mehr und mehr schlägt. Doch wir,
0: quant à nous qui prions, nous devrions faire en sorte que notre vie quotidienne corresponde à nos prières. Pour laisser monter en nous des pensées de prière ou plutôt des images de prière, nous avons besoin d'un point de concentration pour éviter que nos pensées ne se dispersent. Essayons de prendre conscience de la lumière intérieure, de la lumière du Christ de Dieu en nous. Comme nous l'avons déjà entendu à plusieurs reprises, près de notre cœur physique bat le soleil lumineux de l'amour, la chaleur intérieure. C'est l'esprit de notre Père éternel en Christ. Nous essayons maintenant de tourner nos sens vers cette merveilleuse lumière du soleil. Nous nous tournons vers l'intérieur, comme nous le disons, pour prier. Et nous nous adressons au Christ en nous. Christ, tu es la lumière, la miséricorde, la bonté et la chaleur. Laissez naître en vous les images ou l'image. La lumière nous enveloppe. Enveloppée par la grande lumière du Christ.
1: Bitten wir für unsere Kranken.
0: Nous prions pour nos frères et sœurs malades.

0: von uns kommt ein anderes Gebetsbild.
1: En chacun de nous monte une image de prière différente. Nous ressentons à l'intérieur de cette image. Nous la ressentons profondément. Nous éveillons en nous de la compassion. Nous ressentons que nous devenons un avec l'âme de notre prochain, avec nos frères et sœurs.
0: Unsere Gebete schwingen in das Bild.
1: Nos prières vibrent dans l'image. C'est la compassion, la chaleur et la lumière.
0: Es betet in uns.
1: La prière se fait en nous.
0: Ruhig betet es im Bild.
1: La prière se fait paisiblement dans l'image de prière.
0: Wir empfinden Schmerz.
1: Nous ressentons la douleur et la souffrance de nos prochains. Et maintenant, nous nous demandons, et moi, puis-je encore me permettre d'avoir quelque chose contre mon prochain? Alors que Dieu, lui, est toujours pour son enfant. Notre but est d'être pour ce qui est positif dans notre prochain, afin que nous soyons plus riches en lumière et en force, ainsi que les personnes pour lesquelles nous prions. Restons enveloppés dans la puissante lumière. Nous incluons dans nos pensées de prière la terre mère avec ses animaux, ses plantes et ses minéraux. En chacun de nous se forme une image de prière différente. Elle se développe en nous. Nous ressentons pour qui ou pourquoi nous voulons prier. La terre mère nous en montre l'image. Chacun de nous ressent maintenant à l'intérieur de l'image qui le touche. La souffrance des animaux, l'espoir de la terre mère. Il y a de nombreuses images de prière.
0: Es entwickelt sich das Mitgefühl.
1: nous ressentons une compassion grandissante. C'est cela la prière. Nous ressentons une gratitude toujours plus forte. C'est cela la force céleste. Laissez les choses se faire. La prière se fait.

0: unsere Seele betet.
1: Notre âme prie.
0: Sie sendet uns Empfindungen.
1: Elle émet vers nous des sensations. Elle nous aide à développer la compassion.
0: Sie zeigt uns aber auch,
1: mais elle nous montre également comment nous devrions penser et vivre au quotidien. Si nous le faisons, nos prières deviennent alors une force céleste et nous nous rapprochons aussi des cieux.

enveloppés dans le grand amour, dans le soleil qui réchauffe et rayonne, dans la lumière du Christ, nous ressentons ce qu'est vraiment la prière. Chacun de nous est un être de l'infini. La force des cieux est en nous et en Dieu, notre Père éternel, nous sommes des fils et des filles des cieux. L'esprit s'écoule inlassablement. L'éternité vibre en nous. L'éternité est notre vie véritable. L'infini, l'éternité, s'écoule vers nous à partir de la lumière qui nous entoure.

L'image de prière suivante se forme. Nous sommes des êtres de l'éternité, des êtres de l'amour immortel. Laissons monter en nous cette image merveilleuse. Laissons l'unité naître en nous. Ressentons à l'intérieur de notre être véritable. Qui sommes-nous en Dieu, notre Père? Laissez monter ces sentiments en vous. Laissez-les s'écouler dans votre cœur. La vie afflue, la vie nous enveloppe. Le souffle de Dieu nous touche. Qui sommes-nous en Dieu ?

0: unser physischer Körper leicht.
1: Nous sentons que notre corps physique devient plus léger. Tout ce qui est de nature humaine n'a plus d'importance. Qu'est-ce qui est important pour nous en ce moment où nous sommes immergés dans l'infini? Gardons-le en conscience. Que cela imprègne notre vie quotidienne et nous accompagne. Nous sommes des fils et des filles des cieux, des êtres immortels qui se sentent protégés dans l'unité de Dieu, qui contemplent l'unité de Dieu dans l'âme de chaque être humain. L'unité de Dieu dans les animaux, les plantes et les minéraux. L'unité de Dieu dans tout l'infini.
0: Das Gebet.
1: La prière peut être une force céleste. Nous n'avons jamais fini d'apprendre. Toute notre vie terrestre est un apprentissage. Apprenons à prier. Nous trouvons ainsi le bonheur et rendons les autres heureux. Alors, la terre mère respire. Nous prions dans la conscience que la véritable prière est une force céleste. Nous laissons ce pourquoi nous prions naître en nous, dans la lumière du Christ, afin de ressentir en profondeur nos prières et de nous voir nous-mêmes dans l'image, afin que nos journées soient toujours plus riches de ce qui est divin.

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Chers amis auditeurs, vous suivez une rencontre dans l'esprit du christianisme des origines qui a eu lieu à la Fontaine du Rocher du Christ en juillet 2026, l'an 3 de l'ère messianique et sophianique.

0: Liebe Schwestern, liebe Brüder,
1: chères sœurs, chers frères, saluons-nous mutuellement dans l'esprit du christianisme des origines, ici, à la fontaine du rocher du Christ, sur les terres du Christ et d'Isaïe, la terre des animaux. Une chaleureuse salutation en Dieu. Cette salutation s'adresse également à tous nos téléspectatrices et téléspectateurs. Vous êtes peut-être assis en ce moment dans votre salon chez vous et vous regardez cette émission du christianisme des origines. Vous êtes peut-être surpris par le cadre dans lequel nous nous trouvons aujourd'hui. Nous sommes tous des enfants du Dieu unique. Nous sommes tous frères et sœurs. Et c'est pourquoi nous sommes tous reliés les uns aux autres, au monde entier, aujourd'hui, depuis les terres du Christ et d'Isaïe. Si nous regardons autour de nous, nous voyons un très beau jardin avec des arbres, des arbustes, de nombreuses fleurs et une belle fontaine avec un grand rocher en son centre. Ce rocher se trouve également à peu près au centre de la terre du Christ et d'Isaïe. Si nous le regardons de plus près, nous voyons qu'il y a aussi des inscriptions sur ce rocher. D'un côté, on peut lire « Je suis le Je suis, l'Éternel ». Et de l'autre côté, « Moi, le Christ, je suis le rocher, le chemin, la vérité et la vie ». Et cette phrase est suivie d'un appel « Suivez-moi », c'est-à-dire « Suivez le Christ de Dieu ». Cet appel n'est pas nouveau, car il y a 2000 ans déjà, Jésus de Nazareth, le Christ de Dieu, disait « Suivez-moi ». Mais cet appel a-t-il été suivi? Qu'en ont fait les religions et chacun d'entre nous? Dieu, l'Éternel, a appelé la sagesse divine et le Christ a rassemblé, a révélé à nouveau et à nous transmettre une fois encore à nous les êtres humains, dans le langage d'aujourd'hui, tous les enseignements que les véritables prophètes de Dieu ont apportés sur cette terre au fil des millénaires et qui ont ensuite été transmis de manière erronée ou passée sous silence. C'est ce qu'a fait notre sœur Gabrielle, la grande prophétesse et messagère de Dieu, pendant 50 ans ici sur cette terre. Durant toutes ces années, elle a donné de grandes révélations du Christ de Dieu, des révélations de notre Dieu Père-Mère et des révélations de Frère Emmanuel, le prince de la sagesse divine, ainsi que d'innombrables enseignements. Aujourd'hui, nous pouvons lire tous ces enseignements et ces révélations qui sont également disponibles en grande partie sous forme audio et vidéo. Tout cela est consigné dans des dizaines de milliers de pages que nous pouvons découvrir à la Bibliothèque Sophia, le centre de l'Esprit libre. Beaucoup de ces révélations se trouvent également dans la tente de Dieu, afin que nous, les personnes d'aujourd'hui, ayons la possibilité de rebrousser chemin, c'est-à-dire de nous tourner vers l'intérieur de nous-mêmes et de ne pas chercher Dieu, notre Père, à l'extérieur, mais dans notre cœur, notre petite chambre silencieuse, comme Jésus de Nazareth nous l'a recommandé. Ces 50 années n'ont pas été faciles pour Gabriel et certainement pas non plus pour le royaume de Dieu. En effet, Gabriel a dû vivre beaucoup de choses sur cette terre. diffamation, persécution, calomnie. Et malgré tout cela, elle a tenu bon. Elle a transmis pendant 50 ans la parole du royaume de Dieu afin de construire une base qui nous permette de rentrer plus facilement dans la patrie céleste, de retourner à notre véritable origine dans le royaume de Dieu. Mais Gabriel, à qui nous devons vraiment une immense gratitude, ne s'est pas contenté d'enseigner, car elle est une partie de la sagesse divine. Et la sagesse divine, dans le royaume de Dieu, c'est l'action. Et sur la terre aussi, la sagesse divine est action. C'est ainsi que, au cours de ces 5 décennies, Gabriel a posé de nombreux fondements qu'elle nous a laissés et sur lesquels un peuple de Dieu peut édifier le royaume de paix du Christ de Dieu. L'un des éléments essentiels de ces fondements sont les terres du Christ et d'Isaïe, où nous nous trouvons aujourd'hui. Il y a 26 ans, Gabriel a commencé à construire ce lieu. Elle avait cette grande vision, transmise également par le grand prophète de Dieu Isaïe, selon laquelle tout forme une unité. Nous tous, les êtres humains, les animaux, les plantes, nous faisons partie d'un tout. Et c'est dans cet esprit qu'elle a édifié cette œuvre concrète. C'est ainsi qu'est né ce magnifique endroit, ces terres pour les êtres humains, les plantes, les animaux et les minéraux. C'est une œuvre réalisée à partir de l'Esprit de Dieu. Et beaucoup de ce que nous voyons ici a vu le jour grâce à Gabriel. De nombreuses prairies et de nombreux champs ont pu être acquis. Des kilomètres de haies ont été plantés. Et tout cela offre aujourd'hui à nos frères et sœurs, les animaux, un foyer, un endroit sur cette planète où ils peuvent vivre sans être persécutés. Je voudrais également profiter de cette rencontre pour dire merci. Merci aux nombreux frères et sœurs qui ont contribué à ce que tout cela puisse voir le jour, qui ont apporté leur soutien financier pour que ces champs et ces terres puissent être acquis et que tout ce que nous voyons autour de nous aujourd'hui ait pu être réalisé. Je crois que nous avons toutes les raisons de remercier la sagesse divine ainsi que notre frère le Christ et notre Dieu Père, Mère éternel. Laissons cette gratitude entrer en nous au plus profond de nous-mêmes. Peut-être que la phrase gravée ici dans la roche peut nous y aider. Intériorisons-la consciemment. Moi, le Christ, je suis le rocher, le chemin, la vérité et la vie. Suivez-moi. Ces paroles peuvent faire bouger beaucoup de choses en nous, tout comme la brise légère qui souffle autour de nous. Les rayons du soleil qui nous apportent la lumière et toutes les plantes qui nous entourent. Ils nous guident vers l'intérieur.

0: Chers amis, au début de la rencontre, le prophète Ulrich a prononcé une profonde prière de remerciement.
1: Himmlischer Vater,
2: Père céleste, nous venons à toi, nous qui sommes des chrétiens des origines dans l'esprit de ton Fils, le Christ de Dieu. Nous venons de l'Est et de l'Ouest, du Nord et du Sud, et nous nous inclinons devant toi, Père céleste, toi qui es la magnificence et la vie éternelle. Tu nous as appelés et nous as guidés à travers le Christ. Et nous nous sommes rassemblés dans l'esprit du christianisme des origines, dans l'esprit de ton amour qui nous a été révélé par le Christ lorsqu'il était incarné en Jésus de Nazareth. Père céleste, nous te remercions de nous guider sans cesse et de nous donner ta force. Nous te remercions pour tout, absolument tout ce qui s'est passé dans notre vie et que, avec le recul, nous pouvons véritablement reconnaître comme étant ta conduite. Dans la vie quotidienne, nous sommes souvent très tournés vers l'extérieur, Père. Mais dans les moments où nous nous intériorisons, où nous nous tournons vers toi et où nos cœurs deviennent silencieux, nous ressentons à quel point tu es proche de nous. Oui, nous ressentons à quel point le Christ est proche de nous, ainsi que nos anges gardiens qui nous entourent. Nous nous inclinons profondément devant toi, Christ, frère divin, toi qui es notre Rédempteur, toi qui nous as appelés dans nos cœurs et qui nous a réunis ici pour passer ensemble quelques heures dans la gratitude envers le Père céleste, le Père de l'amour, qui est la loi de l'amour pour Dieu et pour le prochain. Nous te remercions aussi, Christ, frère divin, de nous toucher sans cesse au plus profond de notre cœur, de nous permettre de venir à toi avec tout ce qui nous touche dans notre quotidien, et de pouvoir sans cesse déposer sur l'autel intérieur ce que nous reconnaissons comme contraire à la loi de l'amour pour Dieu et pour le prochain, de le déposer à tes pieds afin de le régler avec ta force et de ne plus le refaire. C'est ainsi que notre âme se purifie et que la lumière du Père éternel peut s'intensifier de plus en plus en nous. Nous recevons l'amour du Père par toi, Christ, car toi et le Père, vous ne faites qu'un. Nous te remercions vraiment de tout notre cœur pour ce moment où nous pouvons passer quelques heures ensemble dans la nature, sur la terre du Christ et d'Isaïe, la terre des animaux. Merci, Christ, frère divin. Merci, Dieu, Père, Mère, éternel. Merci pour tous nos frères et sœurs, pour l'unité en toi.

0: Ensuite, le Christ de Dieu s'est révélé à travers la parole prophétique.
1: Ich bin der ich bin. Ich bin der Christus Gottes.
2: Je suis le je suis. Je suis le Christ de Dieu. Oui, en vérité, je suis le rocher. Je suis le chemin, la vérité et la vie. Je suis la lumière de vos âmes. Je suis votre Rédempteur, le Christ de Dieu. Et à travers la parole prophétique, je viens vers les miens ainsi que vers vous, peuple de cette terre. En vérité, je viens à vous. Écoutez ma parole. C'est la voix de l'infini. C'est la parole que le Père vous envoie à travers moi.
1: O seht, geliebte Schwestern, geliebte Brüder.
2: Ô voyez, sœurs bien-aimées, frères bien-aimés, vous qui suivez ceci à la télévision dans le monde entier, et aussi vous qui êtes ici sur la terre de la paix, en cette heure bénie. Oui, je vous adresse ma parole et vos âmes jubilent parce qu'elles me reconnaissent comme force et vie en elles, moi, le Christ de Dieu.
1: Als Jesus von Nazareth brachte ich euch den Vater der Liebe.
2: Incarné en Jésus de Nazareth, je vous ai apporté le Père d'amour. Incarné en Jésus de Nazareth, j'ai enseigné le Père d'amour, le Dieu Père-Mère éternel et unique, qui a contemplé et créé tous ses enfants et dont l'essence est l'amour, la loi de l'amour pour Dieu et pour le prochain. Incarné en Jésus de Nazareth, j'ai guéri de nombreuses personnes et j'ai ressuscité ce que l'on disait mort, car je voyais que le fil de vie, le cordon d'argent, n'était pas encore rompu. C'est ainsi que j'ai pu accomplir des miracles pour les gens de cette époque, des miracles d'amour. J'ai donné beaucoup d'enseignements. J'ai enseigné énormément de choses tirées de la loi de la vie, qui est Dieu, notre Père éternel. Oui, j'ai donné ma vie par amour, mais je ne suis pas mort sur la croix pour effacer les péchés des êtres humains. C'est là un enseignement de la caste des prêtres. Je ne suis pas mort pour que les êtres humains continuent à pécher, à commettre un méfait après l'autre. Au contraire, j'ai enseigné « Devenez parfait comme le Père qui est aux cieux ». J'ai enseigné d'accomplir les 10 commandements et le sermon sur la montagne, qui sont véritablement des marches menant au royaume de Dieu, pour autant qu'ils soient mis en pratique, car l'accomplissement de la loi de l'amour purifie les êtres et les libère de la loi des semailles et des récoltes.
1: Ich lehrte also etwas völlig anderes.
2: Mon enseignement était donc tout à fait différent de ce que l'on a fait de mes paroles par la suite, au fil des siècles. Je n'ai jamais institué de prêtre ni fondé d'église. Je n'ai fondé aucune religion. J'ai enseigné l'amour du Père. En vérité, mes chères sœurs, mes chers frères, les religions qui se disent chrétiennes se sont emparé de mon nom et au fil des siècles ont dispensé un enseignement totalement erroné à de nombreux peuples, surtout en Occident. Elles ont implanté de faux enseignements dans le cœur et l'âme des gens, et ceci par le feu et l'épée. Plongez-vous dans l'histoire des religions et vous découvrirez que ma parole est la parole de la vérité hier comme aujourd'hui. Si donc ce qu'on appelle l'Occident chrétien a été complètement induit en erreur pendant des siècles au sujet de la vie de Jésus de Nazareth, le Christ de Dieu que je suis, alors n'êtes-vous pas victime de manipulation? Si vous croyez ce qu'on vous a enseigné, n'êtes-vous pas alors sous l'emprise de ceux qui vous manipulent encore jusqu'à aujourd'hui? Je suis le Fils de Dieu, le co-régent du royaume de Dieu. Je ne fais qu'un avec le Père, et le Père est amour. Et l'amour du Père vous a donné par la bouche des prophètes les 10 commandements et par moi, son Fils, le Christ, le sermon sur la montagne, pour que vous les accomplissiez et que vous puissiez vous libérer de la loi des semailles et des récoltes. Cependant, ceux qui, depuis le commencement, étaient et sont encore contre moi, le Christ de Dieu, ont inculqué de faux enseignements au peuple, les ont délibérément induits en erreur et détournés du Dieu d'amour et ont transformé l'enseignement et la vie de Jésus de Nazareth en une religion de cruauté, de crime, de meurtre et de génocide. Et aujourd'hui encore, d'innombrables êtres humains et âmes restent liés à ces champs d'énergie, car ils croient aux mensonges de la caste des prêtres. Vous êtes donc manipulés. Combien de temps encore voulez-vous le rester? Combien de temps encore voulez-vous continuer à être manipulé et à adorer ainsi le Dieu des ténèbres? Ne savez-vous donc pas que la terre ne peut quasiment plus supporter l'humanité? Ne savez-vous donc pas que ce n'est pas le changement climatique qui rend peu à peu la terre inhabitable? C'est vous avez détruit cette terre, car vous portez la destruction en vous, parce que vous êtes manipulés par le Dieu des ténèbres et ses représentants ici-bas. Ne remarquez-vous donc pas, lorsque vous examinez votre vie à la lumière des 10 commandements et du sermon sur la montagne, que vous enfreignez jour après jour la loi de l'amour pour Dieu et pour le prochain? En vérité, je vous le dis, celui qui ne se réveille pas et ne commence pas à changer sa vie restera manipulé même dans l'au-delà. Et les forces des ténèbres qui mènent cette manipulation depuis l'au-delà vous accueilleront. Les temps sont graves. Mes chères sœurs, mes chers frères, vous qui êtes souvent manipulés, en vérité, sauvez vos âmes tant que ce monde existe encore, car les âmes dans les plans de purification n'ont vraiment pas la tâche facile. Tout est énergie. Combien de fois vous l'ai-je déjà révélé? Chers frères, chères sœurs, mes paroles sont graves concernant l'état de ce monde, concernant ce que vous appelez le changement climatique. Mais c'est vous-même, jour après jour, qui accélérez ce changement climatique. C'est vous-même qui ne cessez de vous attaquer à la nature, aux animaux, aux minéraux. C'est vous-même qui menez des guerres contre la nature, contre les forêts, contre les minéraux, et avec une cruauté incroyable contre les animaux. N'avez-vous donc pas encore compris que vous menez ainsi une guerre contre le Christ de Dieu que je suis? En vérité, je vous le dis, le temps touche à sa fin. Et lorsque vous arriverez dans l'au-delà, vous reconnaîtrez que moi, le Christ de Dieu, je suis le rocher, le chemin, la vérité et la vie. Mais alors, il sera trop tard pour beaucoup, car l'au-delà a aussi ses énergies. Et ces énergies vous retiendront pendant un certain temps. Quoi qu'il en soit, je suis le rocher. Et c'est pourquoi je vous donne cette image. Accueillez-la dans votre cœur. Et même si les temps à venir deviennent extrêmement difficiles pour vous, moi, le Christ de Dieu en vous, je suis le rocher, je suis le chemin, la vérité et la vie. Votre regard se pose sur le rocher qui se trouve dans cette fontaine. Imaginez ce rocher comme une lumière rayonnante, semblable à un cœur. Ce rocher, plein de lumière, habite dans l'âme de chacun de vous. Accueillez cette image en vous, si vous le souhaitez, car je suis l'amour dans le Dieu Père-Mère. Je suis véritablement l'amour et je souhaite vous libérer de la manipulation exercée par les religions qui se disent chrétiennes. Oui, elles abusent de mon nom jusqu'à ce jour. Et jusqu'à ce jour, la parole prophétique que je suis est raillée et tournée en dérision. Elle est ridiculisée par ceux qui sont contre moi et qui me combattent depuis longtemps, car ils ne peuvent supporter ma parole d'amour. Ma parole d'amour pour Dieu et pour le prochain. Ô peuple de cette terre, voyez, vos Écritures disent, elles aussi, que Jésus de Nazareth a déclaré ce qui suit. Je vous enverrai des prophétesses et des prophètes, je vous enverrai l'esprit de la vérité qui vous conduira dans toute la vérité. Ces paroles de Jésus de Nazareth figurent dans ce que vous appelez la Bible. À présent, l'esprit de vérité est venu. La sagesse divine, ma prophétesse Gabrielle, guidée par le chérubin de la sagesse divine, que vous connaissez sous le nom de frère Emmanuel. Pendant des décennies, tout a été enseigné et transmis. Tout ce que cette humanité est capable de comprendre a été révélé afin que vous puissiez vivre selon les lois de Dieu, les 10 commandements et le sermon sur la montagne. Et que s'est-il passé une fois de plus? La parole prophétique a été tournée en dérision et raillée. Oh, voyez, vous continuez donc à être manipulé, vous continuez à être trompé et dupé par ceux qui défendent leurs enseignements erronés et qui continuent à manipuler les peuples. Je ne suis pas dans quelque hostie que ce soit. N'êtes-vous donc pas doué de bon sens? Je ne suis dans aucun tabernacle et je ne suis pas non plus dans l'encens ni dans une église de pierre. Vous êtes vous-même le temple de Dieu et je suis le rocher lumineux en vous. Vous pouvez venir à moi à tout moment car je vous aime, je vous guide, je vous libère de la manipulation. Je ne vous conduis pas non plus vers un prophète ou une prophétesse. Les prophètes et les prophétesses sont vos frères et sœurs. Je vous conduis vers moi, le Fils de Dieu, en vous, votre Rédempteur, car il m'a été donné par le Père éternel le pouvoir de ramener tous les êtres déchus dans le royaume de Dieu. Et ainsi, j'enseigne par l'intermédiaire de mes prophètes et prophétesses et je donne à nouveau ma parole en ces temps de la fin.
1: O seht, ihr Völker dieser Erde, wie sehr ihr auch
2: manipuliert werdet. Ô peuple de cette terre, voyez à quel point vous êtes manipulés par les fondés de pouvoir de l'État. N'avez-vous donc pas encore compris ce qui se cache entre les lignes? Des forces énergétiques influencent bon nombre des fondés de pouvoir de vos États. Des forces énergétiques de l'au-delà, des domaines de la chute, ont regroupé des énergies qui contrôlent votre monde de la finance, des énergies qui contrôlent tout. Et ces mêmes forces contrôlent également vos médias. Ce sont ces mêmes forces qui sont soutenues et alimentées par les énergies de l'au-delà pour que des guerres soient financées et orchestrées dans le but de détruire. N'avez-vous donc pas compris ce que l'histoire vous a enseigné? Ce sont toujours les mêmes schémas, ce sont toujours les mêmes dynasties, les mêmes groupes de personnes qui, en fin de compte, tiennent entre leurs mains les événements de ce monde. Et ces puissants du monde s'allient également à ce qu'on appelle les pouvoirs religieux. C'est ainsi que déjà maintenant, vos médias vous préparent de plus en plus à la grande bataille des nations. Lisez entre les lignes. Il s'agit de redevenir prêt pour la guerre. Il s'agit de se réarmer. Et ceux qui fournissent les armes gagnent à nouveau beaucoup d'argent. Les États qui s'arment contractent de nouveaux emprunts dans les grands champs énergétiques dont j'ai parlé et que les peuples devront ensuite rembourser. Le scénario est toujours le même et les peuples n'en tirent guère de leçons. Et c'est ainsi que la grande bataille des nations se profile véritablement à l'horizon. Car l'Occident veut se déverser vers l'Est. Ne lisez-vous donc pas entre les lignes? N'entendez-vous donc pas ce qui est réellement dit dans les informations? Ne lisez-vous donc pas dans les communiqués des gouvernements que l'on peut consulter, tant en Occident qu'à l'Est? En vérité, tout ce que moi, le Christ de Dieu, je viens de vous révéler, vous pouvez également le constater dans votre monde. Cela est rapporté dans les médias et les représentants de vos pays le présentent à leurs citoyens de manière similaire. Comprenez-vous maintenant pourquoi je vous ai donné l'image du rocher lumineux? Je suis le rocher, je suis le chemin, la vérité et la vie. Suivez-moi. Oui, suivez-moi vraiment. En pratiquant l'amour pour Dieu et pour le prochain, pardonnez à vos sœurs et à vos frères qui ont péché contre vous. Demandez vous-même pardon lorsque vous reconnaissez avoir péché. Faites la paix avec vos prochains. Faites véritablement la paix avec vos prochains. Faites tomber vos murs intérieurs afin de trouver l'unité au sein de vos familles et sur votre lieu de travail. Et si vous êtes en mesure de le faire, faites la paix avec la nature et les animaux. Commencez très progressivement à arrêter de manger de la viande, car les animaux sont vos petits frères et sœurs, des créatures dans le cycle de l'évolution. Il en va de même pour les arbres, les arbustes, les plantes. Tout est vie issue de Dieu, l'Éternel, que nous appelons le Dieu créateur, le créateur des univers, également de la terre-mère. Car même si la terre-mère est un produit de la chute, tout comme la matière dans son ensemble, le Créateur vous a néanmoins tendu sa main aimante et bienveillante en vous donnant des minéraux, des plantes et des animaux pour que vous appreniez à cultiver toujours davantage l'unité. Il ne vous a pas envoyé sur une planète désertique. Il est l'amour. Il vous a donné toute la création afin que vous compreniez que l'amour de Dieu et du prochain porte en lui l'unité de toutes les formes d'existence. C'est vous-même qui êtes en train de transformer cette merveilleuse planète Terre en une planète désertique, voire qu'il avait déjà en partie transformé en désert. Et toute l'indicible souffrance infligée au cours des milliers d'années à la Terre, aux animaux, aux plantes, constitue des ombres qui recouvrent et assombrissent vos âmes. Avant de pouvoir retourner dans le royaume de Dieu, vous devrez réparer tout cela, vous en défaire, vous devrez redevenir lumière issue de sa lumière. Cependant, moi, le Christ de Dieu, je suis le rocher, je suis le chemin, la vérité et la vie. Je suis en vous, je vous sers et vous aide à prendre conscience de vos fautes, afin que chacun de vous reconnaisse où il en est. L'enseignement de l'amour pour Dieu et pour le prochain, c'est l'amour désintéressé envers les êtres humains, la nature, les animaux et les plantes. Ce sont là les premiers pas permettant à votre âme de se purifier et à votre corps de retrouver la santé. Oh, combien de fois dites-vous, « Je suis malade, je souffre de ceci ou de cela ». Ne vous êtes-vous jamais demandé si, en enfreignant les lois de l'amour pour Dieu et pour le prochain, vous n'étiez pas vous-même à l'origine de votre maladie ? Vous l'êtes vous-même. Souvent, vous ne vous en rendez pas compte, car l'âme transmet dans votre corps humain certaines causes provenant de vies antérieures, ce qui déclenche alors une maladie. Vous êtes ignorant spirituellement. Pourquoi ? Parce que vous êtes manipulé. Vous avez cru si longtemps l'adversaire de Dieu durant des incarnations que vous ne savez désormais plus du tout qui vous êtes. Beaucoup d'entre vous en viennent à nier l'existence d'une âme dans le corps humain. En vérité, je vous le dis, vous vivez éternellement. La mort n'existe pas. Le corps humain est fait de matière, mais en lui réside un être de matière plus subtile appelé âme. Et dans le noyau central de l'âme se trouve le corps spirituel, l'être spirituel issu de Dieu, absolument pur, tel que Dieu l'a créé et contemplé. Et à mesure que l'âme se purifie, le corps spirituel pur se déploie en elle. Seul ce corps spirituel pur retournera dans le royaume de Dieu. Toutefois, l'âme ne peut se purifier qu'avec ma force, rédemptrice qui habite en elle. C'est pourquoi je suis le rocher, le chemin, la vérité et la vie.
1: Wahrlich, macht euch bewusst, dass Gott unser himmlischer Vater ist.
2: Prenez conscience que Dieu, notre Père céleste, est l'amour. Prenez conscience que moi, le Christ de Dieu, je suis l'amour en Dieu et que je vais à la recherche de chaque âme déchue. Oui, je vous appelle. Venez à moi, le Christ de Dieu. Remettez-moi tout ce qui vous accable, tout ce qui vous tourmente. Je veux véritablement vous guider et vous accompagner. Je veux vous ramener à la maison auprès de vos familles spirituelles, car je vous aime tant. Dieu, notre Père éternel, est la loi de l'amour. Et c'est à partir de cette loi de l'amour qu'il vous a contemplé et créé. Vous êtes donc esprit, issu de son esprit, et amour, issu de son amour. Oh, ouvrez grand votre cœur à moi, le Christ de Dieu, et laissez naître en vous l'image de l'amour, du rocher lumineux, le Christ de Dieu que je suis.
1: Ja, ich bin.
2: Oui, je suis le chemin, la vérité et la vie. Suivez-moi. Suivez-moi en mettant en pratique les 10 commandements de Dieu et mon sermon sur la montagne que je vous ai donné afin que vous vous libériez de la manipulation exercée sur les masses, afin que vous vous libériez du carcan trompeur des religions. En vérité, personne n'a besoin d'une religion. Ce dont vous avez besoin, c'est de la vie issue de l'Esprit de Dieu, et c'est moi, le Christ de Dieu. En vérité, je suis le je suis. J'aime mes frères et sœurs, et je vous ramène tous dans la patrie éternelle, même s'il faudra encore beaucoup de temps jusqu'à ce que les êtres humains se réveillent, jusqu'à ce que les âmes se réveillent, oui, jusqu'à ce que la dernière âme soit de retour dans le royaume de Dieu. J'irai à la recherche de chaque âme aussi longtemps qu'il le faudra, car je suis l'amour en Dieu, votre Père et le mien, d'éternité en éternité.

0: Liebe Schwestern, liebe Brüder,
1: chères sœurs, chers frères, nous avons eu la chance d'être témoins d'un événement vraiment extraordinaire. Le Christ a parlé avec force dans nos cœurs et il s'est également adressé avec force au peuple de cette terre. Et c'est exactement comme le rapportent les Écritures. Il parlait avec autorité et non pas comme les docteurs de la loi. Le Christ nous a expliqué tant de choses, nous a transmis tant de connaissances qui peuvent nous aider sur notre chemin vers lui. Lui qui est le chemin, la vérité et la vie. Et il a déposé dans notre âme une image merveilleuse en disant que nous avons le Christ en nous, dans notre âme, comme un rocher lumineux. J'ai le sentiment qu'il a fait cela pour que nous intériorisons vraiment cette image, afin qu'elle puisse nous aider lorsque des moments difficiles surviennent, lorsque la détresse, les peurs, les soucis cherchent à nous submerger, lorsque nous souffrons ou nous sommes malades, afin que nous puissions nous tourner vers lui, ce cristal puissant et lumineux qui est un rocher inébranlable, capable de nous aider en toute situation. Nous nous trouvons ici dans un merveilleux endroit, un petit bijou au cœur de la nature, et nous avons entendu le Christ de Dieu nous parler depuis les cieux. Il nous a dit avec gravité que nous sommes manipulés à bien des égards. Et plus son message nous effraie, plus il se peut que nous ayons quelque chose à reconnaître, des aspects dans lesquels nous sommes nous-mêmes encore manipulés. Mais il nous a apporté tant de réconfort et d'amour aussi. Il nous a également dit que l'un des premiers pas dans la bonne direction pourrait être de cesser de manger nos frères et sœurs, les animaux. Nous pouvons donc être reconnaissants de pouvoir partager un repas préparé sans causer de souffrance aux animaux par des agriculteurs qui s'efforcent de considérer la terre comme leur amie et de la traiter en conséquence. Avant de commencer ce repas, prions encore une fois et remercions notre frère qui est notre Rédempteur et qui nous parle avec tant de puissance et d'amour. Il est présence éternelle, il est la vie, il est notre frère bienveillant qui nous aime par-dessus tout.

0: Chers auditeurs, la rencontre s'est poursuivie avec un repas de l'amour sans souffrance animale. Ensuite, un échange a eu lieu entre les participants, dont seuls quelques extraits sont retransmis ici.
1: Liebe Geschwister,
2: chers frères et sœurs, nous avons eu la chance d'entendre une puissante révélation du Christ de Dieu et nous pouvons, en tant que chrétiens des origines et amis des chrétiens des origines, partager entre nous ce qui nous tient à cœur. Des micros sans fil sont à la disposition de ceux qui souhaitent prendre la parole.
0: Je voudrais simplement remercier le Christ et le Père pour les nombreux prophètes qui sont venus à maintes reprises sur terre afin d'éloigner les gens de ces guides qui les induisent en erreur. Car ces derniers ne se contentent pas de les conduire vers les églises et les religions, mais ils les empêchent aussi, d'une certaine manière, de découvrir à quel point cette relation intérieure avec le Christ ou avec notre Père Céleste est un sentiment profond. Et maintenant que nous venons d'entendre que nous avons en nous un puissant rocher, nous pouvons simplement dire encore plus merci, car un rocher ne peut être ni renversé ni écrasé.
2: C'est beau ce que tu dis. C'est aussi merveilleux, comme le dit le Christ, qu'il n'y ait besoin d'aucune religion. Il n'a pas apporté de religion et il ne veut pas non plus nous conduire vers des prophétesses et des prophètes, mais il veut nous conduire vers lui en nous. Il l'a si merveilleusement exprimé. Nous sommes des enfants libres, nous sommes des êtres spirituels et nous retournerons dans notre patrie éternelle, et cela en prenant sa main. Nous n'avons besoin d'aucun guide humain.
0: Je tiens également à remercier le Christ de tout mon cœur. Depuis sa venue sur terre, en Jésus de Nazareth, il va à notre recherche. Et dans cette révélation d'aujourd'hui, j'ai vraiment ressenti comme il nous secoue pour que nous nous réveillions enfin et que nous nous libérions de cette manipulation qui rend les cœurs sourds et les âmes muettes. Et il a dit qu'il ira à la recherche de chaque âme jusqu'à la dernière. Une telle fraternité, une telle fidélité, c'est incroyable. J'emporte cette image avec moi pour ma vie. Le rocher lumineux avec les paroles « Je suis le Christ, le chemin, la vérité et la vie. » Et je le suis.
2: Je crois que c'est la seule chose qui perdurera et nous aidera à l'avenir, quoi qu'il arrive, quelles que soient les épreuves que chacun d'entre nous devra traverser. Le Christ est vraiment un trésor, car il nous a en fait déjà transmis il y a 2000 ans l'enseignement qui nous permet d'échapper à cette manipulation dont beaucoup de gens sont prisonniers, qui nous permet de voir clair dans notre propre vie en essayant d'appliquer les 10 commandements et son sermon sur la montagne. Alors, peu à peu, nous prenons conscience de qui nous sommes encore, également de la manière dont nous manipulons éventuellement nous-mêmes les autres. Mais nous apprenons aussi, pas à pas, à avancer vers la liberté, à aller vers le Christ en nous. Et sur ce rocher qu'il est lui-même, le Christ peut édifier son royaume de paix, car nous sommes alors forts en lui. Et je crois que c'est ce qu'il souhaite, ce qu'il désire pour son peuple ici, sur cette terre.
3: Christus hat in seiner Offenbarung.
0: Dans sa révélation, le Christ nous a également appelés, exhortés à être aimants envers les créatures.

0: sculpture de son père. Il parle là des animaux. Et j'ai longuement contemplé l'environnement qui nous entoure, ces arbres, les cimes se découpant sur le ciel, et cela a donné à cette demande du Christ une force tout à fait différente. Quels êtres merveilleux que ceux qui nous entourent ici, s'élevant vers le ciel, si élégants, si beaux, si délicats. Et maintenant que j'en ai pris conscience, je ressens en moi un élan supplémentaire pour développer encore davantage l'amour pour les créatures de notre Père, ses enfants dans toute la nature. Et je crois que cette image va m'accompagner encore longtemps.
1: Je trouve que c'est formidable de pouvoir garder cette image à l'esprit, car il arrive à chacun d'entre nous de traverser de temps à autre des moments difficiles. Et lorsque nous nous en souvenons, nous reprenons courage et nous nous rappelons alors que le Christ, le rocher, est aussi en nous et qu'il veut nous aider. Il nous montre alors peut-être telle ou telle situation de la vie quotidienne où nous pouvons à nouveau faire un pas vers lui. C'est finalement aussi l'expression de notre nostalgie de l'unité, la nostalgie de renouer une relation intérieure avec les plantes, avec les animaux, de ne pas les considérer comme étrangers à nous, de ne pas penser qu'ils n'ont pas grand-chose à voir avec nous. Nous formons tous une grande unité au sein de la famille de la création du Créateur éternel. Nous sommes tous des enfants de l'Éternel. Nous savons que les arbres et les animaux observent souvent ce que font les êtres humains, comment nous nous comportons et la manière dont nous les traitons. Et cela leur redonne aussi la force de subsister sur cette terre, car les plantes et les animaux ne vont pas bien non plus, car ils ont peu d'amis sur la terre. C'est une bonne image à emporter.
0: Moi, ce qui m'a profondément touchée, c'est à quel point le Christ était et est proche de nous. Dès qu'il a commencé à parler, mon cœur s'est mis à battre si fort que j'ai cru qu'il allait exploser. Et puis, tout à coup, un vent puissant s'est levé, mais il était doux malgré tout. Cette expérience a été très précieuse pour moi, car cela m'a fait ressentir que le Christ est toujours proche de moi. Il est en moi, comme il l'a dit aujourd'hui encore. Il est le rocher en moi, en chacun de nous. Je peux tout partager avec lui, tout ce qui m'accable, mais aussi ma joie. Il se réjouit quand je me tourne vers lui avec tout cela et il me guide pour que j'aille plus profondément en moi, pour que je retrouve l'unité avec mon prochain, mais aussi avec la nature et les animaux. Quand on se trouve dans un environnement comme celui-ci, on se sent naturellement très relié à tout ce qui nous entoure. Mais ce sentiment que j'éprouve aujourd'hui restera profondément ancré en moi. C'est un soutien pour tant de choses. Lorsque des temps plus difficiles surviendront, le Christ est le rocher sur lequel je peux construire et en qui je peux avoir confiance, qui ne m'abandonne jamais. Et cela m'apporte un courage, un réconfort et une force infinie.
1: Tu as parfaitement exprimé ce que nous éprouvons. Je crois que ce que tu nous as dit si bien, c'est exactement ce que nous avons pu ressentir, cette unité avec lui, cette paix et ce sérieux avec lesquels il nous accompagne et nous met en garde contre tout ce qui peut nous induire en erreur. Merci beaucoup.
0: Nous sommes aujourd'hui sur la terre de la paix et c'est ici, sur la terre de la paix, que le Christ dit que nous sommes manipulés dans le but de nous pousser à croire que nous devons redevenir prêts pour la guerre. Tels étaient ses mots. Pourtant, être prêt pour la guerre n'a vraiment absolument rien à voir avec Dieu ni avec le Christ. Et le fait que ce message soit diffusé avec une telle clarté aujourd'hui, depuis la terre de la paix, je trouve cela phénoménal.
1: Le Christ, lorsqu'il était incarné en Jésus de Nazareth, était lui aussi un pacifiste. Il rejetait toute forme de violence. Et en réalité, lorsque les religions chrétiennes d'aujourd'hui s'approprient son nom tout en agissant à l'opposé de ce qu'il a enseigné, cela revient à bafouer et à tourner en dérision son enseignement.
0: J'aimerais remercier le Christ d'avoir déposé dans nos cœurs cette magnifique image du rocher. Je pense souvent aussi à nos jeunes générations, aux enfants. Et cette image du rocher et de la lumière dont Gabriel nous a aussi déjà parlé, c'est vraiment un soutien formidable en nous. Je crois que les enfants prennent exemple sur nous, la génération plus âgée. Et si nous vivons toujours plus en paix les uns avec les autres, je crois aussi qu'une nouvelle génération forte peut ainsi grandir. Mais c'est à nous de donner l'exemple.
1: Je trouve que ce que tu as dit est très bien et important. C'est à nous de donner l'exemple. Chers frères et sœurs, à la fin de cette rencontre, nous avons vraiment toutes les raisons de remercier le Christ, le Père éternel et le Royaume de Dieu. Nous pourrions le faire ensemble en chantant le chant « Je suis ».

0: Chers frères et sœurs, chers amis dans le monde entier, nous concluons maintenant notre rencontre. Restons intérieurement reliés dans sa paix et souhaitons-nous une nuit bénie. Une salutation en Dieu.
1: Une salutation en Dieu.

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0: Chers amis, bienvenue à la deuxième partie de la série d'émissions « Le jeûne et le prophète ». Dans cette série, nous lisons les extraits d'un entretien qui a eu lieu entre Gabriel et quelques jeunes enregistrés dans les années 1990. Comme l'indique le titre de l'émission, Gabriel est une prophétesse de Dieu. Vous avez certainement déjà entendu parler des prophètes qui ont vécu il y a des milliers d'années, comme Abraham, Moïse ou Isaïe. Mais Dieu, notre Père éternel, nous a envoyé ses prophètes et ses messagers à toutes les époques, y compris à la nôtre. Grâce à Gabriel, nous savons que Dieu est l'Esprit libre qui habite en nous. À travers elle, il nous a enseigné en détail le chemin qui mène à l'amour pour Dieu et pour le prochain. Gabrielle nous a elle-même donné de nombreux conseils pour nous aider à vivre en paix avec nos semblables, mais aussi avec les animaux et les autres reines de la nature. Non pas en essayant de changer notre prochain, mais en changeant nous-mêmes et en développant l'amour désintéressé qui est déjà en nous. Ne vous inquiétez pas, vous n'allez pas entendre ici un cours ennuyeux rempli de théories loin de toute réalité. Au cours de cet entretien avec Gabriel, des jeunes lui ont simplement posé de nombreuses questions qui sont toujours d'actualité et les réponses et l'aide apportées par la prophétesse sont tout à fait concrètes et adaptées aux situations quotidiennes. L'émission d'aujourd'hui aborde différents thèmes comme les loisirs, l'influence du subconscient sur notre comportement ou encore la manière dont chacun peut changer le monde. Notre texte commence par une question posée par le jeune à Gabriel. Serait-il possible de te poser d'autres questions parmi celles de la longue liste que j'ai apportée? Si tu te replaçais maintenant à l'époque de ta jeunesse, mais sur la base de la sagesse divine développée en toi, que ferais-tu de ton temps libre après le travail? À quoi t'intéresserais-tu si tu étais jeune aujourd'hui? Et comment t'y prendrais-tu pour changer le monde? Gabriel répond, « Tu me demandes comment j'utiliserais mon temps libre si j'étais jeune aujourd'hui. Tout d'abord, il faut savoir qu'autrefois, nous n'avions pas autant de temps libre qu'aujourd'hui. Les journées de travail ne se terminaient pas avant 18 heures et le samedi vers 14 heures. En fait, tu me demandes comment je me comporterais aujourd'hui si j'avais ton âge et les connaissances spirituelles que j'ai acquises depuis.
1: Gabriel explique ceci. Je crois qu'il sera important pour moi de faire le bilan de ma journée chaque soir après le travail en l'évaluant à la lumière de mes sentiments. Qu'est-ce qui était bien en majeure partie et qu'est-ce qui l'était moins et qu'est-ce qui était tout simplement déplorable? Oui, je passerai ma journée en revue en fonction de ces trois critères. Bien, moins bien, déplorable. Je me réjouirai de ce qui était positif et je renforcerai ces aspects en les affirmant dans mon conscient. Je m'intéresserai de plus près aux aspects négatifs dont j'ai pris conscience en me demandant qu'est-ce qui se trouve dans mon subconscient qui me joue sans cesse des tours à travers mon conscient. En effet, il est important que tu saches que le subconscient est comparable à un tueur aux aguets qui cherche à éliminer systématiquement toutes les bonnes résolutions prises par le conscient, c'est-à-dire à les faire disparaître, pour nous entraîner vers des aspects négatifs. Quant à ce qui était lamentable, je mobiliserai toutes les forces dont je dispose, notamment la force du Christ de Dieu, pour en suivre la trace et en trouver la racine, l'arracher et l'éliminer avec la force de l'Esprit du Christ. En effet, ce sont précisément ces aspects déplorables qui peuvent nous inciter à commettre des actes que notre conscient n'a absolument pas l'intention de commettre. Ce qui est déplorable est donc comparable à un tueur en série qui guette sans cesse l'occasion d'éliminer nos bonnes résolutions et d'orienter notre développement de façon négative. Avec l'aide du Christ de Dieu, je ferai donc quotidiennement le bilan de ma journée et je suivrai le chemin que Jésus de Nazareth nous a montré. Prends conscience de tes aspects pécheurs, repens-toi, règle-les et ne les refais plus. Ne plus refaire la même chose est essentiel. Pour y parvenir, nous avons besoin d'une bonne dose de force pour garder en conscience les aspects de la loi divine. En effet, le subconscient tueur, dans lequel les aspects négatifs et déplorables sont encore présents et vivants, cherche toujours à prendre le contrôle du conscient, c'est-à-dire à nous inciter à reproduire sans cesse nos anciens vices, les aspects négatifs qui chargent notre âme, notre être véritable. Aujourd'hui, je fais ce que j'aurais fait dans ma jeunesse si j'avais eu ma vision actuelle des choses, c'est-à-dire que je fais chaque jour le bilan de ma journée.
2: Le jeune qui s'entretient avec Gabriel a une autre question à propos du subconscient. Ne pourrait-on pas aussi appeler ce tueur qu'est le subconscient le tentateur ? Gabriel lui répond : Tu as tout à fait raison. En fait, cela se passe de la façon suivante. Les aspects négatifs que nous n'avons pas encore surmontés, mais aussi les aspects positifs que nous avons déjà développés, sont enregistrés dans le subconscient. À partir de ce que nous y avons enregistré, le subconscient donne en permanence au conscient l'impulsion de penser les mêmes choses, car le négatif, qui prédomine le plus souvent dans le subconscient, a faim d'énergie négative supplémentaire. Le tentateur, c'est-à-dire le négatif dans le subconscient, incite sans cesse le conscient à penser continuellement de manière négative. Si l'être humain, le conscient, agit en conséquence, il fournit de l'énergie négative supplémentaire au subconscient et renforce ainsi ce qui s'y trouve déjà. Et dans le cas où le tentateur parvient à pousser le conscient à commettre des actions négatives, le subconscient se remplit de plus en plus de ces énergies. Si l'être humain ne les dissout pas en prenant conscience de ces énergies et en les réglant, vient le jour où cette partie du subconscient est totalement remplie de ces enregistrements. Celui qui succombe sans cesse à la tentation, entre guillemets, c'est-à-dire aux impulsions négatives venant du subconscient, qui leur obéit en quelque sorte, nourrit et fait grossir ce complexe d'énergie négative, le renforçant toujours plus. Lorsque la partie du subconscient concernée par ces enregistrements est finalement remplie, ce dernier devient le maître et c'est lui qui dicte les actes de cette personne. Autrement dit, le subconscient prend le contrôle du conscient et pousse la personne à agir de telle ou telle manière. Le subconscient a pris le pouvoir sur la personne qui est désormais pilotée par lui. Pour ce qui est de ses aspects pécheurs, elle n'est plus maître d'elle-même. Nous pourrions également dire que le subconscient est devenu autonome. La personne exécute ce qu'elle a enregistré pendant longtemps dans son subconscient. Si cette personne prend de bonnes résolutions pour surmonter cette faiblesse, cet aspect pécheur, ces résolutions s'expriment d'abord dans le conscient. Mais celui-ci étant pour ainsi dire privé de pouvoir, elle ne peut pratiquement plus rien faire contre les enregistrements devenus surpuissants dans le subconscient. Les remises en question et les objections venant du conscient restent sans effet. Cette personne ne parvient pas à tenir ses résolutions positives de faire ce qui est bien. Le subconscient tueur l'empêche d'aller dans la bonne direction. Il tue, pour ainsi dire, ce qui est bon, les bonnes résolutions que finalement la personne ne mettra pas à exécution. Faire consciemment le bilan de la journée permet notamment d'analyser le négatif dont nous prenons conscience, mais aussi ce qui est actif dans le subconscient, d'en trouver la racine pour le régler et ne plus refaire la même chose, et cela avant que le subconscient ne se remplisse. nous devons sans cesse nous fixer un programme positif, par exemple l'un des commandements de Dieu, jusqu'à ce qu'il soit ancré fermement en nous. Waouh ! Je dois dire que je trouve cela vraiment très impressionnant, mais aussi un peu effrayant. J'apprécie beaucoup la façon dont Gabriel aborde le thème du conscient et du subconscient de manière si concrète. Cela m'aide à bien comprendre à quel point il est important d'examiner de plus près les situations de la journée, notamment le soir, d'analyser la journée et de se demander ce qui n'a pas bien fonctionné, afin que ces programmes négatifs ne se renforcent pas en nous. Il est également important d'être persévérant et de reprendre régulièrement nos résolutions positives pour qu'elles s'ancrent progressivement dans le subconscient comme une sorte de nouvelle règle. Cet exercice me fascine vraiment.
0: Ces explications permettent de comprendre pourquoi il est souvent si difficile de tenir ces bonnes résolutions et ces objectifs. Tout le monde connaît ça. Il s'agit d'abord de quitter les vieux sentiers battus qu'on connaît par cœur afin de pouvoir prendre une nouvelle direction. Bien sûr, c'est difficile au début. Mais j'ai remarqué que plus j'arrive à me tenir à mes bonnes résolutions, plus une nouvelle façon de penser positif se met en place rapidement. Gabriel revient maintenant sur les questions concernant les loisirs. Que ferais-je si j'étais jeune aujourd'hui? Je crois que j'essaierais de réaliser ce qui me tient à cœur. Par exemple, dessiner, nager, faire du sport, du tennis ou d'autres sports plus actuels, à condition que cela ne me rende pas dépendante d'autres personnes. Donc, pas de sport de compétition pour gagner de l'argent. En effet, le sport de compétition surchargerait mon monde émotionnel. Il me rendrait également dépendante d'un entraîneur et aussi du public qui devrait m'encourager pour que je donne le meilleur de moi-même. Je passerai également du temps avec mes amis, à faire des choses ensemble et à échanger. Si j'avais une relation sérieuse avec quelqu'un, je m'efforcerais de toujours garder à l'esprit ma liberté si précieuse et je ne me lierais en aucun cas à des désirs qui soient les miens ou ceux des autres, y compris aux désirs sexuels. Ma liberté serait pour moi ce qu'il y a de plus précieux. Ce qui veut dire que je laisserai également la liberté à mon prochain, que je ne le forcerai à rien, même si j'étais poussée par des désirs sexuels. J'aurais plutôt envie de comprendre d'où vient cette pulsion, donc de chercher les causes de ces désirs insistants. À travers ces exemples, Gabriel nous montre que lorsqu'on aspire à vivre selon les lois de Dieu, les activités intéressantes et les loisirs ont également leur place. Comme la pratique d'un sport qui nous plaît ou les sorties entre amis, elle nous montre également qu'il est important de trouver le juste équilibre pour ne dépendre de rien ni de personne et de rester libre. Sa remarque sur les désirs est également très précieuse. En effet, nos propres désirs peuvent nous empêcher d'être libres et nous amener à priver nos amis de leur liberté en les poussant à faire ce que nous voulons. Gabriel nous recommande donc d'explorer ce qui se trouve derrière nos désirs au lieu de les suivre aveuglément. Je trouve ce conseil révolutionnaire.
1: Gabriel poursuit. J'ajoute que j'ai toujours été et que je suis resté quelqu'un de sensible aux arts. C'est pourquoi j'apprendrai à jouer d'un instrument correspondant à mes aptitudes. Pendant les années de guerre, alors que j'étais encore enfant, j'ai appris à jouer de l'accordéon. Comme je l'avais acheté d'occasion, il fallait toujours le faire réparer et accorder. Avec le temps, nous ne trouvions plus de pièces détachées et j'ai dû abandonner la pratique de cet instrument. Plus tard, en tant que jeune femme, j'ai commencé à apprendre le piano. Puis est venu l'appel prophétique. J'ai de nouveau arrêté pour un temps, mais je n'ai pas abandonné mon objectif. À l'âge de 50 ans, je me suis de nouveau tourné vers la musique et j'ai recommencé à apprendre le piano toute seule. Aujourd'hui encore, je joue de temps à autre uniquement à la maison. J'aime aussi aller à des concerts classiques. Comme tu vois, dans le domaine des arts, il n'y a pas de limite d'âge. Tu me demandes également si, en tant que jeune possédant les connaissances spirituelles que j'ai aujourd'hui, j'essaierais de changer le monde. Pourquoi pas? Cependant, je ne le ferais pas en manifestant dans la rue, équipé de divers objets qui effraieraient mes semblables. Je m'efforcerais tout d'abord de changer moi-même, en prenant conscience de ce que je veux réellement, et je me demanderais si, véritablement, je veux construire une société meilleure, spirituelle, paisible, stable et ouverte. Je ne me perdrai pas dans des conceptions utopiques, mais je me fixerai des objectifs éthiques et moraux, clairs et concrets, et je lutterai pour les atteindre. Quelqu'un qui commence à mettre en pratique des buts éthiques, élevés, donc qui change lui-même et qui ne se contente pas de vouloir changer les autres, devient un bon exemple. Avec le temps, il attire des personnes qui ont les mêmes buts que lui. Que celles-ci s'en tiennent ou non aux buts qu'elles se sont fixés, c'est leur décision et tu ne peux rien y faire. Mais il s'en trouvera toujours certaines pour agir dans le même sens que toi et parvenir ainsi aux valeurs qui rendent stable et vivante une société orientée sur des valeurs éthiques.
2: Les jeunes présents à cet entretien avaient encore d'autres questions à poser à Gabriel. Gabi, que ferais-tu si tu te faisais draguer ou si, en tant que vendeuse, un client t'invitait souvent à prendre un café, mais avec d'autres intentions? On ne peut quand même pas toujours l'envoyer promener. Comment te comporterais-tu dans une telle situation? Qu'est-ce que la sagesse divine conseille dans un tel cas? À ce sujet, Gabriel explique. Par draguer, je pense que tu veux dire si quelqu'un t'accoste et t'importune. Si tu fais preuve d'un peu de sagesse et de doigté, tu ne prêteras pas attention à de telles tentatives, ou bien tu exposeras clairement ton point de vue. Nous devons prendre conscience que chaque être humain a une conscience différente et que chacun a programmé et programme son conscient, son subconscient, son corps et son âme en fonction de ses propres sentiments, sensations, pensées, paroles et actes. Les programmes enregistrés en chacun de nous constituent notre conscience. C'est en fonction de celle-ci que nous ressentons, pensons, parlons et agissons. Ainsi, nous avons tous une conscience différente. Personne ne peut comprendre complètement son prochain. Si cette prise de conscience devient une certitude et que nous l'intégrons dans notre vie quotidienne, nous nous énerverons beaucoup moins lorsque, comme tu le dis, quelqu'un nous drague. Tu connais également la loi de la correspondance. Ce qui m'irrite chez mon prochain se trouve en moi de façon identique ou similaire. Tu dis qu'un client t'invite souvent à prendre un café et que tu sens qu'il a autre chose en tête. Tu as raison lorsque tu dis que tu ne peux pas continuellement l'envoyer promener. Il n'est pas correct de rejeter une invitation sans raison valable. Pourquoi ne pas l'inviter toi-même à prendre un café, en précisant que tu inviteras également quelques amis? Tu verras ce qu'il décide librement de faire et, en fonction de sa réponse, tu y verras plus clair. J'ai effectivement vécu une situation similaire où quelqu'un de mon cercle d'amis voulait régulièrement m'inviter. Je me sentais mal à l'aise à l'idée de lui dire non, car j'avais l'impression que cela le blesserait. Mais le conseil de Gabriel d'inviter d'autres amis m'a beaucoup aidée. Ainsi, je n'ai pas eu à lui dire non sèchement, et il a compris que je souhaitais simplement être une amie. Chers amis, ceux qui le souhaitent pourront aussi s'observer à la lumière de ce que nous venons d'entendre au sujet du conscient et du subconscient ou encore de notre monde émotionnel et faire leurs propres expériences. Dans la prochaine partie de la série « Le jeûne et le prophète », Gabriel répondra aux questions des jeunes sur les tendances de la mode, comment elle a vécu cela étant jeune, et sur la manière dont elle voit les choses aujourd'hui avec sa conscience développée. Nous vous invitons à nous rejoindre à cette occasion et d'ici là, nous souhaitons à tous des moments riches en expériences. À bientôt et une chaleureuse salutation en Dieu.

Bienvenue, chers auditeurs. J'ai récemment lu un ouvrage de Manfred Kiber, un écrivain allemand, portant le titre « Histoire d'animaux ». Et l'une de ses histoires, intitulée « Supplique muette », m'a particulièrement marqué, car elle décrit du point de vue des animaux ce qui nous semble naturel. Tous ceux qui ont un chien ou un chat savent que les animaux ont des sentiments et sont capables de les exprimer. Et ceux qui aiment leur animal de compagnie font tout pour qu'il aille bien. Mais quelle est la différence entre un chien ou un chevreuil? Entre un chat et une vache? Pourquoi les uns sont-ils choyés et les autres mangés? De nombreux animaux souffrent énormément, en particulier pendant les périodes de fête, et j'aimerais vous lire à ce propos ce récit de Manfred Kiber. Le troupeau de moutons s'était rassemblé, tout excité, autour d'un vieux mouton qui racontait. « Ma grand-mère l'a vu de ses propres yeux, disait-il. C'est incroyable et horrible. On ne sait pas ce que c'est. Elle n'a pas tout vu non plus. Elle est passée devant en se rendant au pâturage. Il y avait une porte qui menait à une pièce sombre. Il y avait une odeur de sang à l'entrée de la pièce sombre. On ne voyait rien. Mais elle a entendu un mouton hurler à l'intérieur. Un hurlement horrible. Tremblante de peur, elle est alors retournée dans le troupeau. Tout le monde frissonna. « On n'est sûr de rien, dit le vieux mouton. Mais il doit y avoir une part de vérité. En tout cas, c'est horrible. Ta grand-mère n'est plus en vie ? Demanda un jeune mouton. Je ne sais pas, répondit le mouton. Cela fait longtemps qu'on est venu la chercher. Ça commence comme ça, et on ne revient jamais, dirent certains. Le chien de berger aboya et conduisit le troupeau à l'autre bout du pâturage. Le berger se tenait là, en train de parler à un inconnu qui ne ressemblait pas à un berger. Ils étaient en train de négocier. Puis l'inconnu s'avança d'un pas décidé vers le troupeau et examina chaque bête d'un œil expert. Ce n'était pas le regard d'un berger. Sa main se posa alors sur le jeune mouton qui avait posé une question auparavant. Un frisson le parcourut. Cette main était différente de celle du berger. L'inconnu passa une corde autour de son cou. « Je prends celui-là, » dit-il en sortant de sa poche une bourse sale contenant de l'argent. Il paya. Cette vie lui appartenait désormais. Il l'avait acheté. Il saisit la corde et traîna le mouton hors du pâturage jusqu'à la route. Le troupeau regarda avec effroi l'inconnu s'éloigner, sans comprendre ce qui se passait. Le mouton tourna la tête. Ses yeux cherchaient sa famille et ses compagnons de jeu. Quelque chose en lui se crispa. Quelque chose en lui criait de se détacher et de revenir en courant. « Ça commence comme ça, se dit-il. On vient me chercher. » Mais il ne se débattit pas. Il était impuissant. À quoi cela servirait-il? Il se réconforta en se disant « Ce n'est pas le pire qui m'attend. Il y a d'autres pâturages. C'est peut-être là que l'on m'amène. » C'était la confiance qu'ont les animaux qui sont devenus dociles. Ils tournèrent alors au coin du chemin. Le troupeau n'était plus visible. Le pâturage avait disparu. On entendait seulement, au loin, le chien du berger aboyer, ainsi que le son du sifflet de celui-ci. Le vent transportait ces bruits. Le chemin était long, l'inconnu marchait vite. Il était pressé. « Je suis fatigué, j'aimerais me reposer un peu, » dit le mouton. C'était une supplique muette.
Ils continuèrent leur chemin. Il faisait chaud et l'air était poussiéreux. « J'aimerais boire un peu d'eau, » dit le mouton. C'était une supplique muette. Ils arrivèrent enfin dans une petite ville. Ils empruntèrent des rues étroites et sinueuses, sans pâturage en vue. L'espoir qu'il avait nourri s'envola. Ils s'arrêtèrent devant une porte qui menait à une pièce sombre. Une odeur nauséabonde saisit l'animal. Le mouton tourna la tête et bêla plaintivement. Il recula devant cette odeur et cette entrée sombre. Une peur sans borne s'éveilla en lui, dans son subconscient. « Je veux rentrer à la maison, » dit le mouton en regardant l'inconnu. C'était une supplique muette. Les suppliques muettes ne sont pas entendues. D'un geste habile, l'homme enroula la corde autour des pattes arrière de l'animal et le tira vers l'avant. La corde lui entaillait la peau. « Oui, oui, j'arrive !» dit le mouton effrayé. Ses pattes fatiguées et raides se dépêchèrent. Cela ne dura que quelques instants, mais ils semblèrent très longs. Puis il se retrouva dans une pièce sombre où régnait une odeur suffocante de sang et de déchets, les cadavres de ses semblables. On ne jugeait pas nécessaire de les jeter avant les suivants. Après tout, ce n'est que du bétail destiné à l'abattoir. Le mouton fut alors saisi d'une terreur impuissante et paralysante, une terreur qui lui fit oublier toutes les suppliques muettes d'avant. Seule la terreur régnait en lui. Il tremblait de tout son corps. L'incroyable, l'horrible va maintenant arriver, pensa-t-il. Et c'est ce qui arriva. Le monde est plein de suppliques muettes qui ne sont pas entendues. Ce sont les êtres humains qui ne les entendent pas. Il semble impossible de les compter tant elles sont nombreuses. Cependant, elles sont toutes comptées. Elles sont inscrites dans le livre de la vie. Chers auditeurs, c'est ainsi que se termine cette courte histoire de Manfred Kibert, écrite il y a plus de 100 ans. Malheureusement, elle décrit encore la réalité cruelle et quotidienne d'aujourd'hui. Jésus de Nazareth a dit dans son sermon sur la montagne,

0: Chers amis, chers téléspectateurs, il nous est donné aujourd'hui de vous lire un enseignement de Gabriel, la prophétesse et messagère de Dieu, rédigé par des frères et sœurs de l'œuvre du Christ de Dieu. Le thème de cet enseignement de Gabriel est « Tir massif et continu sur l'aura, l'image formée par le rayonnement du corps et de l'âme ». En écoutant les explications de Gabriel, nous avons été captivés par la richesse et le caractère unique de cet enseignement sur un sujet auquel nous ne pensons que rarement, voire pas du tout. Les réponses de la sagesse divine que nous y recevons, d'une part, nous mettent en garde, et d'autre part, nous motivent. Car, comme vous pourrez vous-même le constater, le sujet est plus que passionnant. Gabriel explique. Nous parlons et entendons parler de l'aura qui entoure les êtres humains. Nous pensons rarement au fait que les animaux ont également une aura et les plantes, ce qu'on appelle un fluide. Chaque espèce d'arbre, mais aussi l'eau, chaque goutte d'eau, les nombreuses couches de la terre, chaque pierre, oui, chaque petit caillou est englobé dans le fluide correspondant. L'aura, ou le fluide, c'est la partie de matière subtile de l'être humain, et dans l'infini, c'est le fluide de toutes les formes de conscience. Sommes-nous conscients que le premier cri d'un nouveau-né est la première impulsion pour la formation de son aura? Le premier cri de l'enfant est un signal qui dit « Je suis maintenant un être humain ». Chacun de nous a une aura spécifique qui reflète toutes les vibrations énergétiques qu'il émet, y compris, bien sûr, son ossature et ses organes, ainsi que leur état. Notre sang et d'autres substances qui sont constamment en activité dans notre corps marquent également notre aura. Notre aura enregistre aussi la façon dont nous nous comportons au quotidien, ce que nous nous imposons à nous-mêmes et ce que nous imposons à notre entourage. Tout cela est enregistré par notre aura. Le rayonnement de notre aura change constamment de couleur et de forme. Nous les déterminons nous-mêmes par le biais de nos cinq composantes qui interagissent avec nos cinq sens, comme nous l'avons déjà entendu à plusieurs reprises. Les cinq composantes dont il est ici question sont les sentiments, les sensations, les pensées, les paroles et les actes. L'ensemble de notre caractère, ainsi que tout changement dans notre état intérieur, également la santé ou la maladie, se reflète en continu dans notre aura.
1: Écoutons la suite de l'enseignement de Gabriel. Un jour ou l'autre, nous ne pourrons pas faire autrement que de nous regarder en face. Nous examiner, nous observer, regarder la manière dont nous pensons et parlons, ce que nous pensons.

0: pensons et disons, ce que nous ressentons, c'est cela qui est important. Cela est valable aussi pour notre manière d'agir, qui est peut-être plus facile à analyser. Notre enfant peut nous servir de miroir à cet égard. Nous pensons facilement que l'aura de notre enfant est une question d'hérédité. Ne passons pas sur cette affirmation sans y réfléchir. Demandons-nous plutôt, qu'avons-nous, parents, transmis à notre enfant, c'est-à-dire que lui avons-nous, dès le départ, donné en héritage dans son aura ? Quoi qu'il en soit, les parents ont la responsabilité de leur enfant et par conséquent, le développement et le comportement de leur enfant, tout ce qui façonne son aura, dépend encore plus de ses parents après sa naissance que lorsqu'il se trouvait encore dans le ventre de sa mère. Nous ne pouvons donc pas éviter de nous analyser nous-mêmes, car ce que notre aura enregistre et rayonne, c'est ce que nous sommes nous-mêmes. Il est difficile de croire et de comprendre que notre aura perçoit également nos paroles, c'est-à-dire des sons, ainsi que nos comportements incontrôlés et grossiers, comme par exemple des paroles bruyantes et criardes envers nos prochains. Notre aura a un dessin correspondant à nos comportements, voire des marques, par exemple des renfoncements, c'est-à-dire des empreintes, comme causées par des coups. Les sons que nous émettons, c'est-à-dire nos paroles, sont souvent grossiers, bruyants et discordants. Ils frappent, pour ainsi dire, notre corps et, ce qui est bien plus grave encore, notre aura, le système de perception de notre corps et son rayonnement. Beaucoup parler et exprimer des paroles dures, tout comme avoir des comportements durs, agit donc en conséquence sur notre aura et, par le biais de l'aura, sur tout ce qui caractérise et façonne notre corps, sur nos cellules et nos organes. Tous les éléments constitutifs de notre corps sont en interaction avec l'aura et également entre eux, avec le sang, les os, et ainsi de suite. Nos maladies sont également enregistrées dans notre aura. Elles ne sont pas le fruit du hasard, nous en sommes nous-mêmes les protagonistes et les auteurs, car nous introduisons des énergies négatives dans notre aura par le biais des 5 composantes que sont les sentiments, les sensations, les pensées, les paroles et les actes. De là, elles imprègnent notre corps et après un certain temps, notre âme absorbe également ces vibrations.
1: Nous poursuivons la lecture. Une question se pose. Qui a créé cette incroyable image changeante ou système changeant qu'est l'aura de chacun? Où est-il enregistré? Et comment s'en libérer? Pour répondre à la question « Qui a créé l'aura et quel est son contenu ?», il faut tout d'abord dire ceci. Comme nous l'avons brièvement entendu, dès le premier cri du nouveau-né, l'aura, qui est le reflet des innombrables comportements humains, se construit continuellement, y compris la santé et la maladie. Le fait est que l'être humain a des sentiments et des sensations qui changent à chaque instant et qui sont liées à sa façon de penser et de parler. Le seul fait d'examiner minutieusement nos pensées en nous demandant « qu'ai-je pensé au cours de l'heure précédente, voire des heures précédentes ?» nous permet de remarquer qu'une mémoire, qui agit également comme un appareil détecteur, a enregistré nos pensées et bien sûr nos paroles. Cette mémoire, c'est notre aura, l'image formée par le rayonnement de l'être humain. Ce que notre aura enregistre, elle le reflète également dans nos souvenirs. Si ce n'était pas le cas, nous ne nous souviendrions de rien. Une comparaison avec un écran d'ordinateur pourrait aider à mieux comprendre ce point. À un moment donné, nous voyons une certaine image sur l'écran. L'instant d'après, si le programme correspondant se bloque, par exemple, l'image qui était là il y a quelques instants disparaît. Peu importe le nombre de fois où nous allumons l'écran et essayons de réactiver l'image, elle n'est pas seulement interrompue, elle a complètement disparu.
2: Une autre question se pose. Lorsque nous ne pouvons plus nous souvenir de quelque chose, comme nous l'a montré par exemple la comparaison avec l'écran, alors où est passée l'image ? Mon souvenir a disparu, mes sentiments ont été effacés. Où est passé ce que j'ai ressenti ? En quelques mots, on peut dire que tout ce qui émane de nous va, en passant par notre aura, dans l'aura du monde, ainsi que dans l'atmosphère terrestre qui comprend d'innombrables couches qui enregistrent ces énergies. Tant que nous vivons dans le monde temporel, c'est-à-dire que nous sommes des êtres humains, nous sommes en contact avec ces images et ces fréquences dans l'aura du monde. En tant qu'êtres humains, nous pouvons mettre en ordre nos mauvais comportements ou, au contraire, continuer à nous charger. Si nous prenons conscience de ce que nous devons régler et le faisons, il est possible que ces aspects ne restent que temporairement dans l'image de notre rayonnement. Après notre passage sur Terre, lorsque la personne que nous sommes est décédée, il n'est plus aussi facile de régler ces aspects. Notre aura se manifestera alors d'une autre manière, mais une chose est sûre, aucune énergie ne se perd. Lorsque les effets des données qui n'ont pas été réglées se font sentir dans cette vie ou dans une autre, nous commençons souvent à nous plaindre. Souvent, nous nous lamentons au point de rendre les autres responsables de notre situation, ou bien nous exigeons par exemple d'un médecin qu'il nous aide. La question qui se pose est : qui peut nous aider ?
3: À la va-vite, on pourrait répondre : Dieu. C'est vrai. C'est ce qu'on peut lire dans le texte de Gabriel. Mais demandons-nous aussi rapidement, si nous avons déjà réfléchi régulièrement à l'un des 10 commandements de Dieu, et si oui, lequel ? Et avons-nous mené notre vie en conséquence ? Si oui, alors d'autres commandements de Dieu nous sont venus à l'esprit. Et à nouveau, la question « lesquels ?» Et avons-nous orienté notre vie en conséquence ? De nombreuses questions se posent. Également en ce qui concerne le serment sur la montagne de Jésus de Nazareth. À la va-vite, on pourrait aussi répondre « Oui, mais… » Nous, les êtres humains, nous croyons que nous sommes tellement intelligents et que nous comprenons les lois divines dont il est question dans les commandements de Dieu et le serment sur la montagne de Jésus, le Christ. Mais… peut-être que ces enseignements incluent bien plus de choses que ce que nous croyons. Par exemple, la nature entière, les nombreuses formes de vie qui sont toutes portées par Dieu, la loi primordiale de la vie. Réfléchissons en ce sens à nos 5 composantes, nos sentiments, nos sensations, pensées, paroles et actes, que nous gérons au quotidien. Au quotidien, cela signifie que des milliers de sentiments et de sensations traversent notre corps chaque jour et que nos pensées, nos paroles et nos actes ne sont pas beaucoup moins nombreux. Et où va tout ce fatras de composants incontrôlés ? D'abord, dans notre aura, bien sûr. Puis, répartis en fonction de leur fréquence, dans notre corps, dans les organes et les os correspondants, ou dans le sang, etc., etc. Avant que l'aura ne transmette nos comportements récurrents à notre âme, elle nous rappelle plusieurs fois à l'ordre. L'aura d'une personne peut également être comparée, comme cela a été évoqué précédemment, à un appareil détecteur qui enregistre tout et le restitue en temps voulu par exemple aussi à la personne à laquelle il appartient. Nous parlons de l'aura de chacun. C'est justement l'aura qui cherche à aider son propriétaire à reconnaître à temps son mauvais comportement, afin qu'il ne s'engage pas dans la mauvaise direction. La loi éternelle, l'amour pour Dieu et pour le prochain, imprègne tout ce qui existe, y compris l'aura de l'être humain. Des images directement stimulées par l'aura surgissent alors dans l'esprit de son propriétaire et lui permettent de reconnaître ce qui l'empêche de suivre le bon chemin que Dieu, l'un universel et éternel, lui a enseigné de tout temps par l'intermédiaire de ses envoyés, ses prophètes et prophétesses, et de nombreux hommes et femmes qui ont suivi son enseignement, son chemin.
1: Nous poursuivons la lecture. À l'heure actuelle, le Christ de Dieu ne cesse d'enseigner le sermon sur la montagne qui nous est expliqué de telle manière qu'avec le temps, nous comprenons que chaque personne est le temple de Dieu et que l'Esprit, Dieu, habite dans l'être humain et dans son âme. Une fois de plus, le Christ nous propose de suivre le chemin qui dit « Dieu est en nous et nous sommes en Dieu, la vie du silence ». Être à l'écoute, écouter ce que la diversité de la vie universelle a à nous dire, car l'un éternel et universel est l'Esprit omniprésent, Dieu. La nouvelle ère est le tournant qui mène à l'éternité avec le Christ. La nouvelle ère commence avec le Christ et en rebroussant chemin au niveau du contenu de nos cinq composantes. L'une des composantes porte en elle les questions suivantes. Que disons-nous? Est-ce que cela a un sens? Ces paroles sont-elles nécessaires? Qu'est-ce que nous voulons vraiment dire? Qui est concerné par ce qui est dit? Etc. Des mots, beaucoup de paroles inutiles que l'aura enregistre et elle se construit et se développe en conséquence. Elle va du noir, équivalent à la lourdeur, au rouge moyen ou foncé, équivalent à la colère, au rose, équivalent à la retenue, jusqu'à différents verts, expression de l'espoir. De même, le découragement ou des pensées dévalorisantes telles que « cette personne est stupide » ou « idiote », tout se montre sous forme de couleurs et de formes dans notre aura. La couleur or blanc, qui est notre origine divine, a la plupart du temps disparu. Rares sont les personnes qui savent que l'aura présente différentes couleurs, de même que des fréquences, et que l'on peut, comme toute chose, la qualifier d'énergie. L'aura absorbe l'énergie, les fréquences provenant des cinq composantes de l'être humain, et les reflète à nouveau dans notre corps. Ce faisant, elle façonne également notre corps et notre caractère. Comme nous l'avons dit, notre aura nous donne également des impulsions pour que nous puissions reconnaître les aspects négatifs que nous devrions régler, mettre en ordre, avant que la souffrance, la douleur, la maladie, la détresse ou même la mort ne surviennent. Ce qu'une personne ne règle pas, son aura le reprend et le remet à la terre et au plan de purification correspondant au moment où l'âme quitte son corps, c'est-à-dire après la mort. Tout est pesé, mesuré et enregistré ici et là de manière juste. Tout repose sur de l'énergie. Il est dit que ce que l'homme sème, il le récoltera.
0: Nous poursuivons la lecture. Nous connaissons aussi les paroles du Christ de Dieu « Je viens bientôt ». Le « bientôt » met en évidence le « de à ». Le Christ vient, la fin des temps est en marche, et le Christ nous accompagne, tel que cela est exprimé par les paroles. La nouvelle ère est le tournant qui mène à l'éternité avec le Christ. Avant qu'une personne puisse, avec le Christ, faire le pas dans la nouvelle ère, il faudrait qu'elle ait déjà réglé un bon nombre des causes qu'elle a créées. Tel que cela a déjà été expliqué par les messagers du royaume éternel dans leurs enseignements spirituels divins au cours du cycle de 4000 ans. À nouveau, le Christ de Dieu et le chérubin de la sagesse divine, la troisième force fondamentale devant le trône de Dieu, ont révélé une grande partie de ces enseignements qui, enregistrés et imprimés sans aucune falsification, ont trouvé leur place sur cette terre dans la tente de Dieu parmi les hommes avec la bibliothèque Sophia. La parole de vérité du royaume de Dieu a ainsi trouvé son parachèvement sur cette terre par la parole prophétique éternelle issue de la corne d'abondance de la sagesse divine à l'époque actuelle, révélée depuis près de 50 ans par la plus grande prophétesse de Dieu depuis Jésus de Nazareth, Gabrielle. Gabrielle poursuit. Les personnes qui, dans le passé, ont appris spirituellement sont mûres pour la nouvelle ère. Ces personnes ont créé la base pour la nouvelle ère avec le Christ, sur le chemin menant au royaume de la paix et à l'éternité. C'est le chemin du retour vers le royaume éternel, vers la patrie de tous les êtres, que toutes les âmes et tous les êtres humains dotés d'une âme suivront à nouveau un jour.
2: Gabrielle a également expliqué d'où vient ce système changeant qu'est l'aura. Au cours de la dégénérescence causée par la chute, l'aura s'est formée chez les êtres de la chute à cause de l'assombrissement de la fréquence de leur corps spirituel. L'aura présente des fréquences de couleurs différentes en fonction des charges. Les êtres spirituels qui se sont régulièrement incarnés sur terre pour aider à ramener dans la patrie céleste leurs frères et sœurs déchus, ont eux aussi, en tant qu'êtres humains et en tant qu'âme, une aura. Mais celle-ci n'a pas le rayonnement sombre des êtres de la chute qui se sont délibérément opposés à l'un universel et éternel et à son royaume éternel, contribuant ainsi à causer le désastre de la chute. À lui seul, le premier désir de certains êtres spirituels d'adhérer au système de la chute et de décider avec l'expert de la chute de montrer à l'un éternel et universel comment les choses pourraient être mieux et de modifier le que cela soit universel, la loi primordiale de l'infini, entraîna rapidement la modification de la fréquence de leur corps spirituel. La fréquence de rayonnement des êtres autrefois divins se modifia de plus en plus nettement. La plupart de ces êtres étaient fiers d'être reconnus par le souverain du « que cela soit » de la chute. La curiosité grandissait et certains êtres spirituels soutenaient la tentative des experts de la chute de modifier le « que cela soit » primordial de l'éternel. L'un éternel et universel, qui a toujours eu la vue d'ensemble sur tout, les mit en garde. Mais, pris par la curiosité, ces êtres autrefois divins devinrent des êtres de la chute. Ils étaient confiants et déterminés et voulaient ce que leur maître exigeait, de l'énergie. L'Éternel, qui a donné à tous ses fils et ses filles la liberté absolue, leur donna une quantité considérable d'énergie provenant de son éther de lumière spirituelle divin, mais à titre de prêt. Dans leur enthousiasme initial face à cette quantité considérable d'énergie, les êtres de la chute perdirent tout sens de la mesure. En effet, ils étaient tellement sûrs de gagner, si certains qu'ils parviendraient à transformer le que cela soit divin et éternel, qu'ils ne se rendaient même pas compte que le prêt était conditionné par un délai de « à », c'est-à-dire qu'il allait devoir être restitué. Ils ne se rendaient pas compte que leur corps présentait déjà quelques fréquences sombres, le début de l'assombrissement de leur corps de matière subtile pure, c'est-à-dire le début de sa densification, et aussi qu'il avait tendance à développer autour de lui un rayonnement que nous appelons aujourd'hui l'aura. Des temps incommensurables s'écoulèrent. En fonction de l'évolution des systèmes de la chute et de leur dégénérescence croissante, ils se développèrent de différentes façons, formant des systèmes faits d'une matière subtile qui n'était plus pure.
3: Nous poursuivons la lecture de l'enseignement donné par Gabriel. À travers des combats et des conflits, se développèrent des dominants et des dominés. Le vainqueur, qui avait fait ses preuves au combat, créait de nouveaux cosmos, ce qui lui permettait d'être de plus en plus reconnu. Par ces combats incessants où chacun lutte contre son prochain, la structure corporelle des êtres de la chute devint de plus en plus grossière et prit différentes densités. Après que certains s'en soient rendus compte, parce que soudain, un ou plusieurs d'entre eux n'étaient plus parmi eux, un échange communicatif commença autour de la question « Où sont-ils passés ?» Rapidement, ici et là, dans les différents systèmes de la chute, les êtres de la chute comprirent alors que ce qui avait été annoncé et décidé par leurs dirigeants était en train d'arriver, l'auto-engendrement. Au fil des temps, l'homme et la femme se sont cristallisés, tous deux était encore issu de la matière subtile pure qui avait été entre-temps dégradée. C'est alors que commença le désir de l'homme pour une certaine femme, car l'essai était lancé. Qui réussira la première procréation? Et c'est ce qui s'est passé. Les êtres qui n'étaient plus dans leur système revinrent, de premiers petits fruits dotés d'un potentiel de croissance, issus de leur idéal du « que cela soit de la chute », des petits fruits issus de l'auto-engendrement et de la naissance. C'était prévisible. Les êtres de la chute tombèrent de plus en plus bas. La modification de leur corps entraîna un besoin de nourriture. Les fruits et ce que la planète correspondante portait d'autres étaient préparés comme nourriture. Les êtres de la chute pensaient maintenant s'être rapprochés de leur « que cela soit ». Ils se sentaient honorés par le maître de la chute, car le nombre de leurs créatures et de ce qu'ils créaient dans la chute augmentait. La transformation physique était également considérée comme un signe de victoire. Pour les experts de la chute, il s'agissait d'un véritable triomphe contre le Dieu éternel, unique et universel de l'amour pour Dieu et pour le prochain. Leur arrogance alla jusqu'à tirer le meilleur parti de la nourriture et à considérer le poids du corps comme un triomphe par rapport aux êtres spirituels de l'existence éternelle de matière subtile pure, qui avaient des enfants dans la dualité qui forment une communauté et ne prenaient de la nourriture que lors de fêtes et de festivités. La chute fut déclarée comme étant une victoire. Les êtres de la chute étaient maintenant sexuellement mûrs et pouvaient s'unir eux-mêmes. Le masculin pouvait engendrer et le féminin concevait et pouvait donner naissance. Peu à peu, leur fièvre de communication se transforma en son. La dernière étape de la densification de leur chute était comme s'ils posaient le pied sur la terre ferme en ayant traversé l'eau. C'était la terre dans l'univers matériel. Pleins de confiance et d'enthousiasme, ils divisèrent la planète Terre de la chute en différents territoires. Maintenant, ils étaient et sont des êtres humains et ont des mots pour débattre.
1: Nous poursuivons la lecture. Des temps incommensurables passèrent. Les données, les nombres de la chute donnèrent lieu à la densification des corps et des planètes tombées avec la chute. Au fil des temps, la mesure de toute chose, le « de » « a » qui conditionne le « prêt » se rapprocha de plus en plus. La chute est ce qu'elle est, la chute. Et l'humanité est tombée si bas qu'elle ne se rend pas encore compte qu'elle a utilisé une quantité d'énergie inimaginable. Le point final a été clairement indiqué par le Christ de Dieu dans sa révélation « Je loue la puissance de l'amour ». Il a dit « Il n'y a plus de chair et de sang, plus d'êtres humains, plus de paroles humaines. Tout est accompli, Dieu est. » En disant « plus de paroles humaines », le Christ a exprimé sans ambiguïté que sur le chemin du Christ, il y aura de moins en moins d'énergie, à savoir de moins en moins de rayonnement issu de l'aura, car l'aura était l'essence du spectacle de la chute. L'aura du spectacle de la chute se compose, comme nous l'avons dit, d'innombrables nuances de couleurs. Mais l'énergie a été tellement dilapidée que l'aura ne contient plus d'or blanc, le rayonnement originel de l'éther de lumière divin reçu en prêt. L'aura est donc née de la chute hors du royaume de Dieu et de la dégénérescence qui l'a accompagnée. Elle est dotée des couleurs et des formes correspondantes. Ce que nous voulons et ne voulons pas, ce que nous désirons, tout est énergie, ce sont des fréquences de toutes sortes et notre aura absorbe tout et le reflète. Ces fréquences très diverses de l'aura ont également créé la chair, le sang et tous les autres éléments constitutifs du corps physique. Les cinq sens de l'être humain sont également liés à l'aura de manière interactive. C'est ainsi que la chair et que le corps humain se sont formés, comme expliqué, par l'interaction de l'aura et de l'être humain en devenir avec les cinq composantes, avec les sens en voie de formation.
0: Nous poursuivons la lecture. Pour mieux comprendre l'aura, nous reprenons encore une fois. L'aura, on parle aussi de l'intelligence de l'aura, transmet les fréquences qu'elle a captées à partir des cinq composantes que sont les sentiments, les sensations, les pensées, les paroles et les actes. Ceci, si une personne ne règle pas ses comportements personnels négatifs, c'est-à-dire si elle n'y remédie pas. L'aura peut certes retenir temporairement ses énergies, mais elle rappelle leur présence en temps voulu. En fonction de ce qui est à régler, l'indifférence peut dans ce cas être également synonyme de maladie. Si ces indications données par l'aura sont à nouveau ignorées, ces énergies iront, après la mort du corps, d'une part dans la terre, d'autre part dans les plans de purification, selon que cette personne a une âme ou n'est que conditionnelle à la terre. Lorsque le Christ dit « il n'y a plus de chair et de sang », cela signifie que le chemin menant au royaume de la paix et à l'éternité est le chemin du Christ sur lequel la chair et le sang, c'est-à-dire le fait d'être incarné, ne sont que des moyens destinés à utiliser l'incarnation pour se préparer à l'éternité, à la patrie éternelle, au royaume de Dieu qui est de matière subtile pure. Les choses étant ce qu'elles sont, penchons-nous une fois de plus sur les composantes que sont les pensées, les paroles et les actes. Les mots, avec les actes qu'ils portent en eux et les pensées correspondantes, agissent en exerçant une pression sur l'aura et endommagent le plus l'être humain. On ne veut pas se rendre à l'évidence que les pensées qui nous talonnent conduisent à des paroles vives, pour ne pas dire à des paroles dures et graves. Sommes-nous conscients que nous infligeons ainsi de grands coups à notre aura? D'un point de vue énergétique, c'est comme si nous frappions notre aura avec une pierre de taille moyenne. Nos pensées et nos paroles, considérées comme un tout, déclenchent une certaine vibration dans notre aura, dont une partie prend alors la couleur correspondante. L'aura de chaque personne est composée de différentes couleurs en fonction de ses pensées, de ses paroles et des actes qui en découlent. Les différentes couleurs sont autant de spectres de couleurs qui, en fonction de l'intensité de la couleur, envoient des vibrations correspondantes au corps physique afin d'inciter une personne à remettre en question certaines pensées, voire certaines paroles et actions, afin de remédier, si possible, à ce qui a été ainsi interpellé. Dans le sens inverse, une personne qui a des pensées et des paroles dures et intenses met son aura dans un état d'agitation constant, tout comme elle est elle-même agitée, disharmonieuse et nerveuse. Cela peut aller si loin que les pensées, qui conduisent également à des paroles et éventuellement à des actes, sont imposées à l'aura jusqu'à ce que celle-ci, par des douleurs physiques ou autres, attire l'attention de la personne sur la nécessité de reconsidérer les choses avant que son corps ne tombe malade.
2: Nous poursuivons la lecture. L'aura de l'être humain n'est pas une invention fantaisiste ou une idiotie. Chacun rayonne constamment son aura. L'aura absorbe les énergies que le corps, à travers ses cinq composantes, rayonne vers elle. L'aura est l'image formée par le rayonnement de notre corps et reflète l'état du corps ainsi que le caractère de la personne. L'aura avertit également son propriétaire en rayonnant vers lui. On dit un peu à la légère, tous les jours ne se ressemblent pas. C'est vrai, cependant, nous ne devrions pas en rester là, mais nous demander plus souvent à nous-mêmes, quelles sont en moi les causes qui font que la journée d'aujourd'hui se déroule justement de cette manière et pas autrement? Qu'est-ce que j'ai pensé et raconté hier ou encore avant? Oui, raconter, car nos bavardages sont parfois plus qu'inutiles, voire intrusifs, et gaspillent énormément d'énergie. L'aura absorbe tout, et, un jour ou l'autre, elle ramène aussi tout cela dans notre corps pour nous faire prendre conscience que nos bavardages sont souvent dépourvus d'intérêt et qu'il faut remettre tout cela en question, l'analyser pour, si possible, y travailler et s'en défaire. Si nous continuons à produire notre brouhaha humain, les couleurs de l'aura, c'est-à-dire les énergies négatives, finiront par rayonner aussi dans les plans de purification ou dans la terre, où elles seront également stockées. Dans tous les cas, soit dans cette existence terrestre, soit dans l'une de ces incarnations ultérieures, chacun doit porter les conséquences de ce qu'il a émis au lieu d'y travailler. Personne d'autre ne le fera pour lui. Seul celui qui a émis ce rayonnement aura à en porter les conséquences dans l'une de ses prochaines incarnations ou en tant qu'âme dans le royaume des âmes.
3: Répétons-le, l'être humain doit porter lui-même les conséquences de ce qui émane de lui et soit y travailler, soit l'expier. Personne ne le fera pour lui. C'est ce que l'on appelle la loi des semailles et des récoltes ou la loi de cause à effet. Beaucoup de choses ont déjà été enseignées sur la loi de cause à effet et sur les cinq composantes, ainsi que sur l'aura. Maintenant, il est temps de se ressaisir, car le Christ propose le chemin du Christ. Cela signifie qu'il faut se préparer déjà en tant qu'être humain, jusqu'à ce que l'éternité nous appelle l'existence dans l'existence. Le chemin du Christ est encore très long pour certains, tandis que pour d'autres, qui le parcourent avec élan et joie, il sera beaucoup plus court et débouchera sur le royaume de paix. Chers amis, c'est avec ces mots de Gabriel que nous prenons congé de vous, des paroles captivante de son enseignement auquel il vaut la peine de réfléchir afin de se trouver soi-même à travers ce vaste thème, tir massif et continu sur l'aura, l'image formée par le rayonnement du corps et de l'âme. Nous vous souhaitons, et nous souhaitons mutuellement, de bonnes prises de conscience, de bonnes pensées, ainsi que de l'élan et de la joie sur le chemin du Christ. Sa force nous est assurée, car il habite en nous. Au revoir et une salutation en Dieu.

À toutes les époques, il y a eu des prophètes. Depuis plus de 40 ans, Dieu, l'Éternel, se révèle à nouveau par la parole prophétique. C'est le Dieu d'Abraham, d'Isaac et de Jacob qui s'exprime à travers sa prophétesse à notre époque, Gabrielle. Sa parole est la parole du Consolateur qui fut annoncée par Jésus de Nazareth il y a 2000 ans. Aujourd'hui, lui, le Christ de Dieu, a réalisé sa promesse. Dans ses souvenirs autobiographiques, portant le titre « Une vie de femme au service de l'Éternel, mon chemin en tant que prophétesse, instructrice et messagère de Dieu en se tournant d'air », Gabrielle, la prophétesse et messagère de paix de Dieu, donne de façon vivante un aperçu de sa vie, de ses souvenirs d'enfance et de l'appel à la mission prophétique. C'est par amour pour Dieu, l'Éternel, que Gabrielle, une femme plutôt menue, timide et sensible, accepta de donner la parole prophétique et s'exposa donc au public, tout en sachant qu'elle pourrait être tournée en dérision. Et elle fit en effet l'expérience amère de ce que signifie être rejetée, mise au banc de la société et dénigrée en raison de la parole de Dieu, et ceci en premier lieu par les représentants des églises institutionnelles et ceux qui leur sont soumis. C'est aussi la raison pour laquelle cette autobiographie, écrite en 1997, n'est publiée qu'aujourd'hui, 20 ans plus tard. À l'époque où Gabrielle rédigea ce manuscrit, les campagnes inquisitoriales menées par les églises institutionnelles depuis plus de 20 ans déjà contre la parole du Christ de Dieu et sa prophétesse et messagère, Gabrielle, atteignaient leur paroxysme. Il fut alors décidé de ne pas publier l'autobiographie de Gabrielle dans cette atmosphère empoisonnée afin d'éviter que des personnes souffrent à nouveau en raison de la vérité. Depuis 20 ans se sont écoulés, beaucoup de choses ont changé et les souvenirs autobiographiques écrits par Gabrielle en 1997 sont publiés aujourd'hui dans le livre « Une vie de femme au service de l'Éternel. Mon chemin en tant que prophétesse, instructrice et messagère de Dieu en se tournant d'air. » Imperturbable, malgré tous les obstacles et toutes les attaques, Gabrielle poursuivit son action au service de l'Éternel, pour l'œuvre du Christ de Dieu jusqu'à ce jour. Dans le livre, après cette autobiographie, des témoins d'époque donnent un résumé de la performance surhumaine et de la créativité exceptionnelle de Gabrielle, mise au service du royaume de Dieu, de ses prochains, de toutes les âmes, et en fin de compte, au service de la création divine, tout au long de sa vie de femme jusqu'à ce jour. La sagesse divine, Sophia, a été présente dans toutes les générations afin d'accomplir ce que la sagesse enseigne. Il en est de même en cette ère de grands bouleversements. L'amour, la sagesse, créa et mit en œuvre afin qu'advienne ce qui est annoncé, la Nouvelle Jérusalem, les fondements du royaume de paix de Jésus-Christ. 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

0: Nous vous invitons à suivre la deuxième partie d'une série d'émissions consacrée à la lecture du livre « La guérison par la foi, la guérison globale », un livre écrit par Gabrielle, la prophétesse et messagère de Dieu à notre époque. Cette série traite sous un angle tout à fait particulier du thème de la guérison et de la maladie. Que nous soyons malades ou en bonne santé, il nous montre ce qui est important dans la vie et qu'une vie positive génère liberté, paix et santé. Les explications profondes et les conseils donnés par Gabriel à partir de sa conscience totalement développée nous permettent d'apprendre à nous connaître et de mettre à profit notre vie. Elle explique par exemple que la peur et le désespoir amoindrissent l'énergie physique et psychique de l'être humain et par voie de conséquence ses chances de guérison. Au contraire, c'est l'espoir et la confiance ainsi que l'orientation sur Dieu qui éveillent en l'être humain la force vitale. Des réponses nous sont aussi apportées sur l'origine de nos maladies et difficultés et comment transformer de façon positive nos pensées et notre comportement. La clé pour cela est la foi active, qui nous permet de développer les forces d'auto-guérison présentes en chacun et qui aimerait nous apporter la guérison globale, la guérison de l'âme et du corps.
1: Dans l'émission précédente, il avait été expliqué que Dieu, l'amour éternel en nous, aimerait nous maintenir en bonne santé, qu'il aimerait nous amener la santé et le bonheur. Cependant, c'est de nous seuls qu'il dépend que nous soyons en bonne santé et vigoureux ou que nous devenions faibles et malades. Les explications de Gabriel nous ont permis de comprendre qu'il existe dans tout l'univers un principe auquel nous aussi les hommes sommes soumis. Émettre et recevoir, autrement dit, ce que l'homme sème, il le récoltera. Ou encore, ce qui se ressemble, s'assemble. Dans ce cadre, il a été expliqué également que nos pensées, sensations, sentiments, paroles et actes sont des énergies qui reviennent donc vers nous, mais qui de plus sont bien souvent accompagnées et renforcées par des énergies semblables et similaires, de sorte qu'un effet peut, selon les cas, être plus intense que la cause qui en était à l'origine. C'est donc nous-mêmes qui déterminons, par des pensées et un mode de vie positif ou négatif, si l'Esprit de Dieu parvient ou non à rayonner en nous de plus en plus et à transformer ainsi notre vie de façon positive. Nous continuons aujourd'hui avec un nouveau chapitre dans lequel nous allons apprendre que tourner le dos au divin entraîne la diminution des forces vitales et curatives en nous. C'est pourquoi il nous est dit « Rebrousse chemin et donne à ta vie un sens positif, conforme à la volonté de Dieu. » Écoutons ce que Gabriel explique. « En nous détournant de la source énergétique, Dieu, par une manière de penser et d'agir erronée, nous nous orientons sur des sources de basse vibration et nous lions aux soucis, aux souffrances, ainsi qu'à la peur de la maladie. Les difficultés et coups du sort peuvent alors nous toucher plus fortement. Parce que nous nous détournons du divin, la force vitale et curative en nous diminue, ce qui assombrit notre âme et notre corps. Nous savons tous que lorsqu'une partie de la terre tourne le dos au soleil, la pénombre s'y installe et que la nuit prend place. Il en est de même pour nous. En nous détournant de la source de force et de lumière, Dieu, nous nous assombrissons, nous créons en nous l'obscurité qui contient très peu de force vitale. Nos sentiments, sensations, pensées, paroles, désirs et actes sont alors sous l'influence du pôle opposé. Nous sommes contre Dieu.
0: L'obscurité gagnant toujours plus de place en nous, sous l'effet de nos attitudes erronées, nos péchés, nous finissons par prendre l'habitude d'affirmer toujours plus la maladie, la souffrance, les coups du sort, etc. C'est-à-dire de les renforcer sans cesse, par exemple en parlant continuellement à nos semblables. en répétant sans arrêt que nous sommes malades, nous finissons par donner consistance à cela. Nous affirmons donc la maladie dans les cellules et dans les tissus de notre corps, ainsi que dans tous ses processus vitaux. Ce faisant, nous programmons notre corps pour la maladie et lui faisons perdre encore davantage d'énergie vitale.
1: Gabriel poursuit : Nombreux sont ceux, même parmi ceux qui se nomment chrétiens, qui ont oublié le sens de cette phrase. Tu es le temple de Dieu et son esprit habite en toi. Chaque homme est pour ainsi dire la demeure, le temple de l'esprit de Dieu. Nous contribuons nous-mêmes à dévaster le temple que nous sommes. Non seulement nous l'affaiblissons, mais nous allons bien souvent jusqu'à le détruire au moyen des pensées destructrices que nous entretenons. En restant focalisés sur nous-mêmes, sur nos peurs, nos soucis, nos chagrins, nos maladies, etc., nous sommes quasiment incapables de prendre conscience de la grande force qui repose en nous et qui, à travers notre conscience, nous invite constamment à rebrousser chemin et à nous souvenir que nous sommes des habitants du royaume de Dieu qui devraient vivre selon les lois du salut pour être heureux et en bonne santé ou pour le devenir. Le royaume de Dieu se trouve en nous. Celui qui se tourne vers lui, Dieu, commence à penser différemment. Il sait qu'au plus profond de son âme, dans son temple, tout est harmonieux. Ayant compris cela, il libérera le courant du salut en donnant à sa vie terrestre un sens positif, en la plaçant dans la volonté de Dieu.
0: Dans le passage suivant, Gabriel nous invite à orienter notre âme sur la source énergétique, Dieu en nous, et à laisser la source curative de l'amour et de l'harmonie s'écouler en nous. Écoutons ce qu'elle dit. On pourrait comparer notre âme à une antenne radar. Nous pouvons contribuer largement à notre propre qualité de vie en observant le contenu de nos pensées et de nos actes, et en nous accordant sur l'amour et la sagesse divine, sur des pensées véritablement positives, qui incluent le fait d'affirmer la guérison. Ainsi, nous orientons l'antenne radar, notre âme, sur la source énergétique Dieu, pour en recevoir de manière accrue ce qui est divin, comme par exemple aide, guérison et force vitale. La source curative éternelle, Dieu, est amour et harmonie infinie. C'est uniquement si nous transformons le contenu de notre vie, à savoir l'ensemble de notre comportement, qui constitue notre monde personnel, en lui donnant une orientation positive, en faisant la paix avec nos semblables, en la conservant, que nous pouvons activer le flux de la source curative de l'amour et de l'harmonie en nous. Gabriel poursuit en expliquant que les répercussions de notre mode de pensée et de vie vont bien au-delà de notre petite vie personnelle, et que les champs de bataille que nous entretenons, qu'ils soient grands ou petits, sont des sources de dissonance qui produisent des effets dans notre corps, dans notre âme, ainsi que dans le monde. Écoutons ces explications.
1: Gabriel dit : Nous avons pris l'habitude de dévaloriser les autres. C'est aux autres que nous attribuons la faute de ce qui nous arrive, soit parce qu'ils ne sont pas bien intentionnés envers nous, soit parce qu'ils ne se comportent pas comme nous le voudrions ou ne font pas ce que nous voudrions qu'ils fassent, soit encore parce que nous supposons qu'ils nous ont fait du tort ou parce que nous croyons que nous avons eu à subir ou subissons encore ce que d'autres ont causé. Pourtant, nous devrions savoir qu'en dévalorisant les autres, nous nous plaçons au-dessus d'eux et de ce fait, au-dessus de Dieu, puisque Dieu ne dévalorise et ne condamne aucun de ses enfants humains. Et en attribuant à d'autres la faute de ce qui nous arrive, nous voulons, en fin de compte, seulement montrer que nous sommes meilleurs, voire même sans faute. Quelqu'un ayant adopté de tels comportements est forcé de les entretenir en se valorisant continuellement lui-même. Cela génère mécontentement, disharmonie, stress et pousse à se mettre constamment en avant, c'est-à-dire à se valoriser. Le système nerveux de quelqu'un dont c'est le cas est constamment sous une haute tension. La somme des pensées et comportements de ce genre est à l'origine des petites guerres qui déchirent les familles, les entreprises, etc. Et en définitive, constitue même la source des grands conflits qui ensanglantent la planète, car chacun ne voit en son prochain qu'un ennemi.
0: Gabriel poursuit en disant « Les petits et les grands champs de bataille que nous entretenons en nous et autour de nous sont des dissonances qui s'expriment tout d'abord dans notre environnement le plus proche, et par la suite éventuellement aussi dans le monde. Cela dépend de notre position sociale. Les comportements décrits plus haut, les jugements de valeur, tout cela produit inévitablement des effets dans notre corps et pénètre également dans notre âme. De la sorte, nous nous détournons toujours plus de Dieu, de l'amour et de l'harmonie. Tôt ou tard, même si ce n'est que dans plusieurs incarnations, nous devrons supporter à notre tour ce que nous aurons fait subir à nos prochains en sentiments, sensations, pensées, paroles et actes sur les champs de bataille de notre incarnation actuelle. Jésus nous a enseigné d'aimer nos ennemis. Aimez vos ennemis, faites du bien à ceux qui vous haïssent. Celui qui saisit le sens profond de cette phrase comprendra immédiatement pourquoi notre monde se trouve dans l'état dans lequel il est. Il saura que ni la maladie, ni la souffrance, ni la détresse, ni les catastrophes naturelles, ni les conflits armés ne proviennent de Dieu, et qu'ils ne sont pas davantage le fruit du hasard, mais que les hommes en sont responsables.
1: Gabriel ajoute ceci. C'est pourquoi la guérison globale ne peut intervenir que si nous prenons conscience de nos comportements erronés, et donc de notre part de responsabilité dans les événements du monde, que si nous commençons à faire la paix avec nos prochains, mais aussi avec les règnes animal, végétal et minéral qui sont tellement maltraités, c'est-à-dire si nous commençons à nous repentir de cela, à le mettre en ordre avec l'aide du Christ et à ne plus le répéter. C'est seulement en nous réorientant sur la source de l'amour et de la paix que nous développons l'amour pour Dieu et pour notre prochain, ainsi que l'harmonie. L'amour pour Dieu et pour le prochain est la source d'énergie curative qui vivifie l'âme et le corps. C'est en apprenant à nous connaître et à rebrousser chemin que nous permettrons à l'antenne radar qu'est notre âme de s'orienter toujours plus sur la source curative, Dieu.
0: Gabriel nous encourage dans ce sens et dit « Nous devrions garder chaque jour en conscience que les états de faiblesse, les maladies et les coups du sort qui nous accablent n'ont pas leur origine première dans le corps, mais dans l'âme. En raison de nos comportements erronés, l'antenne radar, notre âme, s'est orientée sur d'autres sources d'émissions. Et nous recevons alors ce que nous avons nous-mêmes émis. Ainsi, l'homme reçoit ce qu'il a émis lui-même. Il en résulte maladie, souffrance et beaucoup d'autres choses encore, à savoir tout ce que nous avons émis.

0: dit.
1: Gabriel poursuit avec un aspect essentiel, je cite, « L'ordre dans l'âme et dans le corps est synonyme d'harmonie et l'harmonie est synonyme de santé et de qualité de vie. La seule chose qui s'oppose au fait que nous retrouvions la santé, que nous soyons libres des coups du sort et du joug de la détresse, de la souffrance et de la maladie, ce sont les dissonances dans notre âme et dans notre corps, c'est-à-dire nous-mêmes. À l'origine de cette situation désastreuse, il y a nos peurs et nos doutes, et en définitive, notre manque de foi envers la source de force éternelle, Dieu. Au lieu d'engendrer la paix, nous avons généré la discorde en nous-mêmes, et vu de manière globale, finalement dans le monde entier, car le résultat de tout cela, c'est que le désordre a gagné l'âme et le corps de toujours plus d'êtres humains. »
0: Dans le passage suivant, Gabriel approfondit encore et explique que le corps physique ne peut pas tomber malade de lui-même. La maladie est la conséquence d'une manière de penser et d'agir erronée. Voici ce qu'elle dit à ce sujet. « Tant qu'il y a péché, il y a détresse, maladie et souffrance. » Tout d'abord, sans qu'on le remarque. Puis, de façon visible, lorsque le péché devient actif dans le corps et s'y manifeste. Si nous souhaitons que l'ordre s'installe dans l'âme et dans le corps, il nous faut créer un accès aux forces curatives, en changeant notre manière de penser et d'agir. Donc, en nous orientant sur le positif, ce qui consiste à orienter notre antenne radar sur l'émetteur qui apporte la guérison, Dieu. Aussi loin que l'histoire nous le montre, l'homme a si souvent essayé de traiter ses maux physiques par des remèdes d'ordre physique. Pourtant, le corps ne tombe jamais malade de lui-même. La maladie est la conséquence d'une manière de penser et d'agir erronée.
1: Pour que nous comprenions mieux ce qui se déroule en nous, Gabriel nous donne à titre d'exemple l'image suivante. Si nous construisons un barrage pour emmagasiner l'eau d'un fleuve, alors les terres en contrebas du barrage se dessèchent progressivement. Il en est de même avec la source d'énergie et de vie, qui est la force vitale et curative. Si nous créons en nous des barrages en nous détournant de Dieu, la vie, de sorte que nos comportements erronés s'accumulent dans notre âme et notre corps, alors notre corps reçoit de moins en moins d'énergie vitale. Avec le temps, les organes du corps en souffrent, ils deviennent moins performants. Il en résulte un appauvrissement en énergie qui génère coups du destin, maladies, souffrances et difficultés de toutes sortes. Bien sûr, nous pouvons essayer de guérir uniquement le corps, ce que nous parviendrons à faire avec plus ou moins de succès. Toutefois, nous devons avoir en conscience que la maladie ne disparaît pas pour autant, puisque cette dernière a son origine dans l'âme où sont enregistrées nos attitudes erronées. En nous détournant de Dieu, nous affaiblissons notre âme. Avec le temps, cela entraîne également une faiblesse du corps physique.
0: Gabriel explique encore une chose capitale. Il n'y a pas de maladie qui n'ait son origine dans l'âme. Ce qui vient de l'extérieur ne peut s'incruster en nous, pour ainsi dire, que si des aspects correspondants se trouvent dans notre âme, des aspects qui peuvent alors être activés et s'incruster également dans notre corps, sous forme de maux, de souffrances, de maladies, et de bien d'autres façons encore. Il s'agit de situations indésirables qui font irruption dans notre vie. Cependant, nous devrions toujours nous rappeler que c'est nous qui en avons créé les conditions, de manière invisible tout d'abord. Il n'est cependant pas nécessaire d'attendre qu'elles se manifestent de façon visible et douloureuse dans notre corps. Dans le chapitre qui suit, Gabriel explique avec des mots simples en quoi consiste la guérison par la foi selon le christianisme des origines.
1: Voici ce qu'elle dit. Nous retrouvons

0: la guérison par la foi dans de nombreuses cultures et à différentes époques. Aujourd'hui encore, elle est appelée guérison spirituelle globale et consiste dans la guérison de l'âme qui peut entraîner la guérison du corps physique. La guérison par la foi, selon le christianisme des origines, consiste à activer et à mettre en pratique sa foi dans le Christ en faisant bon usage de ses journées, ce qui signifie reconnaître ses comportements erronés, s'en repentir, les mettre en ordre et ne plus les répéter. Cela contribue à réorienter l'antenne radar, l'âme, sur Dieu, de sorte que la force curative puissante parvienne à s'écouler à travers elle jusque dans le corps et y activer les forces d'auto-guérison. Voilà en quoi consiste la guérison par la foi selon le christianisme des origines, la guérison globale par l'Esprit de Dieu. Jésus le Christ a demandé aux chrétiens d'utiliser sa force pour dépasser et mettre en ordre les dissonances, les disharmonies et les comportements erronés présents dans leur âme, qu'on appelle aussi les péchés, et de ne plus les répéter. Dans la mesure où nous ne faisons plus de choses semblables ou similaires, ces dissonances, ces disharmonies présentes dans l'âme et le corps se transforment en harmonie. L'harmonie de l'âme et du corps fait décroître ou disparaître complètement les souffrances et les maladies.
1: Gabriel conclut ce chapitre avec les mots suivants. Comme cela vient d'être dit, pour qu'il en soit ainsi, il est indispensable que celui qui cherche la guérison développe tout d'abord la foi en Jésus, le Christ, la source de la force intérieure, à savoir qu'il lui permette de s'écouler en lui par la prise de conscience des racines de sa haine et de sa jalousie, de son animosité, de son agressivité, en un mot, tout ce qui s'oppose à l'harmonie et donc à la guérison globale. Dans un second temps, il est également nécessaire qu'il s'engage dans le repentir, dans la mise en ordre de ses fautes par la demande de pardon. Le pardon et la réparation, autant que cela est encore possible, et qu'il ne répète plus ces choses. Ainsi, celui qui recherche la guérison globale devient sensible au courant de la force vitale et curative, à l'Esprit de Dieu. Ne plus répéter le comportement erroné dont on a pris conscience est décisif. À ceux qu'il pouvait guérir, Jésus disait « Ta foi t'a aidé, va et désormais ne pêche plus. » Ou encore dans le Sermon sur la montagne « C'est pourquoi celui qui entend ma parole et la met en pratique est un homme avisé qui construit sa maison sur le roc. Et la pluie vint, les eaux montèrent et les vents soufflèrent autour de cette maison et elle ne s'effondra pas, car elle était bâtie sur un rocher. Et que celui qui entend mes paroles et ne les suit pas soit comparé à un homme fou qui a construit sa maison sur du sable. Et la pluie vint, les eaux montèrent et les vents soufflèrent sur sa maison, et elle s'effondra à grand fracas. »
0: Chers amis, chers auditeurs, c'est sur ces enseignements et conseils que nous aimerions conclure notre émission d'aujourd'hui. Si nous le souhaitons, exerçons-nous au cours des jours et des semaines à venir, mettons en pratique ces conseils précieux. Nous ferons alors certainement l'expérience, dans les situations de la vie courante, que notre foi nous a aidés et qu'avec Dieu, la vie est plus facile. Bien sûr, les explications données aujourd'hui sur la guérison globale n'excluent en aucun cas d'aller chez le médecin lorsqu'on en ressent le besoin. 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

0: Lebensgestaltung für den Tag.
1: Façonner sa vie jour après jour. Chaque jour peut être un nouveau départ.
0: Ein Tagesgedanke für Sie.
1: Une pensée pour la journée. Ce qui se passe en nous se reflète à l'extérieur. Notre corps est à l'image de ce que nous créons nous-mêmes par le contenu de nos sensations, sentiments, pensées, paroles et actes. C'est notre état actuel ou en devenir. Par ce biais, nous façonnons également notre environnement. Je vous souhaite une journée riche en prise de conscience, Gabrielle.

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L'école Liobani, une éthique et morale élevée pour les enfants et les adultes. Dans l'école Liobani, nous nous exerçons, entre autres, à mettre en pratique ce conseil donné pour nous aider dans notre vie. Ce que tu ne veux pas que l'on te fasse, ne le fais pas aux autres. Et cela, envers les hommes, les animaux et la nature, afin de devenir des personnes plus heureuses et pacifiques. Liobani est un être spirituel, un ange, qui, dans les mondes spirituels éternels, guide et enseigne les enfants spirituels. Une personne capable de traduire le langage des cieux dans le langage humain a mis par écrit ce que Liobani aimerait communiquer aux enfants humains qui vivent sur la terre, qu'ils soient encore très jeunes ou plus âgés. Liobani est un être céleste qui, pour cette raison, ne parle pas le langage des hommes. C'est pourquoi moi, Gabrielle, votre sœur, je traduis le langage céleste de Liobani.

Notre sujet d'aujourd'hui est comment les anges gardiens et les êtres de la nature œuvrent en commun. Yobani dit « Beaucoup d'animaux des forêts et des champs tombent malades en raison du comportement négatif de l'homme. Eux aussi sont contaminés par différentes maladies et, affaiblis par la fièvre, ils sont obligés de s'allonger. Il n'y a pas toujours un bon gardien de la forêt sur place, c'est-à-dire un homme qui se soucie du bien-être de la forêt et des animaux. Dans ce cas, ce sont des esprits de la nature qui entrent en action. Voici comment les choses se passent. Les esprits de la terre demandent à l'esprit du feu de renforcer les rayons du soleil vers lesquels ils tendent leurs mains. L'esprit du feu qui est venu à l'aide renforce donc les rayons du soleil qu'il envoie vers les mains des êtres de la nature. Alors, les forces du soleil et des planètes se mettent à briller dans leurs petites mains. Les forces du soleil et des planètes, vous vous rendez compte? Avec amour, les esprits de la Terre communiquent ces forces à l'animal malade. Ces forces sont aussi des forces de guérison. C'est de cette manière que les êtres élémentaires aident et guérissent. Cher enfant, tu te demandes peut-être qui sont les êtres élémentaires? À chacun des quatre éléments que sont la terre, l'air, l'eau et le feu correspond un être pur qui porte le même nom et a une forme qui ressemble à cet élément, comme par exemple l'esprit du feu ou l'esprit de l'air, etc. Si le danger menace qu'une maison ou que la forêt prenne feu, les esprits élémentaires agissent en commun, car il s'agit de sauver des vies. L'ange gardien d'un homme qui se trouve sur le lieu du danger fait appel aux esprits élémentaires. Il est possible qu'il n'ait lui-même que peu de contact avec son protégé, l'homme, si celui-ci oriente ses sens, ses pensées sur toute autre chose, et s'il ne vit pas en accord avec les forces harmonieuses de la nature. Les êtres élémentaires perçoivent les fines ondes émises en sensation par l'ange gardien. Nous pourrions également parler de fines pensées d'amour et commencent à agir pour venir en aide. L'esprit de l'air, par exemple, déclenche un bruit dans la chambre d'une personne qui pourrait venir en aide à quelqu'un d'autre. L'être humain perçoit le bruit, regarde autour de lui, croit peut-être qu'une fenêtre est ouverte et que le vent la fait claquer. Il se lève alors et va vers la fenêtre, mais remarque qu'elle est fermée. Le bruit résonne encore dans ses oreilles et il ouvre la porte de la chambre pour voir si, éventuellement, une fenêtre est ouverte dans une autre pièce. Oh, oh, se dit-il, on dirait que ça sent le brûlé. Il va dans la chambre dans laquelle sa petite fille Lisa fait ses devoirs. Et que voit-il? Lisa a allumé une bougie. Qu'est-elle en train de faire? Elle joue avec le feu. Elle tend un morceau de papier au-dessus de la flamme. Grand-père lui dit, « Lisa, que fais-tu là? Tu joues avec le feu. Arrête, s'il te plaît. Tu te mets en danger, ainsi que tous les autres habitants de la maison. » Chers enfants, comment les choses se sont-elles passées en réalité? L'esprit du feu a appelé l'esprit de l'air, qui s'est mis à souffler un vent fort juste devant la fenêtre de la chambre du grand-père qui devait être mis en garde. Le courant d'air déclenché par l'esprit de l'air et soufflé à travers de petites ouvertures a attiré l'attention du grand-père, de sorte que celui-ci est allé voir d'où venait l'air. L'esprit du feu a alors renforcé la fumée du papier qui commençait à brûler. L'esprit de l'air a soufflé pour faire passer l'air sous la porte de sorte que le grand-père puisse sentir la fumée. Ainsi, le danger a pu être reconnu et évité à temps. Par chance, chers enfants, le grand-père a été attentif aux êtres élémentaires.

Eh bien, cette action des esprits élémentaires pour venir en aide a donc bien réussi. Mais les choses auraient pu tourner tout autrement. Si une personne ne peut pas être mise en garde parce qu'elle ne peut pas être influencée ou guidée par son ange gardien, comme par exemple dans le cas précédent, une petite flamme peut se transformer en un feu énorme. Dans les champs et en forêt, les choses se passent un peu de la même façon. Les tâches des êtres de la nature sont très variées. Lorsqu'un feu a pris en forêt, les esprits élémentaires agissent là aussi très étroitement les uns avec les autres. Les esprits de l'air et du feu dirigent alors les coups de vent, de sorte que tous les animaux, grâce à leur instinct très sensible, sentent le danger et aillent se mettre en sécurité ailleurs. Les animaux, vivant dans l'air, sont eux aussi mis en garde par l'esprit du feu et l'esprit de l'air. Malheureusement, de moins en moins d'animaux perçoivent les mises en garde de ces aides invisibles parce que leur instinct n'est plus capable de percevoir leurs appels. Tu te demandes probablement pourquoi toujours moins d'animaux peuvent être guidés par les êtres élémentaires. Parce que leur force de perception, leur instinct, se réduit de plus en plus, ou même disparaît presque totalement, sous l'influence de la pollution de l'environnement, générée par exemple par les nombreuses voitures, les avions, les poisons déversés dans l'air et dans l'eau, et bien d'autres choses nocives. Si des animaux vivent par exemple pendant longtemps dans les villes ou les villages, ils enregistrent les vibrations, l'aura, on pourrait dire le caractère des hommes, et leur instinct naturel se transforme. Les bruits disharmonieux que font les machines, les voitures et les avions réduisent eux aussi la capacité de perception des animaux. Ceux-ci perdent toujours plus leur instinct, ou alors s'orientent sur les hommes et l'atmosphère qu'ils dégagent. Les animaux qui vivent avec les êtres humains ont, eux aussi, perdu une grande partie de leur instinct naturel très sensible. La pollution de l'air, de la terre et de l'eau agit également sur la fine capacité de perception des animaux. C'est la raison pour laquelle de nombreux animaux n'arrivent plus à percevoir les mises en garde des esprits élémentaires, ce qui a souvent pour conséquence qu'ils doivent, eux aussi, endurer de grandes douleurs. Cependant, ils ne sont pas abandonnés à leur sort. Les esprits de la terre les aident du mieux qu'ils peuvent. Ils apaisent et guérissent de leurs mains lumineuses, à travers lesquelles ils reçoivent et transmettent les rayons guérisseurs du soleil et des planètes. Et, si cela est nécessaire, les esprits du feu et de l'air, eux aussi, interviendront et viendront en aide. Les esprits de la terre font eux aussi tout leur possible pour œuvrer avec les autres esprits élémentaires et les anges gardiens, et contribuer à aider et à sauver les hommes, les animaux et les plantes qui sont dans la détresse. Dans certaines situations, ils aident et guident les hommes à travers leurs pensées. L'homme reçoit tout à coup l'impulsion qu'il doit se rendre à tel ou tel endroit. Cette pensée le pousse et il la suit. Par la suite, il apprend qu'un malheur a eu lieu à l'endroit qu'il a quitté. Un malheur qu'il a évité de justesse grâce à l'impulsion qu'il a reçue en pensée. Les êtres humains qui ont un grand cœur pour les animaux, les plantes et la nature entière peuvent être guidés beaucoup plus facilement par leur ange gardien et les esprits élémentaires, car ils comprennent rapidement ce qu'ils doivent faire. L'homme sensible est conduit à travers ses sens affinés qui sont comme des antennes. Oui, plus ses sens, ses antennes sont affinées, plus l'homme peut, grâce à ses sensations intérieures, percevoir ce qui est autour de lui, ce que les yeux ne peuvent pas voir, mais qui, selon la loi universelle et éternelle, est autour de lui et le guide. On peut comparer les sens affinés à des aimants qui attirent ce pour quoi ils sont programmés. C'est de cette façon que de nombreux êtres humains sont conduits. Ils ne savent pas pourquoi ils vont ici ou là,
Mais le ange gardien et les êtres élémentaires, eux, le savent bien. Voilà, chers enfants, c'est cela l'aide véritable. C'est l'action commune et désintéressée des forces positives, des êtres de la nature et des anges gardiens. C'est drôlement intéressant, n'est-ce pas, les enfants? Alors, si par exemple un rayon de soleil attire notre attention, si nous sentons un coup de vent, ou si tout à coup, pour aller à l'école, nous prenons un autre chemin que d'habitude, nous saurons maintenant que notre ange gardien veut peut-être nous dire ou nous montrer quelque chose. Il peut nous conduire et nous protéger si nous le percevons et l'écoutons. Chers enfants, c'est l'heure de nous quitter pour aujourd'hui. Mais nous savons maintenant que nous ne sommes jamais seuls. Alors, au revoir.

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0: Chers téléspectateurs, chers amis, nous vous souhaitons la bienvenue pour une émission spéciale consacrée à un grand événement spirituel et divin qui s'est déroulé dans le silence, loin du bruit du monde, le 6 janvier 1975. En commémoration de ce jour, nous avons reçu, directement du royaume de Dieu, un message du séraphin de la sagesse divine, autrefois incarné en Gabriel, un message extrêmement riche, transmis par la parole prophétique à travers son fils spirituel Ulrich, qu'il nous est maintenant donné de vous lire. La mort n'existe pas, une révélation du séraphin de la sagesse divine. Chers frères, chères sœurs du monde entier, le séraphin de la sagesse divine, autrefois messagère et prophétesse de Dieu sur terre, Gabriel, vous salue dans vos cœurs. Oui, chaque année, le 6 janvier, des frères et sœurs dans le sillage de Jésus de Nazareth, le Christ de Dieu, mettent à profit cette date pour rendre hommage au Christ et au Dieu Père-Mère, en faisant savoir et en mettant en avant que, des décennies auparavant, en ce jour particulier, la parole intérieure avait fait irruption. Depuis ce jour, il y a plus de 50 ans, le ciel est ouvert et le royaume de Dieu peut à nouveau se révéler par la bouche prophétique. C'est le jour où le prince de la sagesse divine, appelé sur terre frère Emmanuel, a donné à l'être humain Gabriel les premiers mots révélés directement depuis le sanctuaire de Dieu, la parole éternelle, qu'à partir de ce jour-là, l'être humain Gabriel que j'étais a pu recevoir chaque jour pendant près de 50 ans. Le Dieu, Père, Mère, éternel, unique et universel, m'a envoyé, Gabriel, comme prophétesse et messagère de Dieu auprès des êtres humains. Ce n'est pas moi, Gabriel, qui me suis qualifiée de prophétesse. L'être humain, Gabriel, s'y est d'abord fortement opposé. C'est Dieu, l'Éternel, le Seigneur qui m'a appelé sa messagère et sa prophétesse. Et ainsi j'ai pu le servir pendant près de 5 décennies, ainsi que son Fils, le Christ de Dieu. Des révélations et des enseignements ont été donnés pour tous les aspects de la vie des êtres humains, et ils sont librement accessibles à tous ceux qui le souhaitent dans la bibliothèque Sophia. Ainsi, la corne d'abondance de la sagesse divine a véritablement été déversée sur l'humanité. Tout a été donné par le Christ de Dieu, au nom duquel la sagesse divine a tout accompli. Des fondations ont également été posées à l'extérieur, dans la matière, selon des impulsions révélées par l'Esprit de Dieu à travers le Christ de Dieu, à travers le Prince de la sagesse divine et aussi à travers le Dieu Père, Mère, éternel, unique et universel, le Dieu d'Abraham, d'Isaac et de Jacob. Pendant près de 50 ans, il m'a vraiment été donné, à moi, Gabriel, de servir l'un universel et éternel en tant que servante, prophétesse et messagère de Dieu. Puis vint le moment où il m'a été permis de quitter ce monde et de retourner aux côtés de mon dual, le chérubin de la sagesse divine. Cela fait maintenant un peu plus d'un an que j'ai quitté mon corps terrestre et que je suis retourné dans le royaume de Dieu.
1: Vous, les êtres humains de cette terre, oui, vous, les peuples de cette terre, un événement incommensurable s'est produit au cours de ma vie terrestre, au cours de nombreuses incarnations, j'ai été préparé à révéler la parole de Dieu venant directement du sanctuaire de Dieu, ce qui s'est véritablement produit il y a plusieurs décennies. Grâce à la technique, elle est désormais diffusée dans le monde entier et dans de nombreuses langues pour toutes les personnes disposées à l'entendre et peut être entendue par d'innombrables communautés libres et bassins collecteurs sur toute la Terre. Mes frères et sœurs bien-aimés, le 6 janvier est donc véritablement devenu un jour spécial pour l'humanité. En tant qu'être humain, Gabriel, c'était plutôt ma journée. C'est ce que j'ai toujours dit à mes frères et sœurs. Mais mes frères et sœurs veulent honorer Dieu, l'Éternel, et son Fils, le Christ de Dieu, notre frère divin. Et maintenant aussi, le couple porteur de la sagesse divine, en produisant régulièrement des émissions spéciales ce jour-là, afin que les êtres humains se réveillent, rebroussent chemin et vivent de plus en plus selon les enseignements du sermon sur la montagne de Jésus de Nazareth et les 10 commandements de Dieu transmis par Moïse. Et aussi selon tout ce qui a été donné pendant des décennies par le couple porteur de la sagesse divine et qui est désormais disponible dans toute sa richesse à la bibliothèque Sophia. Le but est de donner à l'humanité la possibilité, à l'aide de ces révélations et de ces enseignements, de faire les pas qui mènent au royaume de paix du Christ de Dieu et, à travers le royaume de paix du Christ de Dieu, de retourner dans la patrie éternelle.
0: Chers frères, chères sœurs du monde entier, chers téléspectateurs et auditeurs, le message du royaume de Dieu est très clair et sans équivoque. Dieu est esprit et vie éternelle, énergie de la plus haute vibration qui soit, lumière éternelle. La mort n'existe pas. Les âmes des êtres humains vivent éternellement. Toute vie est animée par Dieu l'Éternel. Dieu est en nous et nous sommes en Dieu. Et la vie en toute chose et en tout être, c'est le Christ de Dieu qui a reçu la vie de Dieu l'Éternel et qui, en son nom et avec la sagesse divine, a pris la responsabilité de ramener dans la patrie toutes les âmes déchues, incarnées ou non. Que celui qui peut le comprendre le comprenne, que celui qui ne veut pas en tenir compte l'ignore. Mais le temps presse et les heures filent à toute allure. En cette année, mes frères et sœurs bien-aimés, un peu plus d'un an après mon départ, je me révèle, Gabriel, à travers mon fils spirituel direct, le prophète Ulrich, qui m'a accompagné pendant des décennies en tant qu'être humain et qui m'a servi, moi et le royaume de Dieu. À travers une révélation donnée par le prince de la sagesse divine, il a été appelé au nom du Très-Haut à assumer en tant qu'être humain la responsabilité principale de l'édification du royaume de paix du Christ de Dieu qui a été annoncé. Et il lui a été dit que le prince de la sagesse divine souhaite agir à travers notre fils direct par le biais de l'inspiration. Notre fils spirituel a donc commencé, il y a déjà des décennies, en tant qu'être humain à mes côtés, à faire des exercices pour développer l'inspiration. Et dès son appel, il lui a été révélé que le prince de la sagesse divine et moi, autrefois Gabriel, agirions par l'inspiration à travers notre fils spirituel, l'être humain Ulrich, après mon départ. Tout cela C'est maintenant accompli, chers frères, chères sœurs, et désormais la parole de révélation provenant des cieux s'écoule à travers notre fils spirituel direct, le prophète Ulrich, qui est enveloppé du rayonnement de ses parents spirituels, le couple porteur de la sagesse divine, semblablement à ce qui s'est produit durant ma vie en tant que Gabriel. Le Père éternel, unique et universel, se révèle à travers lui. Le Christ de Dieu, autrefois en Jésus de Nazareth, se révèle à travers lui, notre Fils, le Fils direct de la sagesse divine. Et le couple porteur de la sagesse divine, le Prince de la sagesse divine, appelé Emmanuel, et moi, Gabriel, sa mère spirituelle, donnons également des révélations à travers notre Fils.
1: La continuité de la parole de révélation du royaume de Dieu est assurée. Vous, peuple de cette terre, accueillez ce message dans vos cœurs. Une nouvelle fois, le royaume de Dieu, par l'intermédiaire du séraphin de la sagesse divine, que je suis, autrefois incarné en Gabriel et maintenant aux côtés du prince de la sagesse divine, enseigne ceci. La mort n'existe pas. L'âme vit éternellement. Les âmes se purifieront, car au plus profond de l'âme se trouve le noyau central de l'être, l'être spirituel pur, issu de Dieu, l'Éternel, et qui retournera dans le royaume de Dieu. Il est demandé aux êtres humains de vivre selon le sermon sur la montagne de Jésus de Nazareth, et selon les 10 commandements de Dieu transmis par Moïse. Il est demandé aux êtres humains de vraiment prendre au sérieux les enseignements déversés par la corne d'abondance de la sagesse divine et de commencer à vivre en accord avec eux, car les temps deviennent vraiment de plus en plus menaçants pour la terre-mère et donc aussi pour tout ce qui vit à sa surface, en elle et dans son atmosphère.
2: Oh,
1: vous, les êtres humains de cette terre, quand comprendrez-vous enfin que c'est Dieu, l'Éternel, qui est la toute puissance de l'amour, et non vos dieux, que vous vous êtes choisis pour adorer le Dieu des ténèbres, que ce soit au sein des religions ou des États? Tout ce que vous adorez est une abomination pour Dieu, l'Éternel. Et aucun prophète n'a jamais révélé ni enseigné ce que les religions pseudo-chrétiennes proclament au peuple comme étant la volonté de Dieu.
0: Frères et sœurs du monde entier, aujourd'hui, beaucoup de personnes commémorent l'irruption de la parole prophétique donnée à partir du sanctuaire de Dieu il y a plus de 50 ans. Le royaume de Dieu ne se tait pas. Dieu, l'Éternel, est un Dieu qui parle. Pendant plus de 5 décennies, l'humanité a reçu sa parole. Depuis des décennies, la parole prophétique du Dieu Père-Mère unique et universel et de son Fils, le Christ de Dieu, est à nouveau combattue, calomniée, bafouée et discréditée, ridiculisée et tournée en dérision. Et comme cela n'est plus possible partout, car d'innombrables personnes ne croient plus aux mensonges des religions et ne les suivent plus, la parole prophétique d'aujourd'hui est souvent passée sous silence et discréditée par les puissants de ce monde. Depuis des décennies, ceux qui suivent vraiment Jésus de Nazareth sont ridiculisés dans les médias, avec des mensonges déguisés en opinions et des affirmations totalement fausses, mais qui sont encore considérés comme relevant de la liberté d'expression par des juges proches de l'Église et approuvés par l'État comme des insultes acceptables. L'interprétation élastique et abusive du droit est un phénomène bien connu de l'humanité depuis l'Inquisition. Mais Dieu, l'Éternel, n'est pas le droit étatique et judiciaire. Il est la justice éternelle. Et celui qui enfreint cette justice récoltera au plus tard en tant que pauvre âme ce qu'il a semé. La loi de cause à effet, la loi des semailles et des récoltes, a été créée par l'humanité elle-même. Dans les plans de purification après le décès de l'être humain, l'âme est alors confrontée à de grandes souffrances pendant des périodes dont la durée ne peut être décrite avec des concepts humains. Ceux qui vénèrent le Père du mensonge seront accueillis par le Père du mensonge. Chers amis, ne croyez pas les médias lorsqu'elles parlent de la parole prophétique de l'époque actuelle. C'est moi, Gabriel, la messagère et prophétesse de Dieu qui vous parle, moi qui vous a transmis tant de choses, la première fille de Dieu, le séraphin de la sagesse divine qui a tant souffert pour vous sur cette terre pendant si longtemps au cours d'innombrables incarnations. À l'instar de Jésus de Nazareth à son époque. Au nom du Christ de Dieu, la sagesse divine est autorisée à transmettre encore et encore les enseignements du royaume de Dieu aux êtres humains et aux âmes. Et notre fils spirituel, l'être humain Ulrich, à travers lequel je parle, était déjà dans l'ancienne alliance un prophète de Dieu sur terre, pour le Christ, pour le royaume de Dieu et pour la sagesse divine. Et ainsi, nous avons rouvert le canal prophétique afin que le prophète de Dieu pour cette époque, notre fils, l'être humain, Ulrich, le fils de la sagesse divine, puisse à la fin des temps donner une fois encore la parole des cieux aux personnes qui cherchent véritablement Dieu, afin que se réalise enfin ce qui doit se réaliser, un peuple de Dieu sur terre. Et le prophète Ulrich, enveloppé du rayonnement du couple porteur de la sagesse divine, le chérubin et le séraphin de la sagesse divine, le couple dual que forment ses parents spirituels, œuvrera pour le royaume de Dieu sur cette terre et continuera à donner la parole prophétique à la commune du Seigneur pour l'édification du royaume de Dieu sur cette terre, car le Seigneur est avec lui.
1: Les fondations du royaume de paix de Jésus, le Christ de Dieu, sont posées. Elles continuent d'être renforcées et développées par la commune fondatrice du Seigneur pour l'édification du royaume de paix du Christ de Dieu. Et cela deviendra réalité. Et le Christ accomplit véritablement ses paroles « Je viens bientôt ». Chers frères et sœurs, chers amis du Christ de Dieu, vraiment, venez et construisez avec nous le royaume de paix du Christ Dieu, notre frère divin, le rédempteur de l'humanité. Et ainsi, je vous appelle à nouveau, moi, votre sœur Gabrielle. Ouvrez grand vos cœurs et comprenez que le moment est venu. Écoutez vos médias, écoutez ce qui se dit dans les domaines de l'économie, de la science, de la politique et des religions. Et vous verrez que ce ne sont que des paroles vides et creuses qui n'apportent rien, absolument rien, pour l'avenir de l'humanité, si ce n'est la souffrance, la misère, la guerre, la détresse et la destruction. C'est pourquoi Dieu, l'Éternel, a envoyé une fois encore le Christ de Dieu et la sagesse divine afin de vous faire prendre conscience que Dieu, l'Éternel, le Dieu créateur unique et universel, est amour et que la damnation éternelle n'existe pas. Tout ce qui a trait aux religions extérieures et à leurs cultes, rites, cérémonies, prêtres et hiérarchies est une abomination pour Dieu l'Éternel. Tout type d'effusion de sang est également une abomination pour Dieu l'Éternel, car cela enfreint le commandement de l'amour pour Dieu et pour le prochain, qui a déjà été donné dans les 10 commandements par ce mot « Tu ne tueras pas ». Toutes les paroles contraires à ce commandement ne servent que le Dieu des ténèbres. En vérité, beaucoup de gens prient le Dieu des ténèbres sans en avoir conscience, car Dieu l'Éternel est le Dieu créateur et la vie. Et parce que Dieu est la vie, il ne peut en aucun cas approuver le meurtre et la destruction de la vie. Le Dieu créateur éternel, le Dieu de l'amour pour Dieu et pour le prochain, ne peut agir contre sa propre création, contre sa propre loi. C'est pourquoi ne croyez pas les mensonges des prêtres dans les anciens écrits. Eux qui ont falsifié les Écritures à leur propre avantage et qui vénèrent ainsi le Dieu des ténèbres, qui veut détruire les âmes et vous garder longtemps dans les plans de purification, car il a besoin de votre énergie. Tournez-vous vers le sermon sur la montagne de Jésus de Nazareth. Tournez-vous vers les 10 commandements de Dieu transmis par Moïse. C'est le chemin qui mène au cœur de Dieu. Et s'il y a des personnes qui souhaitent comprendre plus profondément comment suivre le chemin du retour menant à la patrie éternelle, elles peuvent lire la profusion d'enseignements donnés par la sagesse divine pour tous les aspects de la vie, entre autres dans la bibliothèque Sophia.
0: En vérité, frères et sœurs en habit terrestre, il est grand temps, il est vraiment grand temps, et le temps file à toute vitesse. Je suis et reste éternellement la première fille de Dieu. Je suis le séraphin de la sagesse divine. J'étais la messagère et la prophétesse de Dieu sur cette terre, votre sœur Gabrielle. Mais comme le temps presse et que les heures filent, je me suis adressée à mon Fils, à travers lequel je me révèle, et je lui ai demandé de révéler mes paroles en ce jour où, il y a des décennies, la parole prophétique fit irruption en moi. Et jusqu'à ce jour, Dieu, le Dieu éternel, unique et universel, ne se tait pas, car Dieu, l'Éternel, est un Dieu d'amour pour Dieu et pour le prochain, et il ne laisse pas ses enfants seuls. Il a envoyé à toutes les époques ses prophétesses et ses prophètes aux êtres humains. En vérité, peuple de la terre, réveillez-vous, réveillez-vous et suivez le Christ de Dieu. Et incarné en Jésus de Nazareth, le Christ de Dieu vous a révélé « Aimez Dieu par-dessus tout et votre prochain comme vous-même. Telle est la loi et l'enseignement des prophètes et pas un iota n'en sera retiré. » En vérité, le chemin de l'amour de Dieu et du prochain est indiqué dans les 10 commandements de Dieu et dans le sermon sur la montagne de Jésus de Nazareth. Mes frères et mes sœurs du monde entier, je vous salue dans vos cœurs et vous souhaite sincèrement de prendre véritablement conscience de qui est Dieu l'Éternel, qui est vraiment le Christ, Jésus de Nazareth ressuscité, afin que vous sortiez de la mort spirituelle. Je vous le dis, le Christ vivant n'est pas l'homme mort sur la croix, ni le petit enfant,

0: parle depuis des milliers d'années à travers la parole prophétique et il s'élève toujours contre les mensonges de la caste des prêtres. De très nombreux prophètes de Dieu, des hommes et des femmes éclairés par Dieu, ont reçu sa parole dans le passé et ont commencé à mener une vie en accord avec sa parole sainte. Mais la plupart d'entre eux ont été persécutés et assassinés par les prêtres des religions dominantes des différentes époques, en alliance avec les dirigeants de ce monde. Des religions pratiquant le culte du sacrifice sanglant, le culte du Dieu des ténèbres. Et il en va de même à notre époque. La parole prophétique de Dieu est à nouveau ridiculisée, persécutée, bafouée et discréditée. Et les personnes qui suivent vraiment Jésus de Nazareth sont sans cesse calomniées ou passées sous silence.
1: Cependant, les heures filent à toute allure, ce qui signifie que le Christ de Dieu accomplit sa promesse. Je viens bientôt. Et en vérité, chers frères et sœurs du monde entier, cela signifie également que tous les êtres humains éloignés de Dieu et leurs guides aveugles, qui adorent sans cesse le Dieu des ténèbres, disparaîtront auparavant. Oui, la terre se purifie, la terre s'ouvre et engloutit tout ce qui ne correspond pas au commandement de Dieu, à l'amour pour Dieu et le prochain. Cela est déjà indiqué dans les anciennes Écritures. Frères et sœurs du monde entier, réveillez-vous. Vous qui végétez encore, comme dans un état second, réveillez-vous, écoutez la voix de l'Esprit de Dieu et prenez-la au sérieux, car le temps file à toute allure. Cependant, tous les êtres humains et toutes les âmes rentreront un jour à la maison, dans la patrie céleste, car l'amour est la seule chose qui demeure dans les âmes, et l'amour du Dieu Père-Mère et de son Fils, le Christ, ramènera tous les êtres dans le royaume éternel de Dieu. Car Dieu, l'Éternel, est tout simplement l'amour pour Dieu et pour le prochain. Et c'est la seule chose qui existe. Je vous laisse donc la paix du Christ de Dieu et l'amour du Christ de Dieu dans vos cœurs. En vérité, réveillez-vous et revenez à la maison. Réveillez-vous et comprenez que la mort n'existe pas. Les âmes vivent éternellement. Vous vivez éternellement, car Dieu, l'Éternel, est la vie et l'amour. Et son Fils, le Christ de Dieu, prend chaque âme et chaque être humain par la main et les ramène à cet amour qui est l'existence d'éternité en éternité.
0: Chers frères et sœurs, chers amis, le séraphin de la sagesse divine conclut cette révélation en disant « Si vous pensez aujourd'hui à l'irruption de la parole de Dieu depuis le sanctuaire de Dieu, il y a plusieurs décennies, pensez également à la gravité de cette époque et au fait que la miséricorde de Dieu vous accorde à nouveau la grâce de sa parole. Paix à mes enfants, paix à mes amis, paix à mes frères et sœurs, votre sœur Gabrielle, le séraphin de la sagesse divine, s'est exprimé aujourd'hui en tant qu'ange de la loi devant le trône de Dieu. Que la paix soit avec vous.

0: mon être intérieur. Je ressens ce qu'il voudrait exprimer dans la prière.
1: Zwölfte Bewusstseinserschließung.
0: Douzième développement de la conscience.
1: Erschließe mein Bewusstsein für den Weg nach innen.
0: J'ouvre ma conscience pour le chemin vers l'intérieur, qui mène au soi divin, afin de parvenir à l'élargissement de la conscience et devenir un avec le Christ.
1: Du begibst dich nun zu dem geistigen Sammelbecken.
0: Tu te rends maintenant au niveau du bassin collecteur spirituel qui agit sous le centre de l'ordre.
1: Bist du dort angelangt?
0: Arrivé là, tu ne devrais pas te comporter de manière passive, mais être actif spirituellement. C'est-à-dire ressentir ce que ton être intérieur voudrait exprimer dans la prière. Il se peut que les sensations de prière qui s'écoulent au fond de toi soient des forces issues de ta conscience. Elles traduisent ta conscience. Prends maintenant la position d'orientation consciente vers le divin et efforce-toi de faire taire toutes les sensations tournées vers le monde. Saisis-toi en quelque sorte de tes pensées, fais-les sortir de toi et remets-les au Christ. Vide ton récipient en remettant tous tes problèmes et soucis, tous les penchants et sentiments que tu as reconnus, à la lumière du Christ pour y être transformés.

0: bewusst ein und aus.
1: J'inspire et expire consciemment. J'observe mon souffle qui va et vient. Dieu me donne son souffle. Je respire plus profondément. J'inspire profondément. Ma poitrine se gonfle. J'expire, elle se détend. J'inspire maintenant avec les muscles du ventre. Je fais remonter le souffle à travers mon corps et expire. Lorsque j'inspire profondément, mon corps se bombe vers l'avant. Lorsque j'expire, il retrouve sa position normale. J'inspire et expire encore plusieurs fois profondément. Je fais remonter le souffle dans le haut de mon corps et expire. En même temps, je remets tout ce qui m'oppresse à l'esprit du Christ, chaque émotion et chaque penchant, afin d'être libre pour la méditation.

0: vida normal.
1: Maintenant, je respire à nouveau normalement. Le rythme de mon corps redevient normal. Je suis devenu silencieux. Je suis libre de toute pensée et de tout désir. Le silence et la paix respirent en moi. Mon corps est décontracté et l'ensemble de mes muscles sont détendus. Mon corps est léger et plein d'entrain. Mes cellules et mes organes obéissent au rythme de la vie intérieure. À présent, je suis entièrement orienté vers la lumière centrale en moi, vers le quatrième centre de conscience, la lumière du Christ. Maintenant, je suis consciemment en pensée ce qui suit. Je me représente une lumière blanche et rayonnante. Avec mes sensations et mes sentiments, j'entre au cœur de cette lumière blanche et rayonnante. À présent, elle m'inonde de son rayonnement et m'entoure de force et de vie.

rayonnante. Je respire le souffle de Dieu. Le souffle de l'Éternel inonde mon âme, mes organes, chaque cellule de mon corps.

Chaque cellule respire au rythme de la force sainte. Mes organes sont inondés par la lumière sainte. Je ressens un grand soulagement et une paix profonde, vivifiante. Je respire la paix. Je respire le silence. Dieu respire en moi.

0: Mit meinen Empfindungen begebe ich mich nun.
1: En sensation, je me rends maintenant au septième centre de conscience, au portail de l'absolu, dont le siège se trouve près de l'âme.
0: Der Schwelle zum Allbewusstsein verneige ich mich.
1: Au seuil de la conscience universelle, je m'incline devant l'esprit éternel, qui est ma vie véritable, mon soi véritable. De là, j'accompagne le courant saint qui est la vie en moi jusqu'au bassin collecteur, d'où les énergies spirituelles divines remontent vers le noyau central. En sensation, j'accompagne le courant saint au sixième centre de conscience, puis au cinquième, et ensuite au quatrième champ de force, à la lumière rédemptrice du Christ. J'accompagne maintenant le courant au troisième centre de conscience, le centre de la sagesse, puis au deuxième, celui de la volonté.

Je parviens ensuite en sensation au bassin collecteur de l'énergie spirituelle. Les forces spirituelles, invisibles à l'œil humain, sont la vie. Elles sont la toute-puissance, la grandeur, l'amour et la sagesse de Dieu. En sensation, je reste à présent dans le bassin collecteur spirituel dans lequel les énergies vitales spirituelles se rassemblent avant

dans le bassin collecteur. Calmement et harmonieusement, je respire jusqu'en bas, jusqu'au bassin collecteur spirituel. Ma respiration est paisible. Mes sens sont tournés vers l'intérieur. L'Esprit de Dieu m'inonde. Sa force agit en moi.

une prière se fait en moi. Père merveilleux, ton esprit vit en moi. Père merveilleux, tu es proche de moi chaque jour. Tu es l'amour et le soutien dans ma vie. Père merveilleux, je m'immerge dans la source originelle de ton amour, afin de redevenir ton amour, qui est mon être originel. Père merveilleux, ton esprit omniprésent agit dans mon âme et dans chaque cellule de mon corps. J'affirme ta force merveilleuse en moi. Tu es là, tu es si proche de moi. J'affirme ta proximité. Les inquiétudes et les difficultés s'effacent. La souffrance et les maladies disparaissent. Les vieilles habitudes s'en vont.

0: spirituels m'emplissent. Ton amour m'inonde. Ta paix et ton silence pénètrent en moi. Je suis empli de paix. Je suis silencieux parce que toi, ô lumière éternelle, tu brilles en moi. Père merveilleux, je te remercie d'être ton fils, d'être ta fille. Je te remercie de m'avoir accueilli à nouveau par l'intermédiaire du Christ, ton Fils, mon Rédempteur. Père merveilleux, je te remercie de m'avoir aussi de nouveau accepté. Seigneur, tout ton amour agit en moi, dans mon prochain, en tout ce qui vit. Je te remercie. Père merveilleux, ta bénédiction puissante afflue partout, dans tous les royaumes, également dans le royaume qui est au plus profond de moi, ton royaume, ma patrie. Je te remercie. Père merveilleux, préserve le silence et la paix en moi. Conduis-moi à l'origine de ma vie, dans ton amour, à l'origine de la source que tu es.
1: Ursprung der Quelle, der du bist.

En sensation, j'accompagne maintenant la force spirituelle du bassin collecteur jusqu'au niveau de l'ordre, au niveau de la volonté, à la prise de conscience de la sagesse, à la sphère de conscience de la rectitude, au niveau de la patience, à la sphère de l'amour intérieur, jusqu'au seuil de la miséricorde. Le portail vers l'absolu est ouvert. Je regarde de l'autre côté et ressens la source de l'amour qui vient vers moi. Elle m'inonde de son rayonnement et m'enveloppe. Je suis esprit, issu de son esprit, lumière issue de sa lumière, force issue de sa force, amour issu de son amour. Félicité et joie m'inondent. Mon être est lumière. Toutes les cellules de mon corps et tous mes organes sont baignés par la lumière de Dieu. Mon corps tout entier est embrasé par l'amour de Dieu. Je suis empli de force. Je suis en bonne santé. Je suis un enfant du Très-Haut.

aussi la source éternelle pour la force, l'amour et la sagesse. Je remercie pour la paix de mon âme. J'affirme la paix dans toutes les cellules et tous les organes de mon corps. J'affirme la vie en moi.

j'observe à nouveau mon souffle et retourne ainsi au niveau de mon conscient.

0: Je demeure encore quelques instants dans le silence profond, dans la paix que le monde ne connaît pas.
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0: Guten Morgen, lieber Zuhörer, liebe Zuhörerin. Was denken Sie heute Morgen?
1: Chers auditeurs et auditrices, chers téléspectateurs, bonjour. À quoi pensez-vous ce matin? Vos pensées se rapportent-elles au passé, au présent ou à l'avenir? Vos pensées sont-elles ancrées dans la vérité ou dans la croyance? Dans le monde dans lequel nous vivons, tout, vraiment tout, est enveloppé du brouillard de l'ignorance. Par exemple, vous ne savez pas si la journée sera positive ou difficile, parce que votre journée ne s'est pas encore dévoilée. Vous dites peut-être « Je connais mon passé et je connais mon présent ». Mais vous connaissez-vous vraiment vous-même? C'est-à-dire, connaissez-vous vos sentiments, vos sensations, vos pensées, vos paroles, vos actes et vos désirs, tant ceux du passé que du présent? Tout est enregistré et revient un jour ou l'autre vers nous. Nous animons chaque pensée de ce que nous y mettons comme sentiment et sensation, comme intention et attente. C'est ce qui devient alors une partie de notre vie.
0: Auch das Künftige, das, was wir im Sinn haben,
1: nous animons également ce qui fait partie du futur, c'est-à-dire les intentions que nous avons, ce que nous imaginons, ce que nous espérons ou craignons, ce que nous supposons ou, dans une certaine mesure, croyons. Nous animons ces aspects en y pensant et en en parlant, car nous leur donnons ainsi de l'énergie. Chers amis, la journée a commencé pour vous, pour moi et pour beaucoup d'autres. Elle vient à notre rencontre sous forme d'instants, de secondes, de minutes et d'heures. La journée se dévoile à nous en nous montrant certaines choses. Si nous mettons à profit la journée, notre conscience se dégagera de plus en plus et nous serons chaque jour toujours plus joyeux. Notre humeur deviendra plus ensoleillée, car les nuages de l'ego se dissoudront et le soleil de l'Éternel pourra briller de plus en plus dans notre cœur.
0: Die Mittagszeit sind einige Schleier bereits gefallen.
1: À l'heure du déjeuner, certains nuages de brouillard se sont déjà dissipés et peut-être que d'autres se sont formés. Nous décidons nous-mêmes de notre matinée. Si les nuages du matin se dissipent, nous vivrons plus consciemment l'après-midi. Par contre, si nous traitons avec légèreté les tâches que la matinée nous a données, nous créerons de nouveaux nuages qui nous boucheront la vue pour l'après-midi. Que faut-il donc faire? Peut-être que vers l'heure du déjeuner, il y a encore la possibilité de dissiper les nuages que nous n'avons pas encore réglés et mis en ordre pendant la matinée. Nous prendrons alors notre repas de midi consciemment, si bien que notre pause de midi sera plus calme et que l'après-midi sera plus lumineuse.

0: Am Abend neigt sich der Tag dem Ende zu.
1: Le soir, la journée touche à sa fin. Elle entre dans le passé. Chacun de nous a la possibilité de repenser à cette journée. Nous pouvons passer en revue nos pensées, nos paroles et nos actes. Il serait bien, si vous le souhaitez, de le faire avant de vous rendre dans votre famille ou chez vos amis. Donc, si vous le souhaitez, faites un petit bilan de la journée. Si nous sommes sincères envers nous-mêmes, nous ressentons tout de suite ce qui était bien et ce qui l'était moins, c'est-à-dire ce que nous avons maîtrisé avec l'aide de l'Esprit de Dieu et ce que nous voulions à partir de notre ego. Ce qui était bien nous apporte de l'harmonie, de la sérénité et du calme. Ce qui n'était pas bien nous rend étroits d'esprit, agités et nous préoccupe. C'est pourquoi nous voulons dissiper les nuages encore présents, c'est-à-dire les dissoudre avec le Christ en mettant en ordre avec son aide ce qui est négatif et qui vibre encore dans notre conscience. S'il ne nous est pas possible de le régler aujourd'hui, nous pouvons le faire sortir de nos préoccupations en le notant. Cela signifie que nous le notons en prenant la ferme résolution de le mettre en ordre demain au plus tard. Au moment même où nous notons ces choses négatives, les nuages de brouillard s'éclaircissent. Nous devenons plus calmes, notre humeur plus pacifique. Nous ressentons de la confiance et une certaine sérénité. La journée ne s'est pas seulement dévoilée à nous, mais avec l'aide du Christ, nous avons dissous, c'est-à-dire transformé, de nombreux voiles de brouillard. Si nous nous sommes libérés des fardeaux de la journée en ordonnant et résolvant, selon la loi divine, tout ce qui était nécessaire, nous nous sentons alors véritablement libérés. Nous entamons la soirée avec un sentiment de liberté et nous pouvons communiquer librement et à cœur ouvert avec notre famille ou nos amis. Nous ne sommes pas sous la pression de notre mauvaise conscience. Chers auditeurs et auditrices, chers téléspectateurs, construisons ensemble sur le Christ et nous construisons alors sur du roc. Et quand les tempêtes de la journée se manifestent et que des voiles de brouillard flottent dans le ciel de notre vie, nous avons alors la force de les dissoudre avec le Christ, si bien que notre vie devienne plus ensoleillée. Ayez confiance, le Christ vous aide à dissiper les voiles de brouillard de la journée.

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0: Guten Morgen, liebe Mitmenschen.
1: Chers amis, bonjour. Une nouvelle journée s'annonce. C'est ce que nous montre la lumière du jour qui se lève. Qu'en est-il de la lumière en nous, en ce début de journée? La journée qui commence est-elle déjà ennuagée ou bien est-elle dégagée, lumineuse? Sommes-nous motivés pour accueillir et attaquer la nouvelle journée telle qu'elle se présente, avec clarté et dynamisme? Ou bien ressentons-nous comme des nuages, une humeur altérée, éventuellement accompagnée d'un soupir qui dit « Oh, qu'est-ce que cette journée va bien pouvoir m'apporter ?» Déjà hier, sans même parler d'harmonie, de clarté ou d'espoir, la journée n'a pas été particulièrement agréable. Chers amis, aujourd'hui, c'est aujourd'hui. Hier, c'est hier, une journée révolue. Ce qui fait partie d'hier et qui n'a pas encore été surmonté peut encore se trouver dans notre nébulosité intérieure, dans cette humeur altérée que nous ressentons. Qui ou qu'est-ce qui pourrait changer cela? Cependant, quelle que soit la façon dont nous nous sentons intérieurement, clair et dynamique, ou plutôt abattu, voici un conseil. Si vous le souhaitez, placez-vous devant une fenêtre ouverte. Ou, si c'est possible, allez à l'extérieur et respirez plusieurs fois profondément et avec force. L'idéal serait de continuer à respirer plusieurs fois profondément jusqu'à ce que vous ressentiez que vos poumons se remplissent d'oxygène. Ensuite, continuez à respirer normalement, selon votre propre rythme. Si vous avez encore le temps, vous pourriez vous asseoir sur une chaise en vous tenant bien droit, fermer les yeux et ressentir comment vous vous sentez maintenant. Celui dont l'humeur matinale est radieuse se lèvera rapidement de la chaise en se disant à lui-même « Eh bien, maintenant, allez hop, au travail !» Peut-être que la journée se poursuivra alors par un petit déjeuner. Celui dont l'humeur était ennuagée et peut-être encore altérée par un voile de nuages profitera éventuellement du petit déjeuner pour se rafraîchir l'esprit en buvant une bonne boisson revigorante. De plus, à l'aide du petit mot « Pourquoi ?», certains voiles de nuages qui assombrissent son humeur pourraient se lever et lui montrer des aspects de leur cause. Par exemple, pourquoi je me sens de mauvaise humeur ce matin? Qu'est-ce que cela veut me dire? Nous recevrons certainement une réponse, car notre âme veut se libérer aujourd'hui d'un fardeau déterminé. Quel pourrait être ce fardeau? Peut-être de la peur? Peur de qui ou de quoi?

0: Ou s'agit-il éventuellement d'inquiétude au sujet de ce que nous réserve l'avenir? Ou bien avons-nous peur de la maladie? Ou encore sommes-nous inquiets pour notre mari, notre femme, nos enfants et bien d'autres choses? Demandons-nous ce que nous pouvons faire. Et cela signifie surtout, que pouvons-nous faire pour que les autres aillent mieux? Ou aussi, que devrions-nous faire pour résoudre les discordes existantes afin de pouvoir régler notre part dans ce qui a causé la mauvaise humeur que nous ressentons? Si, dans une situation, nous ne pouvons rien ou presque rien faire, nous pourrions alors prier. Une prière sincère est une aide, car le Christ est là. Il souhaite agir avec sa force. Confions-nous à lui. Il est alors possible que les voiles de nuages se dissipent et que votre humeur s'éclaircisse. Lorsque nous nous réveillons et nous levons, nous avons tous devant nous une nouvelle journée. Et chaque journée contient pour chacun des tâches spécifiques. Bien les gérer, les surmonter, c'est cela, vivre. Notre journée veut que nous la vivions pleinement. Prenez conscience que la journée est votre journée et qu'elle veut que vous la viviez pleinement. Chers amis, permettez-moi de vous souhaiter une journée emplie de joie et d'espoir, une journée qui aura sûrement beaucoup de choses à vous dire et à dire à chacun de nous.
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0: chers amis, nous vous saluons chaleureusement pour une nouvelle émission de la série « La parole éternelle se répand sur toute la terre ». Au cours de cette émission, nous voulons partager avec vous les nombreux messages et réactions de personnes du monde entier et de toutes les cultures. Il s'agit de témoignages personnels ainsi que de paroles emplies de gratitude pour les enseignements de l'Esprit libre transmis par Gabriel, la prophétesse et messagère de Dieu à notre époque. Beaucoup de personnes comprennent que c'est la vérité, sans falsification ni déformation de la part des Églises, et s'efforcent alors de vivre en accord avec ce message. On ressent dans les récits profonds de leurs expériences que la parole puissante de Dieu touche vraiment les cœurs, comme l'a promis l'un, universel et éternel, à travers son prophète Isaïe, lorsqu'il a dit « La parole qui sort de ma bouche ne retourne pas à moi sans effet, sans avoir exécuté ma volonté et accompli avec succès ce pourquoi je l'ai envoyé. » Chers amis, la nouvelle ère, l'ère messianique, sophianique, sous le signe du Lys, a commencé. Alors que la guerre, la destruction, la haine et la malveillance règnent dans le monde, le Christ de Dieu appelle tous ceux qui aspirent dans leur cœur à parvenir à la paix et à l'amour pour Dieu et pour le prochain, en parole et en acte. Écoutons ensemble quelques récits parmi les centaines de récits de personnes reconnaissantes dont la vie se transforme de plus en plus grâce à la parole du royaume éternel. Dans la conscience de la présence du Christ de Dieu, dans la conscience que Dieu est en nous et que nous sommes en Dieu.
1: Une téléspectatrice de Tanzanie écrit « Je me sens tellement bénie par les enseignements. J'ai réalisé que Dieu est plus proche de moi que je ne l'ai jamais pensé. Je suis tellement reconnaissante envers la prophétesse pour la vérité qu'elle apporte. Je souhaite recevoir davantage d'enseignements. » Et un téléspectateur du Nigeria, après avoir reçu les livres « L'Esprit libre, Dieu en nous » et « D'Abraham à Gabriel », nous a envoyé le message suivant. Ces livres sont riches en enseignements. Ils m'ont donné l'impulsion de me conduire dans la vie comme le Christ l'a enseigné. Par exemple, le fait qu'en vérité, nous sommes nous-mêmes le temple de Dieu et que le temple de Dieu n'est pas une œuvre humaine, signifie que nous devons nous purifier pour que Dieu puisse nous utiliser. En y réfléchissant, cela signifie que nous devons éviter tout ce que Jésus a aussi évité et commencer à penser comme lui pensait. Car si Dieu habite en nous, nous devons apprendre à respecter sa présence en nous. En déblayant tout ce qui nous salit en tant que temple de Dieu, par exemple l'orgueil, les mensonges, le fait de tuer, de porter un faux témoignage, de semer la discorde et d'autres choses mauvaises de ce type. Comment puis-je faire cela chaque jour? Avez-vous des livres à ce sujet?
0: Nous restons en Afrique avec un récit de Côte d'Ivoire. Je vous salue et vous remercie beaucoup pour les émissions que vous diffusez continuellement. Je suis vraiment comblée d'être nourrie chaque jour par la parole de Dieu. Je m'unis aussi à vous dans la prière pour la paix. Merci beaucoup. Une fidèle téléspectatrice du Bénin nous a envoyé le message suivant. Je vous remercie beaucoup pour les livres et la brochure. Ils m'aident énormément. Surtout maintenant que je réalise tant de choses sur moi-même, des choses que je soupçonnais, mais que je ne pouvais pas expliquer et comprendre. Ces livres m'ont déjà donné une grande partie des réponses que je cherchais. J'ai vraiment besoin de beaucoup de patience et de force pour faire face à tout ce que j'ai découvert sur moi-même. Je m'accroche fermement à la main du Christ afin de continuer à recevoir toute son aide. Et je sais qu'il est compatissant et miséricordieux envers ses enfants. Merci beaucoup et le meilleur à vous tous. Chaleureuses salutations. Et une toute nouvelle personne de la République du Congo écrit un bref message. Bonjour, j'aime les paroles de révélation du Christ. J'aimerais en apprendre davantage.
2: Nous changeons maintenant de continent. La parole éternelle se répand également de plus en plus en Amérique du Sud. Et une auditrice du Pérou écrit « Les paroles que j'ai la chance d'entendre dans les émissions ont un sens très profond et expliquent beaucoup de choses. Ce sont des paroles profondes qui parlent directement à mon cœur. Merci beaucoup pour les indications sur l'amour du prochain. Merci beaucoup. » Une personne du Chili écrit « Merci beaucoup pour les aides précieuses et concrètes. Je me suis réveillée ce matin avec le cœur un peu lourd. Alors, j'ai écouté une méditation de Gabriel qui m'a apporté de l'aide, du soutien et m'a montré la voie à suivre. Je me suis ensuite levée avec beaucoup de force et d'espoir et j'ai décidé de faire face au message que me transmet cette journée et de travailler sur moi pour devenir plus libre. Merci beaucoup pour l'enseignement de l'esprit libre. Merci pour les nombreuses émissions. Merci pour toutes ces aides précieuses. » Toujours au Chili, un téléspectateur nous a envoyé le commentaire suivant. « Que ce soit à la radio ou à la télévision, vos émissions sont un gain pour ma vie. Elles sont comme une source qui m'aide toujours, peu importe l'émission que je suive, que ce soit des méditations ou même de la musique. Tout m'aide à en apprendre davantage sur moi-même et me montre ce que je dois encore résoudre et surmonter. Chaleureuse salutation. » Et une téléspectatrice de Colombie témoigne. « Bonjour, je me sens très heureuse et très reconnaissante. Grâce à l'enseignement que j'ai découvert sur votre chaîne, je suis devenue une personne heureuse. Je suis en train de lire le livre « Avec Dieu, la vie est plus facile ». C'est vraiment un livre merveilleux. »
1: Les enseignements de la sagesse divine, donnés aujourd'hui par Gabriel, sont vraiment incroyablement nombreux et concrets. Il s'agit de l'enseignement de l'esprit libre, qui rend libre et conduit à la vie intérieure véritable. Nous entendons dans les récits que de nombreuses personnes prennent cet enseignement à cœur dans leur vie et font de bonnes expériences avec sa mise en pratique. Nous allons maintenant entendre d'autres récits de téléspectateurs sur le continent africain. Un téléspectateur du Nigeria écrit « Dans les enseignements, j'apprends que nous devons mettre de l'ordre dans nos pensées. Par exemple, j'ai eu une dispute avec un ami il y a 2 ans, ce qui fait que nous ne nous sommes pas parlé depuis. Mais en écoutant l'émission, j'ai ressenti le besoin de l'appeler et de lui demander pardon afin de pouvoir régler ce fardeau négatif de mon âme. Grâce à cet enseignement, j'ai appris que nous devons être très vigilants quant aux mots qui sortent de notre bouche, afin d'éviter les disputes qui sont ensuite comme des ombres négatives dans notre âme. J'apprends donc à mettre de l'ordre dans mes pensées et mes actes, car ce que l'on sème, que ce soit bien ou mal, on le récolte. » Et voici un message qui nous est parvenu du Zimbabwe. J'ai commencé à lire le livret « Le chemin vers la conscience cosmique, bonheur, liberté et paix » avec la courte autobiographie de Gabriel. Personnellement, la vie de la prophétesse et messagère de Dieu me montre qu'en étant discipliné et entièrement tourné vers Dieu, il est possible d'avancer sur le chemin intérieur menant à notre Rédempteur et à notre patrie éternelle. Quel bonheur d'apprendre cela. Je travaille maintenant à mettre de l'ordre dans mes sentiments, mes pensées, mes paroles et mes actes. Et même si je lutte encore, je réalise qu'avec l'aide du Christ, les choses avancent. Je suis vraiment très reconnaissant pour cette chance unique.
0: Une téléspectatrice du Cameroun rapporte ceci. Gabrielle parle souvent de la communication et du fait que nous devons apprendre à communiquer avec tout. Les derniers temps, les soucis quotidiens sont nombreux et je suis souvent inquiète. En balayant la cour devant la maison, je voyais toujours un caillou qui attirait mon attention. Je l'ai souvent observé et finalement, je l'ai pris dans la maison. Je l'ai mis quelques jours sous mon oreiller, puis dans le salon. Et un jour, j'ai eu l'impression qu'il me disait qu'il ne faut pas que je m'inquiète, car tout ce qui m'arrive est juste. Cela m'a beaucoup marquée et depuis, je ne me plains plus. J'essaie de faire confiance au Christ et j'affirme qu'avec lui, tout va bien. Chers amis, sur ce chemin vers Dieu en nous, nous pouvons apprendre les uns des autres. Écoutons maintenant une expérience faite par une autre téléspectatrice du Cameroun. Ce que j'ai particulièrement appris ces derniers mois, c'est à faire la paix, à pardonner et à demander pardon. Nous avons traversé une grande crise dans la famille et les reproches s'accumulaient en moi. Je faisais constamment pression sur mes prochains pour qu'ils changent, mais rien ne se passait. Ce n'est que lorsque j'ai décidé de me concentrer uniquement sur le Christ et sur ce que je pouvais changer moi-même que la situation a commencé à s'améliorer. Il y a eu alors plus de compréhension entre nous et nous avons pu nous pardonner mutuellement. Je suis reconnaissante d'avoir trouvé ce message. En suivant les enseignements de Gabrielle, je ressens que j'entre vraiment dans un nouveau monde et que je sors d'un monde corrompu, celui des églises qui ne nous enseignent ni la vérité ni comment vivre la parole de Dieu. Le Christ veut que nous travaillions à nos défauts. Cela nous permet de faire la paix avec notre prochain. Et comme je le ressens maintenant, de faire aussi la paix avec moi-même. Cela me procure une grande joie intérieure. Apprendre avec le Christ me donne beaucoup de force. Merci.
2: Nous retournons en Amérique du Sud, en Argentine, d'où un téléspectateur nous écrit. J'ai regardé une émission de la série « La véritable école, c'est la vie ». J'apprends beaucoup avec ces émissions. Récemment, j'ai appris « Agis envers les autres comme tu voudrais qu'ils agissent envers toi ». Ces paroles me permettent de prendre conscience de beaucoup de choses. Avant, je dévalorisais les autres, je les jugeais et je me moquais même d'eux. Maintenant, je prends à cœur ces paroles de Jésus de Nazareth. J'essaie d'en tenir compte aussi à la maison, avec ma famille. Parfois, je m'énerve encore au sujet des autres. Je me rappelle alors qu'il n'y a pas si longtemps, je n'étais pas différent. J'apprends aussi à faire de plus en plus les choses, moi-même, au lieu de m'appuyer sur les autres. Maintenant, nous changeons à nouveau de continent et nous nous tournons vers l'Europe. Un téléspectateur nous a contactés d'Espagne pour nous dire qu'il avait découvert les émissions de télévision. Il y a longtemps, il avait pris connaissance de l'enseignement de l'esprit libre à travers la prophétesse Gabrielle, qui explique que le commandement de l'amour pour Dieu et pour le prochain s'applique aussi envers les animaux. Il écrit « Depuis, je suis végétalien et je me suis engagé dans des associations pour la protection des animaux. Je ne crois pas aux drapeaux nationaux, aux frontières, et pas non plus aux religions. Je trouve que ce que vous apportez sur votre chaîne est super. Chaleureuse salutation. » Et un autre téléspectateur espagnol dit « Je regarde vos émissions qui donnent un éclairage critique sur l'Église catholique. Je vous remercie pour ces émissions qui devraient être diffusées sur toutes les chaînes, car ce sont des documentaires uniques pour découvrir ce qu'il en est vraiment de l'Église catholique.
1: Le message de l'Esprit libre, Dieu en nous et nous en Dieu, est également diffusé sous forme de livres dans le monde entier et en de nombreuses langues. Une personne intéressée par les livres a téléphoné de Californie aux États-Unis. Bonjour, c'est la première fois que je consulte votre site après avoir entendu parler de Gabriel par une amie qui m'avait invité à découvrir cet enseignement. J'ai vraiment l'impression que Gabriel est une personnalité très intéressante. Je me sens totalement touché par tout ce que j'ai lu sur votre site internet. Tout est si logique et cohérent. Il y a tant de choses dans le monde qui sont si contradictoires et déroutantes. C'est pourquoi c'est vraiment génial de trouver un enseignement où tout se tient. Une lectrice de Caroline du Sud a joint à sa dernière commande un don de soutien à l'impression des livres en anglais et écrit « Je suis très reconnaissante pour ces livres. Grâce à eux, j'ai le grand privilège d'apprendre beaucoup de choses sur ce qui compte vraiment dans la vie. Un grand merci à vous. » Et depuis l'Australie, un lecteur écrit « Merci de proposer des livres sur des sujets aussi importants que la loi de cause à effet. Je continue à travailler sur moi-même. » Quand je me tourne vers Dieu au plus profond de moi, je ressens son aide. Malgré les causes que j'ai moi-même produites et la tension qui règne un peu partout, beaucoup se comptent perdus et se sentent seuls. Je dois dire que je suis reconnaissant pour cet enseignement.
0: Chers amis, après ces témoignages impressionnants, on peut réellement dire « c'est vraiment la vérité ». Depuis maintenant 50 ans, le Christ de Dieu enseigne le chemin qui mène à Dieu en nous, le chemin de la purification de l'âme qui mène au bonheur, à la paix et à la santé. Et ce n'est pas une utopie. Chacun peut se le prouver à lui-même en appliquant progressivement ses enseignements divins dans sa vie. Nous voici maintenant arrivés à la fin de notre émission où nous nous joignons de tout cœur au remerciement profond adressé à Dieu l'Éternel et à Gabriel. Nous remercions également les personnes du monde entier qui nous font part de leur joie et de leur gratitude et surtout de leurs expériences. Nous vous disons au revoir et à la prochaine fois. Une chaleureuse salutation en Dieu.

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0: Liebe Zuschauerinnen, liebe Zuschauer,
1: chers téléspectateurs, chers auditeurs, bienvenue pour la suite de notre série intitulée Horreur dans l'Astral. Bienvenue à tous. Peut-être vous êtes-vous dit, quel titre horrible. Est-il vraiment nécessaire de parler d'horreur, qu'elle se passe sur la Terre ou dans l'Astral? Eh bien, prenons par exemple l'éducation de nos enfants. Si nous voulons les mettre en garde contre un grand danger pouvant leur causer d'importantes douleurs ou de graves blessures, nous savons qu'il ne sert à rien de minimiser le danger, voire de l'ignorer. Si nous diffusons cette série d'émissions portant le titre « Horreur dans l'Astral », c'est parce qu'il est important d'être informé du danger provenant des forces astrales et des champs d'énergie du monde astral dont nous n'avons généralement pas la moindre idée au cours de notre vie terrestre. Il faut savoir que l'ici-bas et l'au-delà ne sont pas séparés. Dans le livre « Horreur dans l'Astral » qui sert de base à cette série d'émissions, Gabrielle, la prophétesse et messagère de Dieu pour notre époque, décrit ce que cela signifie pour l'être humain que nous sommes et pour notre âme. Lors des émissions précédentes, nous avons vu que toute énergie et qu'aucune énergie ne se perd. En conséquence, tout ce que l'homme émet est enregistré, d'une part dans son conscient, mais aussi dans son subconscient, dans les cellules de son corps, ainsi que dans son âme, et pour finir, dans le cosmos de matière grossière et le cosmos de matière subtile. Étant donné que ces enregistrements se rassemblent, en fonction de leur nature, en d'immenses champs d'énergie de vibrations similaires, toutes les personnes qui, par leur enregistrement, ont participé à leur édification, sont en communication constante avec ces champs d'énergie. Cependant, l'influence que subit l'homme de la part de ses propres enregistrements ne se limite pas à sa vie terrestre. Son âme la subit également dans l'au-delà. Gabriel nous explique également que les âmes liées à la Terre peuvent influencer les êtres humains. Ces âmes liées à la Terre sont encore accrochées à des aspects par trop humains de leur vie terrestre passée, aspects qu'elles ne peuvent plus vivre dans l'au-delà. C'est pourquoi elles cherchent des personnes qui entretiennent des aspects similaires, au travers desquels elle tente ensuite de prendre part au flux d'énergie négatif par trop humain. Peut-être comprenez-vous mieux pourquoi il nous paraît extrêmement important de parler de ce livre écrit par Gabriel et d'en citer des passages. Prendre connaissance de son contenu et ainsi des dangers qui guettent chacun d'entre nous au cours de sa vie terrestre, mais aussi au cours de notre vie qui se poursuit dans l'au-delà, peut représenter une aide inestimable. Dieu, le Père aimant de tous les hommes, qui aspire à retrouver tous ses enfants et aimerait les savoir tous de retour à la maison, dans la patrie éternelle, ne souhaite pas que les êtres humains vivent de telles horreurs. C'est pourquoi il a à nouveau envoyé un messager, sa prophétesse, Gabriel, afin qu'elle apporte éclaircissement, aide et confiance à tous ceux qui ouvrent leur cœur à la vérité issue des cieux et ne veulent plus continuer à s'enfoncer dans le négatif. Chers téléspectateurs, chers auditeurs, poursuivons donc notre lecture du livre de Gabriel intitulé « Horreur dans l'Astral » au chapitre décrivant la manière dont les âmes liées à la Terre influencent les hommes et agissent sur eux.
2: Chacune des âmes liées à la Terre possède son propre volume d'énergie, qui souvent ne suffit pas pour agir sur des êtres humains, les influencer, voire les posséder. Elles emploient donc la méthode suivante. En concentrant leur énergie sur des personnes de même nature qu'elles, elles essaient de diriger les pensées de ces dernières dans une certaine direction, voire même d'entraîner leur cible, leur victime, à commettre des actes bas. Dans ce processus, elles stimulent un ou plusieurs aspects qui rayonnent dans l'aura de la personne et qui correspondent à leur propre monde de désir. Elles émettent donc en direction de certains courants d'énergie bien précis, présents dans l'aura de la personne ciblée, de sorte que celle-ci active ces aspects par des pensées et des actes. Il est alors possible que par ces pensées répétées se manifeste alors ce qui éventuellement n'était encore que latent dans son aura. Un exemple, les pensées d'une personne deviennent toujours plus fortes, toujours plus intenses. Ces pensées façonnent en elle des images, lui montrant ce qu'elle pourrait vivre, et elle traduit alors en acte son monde de désir. Elle multiplie ainsi ses énergies qui se reportent automatiquement sur son aura. L'âme qui, en ciblant cette personne, libère en elle ses énergies, est accrochée à sa cible comme à une perfusion et pompe dans l'aura de sa victime l'énergie dont elle a besoin pour stimuler ensuite dans une autre personne de nouvelles bassesses et les vivre également à travers ce nouveau fournisseur d'énergie.
3: Dans le monde d'aujourd'hui, la réalisation d'actes bas, de l'avidité, de l'aspiration au pouvoir et autres faiblesses ne connaît pratiquement plus de limites, ne serait-ce qu'à travers les fantasmes virtuels qu'offre l'Internet. Cependant, la plupart des gens n'ont pas conscience que tout est énergie et qu'aucune énergie ne se perd. Bien souvent, c'est comme si nous, les hommes, étions frappés de cécité ou de surdité, car certains, bien qu'ils aient déjà lu ou entendu parler un jour ou l'autre des interactions énergétiques, pensent qu'ils ne sont pas concernés. Pourquoi cela ne nous concernerait-il pas? Sommes-nous hors de portée des cosmos? Ou alors, ne nous remettons-nous jamais en question? Ne remettons-nous pas en question nos pensées, paroles et actes? Quoi que nous en pensions, tout est et reste enregistré de manière extrêmement détaillée. Tous nos comportements négatifs, c'est-à-dire qui ne correspondent pas à la loi universelle, la loi absolue qui est au-dessus de toute chose, évoluent dans le principe satanique des semailles et des récoltes, souvent décrit de nos jours par la phrase « toute action déclenche une réaction » qu'on exprime cependant sans prendre conscience de ce que cela veut dire.
4: Par son comportement, chacun d'entre nous est constamment en train d'émettre et de recevoir. Et d'autres âmes peuvent agir sur les ondes que nous émettons et recevons, si la fréquence de ces dernières correspond à leur potentiel d'émission. C'est ce qui se passe lorsque des âmes liées à la Terre parviennent à utiliser à leur fin une certaine portion de fréquence. C'est l'un des dangers de notre monde actuel. L'autre, bien plus grand encore, est celui provenant de l'influence des démons et de l'état des démons qui, parallèlement à d'autres forces négatives, est implanté dans les domaines inférieurs du cosmos de matière subtile ainsi que dans le cosmos matériel. L'état des démons vit encore dans l'illusion du désir de dissoudre la création de Dieu, bien que par son énergie rédemptrice, Jésus de Nazareth ait stoppé toute possibilité de dissolution des formes de vie divine. Il apporta sa force énergétique indissoluble, issue de l'absolu, afin de sauver de la dissolution la création divine et éternelle, toutes les formes d'existence.
1: Comment les démons réalisent-ils leurs actes funestes? Les démons ne se contentent pas du potentiel d'énergie d'individus en particulier, comme c'est le cas pour les âmes liées à la Terre. Les démons agissent sur des groupes entiers de personnes, sur de grands comme de petits rassemblements de personnes. Ils agissent là où se trouve une masse de gens, afin de l'exciter, de l'entraîner dans un tourbillon d'agressivité et d'énervement, pour ensuite pomper cette énergie négative hautement concentrée, qui est alors sous forme de courant énergétique. Des charges d'énergie concentrées qu'ils utilisent ensuite pour réaliser leurs sombres desseins sur la Terre à travers des personnes qui, à leur tour, sont à la solde des forces obscures. Les démons cherchent constamment à pousser des groupes de personnes à agir pour leur but. Ils cherchent à exacerber la querelle et la discorde jusqu'à ce que soit déclenché un courant d'énergie négative qu'ils investiront alors pour des personnes ou groupes de personnes qui, par exemple, agissent contre la création de Dieu. Par exemple, des personnes avides de profit lorsqu'il s'agit d'exploiter les ressources de la terre à grande échelle, d'acquérir des terres, ou de voler dans d'autres pays les précieuses richesses naturelles du sous-sol, ou encore de déclencher des guerres afin d'extorquer le pouvoir dans un pays, ou de faire affluer d'énormes sommes d'argent qui enrichiront certains.
2: Lorsqu'il s'agit de maintenir leur pouvoir tyrannique, les personnes possédées par la soif de pouvoir et influencées par les démons n'ont aucune honte à opprimer leurs contemporains, à les exploiter, à les faire violer ou assassiner. Afin de satisfaire les immenses exigences de ces projets de grande envergure ou d'hommes de pouvoir qui abusent de la terre et des êtres humains pour leurs objectifs, parfois planifiés à échelle mondiale, il faut toujours de l'énergie. Au début des événements de la chute, l'Éternel, le Créateur de toute existence, ne prêta qu'une certaine quantité d'énergie aux êtres spirituels qui se détournèrent du royaume de Dieu. Dieu n'a jamais donné une once d'énergie supplémentaire pour la réalisation d'actes dirigés contre sa loi éternelle, quelle que soit l'importance de ces actes, ni à tous ceux qui sont assoiffés d'argent et de pouvoir. En d'autres termes, tous les êtres humains avides de profit, de même que les âmes liées à la terre et les démons, tous ont besoin de l'énergie des hommes afin de pouvoir vivre sur la terre leurs désirs effrénés, que ce soit à travers une personne ou à travers un grand nombre de personnes. Tout contenu négatif, qui n'est autre en fin de compte qu'une partie transformée de la quantité d'énergie divine qui nous a été prêtée, tout aspect négatif donc permet à d'autres âmes de nous influencer, voire de nous piloter et même de nous posséder. Toute pensée négative, tout comportement qui ne relève pas de la force créatrice de l'univers peut, selon le principe émettre et recevoir, être atteint et renforcé par des forces adversaires à Dieu.
3: Encore une fois, tout est énergie. Si nous utilisons l'énergie qui nous a été prêtée, appelée également énergie de la chute, pour entretenir des pensées, paroles et actes négatifs, ces énergies sont vouées à être influencées. Celui dont les pensées sont souvent occupées par ses désirs, son aspiration au pouvoir ou autres aspirations similaires, produisant ainsi régulièrement des énergies négatives, pénètre lui-même dans la zone dangereuse. Dans cette zone, il est incité à continuer à penser, parler et agir dans le même sens jusqu'à ce qu'il puisse être piloté par une âme ou par des démons. Dès qu'un certain volume d'énergie négative est créé, il est comme siphonné par les forces négatives invisibles et l'homme devient alors un véritable distributeur d'énergie. Les âmes liées à la terre, tout comme les démons issus de l'état des démons, ont besoin des hommes pour leur voler leur énergie. Les âmes individuelles liées à la terre, tout comme les âmes des démons qui, à un niveau plus large, pompent l'énergie de groupes entiers de personnes, toutes ces âmes ne possèdent qu'un capital énergétique de départ déterminé qu'elles ne peuvent pas modifier. À moins qu'elles ne suivent avec sérieux le chemin de la mise en ordre, qui passe par la prise de conscience des données négatives qu'elles ont enregistrées dans les constellations planétaires, afin de pouvoir mettre en ordre tout ce qui, en elles, est encore contre la loi de l'unité universelle, et ainsi se diriger vers le royaume de Dieu. Les âmes ne peuvent pas prendre l'énergie d'autres âmes. Par contre, les hommes peuvent voler l'énergie de leur prochain en les rendant dépendants d'eux.
1: L'influence pratiquée par les âmes liées à la Terre sur les hommes peut prendre de multiples formes qui leur permettront d'assouvir leurs désirs. Dans les royaumes intermédiaires de l'au-delà, ainsi que dans le cosmos matériel, il existe également ce qu'on appelle des groupes d'intérêts composés d'âmes qui influencent des types particuliers d'êtres humains pour en faire leurs fournisseurs d'énergie. Leur but est d'utiliser ensuite ces énergies pour agir sur des personnes qui, sur Terre, poursuivent des intérêts similaires à ceux que ces âmes poursuivaient lorsqu'elles étaient incarnées, comme par exemple terminer une étude scientifique qu'elles n'ont pas pu conclure de leur vivant sur Terre. Dans les royaumes intermédiaires se trouve également

0: tente de réveiller et de déclencher dans les personnes incarnées les aspects qu'elles-mêmes aspirent fortement à revivre.
1: Dans le livre de Gabriel, on peut lire ce qui suit. Si la personne incarnée, influencée par une âme, ne se contente pas de vivre ses désirs en pensée, donc d'une manière virtuelle, mais les accomplit, c'est-à-dire si elle commet des vols, des pillages, des viols et incite d'autres personnes au meurtre, par exemple, alors l'âme peut prendre possession de cette personne. Tout d'abord, elle écarte l'âme de sa victime et infiltre partiellement son corps afin de se délecter des actes bas commis par cette personne. Cela représentait le contenu de sa vie alors qu'elle était encore incarnée, et c'est ce que réclame maintenant cette âme ainsi programmée par l'être humain qu'elle a été. Dès que l'âme parasite a atteint son but, elle passe son chemin et se met en recherche d'une nouvelle victime qui correspond à sa nature. Si la victime, c'est-à-dire la personne à travers laquelle l'âme parasite a vécu ses désirs, doit par exemple répondre de ses actes en justice et est mise en détention ou dans un centre de désintoxication, l'âme parasite lâche alors bien souvent sa victime et en recherche une autre. Prenons les maisons de jeu dans les grandes villes. Dans ces endroits, la dépendance au jeu est devenue telle que l'on peut véritablement qualifier les personnes qui jouent de distributeurs automatiques d'énergie. Il en est de même pour les âmes qui, à travers de telles personnes, sont tombées dans la dépendance et sont comme accrochées en grappe à ceux qui vivent dans l'addiction, dans la dépendance.
2: Écoutons les paroles de Jésus à ce sujet. Lorsqu'un esprit mauvais est sorti d'un homme, il va et vient dans des espaces déserts en cherchant un lieu où s'établir. Mais s'il n'en trouve pas, il se dit « Je vais retourner dans ma maison, celle que j'ai quittée. » Si, à son retour, il la trouve vide, propre et bien arrangée. Il va prendre avec lui sept autres esprits plus mauvais que lui. Ils entrent dans la maison et s'y établissent. Et finalement, l'état de cet homme sera pire qu'au début. Il en sera de même pour cette génération mauvaise.
0: Certains événements qui se déroulent dans notre monde et qui parfois nous paraissent inexplicables se déroulent également dans le monde virtuel des âmes liées à la Terre, même si nous ne les voyons pas. Encore une fois, la manière de procéder d'une âme liée à la Terre est toujours la même. Tout d'abord, elle émet des impulsions dans l'aura de la personne incarnée dont le fluide est similaire au sien. Puis, par des émissions constantes focalisées sur des aspects de sa victime qui sont similaires aux siens, l'âme renforce ces derniers et stimule ainsi dans la personne incarnée des pensées basses, des désirs, des passions, l'avidité, l'escroquerie, le mensonge, le vol, le meurtre, le viol ou autre. Si elle parvient à ses fins, la personne incarnée lui obéit. Si celle-ci développe de nouveaux désirs en pensée, l'âme avide prend les commandes et pilote la personne incarnée jusqu'à ce que celle-ci mette en pratique le contenu de ses pensées. L'âme parasite n'a plus qu'à se régaler des débordements et excès de sa victime.
2: Malgré toutes ces visions d'horreur, nous ne devrions pas oublier que des âmes élevées sont toujours présentes pour assister et instruire ces âmes, les aider à retrouver le chemin menant à un comportement en accord avec les lois de Dieu et à rendre la liberté à leurs victimes. Bien sûr, elles ont et gardent le libre arbitre d'accepter ou de refuser cette aide. Le libre arbitre est un bien acquis à toutes les âmes, incarnées ou pas. Chaque être humain a également à ses côtés un être protecteur, appelé aussi ange gardien, qui le met en garde et l'exhorte, tout en respectant

0: son libre arbitre. Autrement dit, l'homme décide lui-même s'il veut percevoir les fines impulsions positives de son ange gardien ou les ignorer, voire les rejeter. Dans la loi éternelle de l'infini cosmique, le libre arbitre est une force fondamentale irrévocable. Celui qui est infini, que les hommes appellent Dieu, Allah, Jéhovah, Intelligence suprême ou Père céleste, est toujours l'un qui est la puissance universelle, la sagesse, l'amour et la liberté de toute éternité.
1: En entendant tout cela, vous serez certainement nombreux à vous dire « c'est un véritable scénario d'horreur ». C'est juste, c'est vraiment l'horreur, c'est sinistre. Mais qui a créé cette épouvante qui sévit dans le monde visible comme dans le monde invisible? N'oublions pas ce que dit un vieux dicton. Tel qu'il est tombé, l'arbre reste couché. Dieu, l'Éternel, a donné la liberté aux êtres divins dans le royaume de Dieu, tout comme aux êtres humains. Dans ce cas, qui est responsable? Dieu ou l'homme? Nous, les humains. Et cela en raison de nos pensées négatives, de nos désirs, de notre haine, de la jalousie, de nos querelles, de l'escroquerie, des mensonges, de la vengeance, des meurtres, des viols, ainsi que de l'abus et de l'exploitation de la terre. Ce sont nous, les êtres humains, qui sommes à l'origine de l'incommensurable souffrance des animaux et du pillage de la terre qui se poursuit sans interruption. Qui vit dans l'ivresse de soumettre brutalement la terre à sa volonté, d'accumuler des biens et de l'argent, tout en restant tout à fait indifférent à ses contemporains qui meurent de faim? Pour un grand nombre de gens, la vie est devenue une sorte d'ivresse virtuelle, et selon eux, c'est l'avenir. De plus en plus de gens sont sous l'emprise de pulsions passionnelles, de l'avidité, de la convoitise, de la dépendance au jeu, du manque de volonté, de l'hostilité envers le prochain, etc. L'homme est devenu un esprit d'épouvante qui, après la mort du corps physique, reste, en tant qu'âme, celui qu'il a été de son vivant sur terre. Tous ses aspects étaient ses propres œuvres et restent les œuvres de son âme, même lorsque celle-ci passe dans l'au-delà.
2: Certains se diront peut-être, pourquoi Dieu permet-il tout cela? Pourquoi n'intervient-il pas? Mais nous pourrions aussi inverser la question. Pourquoi nous permettons-nous d'avoir des pensées aussi négatives et des comportements aussi immoraux? Nous pourrions nous-mêmes répondre à la question « Pourquoi Dieu n'intervient-il pas ?» par une autre question « À qui Dieu devrait-il s'en prendre? Qui devrait-il punir de ses méfaits ?» Chers auditeurs, chers téléspectateurs, que diriez-vous si Dieu agissait ainsi envers vous et vous punissait? Peut-être répondriez-vous instantanément, « Et l'autre, il est bien pire que moi, c'est totalement injuste. » Certains diraient peut-être, « Moi, je veux ma liberté, je veux faire uniquement ce qui me plaît. » Alors, comment Dieu, l'Éternel, devrait-il se comporter envers nous? Dieu est la justice et la liberté absolue qu'il a offerte à tous les êtres. Autrement dit, à nous aussi les hommes. Par conséquent, chacun d'entre nous, nous qui réclamons tant la liberté, est responsable de ce qu'il fait et de ce qu'il ne fait pas.
0: Chaque âme dans les plans de purification, mais aussi chaque âme liée à la terre, qui choisit ses victimes parmi les hommes et est régulièrement exhorté à rebrousser chemin, à faire un examen de conscience et à mettre en ordre ses erreurs, est soumise à la loi des semailles et des récoltes, ou encore loi de cause à effet. On pourrait dire aussi « toute action engendre une réaction ». Cette loi fait partie du processus de la chute. En effet, après qu'elle ait obtenu de nombreuses indications, chaque âme reçoit, sous forme d'images,
3: à travers les planètes d'enregistrement du cosmos de matière plus subtile, une information qui lui montre la direction à prendre. Faire un examen de conscience, entendre raison et mettre en ordre ses erreurs. Il est expliqué à l'âme liée à la Terre qu'elle devrait se défaire de ses désirs bas et, comme le font de nombreuses autres âmes, suivre le chemin d'évolution qui l'attend et qui lui est montré sous forme d'image. De la sorte, elle pourrait, en se repentant, en demandant pardon et dans la mesure où des personnes ont commis des fautes envers elle au cours d'incarnations passées, en pardonnant à ces personnes et à leur âme, mettre en ordre et se libérer pas à pas des fautes dont elle s'est chargée lorsqu'elle était incarnée. La loi de la vie, qui est unité et liberté, offre donc à toutes les âmes, aussi bien à celles qui ont été à l'origine d'un péché qu'à celles qui se sont laissées entraîner, la même chance de se reconnaître et de prendre une nouvelle orientation.
1: De nombreuses âmes, et tout particulièrement celles liées à la Terre, refoulent ces impulsions données sous forme d'images. Leur réaction est similaire à celle des hommes qui sont régulièrement incités, par la voix de leur conscience, à reconnaître les aspects négatifs qui leur sont montrés au cours de la journée, à demander pardon et à pardonner. Nombreux d'entre eux considèrent de telles impulsions de leur conscience comme un accès de faiblesse qu'ils mettent alors de côté sans y prêter attention. Il en va souvent de même pour l'âme désincarnée liée à la Terre. À la différence que l'homme orienté sur la matière est la plupart du temps persuadé de ne pouvoir combler ce déficit que par un soutien et une aide extérieure, c'est-à-dire matérielle. À cet effet, il recherche de l'aide sur un plan humain ou fait intervenir le pouvoir et l'argent. Ni l'un ni l'autre ne sont possibles dans le domaine des âmes, c'est-à-dire dans l'au-delà.
0: Nous venons d'entendre de manière détaillée dans quelle situation se trouve une âme dans laquelle des aspects de faute enregistrés sur Terre par le passé sont activés, c'est-à-dire réveillés. Les descriptions qui vont suivre nous montrent, à titre d'exemple, comment une âme perçoit ces manifestations de sa conscience et ses images. Prenons donc l'exemple d'une âme qui, dans son incarnation passée, était chasseur. Que cette âme soit aujourd'hui dans les plans de purification, ou que ce soit une âme liée à la Terre qui prenne pour victime des personnes incarnées, des images et des successions d'images se forment maintenant en elle. Dans ces images, elle voit l'être humain qu'elle était abattre brutalement les animaux des champs et des forêts. Elle voit ces animaux se traîner pendant des heures ou des jours avant de mourir. Elle ressent en elle la souffrance et la douleur d'une mère abattue et des petits qui meurent de faim parce que leur mère a été tuée. Ces images se déroule devant elle et elle ressent en même temps la souffrance et la douleur endurées par ces animaux. En raison de cette douleur et de ces images effroyables, l'âme cesse de chercher à posséder des êtres humains, car elle porte et ressent maintenant en elle ce qu'ont subi des animaux ou des hommes.
3: Un autre exemple. Une âme avance dans les champs, soit dans une succession d'images qui se déroulent en elle, soit invisible à nos yeux à la surface de la Terre, et est prise de crise d'asphyxie, telle qu'elle en a fait subir aux animaux alors qu'elle était incarnée. Dans un autre cas, la souffrance des poissons pêchés de manière extrêmement cruelle dans les rivières, les fleuves ou les mers déclenchera dans une âme la même souffrance et les mêmes douleurs. L'âme subit respectivement ce qu'elle a fait endurer aux autres, hommes ou animaux, alors qu'elle était incarnée. Dans l'au-delà, l'âme des Tout-Puissants d'autrefois subit elle aussi les pulsions basses qu'elle a faites endurer à des êtres humains et à des animaux, y compris sa soif de s'enrichir toujours plus, ce qui amena beaucoup de personnes à souffrir et à mourir de faim. Tout, véritablement tout ce qu'une âme n'a pas mis en ordre alors qu'elle était encore incarnée, se transforme pour elle en souffrance dans l'au-delà. C'est seulement lorsque l'homme et l'âme reconnaissent leurs œuvres cruelles, s'en repentent, demandent pardon du plus profond d'eux-mêmes et de leur côté pardonnent, que l'âme peut suivre son chemin d'évolution vers des formes de vie plus élevées, à condition toutefois que ses fautes lui aient été pardonnées.
1: À la suite des images qui déclenchent en elle la douleur et la souffrance, une question se pose à l'âme. Veut-elle continuer son évolution au sein du royaume des âmes, du cosmos de matière plus subtile, ou veut-elle s'incarner à nouveau lorsque la possibilité lui sera offerte, c'est-à-dire lorsqu'un couple de parents au programme similaire au sien pourra l'accueillir? L'être humain qui accueille alors cette âme décidera de la suite de son destin. La vie sur Terre est extrêmement dangereuse. Cependant, aucune âme n'est contrainte à s'incarner. Chaque homme a en main son propre destin. Chaque homme est un pèlerin et son chemin dans l'ici-bas, puis en tant qu'âme dans les plans de l'au-delà, le mène vers la patrie éternelle, vers le royaume de Dieu, dans la mesure où sa conscience s'y ouvre progressivement. Cependant, chaque homme décide lui-même comment, quand, combien de temps et en quel lieu s'attarde son âme.
4: Doch jeder Mensch entscheidet selbst, wie, wann, wie lange und an welchen Orten sich seine Seele aufhalten wird.
2: Chers téléspectateurs, chers auditeurs, oui, la vie peut être dangereuse. C'est pourquoi nous devrions vivre très consciemment, concentrés sur l'instant présent et mettre à profit chaque jour de notre vie sur Terre. À travers Gabriel, l'Esprit de Dieu a donné de nombreuses indications et aides, nous permettant de prendre notre vie en main et de la mettre véritablement à profit, ce en quoi Dieu qui est en nous, nous aide. Chers téléspectateurs, chers auditeurs, nous touchons à la fin de ce volet de la série intitulée « Horreur dans l'astral ». Nous vous rappelons qu'il vous est possible de retrouver le texte intégral de cette série sur le site www.radio-santec.com. Nous prenons congé de vous pour aujourd'hui en vous souhaitant chacun de nous d'être réellement attentif au cours des jours et des semaines qui suivront. Si ce thème vous intéresse, retrouvez-nous bientôt pour la suite de cette série intitulée, je le rappelle, « Horreur dans l'astral ». D'ici là, nous vous souhaitons une bonne continuation et vous adressons une salutation en Dieu.

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L'ère messianique et sophianique a commencé. Le retour du Christ de Dieu est annoncé dans la conscience de ses paroles « Je viens bientôt ». Je ne viens pas dans la chair, mais en esprit auprès de ceux qui font ma volonté. Ce sont les combattants pour le royaume de Dieu qui reviennent et ceux qui viendront encore. Les armes se taisent, car le Christ est ressuscité. Plus d'armes. Place au signe du Christ. Avec les paroles autour de la clé du Christ, le royaume de Dieu, l'existence infinie, le portail des cieux est ouvert, le chemin vers l'éternité.

Chers amis auditeurs, vous suivez une rencontre dans l'esprit du christianisme des origines qui a eu lieu à la Fontaine du Rocher du Christ en juillet 2026, l'an 3 de l'ère messianique et sophianique.

0: Liebe Schwestern, liebe Brüder,
1: chères sœurs, chers frères, saluons-nous mutuellement dans l'esprit du christianisme des origines, ici, à la fontaine du rocher du Christ, sur les terres du Christ et d'Isaïe, la terre des animaux. Une chaleureuse salutation en Dieu. Cette salutation s'adresse également à tous nos téléspectatrices et téléspectateurs. Vous êtes peut-être assis en ce moment dans votre salon chez vous et vous regardez cette émission du christianisme des origines. Vous êtes peut-être surpris par le cadre dans lequel nous nous trouvons aujourd'hui. Nous sommes tous des enfants du Dieu unique. Nous sommes tous frères et sœurs. Et c'est pourquoi nous sommes tous reliés les uns aux autres, au monde entier, aujourd'hui, depuis les terres du Christ et d'Isaïe. Si nous regardons autour de nous, nous voyons un très beau jardin avec des arbres, des arbustes, de nombreuses fleurs et une belle fontaine avec un grand rocher en son centre. Ce rocher se trouve également à peu près au centre de la terre du Christ et d'Isaïe. Si nous le regardons de plus près, nous voyons qu'il y a aussi des inscriptions sur ce rocher. D'un côté, on peut lire « Je suis le Je suis, l'Éternel ». Et de l'autre côté, « Moi, le Christ, je suis le rocher, le chemin, la vérité et la vie ». Et cette phrase est suivie d'un appel « Suivez-moi », c'est-à-dire « Suivez le Christ de Dieu ». Cet appel n'est pas nouveau, car il y a 2000 ans déjà, Jésus de Nazareth, le Christ de Dieu, disait « Suivez-moi ». Mais cet appel a-t-il été suivi? Qu'en ont fait les religions et chacun d'entre nous? Dieu, l'Éternel, a appelé la sagesse divine et le Christ a rassemblé, a révélé à nouveau et à nous transmettre une fois encore à nous les êtres humains, dans le langage d'aujourd'hui, tous les enseignements que les véritables prophètes de Dieu ont apportés sur cette terre au fil des millénaires et qui ont ensuite été transmis de manière erronée ou passée sous silence. C'est ce qu'a fait notre sœur Gabrielle, la grande prophétesse et messagère de Dieu, pendant 50 ans ici sur cette terre. Durant toutes ces années, elle a donné de grandes révélations du Christ de Dieu, des révélations de notre Dieu Père-Mère, et des révélations de frère Emmanuel, le prince de la sagesse divine, ainsi que d'innombrables enseignements. Aujourd'hui, nous pouvons lire tous ces enseignements et ces révélations qui sont également disponibles en grande partie sous forme audio et vidéo. Tout cela est consigné dans des dizaines de milliers de pages que nous pouvons découvrir à la Bibliothèque Sophia, le centre de l'Esprit libre. Beaucoup de ces révélations se trouvent également dans la tente de Dieu, afin que nous, les personnes d'aujourd'hui, ayons la possibilité de rebrousser chemin, c'est-à-dire de nous tourner vers l'intérieur de nous-mêmes et de ne pas chercher Dieu, notre Père, à l'extérieur, mais dans notre cœur, notre petite chambre silencieuse, comme Jésus de Nazareth nous l'a recommandé. Ces 50 années n'ont pas été faciles pour Gabriel et certainement pas non plus pour le royaume de Dieu. En effet, Gabriel a dû vivre beaucoup de choses sur cette terre. diffamation, persécution, calomnie. Et malgré tout cela, elle a tenu bon. Elle a transmis pendant 50 ans la parole du royaume de Dieu afin de construire une base qui nous permette de rentrer plus facilement dans la patrie céleste, de retourner à notre véritable origine dans le royaume de Dieu. Mais Gabriel, à qui nous devons vraiment une immense gratitude, ne s'est pas contenté d'enseigner, car elle est une partie de la sagesse divine. Et la sagesse divine, dans le royaume de Dieu, c'est l'action. Et sur la terre aussi, la sagesse divine est action. C'est ainsi que, au cours de ces 5 décennies, Gabriel a posé de nombreux fondements qu'elle nous a laissés et sur lesquels un peuple de Dieu peut édifier le royaume de paix du Christ de Dieu. L'un des éléments essentiels de ces fondements sont les terres du Christ et d'Isaïe, où nous nous trouvons aujourd'hui. Il y a 26 ans, Gabriel a commencé à construire ce lieu. Elle avait cette grande vision, transmise également par le grand prophète de Dieu Isaïe, selon laquelle tout forme une unité. Nous tous, les êtres humains, les animaux, les plantes, nous faisons partie d'un tout. Et c'est dans cet esprit qu'elle a édifié cette œuvre concrète. C'est ainsi qu'est né ce magnifique endroit, ces terres pour les êtres humains, les plantes, les animaux et les minéraux. C'est une œuvre réalisée à partir de l'Esprit de Dieu. Et beaucoup de ce que nous voyons ici a vu le jour grâce à Gabriel. De nombreuses prairies et de nombreux champs ont pu être acquis. Des kilomètres de haies ont été plantés. Et tout cela offre aujourd'hui à nos frères et sœurs, les animaux, un foyer, un endroit sur cette planète où ils peuvent vivre sans être persécutés. Je voudrais également profiter de cette rencontre pour dire merci. Merci aux nombreux frères et sœurs qui ont contribué à ce que tout cela puisse voir le jour, qui ont apporté leur soutien financier pour que ces champs et ces terres puissent être acquis et que tout ce que nous voyons autour de nous aujourd'hui ait pu être réalisé. Je crois que nous avons toutes les raisons de remercier la sagesse divine ainsi que notre frère le Christ et notre Dieu Père, Mère éternel. Laissons cette gratitude entrer en nous au plus profond de nous-mêmes. Peut-être que la phrase gravée ici dans la roche peut nous y aider. Intériorisons-la consciemment. Moi, le Christ, je suis le rocher, le chemin, la vérité et la vie. Suivez-moi. Ces paroles peuvent faire bouger beaucoup de choses en nous, tout comme la brise légère qui souffle autour de nous. Les rayons du soleil qui nous apportent la lumière et toutes les plantes qui nous entourent. Ils nous guident vers l'intérieur.

0: Chers amis, au début de la rencontre, le prophète Ulrich a prononcé une profonde prière de remerciement.
1: Himmlischer Vater,
2: Père céleste, nous venons à toi, nous qui sommes des chrétiens des origines dans l'esprit de ton Fils, le Christ de Dieu. Nous venons de l'Est et de l'Ouest, du Nord et du Sud, et nous nous inclinons devant toi, Père céleste, toi qui es la magnificence et la vie éternelle. Tu nous as appelés et nous as guidés à travers le Christ. Et nous nous sommes rassemblés dans l'esprit du christianisme des origines, dans l'esprit de ton amour qui nous a été révélé par le Christ lorsqu'il était incarné en Jésus de Nazareth. Père céleste, nous te remercions de nous guider sans cesse et de nous donner ta force. Nous te remercions pour tout, absolument tout ce qui s'est passé dans notre vie et que, avec le recul, nous pouvons véritablement reconnaître comme étant ta conduite. Dans la vie quotidienne, nous sommes souvent très tournés vers l'extérieur, Père. Mais dans les moments où nous nous intériorisons, où nous nous tournons vers toi et où nos cœurs deviennent silencieux, nous ressentons à quel point tu es proche de nous. Oui, nous ressentons à quel point le Christ est proche de nous, ainsi que nos anges gardiens qui nous entourent. Nous nous inclinons profondément devant toi, Christ, frère divin, toi qui es notre Rédempteur, toi qui nous as appelés dans nos cœurs et qui nous a réunis ici pour passer ensemble quelques heures dans la gratitude envers le Père céleste, le Père de l'amour, qui est la loi de l'amour pour Dieu et pour le prochain. Nous te remercions aussi, Christ, frère divin, de nous toucher sans cesse au plus profond de notre cœur, de nous permettre de venir à toi avec tout ce qui nous touche dans notre quotidien, et de pouvoir sans cesse déposer sur l'autel intérieur ce que nous reconnaissons comme contraire à la loi de l'amour pour Dieu et pour le prochain, de le déposer à tes pieds afin de le régler avec ta force et de ne plus le refaire. C'est ainsi que notre âme se purifie et que la lumière du Père éternel peut s'intensifier de plus en plus en nous. Nous recevons l'amour du Père par toi, Christ, car toi et le Père, vous ne faites qu'un. Nous te remercions vraiment de tout notre cœur pour ce moment où nous pouvons passer quelques heures ensemble dans la nature, sur la terre du Christ et d'Isaïe, la terre des animaux. Merci, Christ, frère divin. Merci, Dieu, Père, Mère, éternel. Merci pour tous nos frères et sœurs, pour l'unité en toi.

0: Ensuite, le Christ de Dieu s'est révélé à travers la parole prophétique.
1: Ich bin der ich bin. Ich bin der Christus Gottes.
2: Je suis le je suis. Je suis le Christ de Dieu. Oui, en vérité, je suis le rocher. Je suis le chemin, la vérité et la vie. Je suis la lumière de vos âmes. Je suis votre Rédempteur, le Christ de Dieu. Et à travers la parole prophétique, je viens vers les miens ainsi que vers vous, peuple de cette terre. En vérité, je viens à vous. Écoutez ma parole. C'est la voix de l'infini. C'est la parole que le Père vous envoie à travers moi.
1: Oh,
2: voyez, sœurs bien-aimées, frères bien-aimés, vous qui suivez ceci à la télévision dans le monde entier, et aussi vous qui êtes ici, sur la terre de la paix, en cette heure bénie. Oui, je vous adresse ma parole et vos âmes jubilent parce qu'elles me reconnaissent comme force et vie en elles, moi, le Christ de Dieu.
1: Als Jesus von Nazareth brachte ich euch den Vater der Liebe.
2: Incarné en Jésus de Nazareth, je vous ai apporté le Père d'amour. Incarné en Jésus de Nazareth, j'ai enseigné le Père d'amour, le Dieu Père-Mère éternel et unique, qui a contemplé et créé tous ses enfants et dont l'essence est l'amour, la loi de l'amour pour Dieu et pour le prochain. Incarné en Jésus de Nazareth, j'ai guéri de nombreuses personnes et j'ai ressuscité ce que l'on disait mort, car je voyais que le fil de vie, le cordon d'argent, n'était pas encore rompu. C'est ainsi que j'ai pu accomplir des miracles pour les gens de cette époque, des miracles d'amour. J'ai donné beaucoup d'enseignements. J'ai enseigné énormément de choses tirées de la loi de la vie, qui est Dieu, notre Père éternel. Oui, j'ai donné ma vie par amour, mais je ne suis pas mort sur la croix pour effacer les péchés des êtres humains. C'est là un enseignement de la caste des prêtres. Je ne suis pas mort pour que les êtres humains continuent à pécher, à commettre un méfait après l'autre. Au contraire, j'ai enseigné « Devenez parfait comme le Père qui est aux cieux ». J'ai enseigné d'accomplir les 10 commandements et le sermon sur la montagne, qui sont véritablement des marches menant au royaume de Dieu, pour autant qu'ils soient mis en pratique, car l'accomplissement de la loi de l'amour purifie les êtres et les libère de la loi des semailles et des récoltes.
1: Ich lehrte also etwas völlig anderes.
2: Mon enseignement était donc tout à fait différent de ce que l'on a fait de mes paroles par la suite, au fil des siècles. Je n'ai jamais institué de prêtre ni fondé d'église. Je n'ai fondé aucune religion. J'ai enseigné l'amour du Père. En vérité, mes chères sœurs, mes chers frères, les religions qui se disent chrétiennes se sont emparé de mon nom et au fil des siècles ont dispensé un enseignement totalement erroné à de nombreux peuples, surtout en Occident. Elles ont implanté de faux enseignements dans le cœur et l'âme des gens, et ceci par le feu et l'épée. Plongez-vous dans l'histoire des religions et vous découvrirez que ma parole est la parole de la vérité hier comme aujourd'hui. Si donc ce qu'on appelle l'Occident chrétien a été complètement induit en erreur pendant des siècles au sujet de la vie de Jésus de Nazareth, le Christ de Dieu que je suis, alors n'êtes-vous pas victime de manipulation? Si vous croyez ce qu'on vous a enseigné, n'êtes-vous pas alors sous l'emprise de ceux qui vous manipulent encore jusqu'à aujourd'hui? Je suis le Fils de Dieu, le co-régent du royaume de Dieu. Je ne fais qu'un avec le Père, et le Père est amour. Et l'amour du Père vous a donné par la bouche des prophètes les 10 commandements et par moi, son Fils, le Christ, le sermon sur la montagne, pour que vous les accomplissiez et que vous puissiez vous libérer de la loi des semailles et des récoltes. Cependant, ceux qui, depuis le commencement, étaient et sont encore contre moi, le Christ de Dieu, ont inculqué de faux enseignements au peuple, les ont délibérément induits en erreur et détournés du Dieu d'amour et ont transformé l'enseignement et la vie de Jésus de Nazareth en une religion de cruauté, de crime, de meurtre et de génocide. Et aujourd'hui encore, d'innombrables êtres humains et âmes restent liés à ces champs d'énergie, car ils croient aux mensonges de la caste des prêtres. Vous êtes donc manipulés. Combien de temps encore voulez-vous le rester? Combien de temps encore voulez-vous continuer à être manipulé et à adorer ainsi le Dieu des ténèbres? Ne savez-vous donc pas que la terre ne peut quasiment plus supporter l'humanité? Ne savez-vous donc pas que ce n'est pas le changement climatique qui rend peu à peu la terre inhabitable? C'est vous, vous avez détruit cette terre, car vous portez la destruction en vous, parce que vous êtes manipulé par le Dieu des ténèbres et ses représentants ici-bas. Ne remarquez-vous donc pas, lorsque vous examinez votre vie à la lumière des 10 commandements et du sermon sur la montagne, que vous enfreignez jour après jour la loi de l'amour pour Dieu et pour le prochain? En vérité, je vous le dis, celui qui ne se réveille pas et ne commence pas à changer sa vie restera manipulé même dans l'au-delà. Et les forces des ténèbres qui mènent cette manipulation depuis l'au-delà vous accueilleront. Les temps sont graves, mes chères sœurs, mes chers frères, vous qui êtes souvent manipulés. En vérité, sauvez vos âmes tant que ce monde existe encore, car les âmes dans les plans de purification

changement climatique, mais c'est vous-même, jour après jour, qui accélérez ce changement climatique. C'est vous-même qui ne cessez de vous attaquer à la nature, aux animaux, aux minéraux. C'est vous-même qui menez des guerres contre la nature, contre les forêts, contre les minéraux et avec une cruauté incroyable contre les animaux. N'avez-vous donc pas encore compris que vous menez ainsi une guerre contre le Christ de Dieu que je suis? En vérité, je vous le dis, le temps touche à sa fin. Et lorsque vous arriverez dans l'au-delà, vous reconnaîtrez que moi, le Christ de Dieu, je suis le rocher, le chemin, la vérité et la vie. Mais alors, il sera trop tard pour beaucoup, car l'au-delà a aussi ses énergies. Et ces énergies vous retiendront pendant un certain temps. Quoi qu'il en soit, je suis le rocher. Et c'est pourquoi je vous donne cette image. Accueillez-la dans votre cœur. Et même si les temps à venir deviennent extrêmement difficiles pour vous, moi, le Christ de Dieu en vous, je suis le rocher, je suis le chemin, la vérité et la vie. Votre regard se pose sur le rocher qui se trouve dans cette fontaine. Imaginez ce rocher comme une lumière rayonnante, semblable à un cœur. Ce rocher, plein de lumière, habite dans l'âme de chacun de vous. Accueillez cette image en vous, si vous le souhaitez, car je suis l'amour dans le Dieu Père-Mère. Je suis véritablement l'amour et je souhaite vous libérer de la manipulation exercée par les religions qui se disent chrétiennes. Oui, elles abusent de mon nom jusqu'à ce jour. Et jusqu'à ce jour, la parole prophétique que je suis est raillée et tournée en dérision. Elle est ridiculisée par ceux qui sont contre moi et qui me combattent depuis longtemps, car ils ne peuvent supporter ma parole d'amour. Ma parole d'amour pour Dieu et pour le prochain. Ô peuple de cette terre, voyez, vos Écritures disent, elles aussi, que Jésus de Nazareth a déclaré ce qui suit. Je vous enverrai des prophétesses et des prophètes, je vous enverrai l'esprit de la vérité qui vous conduira dans toute la vérité. Ces paroles de Jésus de Nazareth figurent dans ce que vous appelez la Bible. À présent, l'esprit de vérité est venu. La sagesse divine, ma prophétesse Gabrielle, guidée par le chérubin de la sagesse divine, que vous connaissez sous le nom de frère Emmanuel. Pendant des décennies, tout a été enseigné et transmis. Tout ce que cette humanité est capable de comprendre a été révélé afin que vous puissiez vivre selon les lois de Dieu, les 10 commandements et le sermon sur la montagne. Et que s'est-il passé une fois de plus?
La parole prophétique a été

0: été tourné en dérision et raillé. Oh, voyez, vous continuez donc à être manipulé, vous continuez à être trompé et dupé par ceux qui défendent leurs enseignements erronés et qui continuent à manipuler les peuples. Je ne suis pas dans quelque hostie que ce soit. N'êtes-vous donc pas doué de bon sens? Je ne suis dans aucun tabernacle, et je ne suis pas non plus dans l'encens, ni dans une église de pierre. Vous êtes vous-même le temple de Dieu, et je suis le rocher lumineux en vous. Vous pouvez venir à moi à tout moment, car je vous aime, je vous guide, je vous libère de la manipulation. Je ne vous conduis pas non plus vers un prophète ou une prophétesse. Les prophètes et les prophétesses sont vos frères et sœurs. Je vous conduis vers moi, le Fils de Dieu, en vous, votre Rédempteur, car il m'a été donné par le Père éternel le pouvoir de ramener tous les êtres déchus dans le royaume de Dieu. Et ainsi, j'enseigne par l'intermédiaire de mes prophètes et prophétesses et je donne à nouveau ma parole en ces temps de la fin.
1: O seht, ihr Völker dieser Erde, wie sehr ihr auch
0: manipuliert werdet. Ô peuple de cette terre, voyez à quel point vous êtes manipulés par les fondés de pouvoir de l'État. N'avez-vous donc pas encore compris ce qui se cache entre les lignes? Des forces énergétiques influencent bon nombre des fondés de pouvoir de vos États. Des forces énergétiques de l'au-delà, des domaines de la chute, ont regroupé des énergies qui contrôlent votre monde de la finance, des énergies qui contrôlent tout. Et ces mêmes forces contrôlent également vos médias. Ce sont ces mêmes forces qui sont soutenues et alimentées par les énergies de l'au-delà pour que des guerres soient financées et orchestrées dans le but de détruire. N'avez-vous donc pas compris ce que l'histoire vous a enseigné? Ce sont toujours les mêmes schémas, ce sont toujours les mêmes dynasties, les mêmes groupes de personnes qui, en fin de compte, tiennent entre leurs mains les événements de ce monde. Et ces puissants du monde s'allient également à ce qu'on appelle les pouvoirs religieux. C'est ainsi que déjà maintenant, vos médias vous préparent de plus en plus à la grande bataille des nations. Lisez entre les lignes. Il s'agit de redevenir prêt pour la guerre. Il s'agit de se réarmer. Et ceux qui fournissent les armes gagnent à nouveau beaucoup d'argent. Les États qui s'arment contractent de nouveaux emprunts dans les grands champs énergétiques dont j'ai parlé et que les peuples devront ensuite rembourser. Le scénario est toujours le même et les peuples n'en tirent guère de leçons. Et c'est ainsi que la grande bataille des nations se profile véritablement à l'horizon. car l'Occident veut se déverser vers l'Est. Ne lisez-vous donc pas entre les lignes? N'entendez-vous donc pas ce qui est réellement dit dans les informations? Ne lisez-vous donc pas dans les communiqués des gouvernements que l'on peut consulter tant en Occident qu'à l'Est? En vérité, tout ce que moi, le Christ de Dieu, je viens de vous révéler, vous pouvez également le constater dans votre monde. Cela est rapporté dans les médias et les représentants de vos pays le présentent à leurs citoyens de manière similaire. Comprenez-vous maintenant pourquoi je vous ai donné l'image du rocher lumineux? Je suis le rocher, je suis le chemin, la vérité et la vie. Suivez-moi. Oui, suivez-moi vraiment, en pratiquant l'amour pour Dieu et pour le prochain. Pardonnez à vos sœurs et à vos frères qui ont péché contre vous. Demandez vous-même pardon lorsque vous reconnaissez avoir péché. Faites la paix avec vos prochains. Faites véritablement la paix avec vos prochains. Faites tomber vos murs intérieurs afin de trouver l'unité au sein de vos familles et sur votre lieu de travail. Et si vous êtes en mesure de le faire, faites la paix avec la nature et les animaux. Commencez très progressivement à arrêter de manger de la viande, car les animaux sont vos petits frères et sœurs, des créatures dans le cycle de l'évolution. Il en va de même pour les arbres, les arbustes, les plantes. Tout est vie issue de Dieu, l'Éternel, que nous appelons le Dieu créateur, le créateur des univers, également de la terre-mère. Car même si la terre-mère est un produit de la chute, tout comme la matière dans son ensemble, le Créateur vous a néanmoins tendu sa main aimante et bienveillante en vous donnant des minéraux, des plantes et des animaux pour que vous appreniez à cultiver toujours davantage l'unité. Il ne vous a pas envoyé sur une planète désertique. Il est l'amour. Il vous a donné toute la création afin que vous compreniez que l'amour de Dieu et du prochain porte en lui l'unité de toutes les formes d'existence. C'est vous-même qui êtes en train de transformer cette merveilleuse planète Terre en une planète désertique, voire qu'il avait déjà en partie transformé en désert. Et toute l'indicible souffrance infligée au cours des milliers d'années à la Terre, aux animaux, aux plantes, constitue des ombres qui recouvrent et assombrissent vos âmes. Avant de pouvoir retourner dans le royaume de Dieu, vous devrez réparer tout cela, vous en défaire. Vous devrez redevenir lumière issue de sa lumière. Cependant, moi, le Christ de Dieu, je suis le rocher, je suis le chemin, la vérité et la vie. Je suis en vous, je vous sers et vous aide à prendre conscience de vos fautes afin que chacun de vous reconnaisse où il en est. L'enseignement de l'amour pour Dieu et pour le prochain, c'est l'amour désintéressé envers les êtres humains, la nature, les animaux et les plantes. Ce sont là les premiers pas permettant à votre âme de se purifier et à votre corps de retrouver la santé. Oh, combien de fois dites-vous « Je suis malade, je souffre de ceci ou de cela » Ne vous êtes-vous jamais demandé si, en enfreignant les lois de l'amour pour Dieu et pour le prochain, vous n'étiez pas vous-même à l'origine de votre maladie? Vous l'êtes vous-même. Souvent, vous ne vous en rendez pas compte, car l'âme transmet dans votre corps humain certaines causes provenant de vies antérieures, ce qui déclenche alors une maladie. Vous êtes ignorant spirituellement. Pourquoi ? Parce que vous êtes manipulé. Vous avez cru si longtemps l'adversaire de Dieu durant des incarnations que vous ne savez désormais plus du tout qui vous êtes. Beaucoup d'entre vous en viennent à nier l'existence d'une âme dans le corps humain. En vérité, je vous le dis, vous vivez éternellement. La mort n'existe pas. Le corps humain est fait de matière, mais en lui réside un être de matière plus subtile, appelé âme. Et dans le noyau central de l'âme se trouve le corps spirituel, l'être spirituel issu de Dieu, absolument pur, tel que Dieu l'a créé et contemplé. Et à mesure que l'âme se purifie, le corps spirituel pur se déploie en elle. Seul ce corps spirituel pur retournera dans le royaume de Dieu. Toutefois, l'âme ne peut se purifier qu'avec ma force, rédemptrice qui habite en elle. C'est pourquoi je suis le rocher, le chemin, la vérité et la vie.
1: Wahrlich, macht euch bewusst, dass Gott, unser himmlischer Vater, liebe ist.
0: Prenez conscience que Dieu, notre Père céleste, est l'amour. Prenez conscience que moi, le Christ de Dieu, je suis l'amour en Dieu et que je vais à la recherche de chaque âme déchue. Oui, je vous appelle. Venez à moi, le Christ de Dieu. Remettez-moi tout ce qui vous accable, tout ce qui vous tourmente. Je veux véritablement vous guider et vous accompagner. Je veux vous ramener à la maison auprès de vos familles spirituelles, car je vous aime tant. Dieu, notre Père éternel, est la loi de l'amour. Et c'est à partir de cette loi de l'amour qu'il vous a contemplé et créé. Vous êtes donc esprit, issu de son esprit, et amour, issu de son amour. Oh, ouvrez grand votre cœur à moi, le Christ de Dieu, et laissez naître en vous l'image de l'amour, du rocher lumineux, le Christ de Dieu que je suis. Oui, je suis le chemin, la vérité et la vie. Suivez-moi. Suivez-moi en mettant en pratique les 10 commandements de Dieu et mon sermon sur la montagne que je vous ai donné afin que vous vous libériez de la manipulation exercée sur les masses, afin que vous vous libériez du carcan trompeur des religions. En vérité, personne n'a besoin d'une religion. Ce dont vous avez besoin, c'est de la vie issue de l'Esprit de Dieu, et c'est moi, le Christ de Dieu. En vérité, je suis le « je suis ». J'aime mes frères et sœurs, et je vous ramène tous dans la patrie éternelle, même s'il faudra encore beaucoup de temps jusqu'à ce que les êtres humains se réveillent, jusqu'à ce que les âmes se réveillent, oui, jusqu'à ce que la dernière âme soit de retour dans le royaume de Dieu. J'irai à la recherche de chaque âme aussi longtemps qu'il le faudra, car je suis l'amour en Dieu, votre Père et le mien, d'éternité en éternité.

0: Liebe Schwestern, liebe Brüder,
1: chères sœurs, chers frères, nous avons eu la chance d'être témoins d'un événement vraiment extraordinaire. Le Christ a parlé avec force dans nos cœurs et il s'est également adressé avec force au peuple de cette terre. Et c'est exactement comme le rapportent les Écritures. Il parlait avec autorité et non pas comme les docteurs de la loi. Le Christ nous a expliqué tant de choses, nous a transmis tant de connaissances qui peuvent nous aider sur notre chemin vers lui. Lui qui est le chemin, la vérité et la vie. Et il a déposé dans notre âme une image merveilleuse en disant que nous avons le Christ en nous, dans notre âme, comme un rocher lumineux. J'ai le sentiment qu'il a fait cela pour que nous intériorisons vraiment cette image, afin qu'elle puisse nous aider lorsque des moments difficiles surviennent, lorsque la détresse, les peurs, les soucis cherchent à nous submerger, lorsque nous souffrons ou nous sommes malades, afin que nous puissions nous tourner vers lui, ce cristal puissant et lumineux qui est un rocher inébranlable, capable de nous aider en toute situation. Nous nous trouvons ici dans un merveilleux endroit, un petit bijou au cœur de la nature, et nous avons entendu le Christ de Dieu nous parler depuis les cieux. Il nous a dit avec gravité que nous sommes manipulés à bien des égards. Et plus son message nous effraie, plus il se peut que nous ayons quelque chose à reconnaître, des aspects dans lesquels nous sommes nous-mêmes encore manipulés. Mais il nous a apporté tant de réconfort et d'amour aussi. Il nous a également dit que l'un des premiers pas dans la bonne direction pourrait être de cesser de manger nos frères et sœurs, les animaux. Nous pouvons donc être reconnaissants de pouvoir partager un repas préparé sans causer de souffrance aux animaux par des agriculteurs qui s'efforcent de considérer la terre comme leur amie et de la traiter en conséquence. Avant de commencer ce repas, prions encore une fois et remercions notre frère qui est notre Rédempteur et qui nous parle avec tant de puissance et d'amour. Il est présence éternelle, il est la vie, il est notre frère bienveillant qui nous aime par-dessus tout.

0: Chers auditeurs, la rencontre s'est poursuivie avec un repas de l'amour sans souffrance animale. Ensuite, un échange a eu lieu entre les participants, dont seuls quelques extraits sont retransmis ici.
1: Liebe Geschwister,
2: chers frères et sœurs, nous avons eu la chance d'entendre une puissante révélation du Christ de Dieu et nous pouvons, en tant que chrétiens des origines et amis des chrétiens des origines, partager entre nous ce qui nous tient à cœur. Des micros sans fil sont à la disposition de ceux qui souhaitent prendre la parole.
0: Je voudrais simplement remercier le Christ et le Père pour les nombreux prophètes qui sont venus à maintes reprises sur terre afin d'éloigner les gens de ces guides qui les induisent en erreur. Car ces derniers ne se contentent pas de les conduire vers les églises et les religions, mais il les empêche aussi, d'une certaine manière, de découvrir à quel point cette relation intérieure avec le Christ ou avec notre Père céleste est un sentiment profond. Et maintenant que nous venons d'entendre que nous avons en nous un puissant rocher, nous pouvons simplement dire encore plus merci, car un rocher ne peut être ni renversé ni écrasé.
2: C'est beau ce que tu dis. C'est aussi merveilleux, comme le dit le Christ, qu'il n'y ait besoin d'aucune religion. Il n'a pas apporté de religion et il ne veut pas non plus nous conduire vers des prophétesses et des prophètes, mais il veut nous conduire vers lui en nous. Il l'a si merveilleusement exprimé. Nous sommes des enfants libres, nous sommes des êtres spirituels et nous retournerons dans notre patrie éternelle, et cela en prenant sa main. Nous n'avons besoin d'aucun guide humain.
0: Je tiens également à remercier le Christ de tout mon cœur. Depuis sa venue sur terre, en Jésus de Nazareth, il va à notre recherche. Et dans cette révélation d'aujourd'hui, j'ai vraiment ressenti comme il nous secoue pour que nous nous réveillions enfin et que nous nous libérions de cette manipulation qui rend les cœurs sourds et les âmes muettes. Et il a dit qu'il ira à la recherche de chaque âme jusqu'à la dernière. Une telle fraternité, une telle fidélité, c'est incroyable. J'emporte cette image avec moi pour ma vie. Le rocher lumineux avec les paroles « Je suis le Christ, le chemin, la vérité et la vie ». Et je le suis.
2: Je crois que c'est la seule chose qui perdurera et nous aidera à l'avenir, quoi qu'il arrive, quelles que soient les épreuves que chacun d'entre nous devra traverser. Le Christ est vraiment un trésor, car il nous a en fait déjà transmis il y a 2000 ans l'enseignement qui nous permet d'échapper à cette manipulation dont beaucoup de gens sont prisonniers, qui nous permet de voir clair dans notre propre vie en essayant d'appliquer les 10 commandements et son sermon sur la montagne. Alors, peu à peu, nous prenons conscience de qui nous sommes encore, également de la manière dont nous manipulons éventuellement nous-mêmes les autres. Mais nous apprenons aussi, pas à pas, à avancer vers la liberté, à aller vers le Christ en nous. Et sur ce rocher qu'il est lui-même, le Christ peut édifier son royaume de paix, car nous sommes alors forts en lui. Et je crois que c'est ce qu'il souhaite, ce qu'il désire pour son peuple ici, sur cette terre.
0: Dans sa révélation, le Christ nous a également appelés, exhortés à être aimants envers les créatures de son Père. Il parle là des animaux. Et j'ai longuement contemplé l'environnement qui nous entoure, ces arbres, les cimes se découpant sur le ciel, et cela a donné à cette demande du Christ une force tout à fait différente. Quels êtres merveilleux que ceux qui nous entourent ici, c'est le vent vers le ciel, si élégant, si beau, si délicat. Et maintenant que j'en ai pris conscience, je ressens en moi un élan supplémentaire pour développer encore davantage l'amour pour les créatures de notre Père, ses enfants dans toute la nature. Et je crois que cette image va m'accompagner encore longtemps.
2: Je trouve que c'est formidable de pouvoir garder cette image à l'esprit, car il arrive à chacun d'entre nous de traverser de temps à autre des moments difficiles. Et lorsque nous nous en souvenons, nous reprenons courage et nous nous rappelons alors que le Christ, le rocher, est aussi en nous et qu'il veut nous aider. Il nous montre alors peut-être telle ou telle situation de la vie quotidienne où nous pouvons à nouveau faire un pas vers lui. C'est finalement aussi l'expression de notre nostalgie de l'unité, la nostalgie de renouer une relation intérieure avec les plantes, avec les animaux, de ne pas les considérer comme étrangers à nous, de ne pas penser qu'ils n'ont pas grand-chose à voir avec nous. Nous formons tous une grande unité au sein de la famille de la création du Créateur éternel. Nous sommes tous des enfants de l'Éternel. Nous savons que les arbres et les animaux observent souvent ce que font les êtres humains, comment nous nous comportons et la manière dont nous les traitons. Et cela leur redonne aussi la force de subsister sur cette terre, car les plantes et les animaux ne vont pas bien non plus, car ils ont peu d'amis sur la terre. C'est une bonne image à emporter.
0: Moi, ce qui m'a profondément touchée, c'est à quel point le Christ était et est proche de nous. Dès qu'il a commencé à parler, mon cœur s'est mis à battre si fort que j'ai cru qu'il allait exploser. Et puis, tout à coup, un vent puissant s'est levé, mais il était doux malgré tout. Cette expérience a été très précieuse pour moi, car cela m'a fait ressentir que le Christ est toujours proche de moi. Il est en moi, comme il l'a dit aujourd'hui encore. Il est le rocher en moi, en chacun de nous. Je peux tout partager avec lui, tout ce qui m'accable, mais aussi ma joie. Il se réjouit quand je me tourne vers lui avec tout cela et il me guide pour que j'aille plus profondément en moi, pour que je retrouve l'unité avec mon prochain, mais aussi avec la nature et les animaux. Quand on se trouve dans un environnement comme celui-ci, on se sent naturellement très relié à tout ce qui nous entoure. Mais ce sentiment que j'éprouve aujourd'hui restera profondément ancré en moi. C'est un soutien pour tant de choses. Lorsque des temps plus difficiles surviendront, le Christ est le rocher sur lequel je peux construire et en qui je peux avoir confiance, qui ne m'abandonne jamais. Et cela m'apporte un courage, un réconfort et une force infinie.
2: Tu as parfaitement exprimé ce que nous éprouvons. Je crois que ce que tu nous as dit si bien, c'est exactement ce que nous avons pu ressentir, cette unité avec lui, cette paix et ce sérieux avec lesquels il nous accompagne et nous met en garde contre tout ce qui peut nous induire en erreur. Merci beaucoup.
0: Nous sommes aujourd'hui sur la terre de la paix et c'est ici, sur la terre de la paix, que le Christ dit que nous sommes manipulés dans le but de nous pousser à croire que nous devons redevenir prêts pour la guerre. Tels étaient ses mots. Pourtant, être prêt pour la guerre n'a vraiment absolument rien à voir avec Dieu ni avec le Christ. Et le fait que ce message soit diffusé avec une telle clarté aujourd'hui, depuis la terre de la paix, je trouve cela phénoménal.
2: Le Christ, lorsqu'il était incarné en Jésus de Nazareth, était lui aussi un pacifiste. Il rejetait toute forme de violence. Et en réalité, lorsque les religions chrétiennes d'aujourd'hui s'approprient son nom tout en agissant à l'opposé de ce qu'il a enseigné, cela revient à bafouer et à tourner en dérision son enseignement.
0: J'aimerais remercier le Christ d'avoir déposé dans nos cœurs cette magnifique image du rocher. Je pense souvent aussi à nos jeunes générations, aux enfants. Et cette image du rocher et de la lumière dont Gabriel nous a aussi déjà parlé, c'est vraiment un soutien formidable en nous. Je crois que les enfants prennent exemple sur nous, la génération plus âgée. Et si nous vivons toujours plus en paix les uns avec les autres, je crois aussi qu'une nouvelle génération forte peut ainsi grandir. Mais c'est à nous de donner l'exemple.
2: Je trouve que ce que tu as dit est très bien et important. C'est à nous de donner l'exemple. Chers frères et sœurs, à la fin de cette rencontre, nous avons vraiment toutes les raisons de remercier le Christ, le Père éternel et le royaume de Dieu. Nous pourrions le faire ensemble en chantant le chant « Je suis ».

0: Chers frères et sœurs, chers amis dans le monde entier, nous concluons maintenant notre rencontre. Restons intérieurement reliés dans sa paix et souhaitons-nous une nuit bénie. Une salutation en Dieu.
1: Une salutation en Dieu.

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Pour cela, envoyez vos messages WhatsApp au numéro suivant 0049 pour l'Allemagne, 159 08 45 45 05. Je répète, 0049 pour l'Allemagne, 159 08 45 45 05. Ou écrivez-nous par mail à info@radio-santec.com. Nous vous remercions de tout cœur.

0: Guten Morgen.
1: Bonjour. Dès que vous vous réveillez, vous vous trouvez face à votre journée. En effet, à peine sommes-nous réveillés que la journée vient déjà à nous. Elle apporte des pensées ainsi que des indications concernant la journée qui nous attend. Il est possible qu'elle amène déjà des soucis, des peurs, des difficultés ou même des douleurs physiques. Quoi qu'il en soit, ne vous laissez pas contrarier en ajoutant à la nouvelle journée d'autres pensées encore sur ce qui vous préoccupe en ce moment. En ruminant des pensées sombres et anxieuses, nous empirons les choses, car nous renforçons ainsi le problème. Cependant, le matin amène aussi des pensées lumineuses et ensoleillées, des sentiments libérateurs que vous pouvez activer afin d'envoyer par avance à la journée lumière et ensoleillement radieux. Afin d'affirmer cette lumière et cet ensoleillement et de l'émettre vers la nouvelle journée, nous voulons éclaircir notre humeur avec une méditation matinale. Vous vous rendrez vite compte que rien n'est si grave lorsqu'on aborde les difficultés avec espoir. Si vous le souhaitez, suivez en pensée ce que vous allez entendre et laissez les images qui veulent monter en vous prendre forme.

La partie de la Terre qui est tournée vers le Soleil reçoit sa lumière même lorsque des nuages cachent le Soleil. Le Soleil brille et ne se laisse pas déranger par les nuages. Il rayonne sa lumière vers la Terre et les êtres humains. Dans notre image, le soleil, c'est la lumière, et l'être humain, c'est la Terre. C'est le soleil qui fait se lever la nouvelle journée en rayonnant vers elle sa lumière.

Les heures qui suivent sont de plus en plus éclairées par le soleil. Pourquoi ? Parce que la partie de la Terre qui se tourne vers le soleil n'a de cesse de se tourner pleinement vers lui. La lumière du soleil brille et rayonne sans cesse. Nous, les êtres humains, nous sommes pour ainsi dire comme la Terre. Comment nous comportons-nous envers la lumière intérieure? Car chacun de nous porte en lui la grande lumière universelle que nous appelons Dieu. Essayons de rapporter cette image à nous-mêmes. Même lorsque la journée a du mal à recevoir la lumière parce que des nuages voilent le soleil qui l'éclaire, la partie de la Terre vers laquelle il brille reste forte. Et pourquoi? Parce que le soleil, la lumière, est plus fort que la couche de nuages. Le rythme de la Terre est aligné sur la lumière et le soleil brille constamment. Nous aussi, nous sommes soumis au rythme de la Terre, au changement du jour et de la nuit. Néanmoins, le soleil brille toujours et sa lumière apporte de la chaleur au début de la journée. Comment nous comportons-nous, nous, les êtres humains? La lumière rayonne éternellement et une partie de la Terre est constamment alignée sur la lumière.

à éclaircir notre humeur en illuminant tout ce que nous pouvons mettre en ordre en cette journée, afin que la lumière intérieure, la lumière qui est au plus profond de notre âme, puisse illuminer notre âme et la personne que nous sommes.

0: Quelles que soient les pensées qui nous préoccupent, nous pourrions laisser la lumière du cœur spirituel, que nous appelons aussi Dieu, rayonner dans ces pensées afin d'apporter le bien, la lumière dans notre journée. Nous nous efforçons de nous rapprocher de la lumière intérieure en développant des pensées pleines de confiance que la lumière peut emplir.
1: Folgende Gedanken lassen wir nun unserem Gemüt zukommen.
0: Nous laissons entrer en nous ces pensées.
1: Lichtvolles Denken.
0: Penser de façon juste et lumineuse, c'est vivre de façon positive et emplie de confiance. Des pensées lumineuses sont des pensées d'espoir, des pensées de joie et de confiance. Si nous nous tournons vers la lumière pour être dirigés et guidés par elle, la lumière en nous rend la journée plus lumineuse.
1: Wir denken, gleich meditieren.
0: Nous pensons ou méditons en nous-mêmes ces paroles. La lumière du puissant soleil qui est en nous entre dans le monde de nos sentiments. La lumière du puissant soleil apporte harmonie et confiance. La lumière du puissant soleil qui est en nous nous donne la force de commencer la nouvelle journée avec énergie et espoir.
1: Zu beginnen.

nous aide à ordonner nos pensées, à orienter nos conversations de manière positive et à éclairer les difficultés afin de les résoudre avec la lumière. Les soucis, les problèmes et les difficultés commencent à s'éloigner de nous. Les pensées emplies de lumière et d'espoir s'intensifient. Un sentiment de confiance s'installe en nous et nous donne la force de régler ce qui ne va pas

0: au travail, dans la famille et avec les personnes qui préoccupent nos pensées.
1: Die sich in unseren Gedanken bewegen. Hoffnung ist Licht.
0: L'espoir est lumière. Stärke. La lumière est force.
1: Licht gibt Kraft, zu bereiten.
0: La lumière donne la force de mettre en ordre et de résoudre ce qui doit l'être. La lumière nous renforce au travail. La lumière transforme les disharmonies en harmonie. La lumière apporte de bonnes pensées, des pensées de paix. La lumière résout les conflits et apporte la réconciliation. La lumière est telle une rose odorante qui émane son parfum et rend heureux ceux qui le hument pleinement et joyeusement avec leur cœur. Nous ressentons en nous plus de lumière et d'espoir. Nous remercions. Dans la gratitude, il y a de l'espoir, du réconfort et de la confiance. Remercier la grande et puissante lumière qui est en nous nous donne la force de maîtriser la journée. La lumière qui est en nous, par son rayonnement puissant et lumineux, nous offre un sentiment de paix et de protection. Nous commençons maintenant la journée, renforcée par la lumière qui rayonne en nous.

La journée resplendit grâce au soleil qui rayonne inlassablement et fait percer ses rayons à travers les nuages. En nous aussi, il y a un puissant soleil. Permettons que les nuages encore présents soient dissous, car la lumière du soleil est la lumière de notre nouvelle journée.

Je vous souhaite de tout cœur le meilleur, la lumière du soleil intérieur, la lumière pour votre nouvelle journée. Gabrielle.

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0: Chers amis, bienvenue à cette première partie d'une série d'émissions intitulée « Le jeûne et le prophète », au cours de laquelle nous allons lire des extraits d'un échange avec Gabriel, la prophétesse et messagère de Dieu. Au cours de cet échange, qui a eu lieu dans les années 90, Gabriel répond à des questions posées par des jeunes. Vous vous demandez peut-être qui est Gabriel ? À travers elle, l'Esprit libre a enseigné pendant 50 ans la loi de la vie, l'amour pour Dieu et pour le prochain. Gabriel a apporté aux êtres humains les enseignements les plus élevés des cieux, ainsi que d'innombrables aides permettant de trouver la paix et l'unité avec nos prochains, avec la nature et les animaux. Et pas de souci, même si ces conversations avec Gabriel remontent déjà à plusieurs années, leur contenu est toujours d'actualité et constitue une aide précieuse pour notre vie, en particulier pour nous les jeunes. J'étais adolescente lorsque j'ai lu ces textes pour la première fois et ils m'ont beaucoup aidée à comprendre que Dieu est amour, qu'il est en moi et dans mon prochain et qu'en suivant ce chemin, j'accède à la vie intérieure qui est en moi. D'ailleurs, je ne pouvais pas m'arrêter de lire car j'avais enfin trouvé des réponses à de nombreuses questions que je me posais sur l'amitié et les relations de couple, le sport de compétition, faire la fête et aller danser, boire de l'alcool et bien d'autres choses encore. Sur la base de son expérience, Gabriel nous donne d'innombrables conseils sur la manière de faire face aux difficultés de tous les jours, si nous le souhaitons bien sûr, car nous avons tous le libre arbitre. Alors commençons sans plus attendre la lecture de cet entretien. C'est un jeune qui commence en s'adressant à Gabriel. Il lui dit « Bonjour, salut. Excuse-moi, mais à l'idée que notre entretien soit enregistré pour en faire une brochure, je ne sais plus de quelle manière je dois m'adresser à toi. Quand nous, les jeunes, nous parlons de toi ou avec toi, nous t'appelons tout simplement Gabriel ou Gabi. Tu répètes toujours que tu es simplement notre sœur. C'est aussi de cette manière que tu t'adresses à nous. En fait, tu pourrais être notre mère. Nous savons, à travers ce que dit le Christ et ce que toi-même tu dis, que d'un point de vue spirituel, nous sommes tous frères et sœurs. Ça, on l'a bien compris. Dans nos familles ou lors de nos rencontres, nous nous tutoyons tous. Entre nous ou lors d'une conversation téléphonique avec quelqu'un, nous n'accordons pas beaucoup d'importance à l'âge de notre interlocuteur. C'est tout simplement Noah ou Gabi ou Anna, quelqu'un qui est là pour nous, tout naturellement, comme nous sommes là pour lui ou pour elle. Mais en public, comment nous comporter? Dois-je t'appeler honorable prophétesse, chère prophétesse, Gabriel ou simplement Gabi?
1: Gabriel lui répond « Pourquoi faire si compliqué ? Tu sais bien, d'après nos nombreuses conversations, que le mot « prophète » ne fait pas référence à un titre, mais que cela désigne seulement une personne qui est là pour exhorter les êtres humains. Le prophète, qui est un instrument de Dieu, doit exprimer ce que Dieu veut leur dire et qui n'est pas toujours agréable à entendre. » Jusqu'à présent, je n'ai jamais eu l'impression que vous, les jeunes, m'ayez considéré comme quelqu'un qui vous exhorte. D'après moi, nos relations ont toujours évolué sur une base fraternelle, bien que, comme tu viens de le dire, la différence d'âge soit assez importante entre nous. J'ai 64 ans et tu en as 18. Si le cœur reste jeune parce que l'âme est devenue lumineuse, c'est-à-dire imprégnée par la lumière de Dieu, alors l'âge ne joue pratiquement plus aucun rôle. La conscience spirituelle reste active et nous fait ressentir que le corps spirituel, l'âme lumineuse, ne veut pas vieillir du fait que l'Esprit de Dieu est vie éternelle, donc jeunesse éternelle. Dieu, le Père céleste, étant le Père de tous les êtres humains, dans son Esprit, nous sommes tous frères et sœurs. Alors, restons simples, comme l'est aussi l'Esprit de Dieu. Appelez-moi tout simplement Gabriel ou Gabi.
2: J'ai toujours beaucoup aimé la façon dont Gabriel dit simplement « Pourquoi c'est compliqué ?» car j'imagine que moi aussi, je serais tout d'abord un peu intimidée face à une prophétesse. Mais elle n'est pas du tout distante, elle s'adresse simplement aux jeunes, comme une sœur parmi ses frères et sœurs, et on ressent bien que malgré ses 64 ans à l'époque, elle est restée jeune de cœur. Je poursuis la lecture, le jeune répond. Ça va bien comme ça, merci. Les questions que j'aimerais te poser sont peut-être un peu délicates. Est-ce que c'est possible? Gabriel répond de manière encourageante. Vas-y, je suis partante, il ne faut pas hésiter, pas de timidité. Je suis ouverte à toutes vos questions. Le jeune pose donc sa première question. Nous vivons dans un monde qui, bien souvent, ne satisfait pas les jeunes. Ceux d'entre nous qui sont à la recherche de valeurs éthiques sont arrivés à la conclusion qu'on ne les trouve pratiquement plus. Où trouve-t-on encore ce qui est authentique et vrai? Dans ce monde, tout, vraiment tout, est uniformisé et sans s'en apercevoir, on devient un imitateur, ou on l'est déjà. Quelqu'un qui, dans de nombreux domaines de sa vie, se conforme à l'attitude générale. Si un jeune essaye de vivre selon ses propres idéaux et valeurs, il est catalogué comme un marginal et perd rapidement ses amis. Cependant, on a besoin d'amis et on souhaiterait aussi avoir des modèles. Moi, j'ai de la chance car j'ai des amis. Mais je connais beaucoup de jeunes qui disent qu'il est difficile de trouver de vrais amis. Gabi, tu nous as souvent donné ce conseil, essayez de ne pas vous orienter sur ce que font les autres, mais laissez toujours s'éveiller en vous l'image de Jésus de Nazareth, ce qu'il a enseigné et comment il a vécu. Projetez son enseignement et sa vie dans le présent, car ses valeurs sont une référence qui reste valable pour toutes les époques et pour l'éternité.
0: L'un des jeunes présents à cet entretien demande à ce propos. Gabriel, toi aussi tu es un être humain et tu sais que souvent ce n'est pas facile de prendre Jésus de Nazareth comme exemple à suivre dans le cadre de notre vie moderne. Parfois j'essaie de m'imaginer quelle pourrait être la vie et la manière de se comporter de Jésus de Nazareth s'il vivait aujourd'hui parmi nous, en tant que jeune par exemple. C'est pourquoi j'aimerais bien te poser cette question. Si tu avais notre âge, environ 20 ans, comment serait ta vie? Écoutons la réponse de Gabriel. Avant tout, je dois ouvrir une petite parenthèse pour indiquer dans quel contexte j'ai vécu moi-même ma jeunesse. Lorsque j'avais entre 16 et 20 ans, notre pays, l'Allemagne, vivait encore très fortement les effets de la Seconde Guerre mondiale. Beaucoup de choses avaient été bombardées et détruites. Dans les villes, il y avait encore beaucoup de chaos. Cependant, ici ou là, la reconstruction commençait. La plupart des gens disposaient de très peu d'argent et beaucoup de familles ne possédaient que ce qui était vraiment indispensable pour la vie quotidienne. À cette époque, les places d'apprentissage étaient rares. Et ceux qui avaient fait de bonnes études secondaires ne pouvaient pas tous entrer dans des écoles supérieures, car il y avait des problèmes de transport et aussi des problèmes d'argent. La radio diffusait très peu de programmes, et toutes les familles n'avaient pas la radio. La télévision et l'ordinateur n'existaient pas. Il n'y avait ni discothèque, ni concert en plein air, ni tout ce qui plaît à la jeunesse d'aujourd'hui. On ne se posait pas de questions sur ce qui était à la mode, on s'habillait avec ce qu'on avait ou avec ce qu'on nous donnait. Bien sûr, nous avions également des idéaux et des conceptions sur ce que l'on voulait, mais en général, on était moins exigeants et ambitieux qu'aujourd'hui.
1: Oui, on remarque bien que Gabriel a grandi à une époque très différente de la nôtre. La plupart des jeunes ne savent pas aujourd'hui ce que c'est que de vivre comme avant, sans portable ni Internet. On en a entendu parler, mais c'est tout. Il est impossible pour nous d'imaginer vivre sans cette technologie. Et justement, en raison du flot d'informations qui nous submerge sur Internet, je trouve particulièrement utile de confronter ce que l'on dit, entend et voit à l'enseignement du Christ afin d'avoir, comme l'a dit Gabriel, des valeurs auxquelles se référer et de ne pas simplement s'orienter en fonction des opinions et des idées des autres. Continuons à lire comment Gabriel décrit son adolescence. À quoi ressemblait ma vie à 18-20 ans ? J'étais très spontanée, joyeuse, gaie et sportive. À 10-12 ans, il n'y avait pas d'arbre trop haut pour moi, pas d'eau trop profonde dans laquelle je n'ai eu envie de plonger. Je pratiquais à peu près tous les sports qui existaient à l'époque, le handball, la course de fond ou de vitesse, la gymnastique aux agrès. Ma vitalité et ma joie de vivre, de même que ma force et mon dynamisme corporel, y trouvaient un bon moyen de s'exprimer. J'avais beaucoup d'amis et je nourrissais également de nombreux désirs. Par exemple, celui de fonder une famille et d'avoir une maison. Que tu le crois ou non, pour les jeunes comme moi, il n'était pas question de rêver d'une voiture ou d'une moto comme vous en avez aujourd'hui. Et mon plus grand désir était d'avoir un jour ma propre bicyclette, car je ne disposais que du vélo de mon père. Comme tous les vélos d'hommes, il avait une barre transversale qui était trop haute pour moi et par-dessus laquelle je n'arrivais pas à passer la jambe droite. Je la passais donc sous la barre pour atteindre la deuxième pédale. Dans cette position délicate, il était difficile de trouver l'équilibre et avant d'y parvenir, je tombais de nombreuses fois, et le vélo avec moi. Souvent, mes genoux étaient plus endommagés que la bicyclette sur laquelle ces accidents laissaient naturellement aussi des traces. Mon père n'était pas du tout content et disait que je devais prendre le vélo de ma mère. Cependant, celui-ci était une véritable antiquité. Avec de grandes roues, je n'arrivais pas à m'asseoir sur la selle. Plus tard, dès que ma paye d'apprenti me l'a permis, je me suis acheté ma propre bicyclette dont j'étais très fier.
2: Après cet aperçu vivant de son enfance, Gabriel poursuit le récit de sa vie d'adolescente et de jeune adulte. À 17-18 ans, j'avais l'âge d'aller dans les cafés dansants. À cette époque, il n'y avait pas encore de cours de danse chez nous. On apprenait en regardant les autres. Le carnaval était également une occasion rêvée pour les jeunes de se faire des amis avec qui danser, ce qui impliquait de porter une tenue appropriée, une jolie robe. Comme tu le sais, j'ai grandi dans une petite ville aux mœurs très puritaines. La plupart du temps, les relations entre jeunes gens n'allaient pas au-delà de l'amitié. Elles ne débouchaient pas sur des relations sexuelles, en tout cas en ce qui me concerne, car j'étais une jeune fille plutôt farouche, qui ne se perdait pas en rêveries romantiques ou sentiments de même genre, et qui préférait se consacrer au sport, par exemple la natation. Mais j'aimais aussi les moments de convivialité. Si je transpose votre mode de vie actuel, à l'époque où j'avais 16-20 ans, avec le monde de sentiments qui était le mien alors, il est plus que probable que je serais allée dans les discothèques, aux concerts en plein air, et que j'aurais fait beaucoup d'autres choses encore. Par contre, si je m'imagine à l'époque où j'avais 18 ans, mais possédant les connaissances spirituelles que j'ai actuellement, je pense que la jeune Gabrielle aurait évalué et mesuré toute chose sans s'appuyer sur la masse. Mon désir inné de liberté et l'amour de la vérité qui m'animait auraient contribué au développement de mon autonomie intérieure, ainsi qu'à une vraie confiance en moi, et m'aurait probablement aidé à atteindre assez tôt une certaine assurance. Plus tard, j'aurais également vécu ma vie de couple et de famille de façon tout à fait différente de la manière dont l'a vécu la Gabi catholique que j'étais, et qui n'avait aucune idée des aspects subtils de la loi de Dieu, qui, justement, rendent un couple et une famille si précieux. Je dois dire que les mots « désir inné de liberté »,« amour de la vérité », »,« autonomie intérieure », »,« vraie confiance en soi » et « assurance », dessine le portrait d'un adolescent totalement opposé au monde schématisé et aux imitateurs dont nous avons parlé au début. Cette image me parle beaucoup.
0: Gabriel poursuit son récit. Comme j'étais ignorante de la vie intérieure, donc des valeurs et des lois spirituelles, j'ai commis beaucoup d'erreurs, aussi bien à l'égard de mes amis que plus tard au sein de mon couple et de ma famille. Si j'avais eu connaissance autrefois des lois divines que je connais aujourd'hui, je ne serais en aucun cas devenue une imitatrice, comme Gabrielle, la jeune fille d'alors, l'était en de nombreux aspects, tout simplement parce qu'elle ne savait pas faire autrement. Ce sont ces tendances à imiter les autres qui furent à l'origine de beaucoup de mes ennuis d'alors et qui m'occasionnèrent des discordes, de l'insatisfaction et des désaccords. Si j'étais jeune aujourd'hui, avec les connaissances spirituelles que j'ai, je ne me lierais à personne, pas même à mon conjoint. Je ne me servirais pas de lui à mes propres fins. Mes aspirations et mes efforts viseraient à être sur un pied d'égalité avec mon conjoint et à pouvoir parler de tout avec lui. Je laisserais également mes enfants libres et je ne les lierais pas à moi. Je m'efforcerais de les guider et non de les éduquer comme c'était habituel par le passé. Je suis du signe de la balance, très sociable. Si j'étais jeune maintenant, je chercherais à avoir de vrais amis, mais pas à entretenir des amitiés superficielles qui, dans la plupart des cas, sont intéressées et fondées sur des intérêts communs extérieurs. Dans toutes les situations, déjà à l'époque, la loyauté a toujours été importante pour moi. La loyauté, la fidélité, c'est le contraire des liens. Rester fidèle, cela veut dire être libre. Rester fidèle, loyal, c'est aussi ce qui m'apporte aujourd'hui la liberté, qui me permet de parler de tout, si ce n'est pas de façon directe, au moins de façon indirecte. En fonction de la personne avec qui je parle, de sa capacité d'accepter, de supporter et d'assimiler ce qu'on lui dit. Je trouve vraiment génial que Gabriel nous explique le thème de l'amitié de manière aussi simple et réaliste, et aussi ce qu'elle dit sur la fidélité. Que la fidélité est le contraire des liens et qu'être fidèle signifie laisser l'autre libre. C'est vraiment une aide précieuse pour notre propre vie.
2: Oui, je suis tout à fait d'accord. Je continue à lire, le jeune dit. Gabriel, t'entendre parler de ta jeunesse m'a fait ressentir une certaine gravité. Il est difficile pour moi de me projeter à cette époque après la Seconde Guerre mondiale parce que je n'ai pas connu de telle période. Je me rends compte que quelqu'un qui, par exemple, n'a pas vécu cette période de la guerre et de l'après-guerre ne peut pas vraiment ressentir ce qu'une personne a traversé et enduré pendant cette époque. Je comprends mieux l'enseignement de Christ de Dieu, qui dit que quelqu'un qui n'a pas d'expérience ou de programme relatif à certaines situations ou certaines choses ne peut pas comprendre les autres sur ces points précis. Malgré tout, je n'ai pas pu m'empêcher de sourire quand tu as raconté de façon tellement vivante ta jeunesse, tes escapades à vélo et tes escalades dans les arbres. Également, quand tu as décrit les activités sportives que tu pratiquais alors jusqu'à cette confession sincère à propos de ton ignorance de catholique à l'égard des lois divines et spirituelles qui t'a fait commettre beaucoup d'erreurs. Maintenant, je comprends mieux comment il t'est possible de si bien ressentir ce qui se passe en nous, les jeunes d'aujourd'hui. Tu as projeté tes connaissances spirituelles actuelles issus de la sagesse divine sur ta jeunesse, afin de mieux comprendre les jeunes d'aujourd'hui. Ainsi, tu peux nous aider dans beaucoup de situations, à partir de tes connaissances, ou plutôt de cette sagesse. Merci pour tes conseils et ton aide.
1: Gabriel répond ainsi. Cela me fait plaisir de pouvoir être là pour mes jeunes frères et sœurs. Il est vrai que je peux vous donner certains conseils et certaines aides, mais ce ne sont que des propositions. Chacun doit lui-même décider s'il veut les accepter ou pas. en particulier pour ce qui concerne leur mise en pratique, c'est-à-dire leur transposition dans la réalité. C'est à chacun de le faire lui-même. D'ailleurs, cela est valable pour tous, les jeunes et les moins jeunes, en raison de la loi du libre arbitre. Chers amis, nous sommes à la fin de cette première partie de la série « Le jeune et le prophète ». La façon dont Gabriel, même à plus de 60 ans, raconte son enfance et son adolescence avec une fraîcheur juvénile est tout simplement contagieuse et montre qu'une vie épanouie en Dieu, qui comprend également la fidélité et la liberté, permet de garder son cœur jeune. Je trouve particulièrement utile la recommandation de ne pas s'orienter en fonction des autres, mais de garder en conscience la vie et l'enseignement de Jésus de Nazareth et de les intégrer dans sa vie quotidienne. Cela m'a déjà beaucoup interpellé quand j'étais adolescent et cela m'aide encore aujourd'hui, par exemple pour examiner mes pensées ou mon comportement envers les autres. Et cela me montre aussi où j'en suis, si mon comportement appartient encore au moi d'hier ou s'il correspond déjà à la personne de la nouvelle ère qui, comme le dit Gabriel, transpose dans la réalité, autrement dit, met en pratique l'enseignement de l'amour pour Dieu et pour le prochain. Nous poursuivons notre lecture dans la prochaine partie de cette série dont nous vous donnons déjà maintenant un petit aperçu. Le jeune demande à Gabriel « Si tu essaies, à partir de la sagesse divine développée maintenant en toi, de te replacer à l'époque de ta jeunesse, que ferais-tu après le travail, dans le cadre de ton temps libre ? À quoi t'intéresserais-tu si tu étais jeune aujourd'hui ? Comment t'y prendrais-tu pour changer le monde ?» Nous découvrons donc la réponse de Gabriel dans la prochaine partie de notre série « Le jeune et le prophète ». Nous serions très heureux de vous retrouver à cette occasion. D'ici là, une bonne continuation, à bientôt et une chaleureuse salutation en Dieu.

0: Chers amis, bienvenue pour la 13e partie de notre série d'émissions portant le titre « L'unité universelle parle, la parole de l'Esprit créateur universel ». Nous poursuivons aujourd'hui la lecture du livre portant le même titre, une œuvre de formation et d'apprentissage donnée à l'École de la Sagesse Divine, basée sur des entretiens avec Gabriel, la prophétesse et messagère de Dieu à notre époque. Cette œuvre nous apprend les grandes interactions spirituelles de la vie, de la création des mondes spirituels purs, en passant par les événements de la chute, au cours de laquelle certains êtres se sont séparés de l'unité universelle de la vie, ce qui a conduit à la densification de la matière et à la création du corps humain, jusqu'au chemin de retour vers la vie de l'infini pour retrouver l'essence du royaume de Dieu en nous, selon les paroles de Jésus de Nazareth. Le royaume de Dieu est en vous. Chers amis, l'éventail des aspects traités dans cette série d'émissions est donc très large, mais toujours centré sur une question concrète pour nous, les êtres humains. Qu'est-ce qui nous empêche l'accès à la vie de l'infini, à la communication universelle, et comment pouvons-nous retrouver l'unité avec tous les hommes, les animaux et la nature tout entière ? Au cours des émissions précédentes de cette série, nous avons déjà reçu d'innombrables indications et explications à ce propos. Nous poursuivons aujourd'hui notre apprentissage à l'aide de différents exercices tout à fait particuliers, tels que vous allez pouvoir en prendre connaissance dans quelques instants. Voulez-vous poursuivre cet apprentissage avec nous ? Aujourd'hui, nous faisons ensemble une promenade virtuelle. Et nous pourrons constater qu'une promenade virtuelle peut permettre de voir certaines choses plus en profondeur. Nous apprenons et nous continuons à nous exercer.
1: Nous commençons maintenant une promenade virtuelle à travers bois et prairies. En imagination, nous pénétrons profondément dans la forêt et prenons conscience que tout est vie présente et animée et que tout est présent en nous en tant qu'essence. S'il nous est encore difficile de saisir que tout est unité, rappelons-nous que tout demande un apprentissage. Et que c'est en forgeant que l'on devient forgeron. Certes, un être divin s'est un jour éloigné de la patrie éternelle, des cieux purs. Il s'est éloigné de la compétence universelle de Dieu, le Dieu Père-Mère éternel, et a suivi son propre chemin. Il s'est chargé et a entraîné dans sa chute d'autres êtres spirituels jusqu'à la formation progressive du corps humain. Un jour ou l'autre, cependant, toutes les âmes, incarnées ou non, referont le chemin inverse. Chacun de nous, progressivement, se rappellera son origine spirituelle et se mettra en chemin pour retourner à la maison paternelle, la patrie éternelle. Alors pourquoi attendre ? Pourquoi ne pas commencer dès aujourd'hui, pendant que nous sommes sur Terre, ici-bas ?
2: Nous pourrions par exemple faire notre promenade virtuelle en nous asseyant sur un banc dehors ou à côté d'une fenêtre ouverte ou encore en contemplant une photo de nature. Ce qui est pur, fin, noble et bon, l'amour envers toute chose est toujours prêt à donner par l'intermédiaire du noyau central au plus profond de notre âme. L'éternel, l'un universel donne et il nous est offert de recevoir. Le monde végétal et minéral reçoit de manière similaire. Tous les êtres vivants et toutes les formes de vie sont animés par l'un universel, ceci en fonction de leur stade de conscience. Justement, lors d'une promenade virtuelle, nous pouvons ressentir une once de ce que peut être l'unité universelle. À plusieurs reprises, nous avons lu qu'il dépend de nous, de notre propre comportement, que nous nous rapprochions de la vie, qui est unité. Apprenons donc à examiner de près nos pensées et nos sens, afin de remédier à nos aspects égocentriques, lourds et disharmonieux. En un mot, tout ce qui nourrit l'autoglorification et nous empêche de faire place en nous à l'unité universelle, la vie universelle.
1: Tout, absolument tout, veut nous dire quelque chose. Les animaux, les plantes, les minéraux. Même une simple goutte d'eau, le clapotis des ruisseaux, le bruissement des feuilles d'un arbre, le vent qui ébouriffe nos cheveux. Tout, absolument tout, contient l'infini et l'un universel est toujours présent. Chaque plante, aussi petite soit-elle, chaque fleur, chaque brin d'herbe, chaque petite plante aromatique ou médicinale, tout ce qui bien souvent nous paraît insignifiant au bord du chemin, porte en soi les prédispositions du noyau central et communique avec l'un universel. Tout, y compris les éléments, porte en soi les mélodies de l'infini, car tout contient la vie, qui est l'un universel, l'esprit universel et éternel, appelé Dieu en Occident. Les promenades virtuelles nous permettent de faire des pas d'apprentissage en relation avec la perception intérieure des images, des sons, des couleurs et des sonorités.
3: Nous apprenons à entendre et à prêter l'oreille à ce qui est au plus profond de notre être. Nous entendons, par exemple, le chant d'un oiseau et nous intériorisons quelques instants. Nous respirons plusieurs fois profondément et restons tout à fait calmes. Si vous le souhaitez, fermez les yeux afin de mieux vous concentrer. Le chant de l'oiseau, son stade de conscience, est une mélodie qui fait partie du grand corps sonore de l'infini. Nous essayons d'accueillir le corps sonore de l'oiseau en nous, dans notre corps, qui est également sonorité, car tout est énergie et tout a sa propre sonorité. Nous continuons à respirer calmement et profondément et nous efforçons de nous détacher de nos pensées. Nous sommes maintenant plus calmes. Nous ne faisons plus qu'entendre le chant de l'oiseau, nous y prêtons l'oreille. Le son mélodieux de ce petit être qu'est l'oiseau résonne dans notre corps physique qui commence à vibrer légèrement. La vibration de notre corps sonore s'élève. Nous remarquons qu'en nous s'installe une fréquence qui génère des sentiments harmonieux, nous transmettant un certain équilibre. Cela peut-il provenir du corps sonore de ce petit être, de l'oiseau? Nous faisons l'expérience que lorsque la vibration de notre corps s'élève, nous pouvons ressentir en nous une résonance éthérique.
1: Ne soyez pas déçus si vous n'y parvenez pas tout de suite. C'est en apprenant et en s'exerçant que nous faisons l'expérience que tout repose sur le principe « émettre et recevoir ». La promenade virtuelle est maintenant notre champ d'apprentissage. Nous continuons à nous exercer et à apprendre. Nous nous efforçons de ne pas penser. Nous avons appris que tout repose sur le principe « émettre et recevoir ». Reprenons l'exercice. Un oiseau chante. Il émet. Nous nous mettons en état de réception et accueillons au plus profond de nous-mêmes le corps sonore de ce petit être. Pour ce faire, nous faisons venir à nous ce corps sonore mélodieux et, par une respiration profonde, le faisons entrer et résonner dans notre corps. Notre système nerveux commence alors à vibrer légèrement. Chacun réagit différemment. Certains ressentent une nouvelle fréquence dans tout leur corps, d'autres ressentent dans leur système nerveux central, et en particulier au niveau du plexus solaire, l'énergie éthérique de ce petit être qu'est l'oiseau. Ce qui vibre en nous est un sentiment de bien-être fait de légèreté et de liberté. C'est la vie éthérique, le petit corps éthérique non chargé du petit être qu'est l'oiseau. Restez donc attentif et prêtez l'oreille à ce qui se passe dans votre corps. Le petit être, l'oiseau, aimerait entrer en communication avec vous, avec nous, dans la conscience, unis et sois un avec moi.
0: Rappelez-vous, Oui, rappelons-nous, car cela est tout aussi valable pour nous qui sommes ici et qui apprenons également. Rappelons-nous donc qu'apprendre à se connaître et persévérer dans la pratique des exercices nous conduit à devenir sensitifs. Grâce à d'autres exercices que vous pourrez faire en relation avec d'autres animaux, par exemple vos animaux domestiques, vous constaterez avec le temps que le corps sonore de chaque être vivant fait naître en vous, dans votre système nerveux ou dans tout votre corps, une résonance qui lui est propre. Si vous avez appris à ressentir la vibration d'un autre être dans votre propre corps et que vous avez perçu ces différentes fréquences mélodieuses, vous avez alors perçu une once des sonorités universelles éthériques et infinies, un souffle de la symphonie universelle qui est harmonie universelle. Si vous avez fait quelques expériences intérieures en vous exerçant à voir et regarder en profondeur, entendre et prêter l'oreille, vous remarquerez avec le temps que le corps sonore de chaque être vivant a des sonorités différentes en fonction du stade d'évolution de sa conscience.
3: Grâce au travail sur vous-même et aux exercices effectués, votre perception deviendra plus fine, plus nuancée, également vis-à-vis de ce qui naît dans vos pensées plus lumineuses. C'est la vie qui est unité universelle, la sonorité et l'existence pure de chaque animal, des plantes et des minéraux qui se développent en nous, car tout a une fréquence qui correspond à sa propre conscience, une sonorité qui lui est propre, qui s'exprime également dans la couleur et la forme. Par des exercices répétés, faits en relation avec nos prochains des règnes de la nature, nos frères et sœurs animaux, mais aussi avec toutes les autres formes de vie, notre attitude envers la vie se transforme progressivement. La vie véritable est abondance infinie. De tels exercices au cours d'une promenade virtuelle peuvent révéler à celui qui est attentif un trésor d'expériences vivifiantes dans la conscience que tout vit et que tout, véritablement tout ce qui est pur, vibre dans l'unité universelle. Rappelons-nous que tous les soleils et toutes les planètes de l'existence éternelle pure, mais aussi toutes les forces des planètes de substance fine, ainsi que tous les astres du cosmos matériel, appartiennent à la symphonie universelle.
2: Dans la conscience de l'unité universelle, nous poursuivons notre promenade virtuelle. Où que nous soyons, de très nombreuses occasions nous sont offertes de nous demander à quel point notre corps sonore est devenu plus lumineux et plus clair, nous permettant ainsi de saisir et de pressentir en nous la vie omniprésente. Lors de notre promenade virtuelle, nous devrions régulièrement nous examiner en nous demandant où se trouvent nos pensées, si nous sommes vraiment présents en pensée, car cela est essentiel pour apprendre ce que signifie émettre et recevoir. Quel que soit le continent où nous vivions, partout la vie est présente. Elle est au plus profond de l'âme de chaque homme, ainsi que dans tous les animaux issus du souffle de Dieu, tant sur la terre que dans la terre, les rivières et les océans.
3: Nous poursuivons maintenant notre promenade virtuelle qui nous conduit dans une clairière. À la lisière de la forêt, un animal est en train de paître, un autre se désaltère à la rivière toute proche. Ils ne nous ont pas encore remarqués. Nous nous arrêtons et restons calmes afin d'accueillir en nous le corps sonore éthérique de l'un d'entre eux. Virtuellement, nous sommes à la lisière de la forêt. Nous nous concentrons, c'est-à-dire que nous essayons de mettre de côté les éventuelles pensées qui nous traversent et de faire du mieux possible le vide en nous, autrement dit, d'être le plus attentif possible. Tout comme nous l'avons fait avec l'oiseau, nous accueillons l'image de l'un des animaux en nous-mêmes. Fermez les yeux quelques instants et respirez plusieurs fois profondément est une aide. En inspirant, nous accueillons au plus profond de nous l'image de l'animal dont la sonorité éthérique aimerait se déployer progressivement en nous. Nous prêtons l'oreille à ce qui se manifeste dans notre corps afin de percevoir le fluide de l'animal, son corps sonore. Au niveau de notre système nerveux central, en particulier dans le plexus solaire, s'édifie une certaine énergie d'où s'écoule une harmonie qui déclenche en nous une résonance positive que nous n'avions jamais perçue jusqu'alors. Il est possible que cela provienne du fluide éthérique de l'animal, de son corps sonore. Restez silencieux, n'émettez pas de pensées. Laissez venir vos sentiments et vous remarquez que quelque chose résonne, vibre, est présent et vous transmet harmonie et joie. Laissez ces sentiments monter en vous. Et si vous ne les percevez pas encore, rappelez-vous que tout début est difficile. Avec le temps, nous remarquons que les vibrations élevées génèrent en nous joie et harmonie, nous laissent entrevoir une autre facette de notre vie qui nous fait pressentir que tout, absolument tout, est sonorité, couleur, forme et parfum.
1: Celui qui fait toujours plus l'apprentissage de ce que produit en lui, dans son corps sonore, voir et regarder en profondeur, entendre et prêter l'oreille, et qui peut affirmer que tout vit et émet, celui-là comprendra toujours plus que la vie véritable et cosmique se manifeste en tous et en tout. C'est l'un universel qui parle. Lors de notre promenade virtuelle, nous constaterons que lorsque nous fermons les yeux, nous nous rapprochons de nous-mêmes et que lorsque nous ouvrons à nouveau les yeux, instantanément, nous émettons des pensées parce que nous voyons telle ou telle chose qui nous distrait. Bien sûr, cela n'est pas non plus un hasard et il est possible que notre organe de la vue nous transmette un message. Il est possible qu'il veuille nous dire « mets à profit la journée ». Ne passe pas constamment d'une pensée à une autre. Ce que tu fais, fais-le entièrement et apprends à maîtriser tes sens. Ainsi, tes sentiments et tes sensations se transformeront eux aussi de manière décisive.
0: Nous apprenons et nous nous exerçons. C'est uniquement en apprenant à se connaître, en se trouvant soi-même, qu'il est possible d'acquérir des valeurs éthiques et morales élevées. Nous les acquérons en ne faisant plus automatiquement ce qui nous paraissait normal jusqu'à présent, comme par exemple imiter le comportement immoral et dépourvu de valeurs intérieures de certaines personnes empreintes à l'indifférence. Sans un processus d'apprentissage juste et consciencieux, qui passe par l'observation de nous-mêmes, nous sommes souvent en proie à l'agitation. Et laissons, sans réfléchir, le stress du quotidien et éventuellement nos prochains, faire taire la voix de notre conscience. Non seulement cela nous rend dépendants, mais nous empêche également d'être libres. C'est pourquoi nous apprenons et nous nous exerçons à acquérir des valeurs élevées qui rendent véritablement libres. De cette manière, notre journée de travail et nos heures de temps libre deviennent un véritable gain. De plus, nous faisons l'expérience de ce que signifie la vie véritable, qui est l'unité universelle.
2: Nous poursuivons notre promenade virtuelle. Nous quittons la forêt et parvenons à un pré parsemé de fleurs et de nombreuses autres plantes, dont des herbes médicinales. Nous observons maintenant la fleur la plus proche. Quelle que soit leur espèce, le cœur de toutes les fleurs est constitué d'un gynécée ou germe de vie, appelé aussi pistil. C'est lui qui assure la perpétuation de l'espèce. Dans la création pure éternelle, l'essence spirituelle des différentes espèces de fleurs constitue le germe de vie éthérique qui se développe progressivement dans le berceau de la création divine jusqu'à devenir un noyau central. À cet endroit, qu'il soit rappelé une nouvelle fois que vous n'êtes pas obligé d'accepter ou de croire ce qui est dit ici. Selon la loi de Dieu, nous sommes des êtres libres. Ne laissez rien ni personne vous contraindre à quoi que ce soit. Si vous le voulez, expérimentez vous-même ce que vous entendez. Avec un peu de patience et d'exercice, vous verrez que l'effort en vaut la peine. Nous apprenons et nous exerçons. Observez virtuellement l'une des fleurs de ce pré, une fleur du jardin de Dieu. Vous avez maintenant en vous l'image virtuelle d'une fleur. Vous voyez sa structure et ses caractéristiques. Vous constatez qu'aucune fleur n'est tout à fait semblable à une autre, même si elles sont de la même variété. Cependant, chaque variété de fleurs éthériques grandit dans un champ spirituel spécifique dans lequel les fleurs d'une même variété montrent différents stades de développement. Chaque variété de fleurs que nous observons de plus près et avec laquelle nous bâtissons une communication intérieure peut se mettre à vibrer dans notre corps, notre caisse de résonance, lorsque nous apprenons à accueillir en nous l'être de la fleur. Le succès de cet exercice dépend de chacun de nous. Si vous parvenez à laisser de côté vos pensées, c'est-à-dire à faire le vide en vous, pour vous mettre en état de réception, vous ressentirez petit à petit que quelque chose se met à vibrer dans votre corps. C'est le corps vibratoire éthérique, la vie de cette variété de fleurs. Encore une fois, comme pour tout, il faut apprendre et s'exercer.
1: Chers amis, en apprenant et en s'exerçant, chacun fait ses propres expériences. J'ai essayé de faire cette expérience, pas lors d'une promenade virtuelle, mais en me rendant dans la nature. Ce qui m'entourait, le bruissement du vent dans les arbres, le chant des oiseaux, le vent, m'empêchait de me concentrer sur l'exercice. À une autre reprise, je suis donc retourné en forêt, en emportant cette fois des bouchons d'oreilles pour me protéger des bruits environnants. Ce fut alors plus facile.

0: et tu es une partie de cette vie. Le silence de la nature te gagne, et tu ressens quelque peu de ce qui nous est donné à travers les explications sur l'unité universelle qui parle, la parole de l'esprit créateur universel, c'est-à-dire le silence, la paix, l'unité, la grandeur et la force de l'infini. On ressent l'arbre puissant duquel se dégage solidité, fidélité et constance, et la délicate fleur qui rayonne sa fidélité envers son créateur. C'est une expérience vraiment intéressante. Si vous le voulez, faites-en vous aussi l'essai.
1: Chers amis, il vaut donc la peine de faire un nouveau pas virtuel. Un autre exercice. Laissez vos pensées derrière vous, en vous intériorisant et en respirant consciemment tel que nous l'avons déjà décrit à plusieurs reprises. Lorsque vous accompagnez consciemment votre respiration de vos sensations, vos pensées se détachent de vous progressivement. Inspirez et expirez profondément plusieurs fois. Rappelons-nous que nous faisons une promenade virtuelle. Si vous le voulez, fermez les yeux à nouveau pour ne pas être distrait. Choisissez une nouvelle fleur et regardez, oui, contemplez en vous l'image de son être profond. Tout doucement, vous ressentez en vous de la légèreté et de la fraîcheur. C'est la fleur qui stimule votre système nerveux central. Cela pourrait être un souffle venant du « que cela soit divin », un souffle venant du noyau central du plus profond de votre âme. Si vous vous êtes exercé quelque peu à la perception intérieure, avec le temps, vous percevrez également la sonorité ainsi que le doux parfum éthérique de la fleur, car, comme nous l'avons déjà entendu, tout est sonorité, couleur, forme et parfum.
0: Poursuivons maintenant notre promenade virtuelle afin d'apprendre à voir toujours plus en profondeur et à saisir que tout est unité et que l'un universel qui parle est omniprésent. C'est donc en forgeant que l'on devient forgeron. Avec le temps, le forgeron, entre guillemets, pour ainsi dire passé maître dans son art, saisit que tout ce qui est pur, toute existence, est vivante en lui, en nous tous, et qu'en fin de compte, il n'existe ni ici ou là, ni en haut ou en bas, ni devant ou derrière, ni à droite ou à gauche. Au cours de notre promenade virtuelle, nous remarquons maintenant une plante médicinale, au milieu d'un grand champ de fleurs. Que veut nous communiquer le terme « plante médicinale » Il veut nous faire comprendre qu'il s'agit là d'une petite plante bénéfique à l'un ou l'autre de nos organes, à notre sang, ou pour apaiser nos nerfs, ou plus encore. Le fait qu'il existe un très grand nombre de plantes médicinales nous montre à quel point l'un universel prend soin du corps de ses enfants humains. La plante médicinale, que vous regardez virtuellement dans le champ de fleurs, se trouve également, en tant que germe spirituel du collectif de cette fleur, dans votre noyau central à partir duquel l'image de la plante, son essence, devient vivante en vous. Sans que nous ayons à l'accueillir, déjà à travers son parfum, elle souhaite nous communiquer qu'elle est une forme de vie, un tout petit être vivant qui fait partie du gigantesque collectif spirituel de l'infini. Même sans être cueillie, elle pourrait nous aider si nous la percevons avec nos sens de façon juste, mais aussi par son parfum. Ceci dans la mesure où nous sommes capables de faire vivre en nous, dans notre corps, dans nos organes, la nature de son être et son parfum.
2: Faire vivre en nous, comme nous venons de l'entendre, amène naturellement la question suivante. La plante médicinale peut-elle nous atteindre? Cela dépend toujours de la vibration de notre corps sonore, c'est-à-dire de notre corps physique, de tous ses organes et de tous les éléments qui le composent. virtuellement toujours.

0: jour, nous nous penchons au-dessus de la plante médicinale pour accueillir en nous son parfum. Inspirez et expirez profondément plusieurs fois et accueillez son parfum dans votre corps. Il est possible de faire cette expérience à tout moment, surtout si lors d'une promenade réelle dans la nature, vous vous concentrez sur une plante médicinale pour accueillir en vous, par vos sens, la nature de son être et son parfum. Lors de cet exercice, rappelez-vous que tout est présent, y compris le parfum de la plante médicinale. Présent signifie qu'il n'est pas nécessaire d'aller ici ou là pour trouver la vie. La vie est en vous. Vous êtes vous-même la nature. Nous nous concentrons maintenant exclusivement sur le parfum de la plante médicinale. Progressivement, car il est besoin de temps pour percevoir la vie en soi-même, progressivement donc, vous ressentez dans votre corps sonore un sentiment de bien-être procuré par le parfum de la plante médicinale et peut-être même éventuellement son action bienfaisante sur votre corps. Vous vous sentez éventuellement plus libre et plus frais. Votre système nerveux central se détend.
1: Chers amis, une remarque. Si lors d'une promenade réelle, vous cueillez quelques feuilles d'une plante à des fins médicinales, rappelez-vous que la plante aimerait se développer totalement en vous, sans substances additives. Ce qui est décisif, c'est votre comportement envers cette forme de vie. La considérez-vous uniquement comme un objet dont vous avez besoin, un médicament, ou bien donnez-vous la possibilité à cette plante médicinale de vous aider en pouvant se développer totalement en vous, dans votre corps, vos organes, tel que cela est décrit dans notre promenade virtuelle. Rappelez-vous que tout est communication et que l'homme dans son entier communique avec le macrocosme matériel. Rappelez-vous que ce qu'il y a de plus profond dans votre âme est en communication permanente avec l'existence universelle pure, l'un universel, le créateur de l'infini.
2: Une autre remarque concernant l'utilisation de plantes médicinales. Si vous cueillez des plantes médicinales, rappelez-vous que leurs racines appartiennent à la terre-mère. Laissez les racines à la terre-mère et ne prenez de la plante que ce dont vous avez besoin, et ceci avec précaution. Apprendre veut dire également ne pas gaspiller ce que Dieu, le Créateur, nous offre à travers la terre-mère. Il est possible de faire ces exercices même si nous vivons en ville et avons très peu accès à des plantes médicinales qui poussent en pleine nature, car toutes les formes de vie sont en communication les unes avec les autres. Autrement dit, la communication universelle ne connaît pas de distance. La communication universelle est toujours là, au présent. Elle ne connaît ni temps ni distance, elle est donc instantanée. Dans la conscience de la création pure, émettre signifie immédiatement recevoir. Cela vaut également pour une plante médicinale. Nous pouvons communiquer avec elle sur sa longueur d'onde si ce secteur d'onde est actif dans notre conscience. Il nous est tout à fait possible de parvenir à une communication intérieure, à une résonance réciproque avec la vie des règnes de la nature si nous la respectons, si nous aimons les animaux, les plantes et les minéraux et que nous ne nous comportons pas envers toutes ces formes de vie avec indifférence, mais bien en amis serviables. De ce fait, la distance importe peu.
3: L'homme a tendance à vouloir tout atteindre rapidement. Mais les choses ne se font pas du jour au lendemain. Tout apprentissage demande de l'exercice, encore et encore, ainsi qu'une interrogation régulière sur soi-même. Au quotidien, comment sont mes pensées, mes paroles et mes actes ? C'est uniquement cela qui détermine notre vie. Ce sont là nos œuvres. Et comme tout, elles reposent sur le principe émettre et recevoir. Chers amis, avant de terminer notre promenade virtuelle, laissons le sentier forestier ou le petit chemin à travers champs agir encore une fois sur nous. Nous y apercevons des pierres de différentes tailles, entre lesquelles pousse de l'herbe et parfois une fleur. Il est rare que le promeneur ou le passant dans la rue ou encore le conducteur d'un véhicule porte son attention sur les pierres ou les graviers du chemin qu'il parcourt. Et très rares sont ceux qui prennent conscience qu'en marchant sur l'herbe, ils écrasent ici et là une fleur ou un petit animal. À la surface de la Terre et plus en profondeur, l'homme impose à la planète des routes et des chemins, des tunnels et des voies ferrées, des voies aériennes et voies maritimes, et bien plus encore.
2: L'agriculteur réfléchit-il au fait qu'en cultivant ses terres à l'aide de tracteurs et de machines très lourdes, il écrase et durcit le sol, qu'il met ainsi la vie du sol en difficulté et tue certains petits animaux vivant dans le sol? Réfléchit-il au fait qu'il les empoisonne avec ses engrais chimiques, ses pesticides, herbicides et autres substances semblables? L'homme a-t-il conscience de la brutalité avec laquelle il dérobe à la terre ses roches et ses minéraux? La terre est un organisme vivant. L'homme s'est-il déjà demandé ce que cela signifie pour la terre lorsqu'il construit des barrages ou des gratte-ciels? Nous ne parlons pas ici de la construction d'habitations, mais des gigantesques interventions de l'homme qui produisent de fortes perturbations dans l'équilibre de la planète.
0: Chers amis, si vous repensez maintenant à cette promenade virtuelle et vous remémorez en même temps les nombreuses promenades en forêt que vous avez réellement faites, vous comprendrez que le propriétaire de la terre fait preuve d'une très grande patience envers nous les êtres humains. L'exploitation à outrance de la terre-mère est un crime grave contre la vie. Cela vaut également pour l'assassinat des êtres vivants que sont les animaux et les plantes. Tout ce qui porte en soi la vie, et tout porte en soi la vie, appartient à la grande famille de Dieu. Rappelons-nous que l'homme récoltera ce qu'il sème. La planète Terre ne nous appartient pas. Elle a été prêtée par Dieu à l'homme afin qu'au cours de sa vie terrestre, il retrouve son origine véritable. Ses frères et sœurs, les animaux et les êtres que sont les plantes, ont été également placés aux côtés de l'homme afin que celui-ci retrouve en lui l'unité de toute forme de vie. Lui, l'un universel, le créateur de toute existence, a fait pousser des herbes médicinales pour le bien-être physique de ses enfants humains et leur a offert des minéraux pour renforcer leur corps. L'Éternel dit à peu près en ces termes que les fruits de la forêt et des champs, les fruits des arbres, soient la nourriture de l'homme. Les éléments également, qui sont dans les mains de Dieu, sont au service des règnes de la nature et de ce fait nous aident également, nous les êtres humains. Dieu fait rayonner le soleil sur les bons comme sur les méchants. Lui, l'Éternel, fait tomber la pluie, souffler le vent, et offre l'air qui nous permet de respirer. Tout cela et bien plus encore sont des dons de Dieu pour nous, les êtres humains. Qu'a fait l'homme qui se dit civilisé de tout ce que lui a donné et lui donne encore le Créateur éternel?
2: En réfléchissant à tout cela, à la fin de notre promenade virtuelle, et en prenant conscience des crimes incommensurables commis envers la création de Dieu, certains se diront que, spirituellement, l'homme en est encore à l'âge de pierre, malgré les progrès techniques et scientifiques. Certains en viendront à la conclusion que ce sont peut-être justement les progrès scientifiques qui ont transformé les êtres humains en analphabètes spirituels qui n'arrivent pas à la cheville des peuples indigènes. Rappelons-nous que tout ce dont nous avons conscience, mais également tout ce dont nous n'avons pas encore conscience, se trouve en nous en tant qu'essence, lumière, force et vie. Si nous parvenons à cette prise de conscience, nous ne nous mettrons plus au gré de notre humeur à jeter tout à coup sur le sol des pierres qui paraissent insignifiantes à nos yeux. Nous ne gaspillerons pas non plus les minéraux sans réfléchir. Celui qui s'est éveillé spirituellement lors d'une promenade virtuelle vit toujours plus en ayant conscience que tout est énergie et que tout ce qui est à la surface de la terre ou dans la terre, dans les mers ou les rivières, est loi éternelle de Dieu qui agit en toute chose, la vie issue du souffle de Dieu. Celui-là comprend et ressent que l'homme n'est qu'un hôte de courte durée sur cette planète et que le but de son séjour est de prendre à nouveau conscience qu'au plus profond de son âme vit un trésor inestimable. Le noyau central, la toute-puissance et l'amour de Dieu en lui. Que notre promenade virtuelle nous invite à faire des expériences similaires lors de promenades réelles.
1: Chers amis, c'est en lisant maintenant la fin du chapitre que nous allons conclure notre émission. C'est uniquement par la perception intérieure des formes de vie et des êtres vivants autour de nous que nous saisissons et ressentons quel trésor porte notre âme. Où que nous allions, où que se pose notre regard, en tout agit l'un universel. Que nous soyons sur le chemin du travail, en train de faire nos courses ou à notre travail, en famille ou entre amis, dans tout ce que nous vivons, nous reconnaissons l'action universelle de Dieu. N'oublions pas que Dieu, la vie de l'infini, est toujours présent. Même au cœur d'une discorde ou d'une dispute, nous pouvons apprendre à trouver le germe positif qui s'y trouve et à y rendre notre prochain attentif de manière prudente, c'est-à-dire de manière ciblée. Ce qui est bon est toujours là, présent, et il y a en tout un germe positif sur lequel nous pouvons construire. Chers amis, c'est sur ces paroles que se termine notre émission d'aujourd'hui. Nous vous invitons cordialement à nous retrouver lors de la prochaine émission de cette série. Elle traitera, entre autres, des grands événements cosmiques que Dieu, l'Éternel, a annoncés aux hommes il y a déjà des milliers d'années et qu'il a accompli à notre époque. L'Éternel, le Créateur de l'infini, a scellé une alliance avec les animaux, avec la nature entière, avec la terre-mère. Chers amis, à la prochaine fois si vous le souhaitez, au revoir et bonne continuation.

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L'ère messianique et sophianique a commencé. Le retour du Christ de Dieu est annoncé dans la conscience de ses paroles « Je viens bientôt ». Je ne viens pas dans la chair, mais en esprit auprès de ceux qui font ma volonté. Ce sont les combattants pour le royaume de Dieu qui reviennent et ceux qui viendront encore. Les armes se taisent, car le Christ est ressuscité. 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

0: chers amis, dans toutes les cultures de cette terre, des personnes prient. Qu'elles aient des soucis, qu'elles souffrent, ou alors qu'elles soient emplies de joie et de gratitude, elles se tournent en toute confiance vers une puissance plus élevée, à laquelle elles donnent le nom de Dieu, Jéhovah, Allah ou d'autres encore. Cependant, les troubles et la détresse augmentent toujours plus dans ce monde et certains se demandent comment prier de la juste manière, comment apprendre à prier. Le titre de notre émission est « Apprends à prier ». Dans la prière véritable, tu fais l'expérience de Dieu. La prière véritable rend heureux. Mais ne vous faites pas de soucis, car même s'il est question dans notre émission d'apprendre à prier, il n'est pas pour autant question de l'apprentissage par cœur de prières toutes faites ou de l'exécution de rituels et de cérémonies particulières, telles que cela se fait dans de nombreuses religions. La prière véritable qui nous rend heureux de l'intérieur est un dialogue avec Dieu. Et pour cela, il n'y a pas besoin d'église, ni de culte, ni d'intermédiaire entre Dieu et nous, quel que soit le nom qu'il se donne. La prière véritable nécessite un apprentissage. Et nous qui sommes ici, sommes nous aussi en train d'apprendre. Peut-être vous demandez-vous, qui peut nous enseigner ce qu'est la prière véritable? Seule peut le faire une personne qui a développé en elle la conscience divine et qui perçoit Dieu en elle. Gabrielle est la prophétesse et messagère de Dieu à notre époque. C'est elle qui a écrit ce livre intitulé « Apprends à prier ». Dans la prière véritable, tu fais l'expérience de Dieu. La prière véritable rend heureux. Nous allons lire aujourd'hui certaines parties de ce livre.
1: Gabrielle commence le livre « Apprends à prier » avec les paroles suivantes. Des personnes prient. Des personnes demandent, des personnes espèrent, des personnes s'interrogent sur Dieu. Où est Dieu? Dieu m'entend-il? Dieu me comprend-il? M'aime-t-il? Et finalement, Dieu existe-t-il? Si Dieu existe, pourquoi alors ne se manifeste-t-il pas? Pourquoi ne me donne-t-il pas de réponse? Beaucoup de questions en réalité. Prenons conscience que le Christ de Dieu et ainsi l'Esprit de notre Père éternel est plus proche de nous que nos bras et nos jambes. S'il est si proche de nous, pourquoi ne l'entendons-nous pas? Celui qui pose cette question doit alors se demander s'il s'est orienté vers Dieu ou si, par ses aspects personnels, égoïstes, il ne s'est pas plutôt détourné de lui. Pourquoi beaucoup de personnes se plaignent-elles de ne pratiquement jamais recevoir de réponse de Dieu, bien qu'elles lui adressent leurs prières? Et si la réponse vient, elles ne savent alors pas si elle provient bien du grand esprit de la vie. La plupart du temps, nous posons la question du pourquoi à nos semblables ou à un théologien. Ceux-ci peuvent-ils nous en donner la réponse quand eux-mêmes ne sont pas non plus en mesure de percevoir Dieu profondément en eux-mêmes?
2: Chers amis, comment répondriez-vous à cette question? Voici ce que Gabriel dit à ce sujet. Lorsque nous posons cette question du « pourquoi » à nos prochains, il en résulte de nouvelles énigmes, car ces derniers répondent bien souvent en haussant les épaules « je ne sais pas pourquoi nous n'entendons pas Dieu ». La réponse du théologien pourrait ressembler à ceci. Nous ne devrions pas nous montrer arrogants. La question de savoir pourquoi nous n'entendons pas Dieu relève du domaine de la théologie. Ce sont là les mystères de Dieu. Pourquoi? Pourquoi? Pourquoi? La réponse est très simple. Au lieu d'aller vers Dieu, nous le fuyons. Jésus nous a enseigné « Demandez, et il vous sera donné. Cherchez, et vous trouverez. Frappez, et l'on vous ouvrira. » Alors, à qui adresser nos demandes? Où chercher, et à quelle porte frapper? Vers qui se tourner? en aucun cas vers nos semblables, pas non plus vers un théologien, car il n'est lui aussi qu'un être humain. Ce n'est qu'en prenant conscience que l'on est soi-même le temple de Dieu et que Dieu habite en nous que l'on sait vers où se tourner.
0: Dieu n'habite donc pas dans des églises faites de mains d'hommes et ne trône pas non plus tout là-haut dans le ciel. Comme nous venons de le lire, il habite en nous. C'est la raison pour laquelle Gabriel continue en disant « Nous devons donc apprendre à nous tourner vers l'intérieur, à trouver Dieu en nous. Nous faisons l'expérience de Dieu dans la prière exprimée en nous-mêmes. La prière véritable nécessite cependant un apprentissage, car une bonne prière, celle qui se fait en nous-mêmes, est un dialogue avec Dieu. Beaucoup de gens débitent des prières, mais leurs pensées sont complètement ailleurs. Il s'agit là de prières extérieures. Jésus a dit « Demandez et il vous sera donné ». Cependant, bien souvent, on mendie ceci ou cela auprès de Dieu, et la plupart du temps pour soi-même. Nous lui demandons d'exaucer nos désirs humains, alors que bien souvent, il s'oppose au salut de notre âme.
1: Gabriel nous explique. Ce n'est que lorsque l'on est parvenu à la prière juste, à la prière active, que cette dernière régit notre vie. Les prières actives sont des prières emplies d'une foi profonde, qui nous rendent profondément heureux. Comment parvenir à la prière active? Nous ne parvenons à la prière active qu'en examinant nos prières de demande et de remerciement, c'est-à-dire en nous demandant si nous sommes nous-mêmes à l'image de ce pour quoi nous prions. Ce n'est que lorsque nous prions de tout cœur que nous avons appris à prier dans le centre de la force du Christ de Dieu et ressentons vraiment nos prières, que nous nous sentons alors portés par une force qui est toujours présente.
2: À quoi nous mène la prière active? Voici ce que dit Gabriel dans « Apprends à prier ». Si ensuite nous accomplissons nos prières dans notre vie quotidienne en la remplissant de leur contenu, c'est-à-dire en accomplissant la volonté de Dieu. Nous nous rapprochons alors du centre de l'amour qui est en nous et cheminons ainsi vers Dieu. En cheminant progressivement en nous vers l'esprit éternel de l'amour, nous ressentons très vite que Dieu, notre Père en Christ, notre Rédempteur, fait plusieurs pas vers nous. Les prières actives que nous accomplissons au quotidien, se transforment peu à peu en prières qui sont en même temps des expériences intérieures. Nous vivons, ressentons et faisons l'expérience de la proximité de Dieu dont progressivement nous prenons toujours davantage conscience. Nous faisons au quotidien l'expérience que l'amour de Dieu est à nos côtés et nous aide. Nous ressentons sa présence à travers nos sentiments, nous devenons de plus en plus pacifiques, nous trouvons la sécurité et la confiance en Dieu, nous travaillons toujours plus avec Dieu, avec sa force, et faisons l'expérience de sa présence dans notre vie quotidienne. Soudain, nous comprenons par exemple nos collègues de travail, et pouvons les aider sans nous mettre en avant. En de nombreuses situations, nous remarquons et reconnaissons l'existence de Dieu.
0: Dieu nous donne des réponses par des voies que nous n'aurions au préalable pas imaginées. C'est ce qu'explique Gabrielle, suite aux très nombreuses expériences qu'elle a faites. Et elle nous montre quel est le premier pas d'apprentissage. Apprenons donc d'abord à nous libérer de nous-mêmes, de nos schémas de pensée qui se sont tissés autour de nombreux comportements comme la passion, la haine, la jalousie, les désirs et les convoitises. Ce tissu d'aspects négatifs traverse nos sentiments et nos pensées. Nos paroles sont à leur tour imprégnées de ce que nous pensons, ressentons et voulons. Il en résulte une agitation du système nerveux qui se reporte sur tout l'être humain. Ce dernier se retrouve alors sans cesse pris dans le cercle vicieux de ses pensées. Cet état, tel que cela a été évoqué au début de l'exposé, caractérise celui qui s'est détourné de Dieu. Et c'est bien parce que nous sommes dans cet état-là que nous nous posons toutes ces questions. Où est Dieu? Pourquoi ne m'entend-il pas? Ou peut-être me comprend-il quand même? Est-il possible qu'il ne m'aime pas? Ou peut-être m'aime-t-il quand même? Celui qui s'empêtre dans son propre tissu d'aspect négatif se dirige tout droit vers le malheur qu'il s'est lui-même forgé. Un proverbe allemand dit « Chacun est le forgeron de son propre bonheur ». Par extension, on pourrait dire que chacun est également le forgeron de son propre malheur et finalement la cause de tout ce qui lui arrive. La plupart de ceux qui soulignent le fait qu'ils prient beaucoup sont en réalité préoccupés par eux-mêmes. Ils tournent tellement autour d'eux-mêmes qu'ils ne remarquent pratiquement pas comment vont leurs prochains.
1: Gabriel nous rend attentifs au fait qu'il est bien de commencer par nous-mêmes en nous posant ces questions. Puis-je vraiment saisir, ressentir mes prières au plus profond de moi-même? Et est-ce que j'accomplis leur contenu au quotidien? Prenons bien conscience de ceci. Sans la compassion, sans le ressenti profond de nos prières, nous ne pouvons pas atteindre Dieu. Afin de nous rapprocher de Dieu dans la prière, nous devons peu à peu devenir silencieux, et nous n'y arrivons que si nous parvenons à la victoire sur nous-mêmes avec la force du Christ, c'est-à-dire en nous libérant de ce qui nous sépare de Dieu. Si nous sommes prêts à travailler à nos aspects par trop humains avec l'aide de l'Esprit du Christ, nous devenons alors plus calmes. Tout d'abord, notre prière devient une prière d'observation. Nous considérons toutes nos demandes de prière en nous posant cette question. Mon comportement au quotidien est-il en accord avec mes prières?
2: Par exemple, lorsque nous prions pour les hommes et les animaux, pour la terre-mère, posons-nous ces questions. Comment soutenons-nous nos prochains? Comment est notre compassion à l'égard de nos frères et sœurs, les animaux? Et comment ressentons-nous la terre-mère en nous? Nous devons apprendre à ressentir profondément nos prières, à parvenir à la compassion afin de saisir avec nos sentiments, par exemple, comment vont les personnes pour qui nous prions? Comment vont nos frères et sœurs, les animaux, ou encore la terre-mère? Nous devrions laisser vibrer profondément en nous tous les souhaits de notre cœur que nous présentons à Dieu. Ressentir les différentes situations pour lesquelles nous prions. Et ceci dans la conscience que ce que je ne veux pas que l'on me fasse, personne d'autre non plus ne devrait le subir, ni de ma part, ni des autres. J'essaie donc de ressentir profondément en moi la situation dans laquelle se trouve mon prochain, et je me dis alors que je ne souhaiterais pas subir la même chose. C'est ce qui nous permet de prier pour lui avec une certaine compassion. Ainsi, progressivement, nous parvenons à la prière véritable.
0: Dans la prière véritable, dans cette profonde compassion qui devient vivante en nous, nous constatons très vite que nous sommes transportés par une force que nous ne connaissions pas auparavant. Nous ressentons que c'est une réponse de Dieu. C'est l'Esprit qui nous touche. Chers amis, si vous le voulez, essayez. Nous aussi, nous sommes en train de nous exercer et d'apprendre dans le but de faire des expériences. Nous continuons la lecture du texte de Gabriel. Ces prières, où nous déposons nos demandes ou notre gratitude, sont alors de véritables expériences intérieures. Nous ne cherchons plus nos mots, nous ressentons que les prières viennent peu à peu de l'intérieur. C'est notre âme qui nous aide et commence à prier avec nous. Laissons nos prières s'écouler de l'intérieur. Peu à peu, elles deviendront authentiques, plus désintéressées, de profonds souhaits venant du cœur, pour notre prochain, pour la terre-mère. Des prières tournant autour de souhaits personnels par trop humains, afin d'obtenir des avantages pour soi-même, démontrent un manque de confiance en Dieu, lui qui connaît toutes choses. Les prières du cœur, les prières expérience, les prières compatissantes ne tournent pas autour du cercle étroit des aspects par trop humains. Elles sont généralement pour le grand tout. Ce sont des prières pour les êtres humains, pour les âmes des plans de purification, pour les personnes décédées, les nouveau-nés, la nature. Ce sont de nombreux souhaits pour le grand tout, dans la conscience que la force universelle de Dieu qui englobe tout, son rayonnement puissant, amène toujours ce qui est bon.
1: Prenons conscience que toute prière utilisée comme moyen pour parvenir à ses fins vient de la nature basse des aspects par trop humains et n'est pas entendue de Dieu. Les nombreuses questions au sujet de Dieu, exprimées par les personnes qui prient et ne reçoivent pas de réponse, sont des prières à distance. Pour elles, Dieu est très loin. De telles prières ne trouvent pas de résonance dans le cœur, parce qu'elles sont exprimées à un niveau extérieur, pendant que les pensées se trouvent dans un tout autre monde, dans le monde du moi humain. Gabriel nous donne ce conseil. Apprenons à estimer notre être cosmique plus que notre moi inférieur. Nous parviendrons alors à prendre du recul par rapport à nous-mêmes et à nous détacher de notre comportement égoïste. Nos prières deviendront plus profondes et plus intenses. Nos aspects par trop humains nous séparent de Dieu. Ce n'est qu'après avoir appris à ne plus nous plaindre des autres et de nous-mêmes que nous ressentons que Dieu est plus proche de nous. Si de tout notre cœur nous lui demandons de nous aider à vaincre ses aspects par trop humains, son aide se montre alors bien présente. La force de l'esprit nous aide à nous vaincre nous-mêmes. Nous devenons plus calmes et nous intériorisons toujours plus profondément jusqu'à reposer dans le centre du Christ de Dieu qui repose à proximité de notre cœur. Nos prières sont alors portées par l'esprit de l'amour et c'est de plus en plus notre âme, l'être intérieur que nous sommes en Dieu, qui prie.
2: Chers amis, lorsque vous entendez ces paroles, ressentez-vous vous aussi la nostalgie d'y parvenir? Nous poursuivons la lecture du livre de Gabriel « Apprends à prier ». Beaucoup de personnes s'accusent elles-mêmes devant Dieu parce qu'elles sont insatisfaites d'elles-mêmes. L'auto-accusation est toujours synonyme de manque de confiance en Dieu, ce qui a pour effet que son réconfort se fait attendre. Beaucoup de gens prient Dieu de venir en aide à leurs prochains dans leurs souffrances, dans leurs malheurs, mais ils se demandent rarement à quel point ils ont de la compassion pour ceux vers qui vont leurs prières. C'est seulement lorsque l'on a appris à ressentir profondément la souffrance de son prochain, à la ressentir dans le centre du Christ de Dieu en soi, que l'on prie vraiment. Si nous ressentons comment vont les personnes pour qui nous prions, ce qu'elles endurent, si donc la peine et la souffrance de l'autre trouvent un écho en nous, nous pouvons dire alors que nous prions. Une prière qui n'est pas accompagnée d'une profonde compassion n'est pas une prière, mais des paroles vides de sens que l'on marmonne. Prier pour les autres signifie donc ressentir profondément en nous leur souffrance, leur détresse, leur maladie. Ce que vit notre prochain doit nous faire mal au cœur. Ce n'est qu'alors qu'il nous est possible d'émettre des impulsions de force vers lui. Ces véritables et profondes impulsions de force qui s'écoule de notre prière, ces énergies positives, désintéressées, qui proviennent de nos pensées, peuvent aider notre prochain à comprendre sa souffrance, voire à la porter. Elles peuvent aussi l'aider dans la prière à trouver le Christ, qui est l'aide, le conseiller et le guérisseur intérieur.
0: Celui qui apprend à se remettre à Dieu et à lui remettre son prochain, donc à prier de tout cœur avec ses sentiments et sa compassion, ressent dans son cœur que les mots qui sont les siens ou ceux de son prochain sont touchés par la force du Christ, le médecin et guérisseur intérieur. Le réconfort ressenti dans notre cœur et celui de notre prochain nous rend heureux. Ce sont là de vraies et profondes expériences de prière. Lorsque nous nous sentons entourés de l'amour de Dieu et de sa sagesse, nous ne demandons plus rien pour nous-mêmes, car la prière de l'âme est une adoration de Dieu d'où s'écoulent des impulsions de force pour nos prochains. Les explications suivantes de Gabriel s'adressent à nous tous. L'amour pour Dieu et pour notre prochain est la prière la plus élevée qui soit. Aimer son prochain signifie le comprendre, ressentir ce qu'il éprouve pour ressentir comment il va. À partir de cette prière désintéressée, se développe un dialogue avec Dieu. La prière véritable conduit également à la maturité spirituelle, car lorsque nous faisons l'expérience du silence intérieur et du bonheur sublime de notre âme, nous savons alors que c'est la réponse de Dieu. Avant d'atteindre cette prière désintéressée, nous devons sans cesse apprendre. Nous devons également ressentir dans la prière la grande unité qui, elle aussi, grandit à partir de l'amour pour Dieu.
1: Pour y parvenir, Gabriel nous a donné quelques exercices. Allons dans la nature. Ouvrons grand nos yeux et laissons la nature nous pénétrer. Ressentons que chaque brin d'herbe, chaque buisson, chaque arbre, chaque petit animal, chaque minéral vit. Ressentir la vie en toute chose, c'est de nouveau une réponse que Dieu nous donne. Apprenons à vivre dans cette grande unité. Nous ressentirons alors que nous sommes reliés à toutes les créatures, que nous sommes libérés comme indépendants du temps et de l'espace, que nous sommes existence éternelle qui s'épanouit toujours plus sous le soleil de l'amour. C'est cela, vivre dans le présent. C'est ce qui rend heureux et libre. C'est cela la prière véritable. Si donc nous apprenons à prier, nous apprenons à vivre et nous sommes consciemment une partie du grand tout. Nous faisons ainsi, de multiples façons, l'expérience de la présence de Dieu et des réponses qu'il nous donne. Tant que notre cœur fait preuve de véhémence, que nos prières ne sont que bavardage, elles restent extérieures et nous ne ressentons que la platitude qui entoure notre vie, car Dieu alors ne s'adresse pas à nous. Il ne peut pas nous toucher, car en vérité, nous ne nous tournons pas vers lui. nous n'avons pas créé de relation avec lui. Ce n'est qu'au plus profond de notre être que Dieu se rapproche de nous, dans la prière véritable et profonde.
2: Prenons conscience qu'il est vain de chercher Dieu à l'extérieur. Les prières faites du bout des lèvres ne trouvent pas non plus de résonance dans le cœur. Ce n'est que lorsque nous rencontrons Dieu en nous, dans une prière profonde, que nous ressentons la grande unité cosmique, ce que signifie être un. Nous ferons alors l'expérience de Dieu partout, non pas à l'extérieur, mais dans tout ce que nous rencontrons. Les gens ont très souvent peur de ce qui pourrait leur arriver, ce qui les rend nerveux et tire leur sens vers l'extérieur. Prenons conscience que rien ne peut nous arriver hormis ce que nous avons nous-mêmes émis envers d'autres personnes au préalable. Nous créons nous-mêmes notre paradis et notre enfer. Tous deux sont des états de conscience intérieure dont nous devrions prendre conscience à temps afin de renoncer à l'enfer. Ce que nous faisons de notre vie dépend de nous. Notre devise quotidienne pourrait être la suivante. Sois calme. Combats ton agitation avec la force du Christ de Dieu en mettant en ordre ce qui se passe en toi. Car tout bouillonnement de nos pensées et de nos sentiments nous rend agités, prisonniers, nous empêche de trouver le silence et de prier consciemment, c'est-à-dire à partir de nos sentiments. Chers amis, permettez-moi de répéter cette devise donnée par Gabriel. Sois calme. Combats ton agitation avec la force du Christ de Dieu en mettant en ordre ce qui se passe en toi, car tout bouillonnement de nos pensées et de nos sentiments nous rend agités, prisonniers, nous empêche de trouver le silence et de prier consciemment, c'est-à-dire à partir de nos sentiments. Notre âme ne peut reposer en Dieu que si nous ne la soumettons pas à l'agitation de nos aspects par trop humains. Si l'Esprit de Dieu peut nourrir notre âme, car nous sommes devenus silencieux, nous ressentons alors la valeur nutritive, entre guillemets, de la vie intérieure. C'est le calme en nous, le silence, ne faire qu'un avec l'infini. C'est notre être véritable. Cela n'est possible que si, tous les jours, nous apprenons et apprenons encore, si nous apprenons à prier.
0: Chers amis, ces paroles nous ont donné envie d'essayer de les mettre en pratique. Et nous sommes aussi en train d'apprendre pour découvrir notre être véritable. Voici encore quelques phrases extraites du livre de Gabriel, « Apprends à prier ». La plupart des chrétiens d'église ne savent plus comment prier. Est-ce aussi notre cas? Si nous regardons dans le monde, nous devons reconnaître que même si en Occident les gens se nomment chrétiens, ils sont très éloignés d'une vie véritablement chrétienne. Les soi-disant chrétiens, pour la plupart, sont devenus des perroquets. Ils répètent fidèlement les prières qui leur sont données, par exemple, par les officiels de l'Église. Ils ne savent plus vivre leurs prières. À l'heure actuelle, nous sommes témoins des dérives d'un christianisme d'apparence, où la xénophobie remplace l'amour du prochain. Le christianisme d'apparence exige plutôt la profession de foi qu'une prise de conscience permettant de cheminer sur les traces de Jésus, du Christ. Par la profonde expérience de la prière, en apprenant à ressentir profondément les choses et à compatir, notre sensibilité s'affine. Nous tendrons alors la main à ceux qui le souhaitent pour les aider et les servir à partir de notre propre expérience spirituelle. Si cela ne nous est pas encore possible, parce qu'éventuellement, nous sommes contre notre prochain, il ne faudrait pas alors vouloir lui donner de bons conseils, ni à lui, ni à d'autres. Celui qui n'est pas en mesure d'apporter de réconfort intérieur à son prochain à partir de sa propre vie intérieure, spirituelle, ne peut pas non plus le guider et trouver le chemin du silence intérieur où l'attend le guide, le conseiller, l'aide et guérisseur intérieur.
2: Chers amis, à la fin de cette émission, voici encore un conseil que nous donne Gabriel. Réfléchissons à ceci. La prière et la vie devraient ne faire qu'un. Beaucoup de gens s'appuient sur les autres et sont sans cesse déçus. Celui qui ne s'en remet pas à son prochain, mais au contraire demande aide, conseil et assistance à l'Éternel, ne peut être abandonné par quiconque, car il ne construit pas sur des personnes, mais sur le Christ, l'Esprit éternel, présent en tout. Particulièrement à notre époque, nous devrions prendre conscience que Dieu est en tout, qu'en tout bat le cœur de Dieu et que nous devrions avoir nos racines profondément dans l'Éternel et vivre en lui. Si nous aspirons à ce but dans la prière, nous serons alors heureux de l'intérieur et nous nous sentirons unis avec le Grand Esprit. Celui qui, dans la prière, se tourne vers l'intérieur et ressent dans son cœur, son prochain, oui, l'infini tout entier, détient la force d'ouvrir le portail intérieur qui mène au royaume de l'Esprit de Dieu. Si nous avons trouvé Dieu dans notre cœur, grâce à la prière véritable, à laquelle nous devrions nous exercer régulièrement, nous ressentons alors partout sa présence. Il est pour nous l'omniprésent, le bon, le bienveillant, l'aimant, l'esprit de l'amour. Nous ressentons alors le regard de Dieu à travers chaque être humain, chaque fleur, chaque arbuste et arbre, chaque minéral. Nous ressentons le rayonnement du Tout-Puissant dans chaque cri d'animal, dans le vent, à travers les rayons du soleil, dans chaque goutte d'eau,

0: tous les êtres et formes de vie, nous suivons alors le chemin qui mène à la vie, car Dieu est la vie en tout. Nos journées sont alors lumineuses, traversées par le soleil intérieur. Nous ressentons Dieu à notre réveil, il est avec nous. À chaque instant, nous ressentons que Dieu est avec nous. Le soir, en nous couchant, nous ressentons que le grand silence, Dieu est avec nous. Ce n'est que lorsque nous apprenons à nous comporter comme des êtres immortels que nous commençons à vivre.
1: C'est avec ces paroles remplies d'espoir et cette perspective motivante que nous concluons cette émission dont je rappelle le titre « Apprends à prier. Dans la prière véritable, tu fais l'expérience de Dieu. La prière véritable rend heureux. » Ce livre n'est-il pas un magnifique mode d'emploi pour apprendre la prière véritable? Il est aussi disponible en librairie et en de nombreuses langues. Si, comme nous, vous souhaitez poursuivre l'apprentissage de la prière, nous vous invitons chaleureusement à suivre la deuxième partie de cette émission qui présentera différents exercices pratiques pour une bonne posture durant la prière ou encore nous expliquera ce que nous pouvons faire lorsque des pensées nous dérangent et nous déconcentrent lorsque nous voulons prier. Chers amis, nous prenons maintenant congé de vous. Souhaitons-nous mutuellement tout ce qu'il y a de mieux. Au revoir, une salutation en Dieu.

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1: Voici l'appel du Christ de Dieu lancé à travers Sophia. L'ère messianique et sophianique est la lumière de l'apparition du Christ de Dieu dans les âmes et les hommes éveillés, conscients de Dieu. Il nous appelle tous. Venez tous à moi, le Christ de Dieu. Je veux vous guider et déposer la vérité dans votre cœur. Dieu en vous. Car vous êtes le temple de Dieu et l'Esprit de l'amour qu'est Dieu habite en vous. Ne craignez rien. Priez dans le centre de conscience du Christ de Dieu qui se trouve près de votre cœur physique. Moi, la vie, je vous prépare le chemin et vous accompagne au cours de chaque journée. Je vous accompagne sur le chemin qui mène à la vie véritable, qui est au plus profond de votre âme, qui vous rend libre et vous prépare à l'éternité. Quand et où? Remettez-moi ces interrogations et laissez-les en moi, le Christ de Dieu, car je suis le Messie spirituel, votre Rédempteur, qui est envoyé par le Père et qui était en Jésus de Nazareth. Les paroles que j'ai prononcées lorsque j'étais Jésus de Nazareth sont des paroles rédemptrices, c'est-à-dire libératrices. Je viens bientôt. D'où cet appel? Venez tous à moi, le Christ de Dieu, votre Rédempteur, qui habite en vous, qui vous attend et aimerait vous conduire jusqu'à la maison du Père éternel, lorsque l'Éternel vous appellera, Dieu, mon Père, qui est également votre Père. Ne craignez rien. L'Éternel connaît le jour et l'heure, car la lumière de la patrie éternelle respire à travers vous et accompagne votre souffle. Moi, le Christ de Dieu, je vous lance cet appel et je vous demande de remplir vos lampes d'huile, car la lumière en vous est le chemin, la vérité et la vie. Moi, le Christ, je suis la vérité et la vie. Je suis avec vous tous les jours de votre vie terrestre et de toute éternité. Ses fils et ses filles sont l'éternité en lui, en moi, celui qui lance cet appel en vous. Venez tous à moi, le Christ de Dieu. Dans vos prières et dans vos pensées, soyez un avec moi. Et en vérité, votre corps et votre âme ne subiront aucun dommage. Ainsi, suivez-moi, Jésus le Christ. Je connais le chemin qui mène à la vie. Je suis la vie.

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0: Bonjour les enfants, c'est moi, Kiri. Vous ne pouvez pas me voir et pourtant je suis là. Vous savez, je suis presque aussi grand que vous. Je suis un lutin de la famille des lutins-conteurs. Les lutins font partie des êtres de la nature et nous sommes très nombreux dans la nature. Tout comme vous, nous aimons bien rire, chanter, danser et sauter. Notre vie est remplie de nombreuses aventures et nous avons beaucoup à faire. Autrement dit, nous avons des tas de choses à vous raconter. Voyons quelle histoire nous allons vous conter aujourd'hui.
1: Merci, Kiri. Bonjour les enfants, nous allons écouter aujourd'hui l'histoire du champignon malade. Et voilà comment elle commence. Par un beau jour d'automne, Petit Jean eut très envie d'aller se promener dans la forêt voisine. Jean a à peu près votre âge et il aime la forêt. Il adore s'y promener tout seul, car il sait que son ange gardien l'accompagne toujours fidèlement. Il sait aussi que le bon Dieu, notre Seigneur et Père à tous, est toujours à ses côtés. Petit Jean se mit donc en route et sillonna longuement la forêt. Il était heureux, il chantait et sautillait. Est-ce que vous voulez entendre à quoi ressemblait la chanson qu'il chantait ? C'était un peu comme ça, je vais vous la jouer à la harpe.

Après un certain temps, Jean fut fatigué et s'assit sur le sol de la forêt en s'appuyant contre un arbre. Autour de lui, tout était merveilleusement silencieux et paisible. Le vent agitait doucement la cime des arbres et lui chantait une chanson. Le chant du vent ressemblait peut-être un peu à ceci.

0: Je suis l'esprit du vent, fort et grand. Je souffle, quel que soit le temps. Parfois, je caresse doucement ton petit visage. Parfois aussi, je siffle fort avec l'orage. Mais ne crains rien. Je suis l'expression de la grande force du Créateur. Et je vis parce qu'il a créé toute vie.
1: Alles Leben erschafft.
0: Alors que j'entendais l'oreille pour écouter le chant du vent, il entendit soudain une petite voix qui l'appelait. « Bonjour, Jean. Écoute-moi, c'est moi qui te parle. Moi, ici, le petit champignon qui est à côté de toi. J'ai besoin de ton aide. » Jean ressentit un grand calme. Il tourna la tête dans la direction d'où venait la petite voix. Lorsqu'il vit le petit champignon, il lui dit « Bonjour champignon, c'est toi qui m'as parlé? Comment puis-je te venir en aide? De quoi as-tu besoin ?» Le champignon répondit « Le sol sur lequel je me trouve est beaucoup trop dense. J'ai de la peine à respirer. S'il te plaît, petit Jean, prie pour moi, pour que les êtres de la nature me viennent en aide. Les fourmis qui travaillent avec ardeur tout autour de moi n'y arrivent pas toutes seules. J'ai besoin de l'aide des êtres de la nature. » Jean se concentra, s'intériorisa et pria le bon Dieu de tout son cœur. « Mon Dieu dans le ciel, s'il te plaît, envoie les elfes et les lutins pour qu'ils viennent aider le petit champignon à pouvoir de nouveau respirer. » Après un certain temps, Jean entendit des petites voix qui se rapprochaient. En effet, qui arrivait là, tranquillement, au détour du chemin, un magnifique elfe et un lutin gracieux, muni d'une petite bêche et d'un râteau. En sensation, Jean s'adressa aux êtres de la nature et les pria de venir vers le champignon. « Venez dans cette direction, par ici, c'est ici que se trouve le petit champignon malade. » Jean observait avec de grands yeux comment ces deux petits êtres, le lutin et l'elfe, se mettaient à l'ouvrage. Le lutin prit la bêche et commença à travailler la terre tout autour du champignon pour l'aérer. Il enleva les plantes rampantes qui avaient envahi le sol et le rendait dur. De cette manière, il aida le champignon à pouvoir de nouveau respirer librement. L'elfe parlait gentiment au champignon, lui envoyait des forces lumineuses qui l'aidaient à respirer. Il parla également du Créateur, grâce auquel tout allait rentrer dans l'ordre. Le champignon respira profondément et était reconnaissant car il se sentait déjà beaucoup mieux. Le petit elfe caressa le champignon et lui expliqua qu'ils avaient encore beaucoup à faire aujourd'hui, car beaucoup d'enfants de la nature étaient malades. Vous savez, les enfants, les êtres de la nature font tout ce qu'ils peuvent pour apporter leur aide. C'est leur tâche, c'est toute leur vie. Et ce serait aussi la tâche de tous les êtres humains. Qu'est-ce que vous en pensez? Est-ce que nous voulons aussi essayer de le faire? Essayer, par exemple, lorsque nous sommes dehors dans la nature, d'ouvrir grand les yeux et d'observer comment vont les petits êtres vivants, les plantes ou les animaux? Il y en a sûrement beaucoup que l'on peut aider. Par exemple, on peut aider les petits scarabées à se remettre sur leurs pattes lorsqu'ils sont tombés sur le dos et qu'ils ont les pattes en l'air. Ou alors, mettre les escargots qui se trouvent sur le sol dur du chemin, au soleil, dans l'herbe, à l'ombre, pour qu'ils ne se dessèchent pas. Ou bien aider une fleur dont la tige a été un peu pliée à se redresser. Aider une mouche qui est tombée dans une flaque d'eau à se remettre au sec. Sauver un petit oiseau qui est tombé du nid. Et beaucoup d'autres choses encore. Est-ce que nous voulons être attentifs pour voir où nous pouvons apporter notre aide? Mais revenons maintenant à notre histoire. L'elfe et le lutin venaient de venir en aide au petit champignon malade, et celui-ci se sentait déjà beaucoup mieux. Les êtres de la nature s'adressèrent à Petit Jean de leur voix fluette qui vibre dans le cœur des êtres humains. « Petit Jean, merci de nous avoir appelés. Grâce à toi, nous avons pu aider le champignon malade. Souviens-toi bien de ceci, Jean. Où que tu ailles durant ta vie, apprends à servir et à aider de manière désintéressée. Car beaucoup d'êtres humains, d'animaux, de plantes et de pierres ont besoin de l'aide de leurs prochains. Souviens-toi que Dieu est en toutes choses, dans les êtres humains, les animaux, les plantes et les pierres. Le petit elfe ajouta, « Mon ami le lutin et moi, nous ne sommes pas visibles aux yeux de chacun, mais nous vivons là où il y a des personnes bonnes. Si l'âme de l'être humain reste lumineuse ou le devient, celui-ci pourra parfois nous voir et nous rencontrer lorsque nous faisons notre travail. » Sur ce, ils prirent congé de Jean, le petit enfant humain, et continuèrent leur chemin. Et que fit Jean? Il courut très vite à la maison pour raconter à sa maman la merveilleuse rencontre qu'il venait de faire et ce qu'il avait vécu dans la forêt. Mais avant de se mettre en route, il remercia Dieu dans le ciel pour tout ce qu'il venait de vivre. Voilà les enfants, je vais vous quitter maintenant. Et je vais le faire avec un peu de musique, avec la chanson de Petit Jean. Portez-vous bien et n'oubliez pas les petits animaux et les plantes. À bientôt.
2: Voilà, c'est fini pour aujourd'hui. Je serai heureux de vous retrouver pour la suite. À bientôt. Votre Kiri, le lutin conteur.

Bonjour les enfants, c'est moi, Kiri. Vous ne pouvez pas me voir et pourtant je suis là. Vous savez, je suis presque aussi grand que vous. Je suis un lutin de la famille des lutins-conteurs. Les lutins font partie des êtres de la nature et nous sommes très nombreux dans la nature. Tout comme vous, nous aimons bien rire, chanter, danser et sauter. Notre vie est remplie de nombreuses aventures et nous avons beaucoup à faire. Autrement dit, nous avons des tas de choses à vous raconter. Voyons quelle histoire nous allons vous conter aujourd'hui.

0: Bonjour Kiri. Bonjour les enfants. Je me réjouis bien de vous retrouver. Hé, dis donc, rapprochez-vous un peu. Viens plus près. Dis-moi, qu'est-ce que tu fais quand quelqu'un te prend ton jouet préféré ou quand il t'énerve ou quand il te ment, par exemple? Que fais-tu? Tu lui rends l'appareil? Je crois que beaucoup d'entre nous agissent ainsi. Et alors, qu'est-ce qui se passe ensuite? L'autre vient, et il se venge lui aussi à son tour. Et alors, que fais-tu? Eh bien, à ton tour, tu rends les coups. Il revient, et alors, qu'est-ce que tu vas faire maintenant? Eh bien, tu lui rends les coups. Il revient à nouveau, et tu lui rends les coups. Il revient, tu lui rends les coups. Il revient, tu lui rends les coups. Et alors? Eh bien, il n'est plus ton ami. Et tu restes seul, avec ta colère. Mais dis-moi, Kiri, ne m'avais-tu pas raconté l'histoire du renard listique et de la cigogne, longue jambe, qui avait réussi à casser ce cercle vicieux, était devenue de très bons amis? Est-ce que je pourrais peut-être raconter cette histoire aux enfants? Chers enfants, vous voulez entendre cette histoire? Eh bien, dans un lointain pays, vivait le renard rusé et sa voisine la cigogne longue jambe. On ne peut pas dire qu'ils étaient de bons voisins, car chacun d'entre eux était jaloux des caractéristiques et des capacités de l'autre. C'est pourquoi régnait entre eux une ambiance de discorde. De plus, ni l'un ni l'autre ne faisait aucun effort pour que la situation s'arrange. Chacun pensait être le meilleur, le plus grand, et considérait l'autre comme inférieur, ce qui conduisait régulièrement à des disputes au cours desquelles le renard, plus rusé, jouait souvent de mauvais tours à la cigogne. En cette nouvelle journée, le renard rusé ne manqua pas l'occasion de se jouer de sa naïve voisine. Il lui promit un festin de grenouilles en lui faisant croire que les grenouilles étaient en train de chercher de nouveaux étangs et que, pour cette raison, elles allaient traverser la zone dans laquelle tous deux vivaient. La cigogne crut le renard et attendit une grande partie de la nuit, ce qu'avait annoncé le renard. Pendant ce temps, le renard rusé dans son terrier se tordait de rire. « Mais ce n'est pas possible! Comment peut-on être aussi bête ?» Restant sur sa faim, la cigogne reconnut qu'elle était encore une fois tombée dans le panneau et elle en fut blessée profondément. Une fois encore, le rusé renard avait réussi à la tromper. Attristée et honteuse, elle rentra chez elle. La colère et la soif de vengeance bouillaient en elle. « Attends un peu, toi le rusé, tu vas voir. Je vais me venger !» pensa la cigogne. Quelque temps plus tard, Longue Jambe invita le renard rusé à dîner. « Écoute, renard, lui dit-elle, j'aimerais devenir ton ami, et c'est pourquoi j'aimerais t'inviter à manger chez moi. As-tu envie de venir ?» Le renard, qui était assez gourmand, lui demanda, « Qu'y aurait-il au menu ?» La cigogne répondit, « Je te préparerai une poule comme tu les aimes. » Le renard s'en léchait déjà les babines et se dit, « Pourquoi pas ?» pensant qu'il n'avait rien à craindre d'une invitation de sa voisine longue jambe à un bon repas. Vint l'heure du repas. Le renard n'avait rien mangé de la journée afin de pouvoir se régaler de tout ce que lui offrirait longue jambe. Chers enfants, vous savez qu'un renard n'est pas très grand et qu'il a le visage fin et un museau assez court. La cigogne, elle, a de longues pattes et un bec très long et très fin. Lorsque le renard rusé entra dans la maison de la cigogne, il découvrit deux tables très hautes. Tout était installé de manière à ce que, une fois à table, la cigogne pouvait aisément prendre de son bec les morceaux qui se trouvaient dans son assiette et boire de l'eau à la carafe. Le regard plein de reproches, le renard rusé s'adressa alors à la cigogne longue-jambe en se plaignant « Mais je n'arriverai jamais à m'installer là-haut! Je suis beaucoup trop petit pour cela! Je ne pourrai pas atteindre les mets et l'eau non plus d'ailleurs! Je n'ai pas de long bec comme toi !»
1: Longue-jambe ignora les reproches du renard et, comme si de rien n'était, lui souhaitait et se souhaitait à elle-même un bon appétit.
0: Le renard prit plusieurs fois son élan pour atteindre le bon rôti.
1: Mais il n'y parvint pas. La table était beaucoup trop haute. Il ne lui resta donc plus qu'à regarder la cigogne se régaler.
0: Il devint furieux. Et son estomac grondait, car il n'avait rien mangé de la journée. La cigogne longue-jambe ne réagit pas. Elle savoura son repas en faisant des compliments à chaque bouchée et à chaque gorgée qu'elle prenait. « Tu vois, renard, toi aussi, tu peux tomber dans le panneau », pensa la cigogne longue-jambe. Cependant, au fond de son cœur, cette pensée ne la rendait pas très heureuse. Alors que le renard, abattu et humilié, s'apprêtait à rentrer chez lui, on frappa à la porte. La cigogne ouvrit. Devant la porte se trouvaient deux êtres de la nature, un lutin et une elfe. Ils saluèrent le renard rusé et la cigogne longue-jambe et se présentèrent. Nous sommes des êtres de la nature et nous sommes responsables pour les animaux de cette région, dirent-ils. Nous venons vous voir car de cette maison, chère longue-jambe, n'émane pas de très bonnes énergies. Nous ressentons que tous deux, vous ne pensez pas et ne vivez pas selon les lois de la création de la nature. La vie véritable est une vie commune, dans le sens de l'aide au prochain et non pas tournée contre lui. Bien que les hommes aient influencé de nombreux animaux par leur comportement erroné, nous devrions faire en sorte que cela ne touche pas nos champs et nos forêts. Nous sommes ici pour remettre de l'ordre, puisque, visiblement, vous avez été dans votre comportement influencé par les hommes et ne savez pas comment agir autrement, le puissant esprit créateur nous a envoyés vers vous pour vous éclairer et vous montrer le chemin qui mène à l'unité et à une vie en commun dans la paix. Le renard et la cigogne se regardèrent, étonnés et touchés. L'elfe dit, « La nature tout entière rayonne la paix intérieure, tout particulièrement les plantes et les pierres. Les animaux qui ont été influencés par certains comportements des hommes doivent réapprendre la vie commune dans la paix et l'entraide. La première leçon consiste à apprendre l'entraide mutuelle et désintéressée. La deuxième leçon est la règle de vie. Ce que tu veux que les autres fassent pour toi, fais-le tout d'abord pour eux. » L'elfe continua en disant, toi, le renard, en fonction de ton niveau de développement, tu as reçu de la part du puissant esprit créateur des propres aptitudes, capacités et talents. Et toi, la cigogne, tu as toi aussi atteint un certain niveau de développement. La troisième leçon est donc, chacun met ses propres talents, capacités et aptitudes au service de son prochain. L'elfe expliqua cette phrase d'enseignement extraite de la loi de l'évolution spirituelle. Que chacun accepte donc les aptitudes, les talents et capacités de tous ses prochains et ne mette pas l'accent sur les fautes que certains d'entre vous
1: ont fait sous l'influence des hommes. Le lutin fit lui aussi part de son expérience.
2: Celui qui vit en paix avec son prochain peut apporter la paix. Et beaucoup d'animaux ont besoin de cette paix. N'attendez pas que les autres fassent le premier pas. Faites-le vous-même.
1: La cigogne et le renard étaient de plus en plus touchés. Ils reconnurent profondément en eux-mêmes que les êtres de la nature avaient raison. Ils se regardèrent et regrettèrent de s'être comportés l'un envers l'autre tel qu'ils l'avaient fait. Ils se demandèrent pardon et se pardonnèrent mutuellement. Ainsi, ils devinrent de vrais amis. L'elfe et le lutin se réjouirent de cette transformation et restèrent encore un moment avec eux. Le renard rusé et la cigogne longue jambe leur posèrent de nombreuses questions. À chacune, ils reçurent une réponse. Dans leur cœur grandit toujours plus la compréhension de l'autre et le besoin de se réconcilier. Lorsque vint le soir, l'elfe et le lutin les saluèrent. Le renard rusé et la cigogne longue jambe s'excusèrent encore une fois auprès des êtres de la nature et les remercièrent de tout cœur. Cependant, la cigogne avait encore mauvaise conscience à cause de la table très haute qu'elle avait installée et du fait qu'elle était repue et que le renard avait encore faim. Longue jambe se rappela la deuxième leçon de la loi de l'amour et de l'unité. Ce que tu veux que les autres fassent pour toi, fais-le tout d'abord pour eux. Elle se décida alors à agir selon cette nouvelle reconnaissance et invita une nouvelle fois le renard à prendre le repas chez elle. Lorsque celui-ci arriva le lendemain, tout était bien installé. Une coupe large et peu profonde remplie de délicieux fruits et de légumes, ainsi qu'une coupe remplie d'eau, avait été posée sur une table basse. Le renard rusé regretta un court instant la poule de la veille. Mais il se rappela la deuxième leçon qui dit « Ce que tu ne veux pas que l'on te fasse, ne le fais pas aux autres. » Et pensa le renard, « Je n'ai nullement envie d'être tué, donc je ne tuerai plus de poule. » Désormais, je me nourrirai de délicieux fruits et de légumes frais. La cigogne et le renard restèrent bons amis et se réjouirent à chaque fois que le lutin et l'elfe leur rendaient visite. Ils changèrent petit à petit leurs habitudes et ressentirent toujours plus la lumière du grand esprit créateur qui rayonne à travers toutes choses. Eh oui, chers enfants, le renard rusé a bien compris, n'est-ce pas, Kiri? Ce que tu ne veux pas que l'on te fasse, tu ne le fais pas aux autres. Vous pouvez vous imaginer comme la poule se réjouit? Nous pourrions prendre tous ensemble la résolution d'accomplir cette leçon et reconnaître chaque jour ce que nous pouvons améliorer dans notre comportement. Par exemple, lorsque nous sommes à la maison, ou à l'école, ou encore dans la nature, avec les animaux. Et puis, si nous changeons, nous aurons de plus en plus d'amis. Au revoir les enfants, et à la prochaine fois.
3: Voilà! C'est fini pour aujourd'hui. Je serai heureux de vous retrouver pour la suite. À bientôt, votre Kiri, le lutin conteur.
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Eh bien, nous revoilà à l'école de Liobani. Beaucoup d'entre vous connaissent déjà Liobani et savent qu'elle est un être spirituel, qu'on appelle aussi un ange, qui vit dans le royaume de Dieu et qui, là-bas, guide et instruit les enfants spirituels. Liobani aimerait aussi nous montrer, à nous les enfants humains, comment nous pouvons développer le bien qui est en nous afin de vivre une vie de paix et de liberté. En tant qu'être spirituel, Liobani ne parle pas notre langage, mais nous avons la chance d'avoir une traductrice. C'est Gabrielle, la prophétesse et messagère de Dieu. Elle a noté les mots de Liobani il y a plus de 30 ans déjà. Et nous allons lire un passage ensemble et voir ce qu'il veut nous dire aujourd'hui. Notre thème commence par une question. Qu'est-ce que la loi des semailles et des récoltes? Vous avez une idée? Voici comment l'explique Liobani. Cher enfant, tu sais que si tu mets en terre une graine de tournesol et que tu l'arroses fréquemment, un beau tournesol grandira à partir de cette petite graine. En haut de la tige se développe une belle fleur qui contient beaucoup de graines, donc de nombreux germes pour d'autres tournesols. C'est la même chose avec un pépin de pomme qui renferme les caractéristiques d'un futur grand pommier. Si tu l'enfouis dans la terre, que tu l'arroses ou que la pluie le fasse, alors c'est tout d'abord une petite plante qui voit le jour. Elle est transplantée et l'arbrisseau qui en résulte est éventuellement greffé. Au fil des années, le petit arbre devient un grand et bel arbre qui porte de gros fruits en quantité. Les exemples de la graine de tournesol et du pépin de pomme te montrent ce que sont les semailles et les récoltes. Ils montrent le côté positif de la vie, ce qui est bon et que l'être humain porte aussi en lui. Tout comme les graines renferment en elles des fleurs, des arbres et des fruits. De même, l'être humain porte en lui les dispositions à la joie, à la paix, à l'amour et à la santé. Eh bien, je trouve ça drôlement impressionnant et surtout captivant. Dans une toute petite graine, il y a toutes les informations dont elle a besoin pour devenir un grand arbre. Et Liobani nous rappelle le positif, ce qui est bon en nous, et que nous devrions soigner et arroser pour qu'il grandisse et devienne aussi comme un arbre fort qui porte beaucoup de bons fruits. Voilà, seulement il n'y a pas que du positif en nous. Liobani, qui connaît bien les êtres humains, ajoute « Cependant, l'être humain porte aussi en lui des dispositions négatives, comme des pensées négatives de jalousie, de haine et d'hostilité.

Tu te rappelles, toi, de tout ce que tu as pensé aujourd'hui ? Moi, je me rappelle certaines pensées, mais il y en a plein d'autres que j'ai déjà oubliées. Mais toi ? D'ailleurs, toutes ces pensées que nous avons eues, qu'est-ce qu'elles deviennent ? Liobani nous l'explique. Toutes les sensations, pensées, paroles et actions sont des graines ou des noyaux qui, pour ainsi dire, germent et grandissent progressivement dans l'être humain, c'est-à-dire qui agissent en lui et portent des fruits de leur espèce, positifs ou négatifs. Chacun récolte en fonction de ses semailles, c'est-à-dire de sa manière d'être dans la vie. Autrement dit, même si on ne se rappelle plus de nos pensées, elles n'ont pas disparu pour autant. Elles sont comme des petites graines qui un jour germent et portent des fruits. Exactement les fruits que nous avons semés. Alors, dans ce cas, on devrait se demander quels fruits on veut récolter. La discorde ou bien la paix ? La jalousie ou bien l'amitié et la liberté ? La maladie ou la santé ? Chacun de nous décide. Nos pensées sont la semence, les petites graines. Et en plus, elles ne poussent pas seulement en nous, ajoute Liobani. Pour ce qui est des noyaux pensés, ou graines pensées, tu peux les comparer aux graines de pissenlit, dispersées ça et là par le vent qui souffle sur les fleurs. L'être humain ressent, pense et parle, et ce qu'il répand autour de lui, ce qu'il émet, sont des germes de vie, donc des énergies, que nous appelons ici graines ou noyaux. Les bonnes énergies, les bonnes graines, sont des forces positives. Les graines sont donc les sensations, pensées et paroles, et elles se rendent là où les envoie celui qui les émet. Il est l'expéditeur des graines. Il les répand dans son environnement. D'autres personnes en sont les destinataires. Si ces personnes ressentent, pensent, parlent et agissent de la même manière que l'expéditeur, donc si des aspects identiques ou comparables se trouvent en elles, elles absorbent alors ces énergies émises, les graines. C'est ce que j'appelle les correspondances. Ce que l'expéditeur a émis correspond à la façon de ressentir, de penser, de parler et d'agir de celui qui réceptionne les graines. Donc, quand les graines et les germes émis trouvent un terrain favorable, c'est-à-dire des correspondances chez une personne, ils s'y implantent comme des graines dans la terre. Un être humain et son âme, qui sont réceptifs à de telles graines, constituent un terrain favorable. Eh bien, tu avais déjà entendu ça ? Toutes nos pensées sont comme des mini-graines que nous dispersons dans le monde et qui peuvent pousser dans d'autres personnes et porter leurs fruits en ces personnes. Et quand on regarde la télé ou quand on est sur Internet, est-ce que ce ne sont pas là aussi des tas de graines pensées qu'on absorbe ? Mes yeux lisent. Qu'est-ce que je lis ? Et est-ce vraiment ce que je veux ? Qu'est-ce que je veux ? Si je veux me programmer moi-même, je dois me poser ces questions. J'écoute. Qu'est-ce que j'entends ? Est-ce que je veux me laisser programmer par les autres comme eux le veulent ? Est-ce que je veux laisser pousser en moi les graines que sèment les autres ? Comment seront ces fruits-là ? Je trouve que ces questions sont vraiment, vraiment importantes. Ça vaut la peine d'y réfléchir. Liobani ajoute. Cher enfant, veille donc à répandre de bonnes graines pensées. Elles se rendent chez les personnes qui sont également bonnes et continue à grandir en elle. Elle rayonne en retour également vers toi

qui a émis les pensées et paroles positives et t'offre énormément d'énergie et de joie. De cette manière, l'amour pour tes semblables s'éveille en toi. Cet amour est plein de compréhension, de bienveillance et de bonté. Tu vois donc les effets des bonnes graines que, par tes pensées et tes paroles, tu fais entrer dans le champ de l'âme de ton prochain et en même temps dans ton âme. S'il accepte avec gratitude ses bonnes forces, celles-ci engendrent chez lui et aussi chez toi santé et paix. Tu n'auras pas à souffrir de grandes difficultés parce que des graines d'amour sont des énergies mentales positives. Elles aident, guérissent, guident et te mettent en relation avec des personnes partageant les mêmes idées que toi, c'est-à-dire de bonnes personnes. Celui qui répand de bonnes graines, la bienveillance, la paix et l'amour, ne sera jamais seul, parce que des pensées positives, aimantes, rassemblent ceux qui pensent et vivent avec désintéressement. Tu désires certainement être une personne positive. Cela dépend de toi. Commence à changer et accepte ces lois. Commence, mets-les en pratique. Car tu sais maintenant que tes pensées sont les graines que tu sèmes et que la récolte est constituée des effets qui se montrent en toi et autour de toi. Ce que Liobani nous explique ici, c'est l'école pour un tout autre monde, la Nouvelle Jérusalem, un monde de paix et de liberté. C'est ce que veut Liobani. Moi aussi. Et toi ? Et comme nous l'avons entendu, nous avons les choses en main. Tu es partant ? Alors, à la prochaine fois pour un autre sujet passionnant dont nous parlera Liobani dans l'école pour la Nouvelle Jérusalem, pour une autre époque sous le signe du Christ de Dieu, de l'amour pour Dieu et pour le prochain. À bientôt !

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0: Chers téléspectateurs, chers auditeurs, chers amis, nous vous saluons chaleureusement pour cette émission de la série « Moment de réflexion, l'esprit libre » sur le thème « Avec Dieu, la vie est plus facile ». Lorsque vous prenez conscience que l'esprit libre habite en chacun de nous, cela vous emplit-il vous aussi d'une joie intérieure, silencieuse et d'une profonde confiance ? C'est Dieu en nous. Si vous avez eu l'occasion de suivre les émissions précédentes de cette série et que vous avez essayé de mettre en pratique certains des aspects qui y étaient présentés, comme par exemple de s'efforcer à avoir de l'ordre dans nos pensées, vous aurez peut-être vous-même déjà fait l'expérience qu'avec Dieu, la vie est plus facile. Dans l'émission précédente, nous avons beaucoup parlé de la pensée positive et de la force universelle, de l'esprit universel qui nous rend libres et qui nous offre le bonheur et la paix. Aujourd'hui, nous aimerions parler de l'activation des forces positives, à laquelle nous parvenons par l'observation et le contrôle des pensées et par la concentration.
1: Pour intensifier l'activation des forces cosmiques, nous devrions tout d'abord nous activer nous-mêmes en apprenant à nous exercer, à observer et contrôler nos pensées et à nous concentrer. La concentration découle du contrôle des pensées. Nous affirmons les pensées positives, les forces désintéressées en nous. Pour commencer, demandons-nous si nous affirmons les forces positives, les forces cosmiques qui s'écoulent en nous. Et si c'est le cas, ce que nous voulons atteindre en faisant cela. Notons bien que notre but devrait s'inscrire dans la volonté de l'esprit universel de la liberté que nous appelons Dieu. Ce qui importe n'est donc pas notre volonté personnelle, mais la volonté universelle qui rend libre.
2: Si nous le souhaitons, affirmons donc le positif, la vie universelle, Dieu. Nous ne devrions pourtant pas le faire en ressassant simplement certaines formules positives. Cela va bien au-delà. Si nous voulons prendre conscience des forces positives, il serait bien de nous rappeler le plus souvent possible que ce n'est pas notre volonté par trop humaine qui doit s'accomplir, mais la loi de l'esprit universel, de l'amour et de la liberté. Pour parvenir à un élargissement de la conscience, seule sa volonté est déterminante.
0: Pour découvrir ce que contiennent nos pensées et notre volonté, pour voir ce que cachent nos paroles, nous devrions réunir les forces de notre conscience et nous en servir comme d'une lentille qui concentre les rayons du soleil sur un point. Nous devrions ainsi focaliser ces énergies que nous émettons, c'est-à-dire nous concentrer sur ce que nous voulons analyser, sur nos pensées, notre volonté, nos paroles. Grâce au but que nous avons de vouloir accomplir progressivement la loi universelle qui est portée par l'amour et la sagesse de Dieu, nous développons avec le temps le calme et la paix, c'est-à-dire la force de nous concentrer. Ainsi, il nous est toujours plus possible de mettre de l'ordre dans ce que nous faisons durant la journée, et nous remarquons assez rapidement ce qui est positif et ce qui ne l'est pas. Nous sommes alors confrontés à une décision. Soit je continue à entretenir mes vieux schémas de comportement négatifs, soit je reconnais qu'avec Dieu, la vie est plus facile.
3: Le monde d'aujourd'hui est agité, effréné, et toujours plus de personnes aspirent à la paix et au silence. La paix véritable et le silence profond viennent du plus profond de notre âme. Ils sont issus de l'esprit cosmique de la liberté. Si nous voulons trouver la paix cosmique, le silence profond, pour pouvoir apporter un tant soit peu de positif dans ce monde agité, dans la manière de penser et de vivre des êtres humains, nous ne devrions pas nous mouvoir dans le marécage du monde. Nous ne devrions donc pas vivre avec le monde. Tout en étant dans le monde, nous devrions apprendre à ne pas être obligatoirement avec le monde qui, pour beaucoup, n'est que le lieu de prédilection de l'ego et ses aspects par trop humains.
0: Si vous le souhaitez, laissez donc l'esprit universel, Dieu, ressurgir peu à peu du plus profond de votre âme. Si vous vous efforcez de prendre au sérieux les commandements de Dieu et l'enseignement de Jésus de Nazareth, vous remarquerez très rapidement que Dieu, l'Esprit de l'infini, est présent, qu'il est au plus profond de votre âme. Il en découle la nostalgie de se rapprocher toujours plus de lui, dans la conscience qu'avec Dieu, la vie est plus facile.
1: Observons notre monde. Où y a-t-il la paix? Où y a-t-il le silence? Nous ne trouvons la paix et le silence que lorsque nous nous tournons vers l'intérieur, c'est-à-dire lorsque nous nous demandons où chercher la paix et le silence si nous ne les trouvons nulle part. Nous trouvons le silence et la paix dans l'esprit universel qui vit au plus profond de notre âme. À chaque instant, chacun de nous peut ressentir cette vie, et ce, dans notre respiration, car la respiration est la vie, et Dieu est la vie. En prendre conscience génère une confiance profonde et conduit à la source de la force qui anime l'âme et l'être humain, qui harmonise l'âme et l'être humain, qui stabilise ce dernier, et rend les personnes de bonne volonté indépendantes des influences extérieures. La journée est pour chacun de nous notre journée, et personne d'autre que nous en porte la responsabilité. C'est votre journée. Et vous pouvez en être maître grâce au contrôle des pensées et à la concentration. Essayez, faites-en l'expérience, faites le tri entre le positif et le négatif, entre ce qui est universel et ce qui est par trop humain. Et défaites-vous des aspects par trop humains en suivant le chemin de la libération. Comment faire? Mettez en ordre ce qui est négatif. Suivre ce chemin signifie demander pardon, pardonner, et si cela est possible, réparer ce qui a été fait de mal, puis ne plus répéter les aspects négatifs reconnus. Si vous le voulez, suivez ce chemin et vous ressentirez toujours plus la liberté intérieure. Vous ressentirez alors que vous respirez plus profondément. Vous vivez plus consciemment. Vous ressentez que quelque chose se passe en vous, une sorte de détachement, de légèreté, de bonheur. Quelque chose que vous ne connaissiez pas jusqu'alors se passe en vous et vous vous dites, comme si cela était tout naturel, avec Dieu, la vie est plus facile.
3: Ce n'est qu'en faisant preuve de discipline que nous pouvons acquérir un comportement cosmique, universel. Grandir sur le plan spirituel signifie développer les forces universelles. Cela ne se fait pas du jour au lendemain. Une telle évolution se fait au prix de grands efforts. Celui qui s'oriente sur Dieu lutte pour s'élever progressivement et ne se laisse pas décourager par des petits échecs. Sa motivation le fortifie, son but l'attire et le fait avancer. Il a conscience de l'enjeu dont il est question, se libérer toujours plus du fardeau des charges trop humaines.
0: Chacune de nos pensées a une influence sur nos nerfs et nos muscles. Les pensées qui se bousculent sans arrêt dans notre tête maintiennent constamment nos nerfs et muscles dans une telle tension, elles les dominent, pour ainsi dire, de sorte que nous ne pouvons pas parvenir à l'esprit universel, à sa sagesse et à son amour. C'est pourquoi il est dit « Détends-toi régulièrement pour apprendre à te concentrer et à être silencieux. » Dans la mesure du possible, nous devrions régulièrement décontracter nos muscles et détendre nos nerfs. Pour cela, nous pouvons écouter une musique incitant au calme ou harmoniser notre corps avec quelques mouvements corporels légers, ou encore écouter une méditation. Pour pouvoir se rapprocher de l'esprit cosmique universel, Dieu, et vivre avec Dieu, il faut parvenir à la détente et au calme profond, qui n'embrassent pas uniquement la superficie de notre conscient, mais agissent en profondeur, là où le subconscient lui aussi peut être harmonisé et détendu.
3: Pour que le corps vibre de manière harmonieuse, il est également important d'observer nos cinq sens. La vue, l'ouïe, le goût, l'odorat et le toucher, et de procéder à des exercices d'assouplissement. Nos cinq sens devraient être harmonisés, c'est-à-dire affinés. Si nous sommes maîtres de nos sens, notre corps et notre conscience parviennent à un rythme équilibré. C'est ainsi que nos sensations, pensées et paroles s'affinent successivement et s'inscrivent toujours plus dans la loi divine. Toutes ces transformations positives donnent naissance à une conscience plus éveillée, plus fine. Cette évolution a lieu par paliers. C'est pourquoi ce conseil est, une fois encore, de mise. Ne vous laissez pas décourager lorsque vous traversez des moments où vous vous sentez faible et impuissant.
2: Observez-vous vous-même. Observez ce qui se passe dans votre corps. Lorsque vos yeux passent précipitamment d'un point à un autre, vous remarquerez très rapidement que votre rythme corporel change. À eux seuls, les mouvements rapides et précipités des yeux, qui de manière disharmonieuse et incontrôlée sautent d'un point à un autre, entraînent une agitation et une tension de l'organisme, ainsi qu'une certaine insatisfaction. Si vous le souhaitez, observez également le changement de vibration de votre corps lorsque, par exemple, vous écrivez rapidement ou que vous faites quoi que ce soit d'autre en hâte, ou encore lorsque la curiosité vous assaille et que votre sens de l'ouïe vous pousse littéralement à être à l'affût de tout ce qui se dit et se fait autour de vous. Tout cela vous permet aussi de reconnaître combien le système nerveux est sensible, comment il réagit aux vibrations que nous émettons et les transmet à l'organisme.
0: De même, marcher rapidement, de manière pressée, de sorte que le haut du corps est penché en avant, fait en sorte que vos sens sont troublés. Gesticuler avec force et parler rapidement vous entraîne également à l'extérieur de vous-même, dans le stress. Mâcher et avaler rapidement, boire hâtivement, perturbe aussi le rythme du corps. Observez également votre rythme corporel dans les situations suivantes. Lorsqu'un moustique vous a piqué et que vous vous grattez fortement, vous remarquerez que tout votre corps réagit instantanément. Votre système nerveux s'agite et l'organisme répond en conséquence.
3: Ces symptômes, que bien souvent nous ne reconnaissons pas, contribuent considérablement à ce que la vibration de notre corps baisse. À la suite de cela, nous absorbons les vibrations basses et négatives issues de sollicitations extérieures qui s'expriment alors en nous sous forme de sensations et pensées négatives. Il est alors possible qu'elles ne nous lâchent plus, qu'elles nous tourmentent constamment et qu'elles contribuent ainsi à un coup du sort, car le hasard n'existe pas. Nous sommes nous-mêmes à l'origine de ce que nous ressentons, qu'il s'agisse de souffrance et de douleur, de paix, d'harmonie, de joie, de silence cosmique et de la satisfaction d'avoir accompli un travail consciemment.
1: Si nous voulons parvenir au silence des pensées auxquelles nous aspirons, nous devrions également nous habituer à adopter une tenue corporelle rythmique, c'est-à-dire harmonieuse. Un conseil, valable pour nous tous, serait de faire tous les matins quelques exercices corporels légers. Si nous le faisons, nous remarquerons nous-mêmes que nos cinq sens y réagissent très rapidement et se mettent au diapason. Sur cette base, chaque journée pourrait nous permettre de reconnaître certains aspects de nous-mêmes, nous donner certaines indications sur notre manière de vivre. Il est écrit, et cela montre que Dieu est plus proche de nous que ne le sont nos bras et nos jambes. Demandez. Et l'on vous donnera. Cherchez, et vous trouverez. Frappez à la porte, et on vous ouvrira. Car celui qui demande, reçoit. Celui qui cherche, trouve. Et on ouvre à celui qui frappe à la porte.
0: Chers amis, une fois de plus, le temps est passé à toute allure et nous voilà arrivés à la fin de notre émission. Les explications apportées donneront à ceux qui le veulent de quoi réfléchir, apprendre et faire des expériences dans les jours à venir. Par exemple, comment devenir maître de ses pensées et parvenir à la concentration? Il a aussi beaucoup été question du rythme corporel. Et si vous y êtes attentif, nous pouvons vous promettre que les journées qui vont suivre seront intéressantes. Nous nous souhaitons à tous ce qu'il y a de mieux pour les jours à venir et, si vous le voulez, retrouvez-nous pour la suite de cette série intitulée « Moment de réflexion, l'esprit libre » sur le thème « Avec Dieu, la vie est plus facile ». Au revoir et à bientôt. Une salutation, Dieu.

À toutes les époques, il y a eu des prophètes. Depuis plus de 40 ans, Dieu, l'Éternel, se révèle à nouveau par la parole prophétique. C'est le Dieu d'Abraham, d'Isaac et de Jacob qui s'exprime à travers sa prophétesse à notre époque, Gabrielle. Sa parole est la parole du Consolateur qui fut annoncée par Jésus de Nazareth il y a 2000 ans. Aujourd'hui, lui, le Christ de Dieu, a réalisé sa promesse. Dans ses souvenirs autobiographiques, portant le titre « Une vie de femme au service de l'Éternel, mon chemin en tant que prophétesse, instructrice et messagère de Dieu en se tournant d'air », Gabrielle, la prophétesse et messagère de paix de Dieu, donne de façon vivante un aperçu de sa vie, de ses souvenirs d'enfance et de l'appel à la mission prophétique. C'est par amour pour Dieu, l'Éternel, que Gabrielle, une femme plutôt menue, timide et sensible, accepta de donner la parole prophétique et s'exposa donc au public, tout en sachant qu'elle pourrait être tournée en dérision. Et elle fit en effet l'expérience amère de ce que signifie être rejetée, mise au ban de la société et dénigrée en raison de la parole de Dieu, et ceci en premier lieu par les représentants des églises institutionnelles et ceux qui leur sont soumis. C'est aussi la raison pour laquelle cette autobiographie, écrite en 1997, n'est publiée qu'aujourd'hui, 20 ans plus tard. À l'époque où Gabrielle rédigea ce manuscrit, les campagnes inquisitoriales menées par les églises institutionnelles depuis plus de 20 ans déjà contre la parole du Christ de Dieu et sa prophétesse et messagère, Gabrielle, atteignaient leur paroxysme. Il fut alors décidé de ne pas publier l'autobiographie de Gabrielle dans cette atmosphère empoisonnée afin d'éviter que des personnes souffrent à nouveau en raison de la vérité. Depuis 20 ans se sont écoulés, beaucoup de choses ont changé et les souvenirs autobiographiques écrits par Gabrielle en 1997 sont publiés aujourd'hui dans le livre « Une vie de femme au service de l'Éternel ». Mon chemin en tant que prophétesse, instructrice et messagère de Dieu en se tournant d'air. Imperturbable, malgré tous les obstacles et toutes les attaques, Gabrielle poursuivit son action au service de l'Éternel pour l'œuvre du Christ de Dieu jusqu'à ce jour. Dans le livre, après cette autobiographie, des témoins d'époque donnent un résumé de la performance surhumaine et de la créativité exceptionnelle de Gabrielle, mise au service du royaume de Dieu, de ses prochains, de toutes les âmes et en fin de compte, au service de la création divine, tout au long de sa vie de femme jusqu'à ce jour. La sagesse divine, Sophia, a été présente dans toutes les générations afin d'accomplir ce que la sagesse enseigne. Il en est de même en cette ère de grands bouleversements. L'amour, la sagesse, créa et mit en œuvre afin qu'advienne ce qui est annoncé, la Nouvelle Jérusalem, les fondements du royaume de paix de Jésus-Christ. 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

0: chers amis, nous vous saluons chaleureusement pour un nouveau volet de notre émission intitulée « Nous lisons, tu veux écouter ?» Ressentir ce que les autres disent. Des jeunes sur le chemin qui mène au Christ. Noah, Sébastien et moi-même, Léonie, nous avons le plaisir de vous lire aujourd'hui quelques messages en provenance du monde entier, écrits par des jeunes qui suivent l'enseignement de l'amour pour Dieu et pour le prochain. Même si nous sommes tous aux quatre coins du globe, sur différents continents, Dieu en nous nous unit, lui qui est liberté et amour. Nous avons tous pris le chemin du Christ et nous apprenons à partir des enseignements de l'Esprit libre auxquels, grâce à la prophétesse et messagère de Dieu à notre époque, nous avons accès aujourd'hui comme jamais auparavant. Nous avons découvert l'enseignement de l'amour pour Dieu et pour le prochain par le biais de notre famille, d'amis, de notre entourage, de collègues de travail ou par des émissions de radio, de télévision ou des livres, et nous avons ressenti au fond de nous que nous avions trouvé ce que nous cherchions. C'est une aide immense que Dieu nous offre en nous donnant la possibilité de suivre le chemin qui mène directement à lui. Ce chemin, enseigné par la parole prophétique, nous permet de faire l'expérience de l'aide de Dieu en nous, en toute situation de notre vie. Écoutons donc pour commencer une jeune femme du Zimbabwe qui réagit à un enseignement vu à la télévision. En ce moment, il y a beaucoup de stress à l'école, mais l'émission « Apprendre à aimer »,« Gagner en liberté »,« Être heureux » m'a donné de toutes nouvelles idées. J'ai appris que nous devrions nous aimer les uns les autres, même si, au départ, c'est le contraire que nous ressentons. J'ai tendance à rejeter les autres pour des choses insignifiantes. À la fin de la journée, nous sommes alors des « ennemis » entre guillemets, et il devient difficile de se pardonner. Mais dans cet enseignement de la sagesse divine, j'ai appris que, peu importe que l'autre m'ait fait peu ou beaucoup de tort, même si je pense qu'il est mon ennemi, oui, peu importe si cela semble difficile, je dois essayer de l'aimer, car c'est la seule chose qui me permette de retrouver la paix intérieure. Et ça, c'est vraiment une motivation. J'ai réalisé que si je ne m'entends pas avec quelqu'un, il m'est difficile de lui demander de l'aide lorsque j'en ai besoin. Oui, l'orgueil nous fait vraiment du mal. Parfois, nous avons aussi tendance à tromper les autres sur nos sentiments, pour nous faire bien voir d'eux, et pour qu'ils nous donnent quelque chose lorsque nous en avons besoin. On peut dire que c'est du « fake love ». Ainsi, ce que j'apprends de la prophétesse de Dieu, c'est que nous devrions apprendre à nous aimer véritablement et pas seulement parce que nous voulons en tirer des avantages.
1: Dans le monde entier, de nombreux jeunes suivent le chemin intérieur, le chemin de l'amour pour Dieu et pour le prochain. Le message suivant nous vient d'une jeune femme qui vit sur le grand continent africain. Ressentons ce qu'elle nous dit. Je viens d'écouter la première émission du chemin intérieur. Il y est notamment question de nos désirs oppressants qui nous préoccupent souvent. Dans ce cas, il s'agit d'apprendre à voir plus en profondeur, à prendre conscience de la raison de nos désirs. J'aimerais en savoir plus à ce sujet, car sincèrement, j'ai beaucoup de désirs dans ma vie. Devrions-nous nous efforcer de vivre sans rien désirer? D'un autre côté, j'ai déjà remarqué que parfois, on désire tellement quelque chose qu'on ne prend pas le temps de s'arrêter pour réfléchir et se demander si c'est la volonté de Dieu. J'ai reçu le livre du niveau de l'ordre et je suis très heureuse de commencer le chemin intérieur pour apprendre à surmonter mes aspects de nature humaine. Avec une amie, nous échangeons régulièrement nos expériences avec les enseignements, aussi souvent que nous le pouvons.
2: Nous quittons l'Afrique pour le Prochain-Orient, d'où une jeune femme nous dit ce qui suit. J'éprouve beaucoup de gratitude pour les enseignements de l'esprit libre, même si les 10 commandements sont simples et qu'on les trouve facilement partout. La prophétesse de Dieu nous aide à les comprendre d'une manière plus profonde et véritable. Par exemple, je pensais que voler quelque chose ne s'appliquait qu'à des choses matérielles. Mais les explications de Gabriel m'ont aidé à voir plus en profondeur ce que « voler » signifie. Il en va de même pour le commandement de ne pas avoir d'autre Dieu. Dans l'enseignement intitulé « Le Dieu qui parle », j'ai appris que le fait de valoriser ou de dévaloriser les autres peut aussi être considéré comme avoir d'autres dieux. Je suis reconnaissante d'apprendre, à travers la prophétesse de Dieu, ce qu'est le véritable christianisme et quelle est réellement la volonté de Dieu, loin des rituels et des traditions. Je suis également très reconnaissante pour les échanges au sein de notre communauté libre. Ces échanges nous aident à mettre en pratique de bonnes valeurs et en faire l'expérience dans notre vie. Cela m'a déjà donné beaucoup d'éléments de réflexion pour m'aider à devenir une personne meilleure et me détacher des tentations matérielles, car je ressens que plaire à Dieu est plus précieux que toute tentation.
0: Une autre jeune femme d'une des nombreuses communautés libres d'Afrique écrit ce qui l'a touchée dans la révélation « La véritable signification du sacrifice sur le mont Golgotha » qu'elle a vu sur Gabriel TV Africa. « Je suis très reconnaissante envers Dieu, le Tout-Puissant et le Christ qui est venu sur terre pour nous et qui, aujourd'hui, à travers la sagesse divine, nous apprend une nouvelle fois d'où nous venons et où nous retournons. Je suis tellement reconnaissante et heureuse de savoir aujourd'hui comment vivre vraiment de façon chrétienne, de savoir que nous ne pourrons jamais être véritablement dans le sillage du Christ sans devenir humbles et reconnaître notre part en toute situation. Je suis reconnaissante d'avoir appris que le chemin intérieur est le chemin du Christ qui me conduit à l'éternité, à ma patrie, là où est ma place. Aujourd'hui, j'ai conscience que tout ce que je fais à mon prochain, en pensée, en parole ou en sentiment, je le fais aussi à Dieu ainsi qu'à moi-même. Cette vérité a apporté beaucoup de sérieux dans mon caractère et m'a changé. Cela vaut aussi pour le fait de savoir que tout est énergie et qu'aucune, vraiment aucune énergie ne se perd. Mais le plus important pour moi, c'est que le Christ est toujours prêt à m'aider dans mes luttes intérieures. J'ai acquis cette confiance que je ne serai jamais perdue ou rejetée. Et je suis reconnaissante d'être instruite déjà ici-bas dans le langage éternel de l'amour. Waouh ! Quand je pense à la prophétesse et messagère de Dieu, les mots me manquent. Quand je pense à l'être élevé qu'elle est, et pourtant si humble. Nous sommes vraiment bénis. Puisse Dieu, qui est si grand et si bon, nous aider tous à prendre conscience du privilège que nous avons en cette époque. Aujourd'hui, je peux comprendre et ressentir que le chemin est le Christ, la vérité et la lumière de ma vie. Je ne trouve pas de mots pour le dire, mais mon cœur souhaite profondément que je fasse de mon mieux pour retourner à la maison avec le Christ. Et merci de pouvoir participer aux communautés libres sous le signe du Lys, où nous échangeons nos expériences avec les différents enseignements et où nous nous entraidons. J'y apprends beaucoup de choses. Merci à Dieu et à la sagesse divine pour toute cette patience et cet amour. Merci.
1: Du Nigeria, une jeune femme exprime sa gratitude pour l'enseignement donné par l'esprit libre. Elle écrit : Je suis heureuse de pouvoir dire que l'enseignement de la prophétesse, la messagère de Dieu, est une grande bénédiction. Ce que j'en retire est énorme et a tellement changé ma vie. Elle m'a enseigné comment vivre avec mon prochain, comment penser et comment percevoir les choses, comment agir et réagir. Elle m'a surtout appris à toujours parler à Dieu, pas seulement le matin quand je me réveille ou le soir quand je me couche, mais aussi pendant la journée, quand je suis simplement reconnaissante pour l'air que je respire, pour mes amis et ma famille, ou quand je veux le remercier pour l'étincelle rédemptrice, pour le fait que le Christ vit en moi. Bien sûr, j'ai encore beaucoup à apprendre. Récemment, j'ai eu des problèmes avec des clients et des collègues et je suis rentrée chez moi sans les avoir réglés. Le lendemain matin, quand je me suis réveillée, la première chose qui m'est venue à l'esprit était les problèmes de la veille qui n'avaient pas été réglés. Et je me suis énervée contre presque tout ce qui se passait autour de moi. Mais maintenant, lorsque je reconnais mes monologues ainsi que mes aspects de nature humaine et que je commence à y travailler, car je dois les mettre en ordre avant la fin de la journée, je me demande moi-même pourquoi j'ai réagi ainsi. Lorsque je fais ce travail sur moi, je remarque que je me sens plus libre et plus légère en allant me coucher. Et le lendemain matin, je me réveille avec de la gratitude envers Dieu. Je suis donc très reconnaissante envers Dieu pour ses merveilleux enseignements et j'aimerais simplement dire merci.
2: Une des nombreuses participantes à l'échange international des jeunes dans l'esprit des communautés libres nous parle, depuis l'Amérique latine, de l'aide qu'elle a reçue grâce à l'application « Votre journée ». Je voudrais aussi vous faire part d'une expérience. L'autre jour, dans l'appli « Votre journée », la pensée du jour donnée par la sagesse divine disait en substance « Si jamais tu te sens mal, essaie de sourire ». De cette manière, il est possible de s'aider soi-même, de l'extérieur vers l'intérieur, afin de reconnaître sa propre attitude et de changer. Souvent, dans les émissions, la prophétesse de Dieu parle aussi d'être là pour son prochain. Jusque-là, je considérais être bien disposé envers mes prochains. Je me suis alors mise à m'observer. Et j'ai découvert que lorsque je suis en ville, par exemple, au milieu d'inconnus, j'avais en pensée des tas de préjugés envers des personnes que je ne connais même pas. Une fois, alors que j'observais une personne, je me suis vu dans un miroir qui se trouvait derrière elle et j'ai été choqué par l'expression de mon propre visage. Je me suis souvenu du conseil de Gabriel. Souris. Et c'est ce que j'ai fait. À ce moment-là, la personne envers laquelle j'avais émis un jugement s'est retournée et m'a souri également. Impressionnant. En même temps, j'étais gêné. Je vais maintenant être beaucoup plus attentive à ces pensées et attitudes que j'ai encore souvent inconsciemment, car je vois qu'elles veulent me dire quelque chose.
0: Un participant du Pérou, en Amérique latine, s'est également manifesté par mail peu après l'échange. Il écrit « J'ai beaucoup appris aujourd'hui lors de l'échange international des jeunes. J'ai soudain pris conscience d'un aspect de mon comportement qui me semblait positif, mais qui, en fait, n'est pas tout à fait correct. Souvent, je pense que ce que je fais pour les autres part de bonnes intentions. Mais l'échange d'aujourd'hui m'a fait réaliser qu'inconsciemment, je le fais pour que les autres me voient comme généreux et serviable. Je m'en rends compte au fait que cela m'énerve quand ils ne me remercient pas. Puis, j'ai entendu la phrase du sermon sur la montagne. Nous devrions donner sans attendre ni remerciement ni signe de reconnaissance. En même temps, je suis content d'avoir découvert cet aspect de moi, ce qui me permet de changer.
1: Du Nigeria, un jeune homme écrit à quel point un enseignement donné par la sagesse divine qu'il a vu à la télévision l'a aidé à progresser. Écoutons ce qu'il nous dit. L'enseignement d'aujourd'hui, apprends à vivre avec la nature et les animaux, est très important pour moi. Il me montre comment nous devrions aimer les animaux et la nature. Beaucoup d'entre nous voient la nature uniquement comme une chose, mais l'enseignement a expliqué que chaque animal, chaque minéral, porte en lui la vie. Il a également été question des plantes qui doivent supporter beaucoup de choses et qui continuent pourtant à donner des fruits. Je vais essayer de regarder les animaux et la nature pour apprendre à ressentir l'unité en eux et commencer à voir Dieu en eux. Ce qui m'a beaucoup préoccupé et a changé mes pensées, c'est que les animaux sont tués alors qu'ils portent en eux la vie et le souffle de Dieu, tout comme nous. J'apprends que Dieu est dans tous les êtres vivants. Chers amis, notre émission d'aujourd'hui se conclut sur ces mots. Les quelques messages que nous avons lus aujourd'hui sont représentatifs d'un très grand nombre de messages écrits par des jeunes du monde entier qui ont entrepris dans la nouvelle ère de suivre le chemin du Christ, le chemin qui mène à Dieu en nous. Quelles sont vos expériences sur le chemin qui mène au Christ? Si vous le souhaitez, contactez les communautés libres sous le signe du Lys. Rappelons-nous régulièrement que Dieu est en chacun de nous, et aussi, comme le disait ce jeune homme du Nigeria, dans tous les êtres vivants. Souhaitons-nous mutuellement, dans la nouvelle ère, de bien progresser et d'être confiants sur le chemin qui mène au Christ en nous. À bientôt et une chaleureuse salutation en Dieu.

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Chers amis auditeurs, vous suivez une rencontre dans l'esprit du christianisme des origines qui a eu lieu à la Fontaine du Rocher du Christ en juillet 2026, l'an 3 de l'ère messianique et sophianique.

0: Liebe Schwestern, liebe Brüder,
1: chères sœurs, chers frères, saluons-nous mutuellement dans l'esprit du christianisme des origines, ici, à la fontaine du rocher du Christ, sur les terres du Christ et d'Isaïe, la terre des animaux. Une chaleureuse salutation en Dieu. Cette salutation s'adresse également à tous nos téléspectatrices et téléspectateurs. Vous êtes peut-être assis en ce moment dans votre salon chez vous et vous regardez cette émission du christianisme des origines. Vous êtes peut-être surpris par le cadre dans lequel nous nous trouvons aujourd'hui. Nous sommes tous des enfants du Dieu unique. Nous sommes tous frères et sœurs. Et c'est pourquoi nous sommes tous reliés les uns aux autres, au monde entier, aujourd'hui, depuis les terres du Christ et d'Isaïe. Si nous regardons autour de nous, nous voyons un très beau jardin avec des arbres, des arbustes, de nombreuses fleurs et une belle fontaine avec un grand rocher en son centre. Ce rocher se trouve également à peu près au centre de la terre du Christ et d'Isaïe. Si nous le regardons de plus près, nous voyons qu'il y a aussi des inscriptions sur ce rocher. D'un côté, on peut lire « Je suis le Je suis, l'Éternel ». Et de l'autre côté, moi, le Christ, je suis le rocher, le chemin, la vérité et la vie. Et cette phrase est suivie d'un appel, suivez-moi, c'est-à-dire suivez le Christ de Dieu. Cet appel n'est pas nouveau, car il y a 2000 ans déjà, Jésus de Nazareth, le Christ de Dieu, disait « Suivez-moi ». Mais cet appel a-t-il été suivi? Qu'en ont fait les religions et chacun d'entre nous? Dieu, l'Éternel, a appelé la sagesse divine et le Christ à rassembler, à révéler à nouveau et à nous transmettre une fois encore à nous les êtres humains dans le langage d'aujourd'hui,

0: tous les enseignements que les véritables prophètes de Dieu ont apportés sur cette terre au fil des millénaires et qui ont ensuite été transmis de manière erronée ou passés sous silence.
1: Uns Menschen in unserer heutigen Sprache näher zu bringen.
0: C'est ce qu'a fait notre sœur Gabrielle, la grande prophétesse et messagère de Dieu, pendant 50 ans ici sur cette terre. Durant toutes ces années, elle a donné de grandes révélations du Christ de Dieu, des révélations de notre Dieu Père-Mère, et des révélations de frère Emmanuel, le prince de la sagesse divine, ainsi que d'innombrables enseignements. Aujourd'hui, nous pouvons lire tous ces enseignements et ces révélations qui sont également disponibles en grande partie sous forme audio et vidéo. Tout cela est consigné dans des dizaines de milliers de pages que nous pouvons découvrir à la Bibliothèque Sophia, le centre de l'Esprit libre. Beaucoup de ces révélations se trouvent également dans la tente de Dieu, afin que nous, les personnes d'aujourd'hui, ayons la possibilité de rebrousser chemin, c'est-à-dire de nous tourner vers l'intérieur de nous-mêmes et de ne pas chercher Dieu, notre Père, à l'extérieur, mais dans notre cœur, notre petite chambre silencieuse, comme Jésus de Nazareth nous l'a recommandé. Ces 50 années n'ont pas été faciles pour Gabrielle et certainement pas non plus pour le royaume de Dieu. En effet, Gabrielle a dû vivre beaucoup de choses sur cette terre, diffamation, persécution, calomnie. Et malgré tout cela, elle a tenu bon, elle a transmis pendant 50 ans la parole du royaume de Dieu afin de construire une base qui nous permette de rentrer plus facilement dans la patrie céleste, de retourner à notre véritable origine dans le royaume de Dieu. Mais Gabrielle, à qui nous devons vraiment une immense gratitude, ne s'est pas contentée d'enseigner, car elle est une partie de la sagesse divine, et la sagesse divine, dans le royaume de Dieu, c'est l'action. Et sur la terre aussi, la sagesse divine est action. C'est ainsi que, au cours de ces 5 décennies, Gabrielle a posé de nombreux fondements qu'elle nous a laissés et sur lesquels un peuple de Dieu peut édifier le royaume de paix du Christ de Dieu. L'un des éléments essentiels de ces fondements sont les terres du Christ et d'Isaïe, où nous nous trouvons aujourd'hui. Il y a 26 ans, Gabrielle a commencé à construire ce lieu. Elle avait cette grande vision, transmise également par le grand prophète de Dieu Isaïe, selon laquelle tout forme une unité. Nous tous, les êtres humains, les animaux, les plantes, nous faisons partie d'un tout. Et c'est dans cet esprit qu'elle a édifié cette œuvre concrète. C'est ainsi qu'est né ce magnifique endroit, ces terres pour les êtres humains, les plantes, les animaux et les minéraux. C'est une œuvre réalisée à partir de l'Esprit de Dieu. Et beaucoup de ce que nous voyons ici a vu le jour grâce à Gabrielle. De nombreuses prairies et de nombreux champs ont pu être acquis, des kilomètres de haies ont été plantés. Et tout cela offre aujourd'hui à nos frères et sœurs, les animaux, un foyer, un endroit sur cette planète où ils peuvent vivre sans être persécutés. Je voudrais également profiter de cette rencontre pour dire merci. Merci aux nombreux frères et sœurs qui ont contribué à ce que tout cela puisse voir le jour, qui ont apporté leur soutien financier pour que ces champs et ces terres puissent être acquis et que tout ce que nous voyons autour de nous aujourd'hui ait pu être réalisé. Je crois que nous avons toutes les raisons de remercier la sagesse divine ainsi que notre frère le Christ et notre Dieu Père, Mère éternel. Laissons cette gratitude entrer en nous au plus profond de nous-mêmes. Peut-être que la phrase gravée ici dans la roche peut nous y aider. Intériorisons-la consciemment. Moi, le Christ, je suis le rocher, le chemin, la vérité et la vie. Suivez-moi. Ces paroles peuvent faire bouger beaucoup de choses en nous, tout comme la brise légère qui souffle autour de nous, les rayons du soleil qui nous apportent la lumière et toutes les plantes qui nous entourent. Ils nous guident vers l'intérieur.

0: Chers amis, au début de la rencontre, le prophète Ulrich a prononcé une profonde prière de remerciement.
1: Himmlischer Vater,
2: Père céleste, nous venons à toi, nous qui sommes des chrétiens des origines dans l'esprit de ton Fils, le Christ de Dieu. Nous venons de l'Est et de l'Ouest, du Nord et du Sud, et nous nous inclinons devant toi, Père céleste, toi qui es la magnificence et la vie éternelle. Tu nous as appelés et nous as guidés à travers le Christ. Et nous nous sommes rassemblés dans l'esprit du christianisme des origines, dans l'esprit de ton amour qui nous a été révélé par le Christ lorsqu'il était incarné en Jésus de Nazareth. Père céleste, nous te remercions de nous guider sans cesse et de nous donner ta force. Nous te remercions pour tout, absolument tout ce qui s'est passé dans notre vie et que, avec le recul, nous pouvons véritablement reconnaître comme étant ta conduite. Dans la vie quotidienne, nous sommes souvent très tournés vers l'extérieur, Père. Mais dans les moments où nous nous intériorisons, où nous nous tournons vers toi et où nos cœurs deviennent silencieux, nous ressentons à quel point tu es proche de nous. Oui, nous ressentons à quel point le Christ est proche de nous, ainsi que nos anges gardiens qui nous entourent. Nous nous inclinons profondément devant toi, Christ, frère divin, toi qui es notre Rédempteur, toi qui nous as appelés dans nos cœurs et qui nous a réunis ici pour passer ensemble quelques heures dans la gratitude envers le Père céleste, le Père de l'amour, qui est la loi de l'amour pour Dieu et pour le prochain. Nous te remercions aussi, Christ, frère divin, de nous toucher sans cesse au plus profond de notre cœur, de nous permettre de venir à toi avec tout ce qui nous touche dans notre quotidien, et de pouvoir sans cesse déposer sur l'autel intérieur ce que nous reconnaissons comme contraire à la loi de l'amour pour Dieu et pour le prochain, de le déposer à tes pieds afin de le régler avec ta force et de ne plus le refaire. C'est ainsi que notre âme se purifie et que la lumière du Père éternel peut s'intensifier de plus en plus en nous. Nous recevons l'amour du Père par toi, Christ, car toi et le Père, vous ne faites qu'un. Nous te remercions vraiment de tout notre cœur pour ce moment où nous pouvons passer quelques heures ensemble dans la nature, sur la terre du Christ et d'Isaïe, la terre des animaux. Merci, Christ, frère divin. Merci, Dieu, Père, Mère, éternel. Merci pour tous nos frères et sœurs, pour l'unité en toi.

0: Ensuite, le Christ de Dieu s'est révélé à travers la parole prophétique.
1: Ich bin der ich bin. Ich bin der Christus Gottes.
2: Je suis le je suis. Je suis le Christ de Dieu. Oui, en vérité, je suis le rocher. Je suis le chemin, la vérité et la vie. Je suis la lumière de vos âmes. Je suis votre Rédempteur, le Christ de Dieu. Et à travers la parole prophétique, je viens vers les miens ainsi que vers vous, peuple de cette terre. En vérité, je viens à vous. Écoutez ma parole. C'est la voix de l'infini. C'est la parole que le Père vous envoie à travers moi.
1: O seht, geliebte Schwestern, geliebte Brüder.
2: Ô voyez, sœurs bien-aimées, frères bien-aimés, vous qui suivez ceci à la télévision dans le monde entier, et aussi vous qui êtes ici sur la terre de la paix, en cette heure bénie. Oui, je vous adresse ma parole et vos âmes jubilent parce qu'elles me reconnaissent comme force et vie en elles, moi, le Christ de Dieu.
1: Als Jesus von Nazareth brachte ich euch den Vater der Liebe.
2: Incarné en Jésus de Nazareth, je vous ai apporté le Père d'amour. Incarné en Jésus de Nazareth, j'ai enseigné le Père d'amour, le Dieu Père-Mère éternel et unique, qui a contemplé et créé tous ses enfants et dont l'essence est l'amour, la loi de l'amour pour Dieu et pour le prochain. Incarné en Jésus de Nazareth, j'ai guéri de nombreuses personnes et j'ai ressuscité ce que l'on disait mort, car je voyais que le fil de vie, le cordon d'argent, n'était pas encore rompu. C'est ainsi que j'ai pu accomplir des miracles pour les gens de cette époque, des miracles d'amour. J'ai donné beaucoup d'enseignements. J'ai enseigné énormément de choses tirées de la loi de la vie, qui est Dieu, notre Père éternel. Oui, j'ai donné ma vie par amour, mais je ne suis pas mort sur la croix pour effacer les péchés des êtres humains. C'est là un enseignement de la caste des prêtres. Je ne suis pas mort pour que les êtres humains continuent à pécher, à commettre un méfait après l'autre. Au contraire, j'ai enseigné « Devenez parfait comme le Père qui est aux cieux ». J'ai enseigné d'accomplir les 10 commandements et le sermon sur la montagne, qui sont véritablement des marches menant au royaume de Dieu, pour autant qu'ils soient mis en pratique, car l'accomplissement de la loi de l'amour purifie les êtres et les libère de la loi des semailles et des récoltes.
1: Ich lehrte also etwas völlig anderes.
2: Mon enseignement était donc tout à fait différent de ce que l'on a fait de mes paroles par la suite, au fil des siècles. Je n'ai jamais institué de prêtre ni fondé d'église. Je n'ai fondé aucune religion. J'ai enseigné l'amour du Père. En vérité, mes chères sœurs, mes chers frères, les religions qui se disent chrétiennes se sont emparé de mon nom et au fil des siècles ont dispensé un enseignement totalement erroné à de nombreux peuples, surtout en Occident. Elles ont implanté de faux enseignements dans le cœur et l'âme des gens, et ceci par le feu et l'épée. Plongez-vous dans l'histoire des religions et vous découvrirez que ma parole est la parole de la vérité hier comme aujourd'hui. Si donc ce qu'on appelle l'Occident chrétien a été complètement induit en erreur pendant des siècles au sujet de la vie de Jésus de Nazareth, le Christ de Dieu que je suis, alors n'êtes-vous pas victime de manipulation? Si vous croyez ce qu'on vous a enseigné, n'êtes-vous pas alors sous l'emprise de ceux qui vous manipulent encore jusqu'à aujourd'hui? Je suis le Fils de Dieu, le co-régent du royaume de Dieu. Je ne fais qu'un avec le Père, et le Père est amour. Et l'amour du Père vous a donné par la bouche des prophètes les 10 commandements et par moi, son Fils, le Christ, le sermon sur la montagne, pour que vous les accomplissiez et que vous puissiez vous libérer de la loi des semailles et des récoltes. Cependant, ceux qui, depuis le commencement, étaient et sont encore contre moi, le Christ de Dieu, ont inculqué de faux enseignements au peuple, les ont délibérément induits en erreur et détournés du Dieu d'amour et ont transformé l'enseignement et la vie de Jésus de Nazareth en une religion de cruauté, de crime, de meurtre et de génocide. Et aujourd'hui encore, d'innombrables êtres humains et âmes restent liés à ces champs d'énergie, car ils croient aux mensonges de la caste des prêtres. Vous êtes donc manipulés. Combien de temps encore voulez-vous le rester? Combien de temps encore voulez-vous continuer à être manipulé et à adorer ainsi le Dieu des ténèbres? Ne savez-vous donc pas que la terre ne peut quasiment plus supporter l'humanité? Ne savez-vous donc pas que ce n'est pas le changement climatique qui rend peu à peu la terre inhabitable? C'est vous, vous avez détruit cette terre, car vous portez la destruction en vous, parce que vous êtes manipulés par le Dieu des ténèbres et ses représentants ici-bas. Ne remarquez-vous donc pas, lorsque vous examinez votre vie à la lumière des 10 commandements et du sermon sur la montagne, que vous enfreigniez jour après jour la loi de l'amour pour Dieu et pour le prochain? En vérité, je vous le dis, celui qui ne se réveille pas et ne commence pas à changer sa vie restera manipulé même dans l'au-delà. Et les forces des ténèbres qui mènent cette manipulation depuis l'au-delà vous accueilleront. Les temps sont graves. Mes chères sœurs, mes chers frères, vous qui êtes souvent manipulés, en vérité, sauvez vos âmes tant que ce monde existe encore, car les âmes dans les plans de purification n'ont vraiment pas la tâche facile. Tout est énergie. Combien de fois vous l'ai-je déjà révélé? Chers frères, chères sœurs, mes paroles sont graves concernant l'état de ce monde, concernant ce que vous appelez le changement climatique. Mais c'est vous-même, jour après jour, qui accélérez ce changement climatique. C'est vous-même qui ne cessez de vous attaquer à la nature, aux animaux, aux minéraux. C'est vous-même qui menez des guerres contre la nature, contre les forêts, contre les minéraux, et avec une cruauté incroyable contre les animaux. N'avez-vous donc pas encore compris que vous menez ainsi une guerre contre le Christ de Dieu que je suis? En vérité, je vous le dis, le temps touche à sa fin. Et lorsque vous arriverez dans l'au-delà, vous reconnaîtrez que moi, le Christ de Dieu, je suis le rocher, le chemin, la vérité et la vie. Mais alors, il sera trop tard pour beaucoup, car l'au-delà a aussi ses énergies. Et ces énergies vous retiendront pendant un certain temps. Quoi qu'il en soit, je suis le rocher. Et c'est pourquoi je vous donne cette image. Accueillez-la dans votre cœur. Et même si les temps à venir deviennent extrêmement difficiles pour vous, moi, le Christ de Dieu en vous, je suis le rocher, je suis le chemin, la vérité et la vie. Votre regard se pose sur le rocher qui se trouve dans cette fontaine. Imaginez ce rocher comme une lumière rayonnante, semblable à un cœur. Ce rocher, plein de lumière, habite dans l'âme de chacun de vous. Accueillez cette image en vous, si vous le souhaitez, car je suis l'amour dans le Dieu Père-Mère. Je suis véritablement l'amour et je souhaite vous libérer de la manipulation exercée par les religions qui se disent chrétiennes. Oui, elles abusent de mon nom jusqu'à ce jour. Et jusqu'à ce jour, la parole prophétique que je suis est raillée et tournée en dérision. Elle est ridiculisée par ceux qui sont contre moi et qui me combattent depuis longtemps, car ils ne peuvent supporter ma parole d'amour. Ma parole d'amour pour Dieu et pour le prochain. Ô peuple de cette terre, voyez, vos Écritures disent, elles aussi, que Jésus de Nazareth a déclaré ce qui suit. Je vous enverrai des prophétesses et des prophètes, je vous enverrai l'esprit de la vérité qui vous conduira dans toute la vérité. Ces paroles de Jésus de Nazareth figurent dans ce que vous appelez la Bible. À présent, l'esprit de vérité est venu. La sagesse divine, ma prophétesse Gabrielle, guidée par le chérubin de la sagesse divine, que vous connaissez sous le nom de frère Emmanuel. Pendant des décennies, tout a été enseigné et transmis. Tout ce que cette humanité est capable de comprendre a été révélé afin que vous puissiez vivre selon les lois de Dieu, les 10 commandements et le sermon sur la montagne. Et que s'est-il passé une fois de plus? La parole prophétique a été tournée en dérision et raillée. Oh, voyez, vous continuez donc à être manipulé, vous continuez à être trompé et dupé par ceux qui défendent leurs enseignements erronés et qui continuent à manipuler les peuples. Je ne suis pas dans quelque hostie que ce soit. N'êtes-vous donc pas doué de bon sens? Je ne suis dans aucun tabernacle et je ne suis pas non plus dans l'encens ni dans une église de pierre. Vous êtes vous-même le temple de Dieu et je suis le rocher lumineux en vous. Vous pouvez venir à moi à tout moment car je vous aime, je vous guide, je vous libère de la manipulation. Je ne vous conduis pas non plus vers un prophète ou une prophétesse. Les prophètes et les prophétesses sont vos frères et sœurs. Je vous conduis vers moi, le Fils de Dieu, en vous, votre Rédempteur, car il m'a été donné par le Père éternel le pouvoir de ramener tous les êtres déchus dans le royaume de Dieu. Et ainsi, j'enseigne par l'intermédiaire de mes prophètes et prophétesses et je donne à nouveau ma parole en ces temps de la fin.
1: O seht, ihr Völker dieser Erde, wie sehr ihr auch
2: manipuliert werdet. Ô peuple de cette terre, voyez à quel point vous êtes manipulés par les fondés de pouvoir de l'État. N'avez-vous donc pas encore compris ce qui se cache entre les lignes? Des forces énergétiques influencent bon nombre des fondés de pouvoir de vos États. Des forces énergétiques de l'au-delà, des domaines de la chute, ont regroupé des énergies qui contrôlent votre monde de la finance, des énergies qui contrôlent tout. Et ces mêmes forces contrôlent également vos médias. Ce sont ces mêmes forces qui sont soutenues et alimentées par les énergies de l'au-delà pour que des guerres soient financées et orchestrées dans le but de détruire. N'avez-vous donc pas compris ce que l'histoire vous a enseigné? Ce sont toujours les mêmes schémas, ce sont toujours les mêmes dynasties, les mêmes groupes de personnes qui, en fin de compte, tiennent entre leurs mains les événements de ce monde. Et ces puissants du monde s'allient également à ce qu'on appelle les pouvoirs religieux. C'est ainsi que déjà maintenant, vos médias vous préparent de plus en plus à la grande bataille des nations. Lisez entre les lignes. Il s'agit de redevenir prêt pour la guerre. Il s'agit de se réarmer. Et ceux qui fournissent les armes gagnent à nouveau beaucoup d'argent. Les États qui s'arment contractent de nouveaux emprunts dans les grands champs énergétiques dont j'ai parlé et que les peuples devront ensuite rembourser. Le scénario est toujours le même et les peuples n'en tirent guère de leçons. Et c'est ainsi que la grande bataille des nations se profile véritablement à l'horizon. Car l'Occident veut se déverser vers l'Est. Ne lisez-vous donc pas entre les lignes? N'entendez-vous donc pas ce qui est réellement dit dans les informations? Ne lisez-vous donc pas dans les communiqués des gouvernements que l'on peut consulter, tant en Occident qu'à l'Est? En vérité, tout ce que moi, le Christ de Dieu, je viens de vous révéler, vous pouvez également le constater dans votre monde. Cela est rapporté dans les médias et les représentants de vos pays le présentent à leurs citoyens de manière similaire. Comprenez-vous maintenant pourquoi je vous ai donné l'image du rocher lumineux? Je suis le rocher, je suis le chemin, la vérité et la vie. Suivez-moi. Oui, suivez-moi vraiment. En pratiquant l'amour pour Dieu et pour le prochain, pardonnez à vos sœurs et à vos frères qui ont péché contre vous. Demandez vous-même pardon lorsque vous reconnaissez avoir péché. Faites la paix avec vos prochains. Faites véritablement la paix avec vos prochains. Faites tomber vos murs intérieurs afin de trouver l'unité au sein de vos familles et sur votre lieu de travail. Et si vous êtes en mesure de le faire, faites la paix avec la nature et les animaux. Commencez très progressivement à arrêter de manger de la viande, car les animaux sont vos petits frères et sœurs, des créatures dans le cycle de l'évolution. Il en va de même pour les arbres, les arbustes, les plantes. Tout est vie issue de Dieu, l'Éternel, que nous appelons le Dieu créateur, le créateur des univers, également de la terre-mère. Car même si la terre-mère est un produit de la chute, tout comme la matière dans son ensemble, le Créateur vous a néanmoins tendu sa main aimante et bienveillante en vous donnant des minéraux, des plantes et des animaux pour que vous appreniez à cultiver toujours davantage l'unité. Il ne vous a pas envoyé sur une planète désertique. Il est l'amour. Il vous a donné toute la création afin que vous compreniez que l'amour de Dieu et du prochain porte en lui l'unité de toutes les formes d'existence. C'est vous-même qui êtes en train de transformer cette merveilleuse planète Terre en une planète désertique, voire qu'il avait déjà en partie transformé en désert. Et toute l'indicible souffrance infligée au cours des milliers d'années à la Terre, aux animaux, aux plantes, constitue des ombres qui recouvrent et assombrissent vos âmes. Avant de pouvoir retourner dans le royaume de Dieu, vous devrez réparer tout cela, vous en défaire, vous devrez redevenir lumière issue de sa lumière. Cependant, moi, le Christ de Dieu, je suis le rocher, je suis le chemin, la vérité et la vie. Je suis en vous, je vous sers et vous aide à prendre conscience de vos fautes, afin que chacun de vous reconnaisse où il en est. L'enseignement de l'amour pour Dieu et pour le prochain, c'est l'amour désintéressé envers les êtres humains, la nature, les animaux et les plantes. Ce sont là les premiers pas permettant à votre âme de se purifier et à votre corps de retrouver la santé. Oh, combien de fois dites-vous, « Je suis malade, je souffre de ceci ou de cela. » Ne vous êtes-vous jamais demandé si, en enfreignant les lois de l'amour pour Dieu et pour le prochain, vous n'étiez pas vous-même à l'origine de votre maladie? Vous l'êtes vous-même. Souvent, vous ne vous en rendez pas compte, car l'âme transmet dans votre corps humain certaines causes provenant de vies antérieures, ce qui déclenche alors une maladie. Vous êtes ignorant spirituellement. Pourquoi? Parce que vous êtes manipulé. Vous avez cru si longtemps l'adversaire de Dieu durant des incarnations que vous ne savez désormais plus du tout qui vous êtes. Beaucoup d'entre vous en viennent à nier l'existence d'une âme dans le corps humain. En vérité, je vous le dis, vous vivez éternellement. La mort n'existe pas. Le corps humain est fait de matière, mais en lui réside un être de matière plus subtile appelé âme. Et dans le noyau central de l'âme se trouve le corps spirituel, l'être spirituel issu de Dieu, absolument pur, tel que Dieu l'a créé et contemplé. Et à mesure que l'âme se purifie, le corps spirituel pur se déploie en elle. Seul ce corps spirituel pur retournera dans le royaume de Dieu. Toutefois, l'âme ne peut se purifier qu'avec ma force, rédemptrice qui habite en elle. C'est pourquoi je suis le rocher, le chemin, la vérité et la vie.
1: Wahrlich, macht euch bewusst, dass Gott unser himmlischer Vater ist.
2: Prenez conscience que Dieu, notre Père céleste, est l'amour. Prenez conscience que moi, le Christ de Dieu, je suis l'amour en Dieu et que je vais à la recherche de chaque âme déchue. Oui, je vous appelle. Venez à moi, le Christ de Dieu. Remettez-moi tout ce qui vous accable, tout ce qui vous tourmente. Je veux véritablement vous guider et vous accompagner. Je veux vous ramener à la maison auprès de vos familles spirituelles, car je vous aime tant. Dieu, notre Père éternel, est la loi de l'amour. Et c'est à partir de cette loi de l'amour qu'il vous a contemplé et créé. Vous êtes donc esprit, issu de son esprit, et amour, issu de son amour. Oh, ouvrez grand votre cœur à moi, le Christ de Dieu, et laissez naître en vous l'image de l'amour, du rocher lumineux, le Christ de Dieu que je suis.
1: Ja, ich bin.
2: Oui, je suis le chemin, la vérité et la vie. Suivez-moi. Suivez-moi en mettant en pratique les 10 commandements de Dieu et mon sermon sur la montagne que je vous ai donné afin que vous vous libériez de la manipulation exercée sur les masses, afin que vous vous libériez du carcan trompeur des religions. En vérité, personne n'a besoin d'une religion. Ce dont vous avez besoin, c'est de la vie issue de l'Esprit de Dieu, et c'est moi, le Christ de Dieu. En vérité, je suis le je suis. J'aime mes frères et sœurs, et je vous ramène tous dans la patrie éternelle, même s'il faudra encore beaucoup de temps jusqu'à ce que les êtres humains se réveillent, jusqu'à ce que les âmes se réveillent, oui, jusqu'à ce que la dernière âme soit de retour dans le royaume de Dieu. J'irai à la recherche de chaque âme aussi longtemps qu'il le faudra, car je suis l'amour en Dieu, votre Père et le mien, d'éternité en éternité.

0: Liebe Schwestern, liebe Brüder,
1: chères sœurs, chers frères, nous avons eu la chance d'être témoins d'un événement vraiment extraordinaire. Le Christ a parlé avec force dans nos cœurs et il s'est également adressé avec force au peuple de cette terre. Et c'est exactement comme le rapportent les Écritures. Il parlait avec autorité et non pas comme les docteurs de la loi. Le Christ nous a expliqué tant de choses, nous a transmis tant de connaissances qui peuvent nous aider sur notre chemin vers lui. Lui qui est le chemin, la vérité et la vie. Et il a déposé dans notre âme une image merveilleuse en disant que nous avons le Christ en nous, dans notre âme, comme un rocher lumineux. J'ai le sentiment qu'il a fait cela pour que nous intériorisons vraiment cette image, afin qu'elle puisse nous aider lorsque des moments difficiles surviennent, lorsque la détresse, les peurs, les soucis cherchent à nous submerger, lorsque nous souffrons ou nous sommes malades, afin que nous puissions nous tourner vers lui, ce cristal puissant et lumineux qui est un rocher inébranlable, capable de nous aider en toute situation. Nous nous trouvons ici dans un merveilleux endroit, un petit bijou au cœur de la nature, et nous avons entendu le Christ de Dieu nous parler depuis les cieux. Il nous a dit avec gravité que nous sommes manipulés à bien des égards. Et plus son message nous effraie, plus il se peut que nous ayons quelque chose à reconnaître, des aspects dans lesquels nous sommes nous-mêmes encore manipulés. Mais il nous a apporté tant de réconfort et d'amour aussi. Il nous a également dit que l'un des premiers pas dans la bonne direction pourrait être de cesser de manger nos frères et sœurs, les animaux. Nous pouvons donc être reconnaissants de pouvoir partager un repas préparé sans causer de souffrance aux animaux par des agriculteurs qui s'efforcent de considérer la terre comme leur amie et de la traiter en conséquence. Avant de commencer ce repas, prions encore une fois et remercions notre frère qui est notre Rédempteur et qui nous parle avec tant de puissance et d'amour. Il est présence éternelle, il est la vie, il est notre frère bienveillant qui nous aime par-dessus tout.

0: Chers auditeurs, la rencontre s'est poursuivie avec un repas de l'amour sans souffrance animale. Ensuite, un échange a eu lieu entre les participants, dont seuls quelques extraits sont retransmis ici.
1: Liebe Geschwister,
2: chers frères et sœurs, nous avons eu la chance d'entendre une puissante révélation du Christ de Dieu et nous pouvons, en tant que chrétiens des origines et amis des chrétiens des origines, partager entre nous ce qui nous tient à cœur. Des micros sans fil sont à la disposition de ceux qui souhaitent prendre la parole.
0: Je voudrais simplement remercier le Christ et le Père pour les nombreux prophètes qui sont venus à maintes reprises sur terre afin d'éloigner les gens de ces guides qui les induisent en erreur. Car ces derniers ne se contentent pas de les conduire vers les églises et les religions, mais il les empêche aussi, d'une certaine manière, de découvrir à quel point cette relation intérieure avec le Christ ou avec notre Père céleste est un sentiment profond. Et maintenant que nous venons d'entendre que nous avons en nous un puissant rocher, nous pouvons simplement dire encore plus merci, car un rocher ne peut être ni renversé ni écrasé.
2: C'est beau ce que tu dis. C'est aussi merveilleux, comme le dit le Christ, qu'il n'y ait besoin d'aucune religion. Il n'a pas apporté de religion et il ne veut pas non plus nous conduire vers des prophétesses et des prophètes, mais il veut nous conduire vers lui en nous. Il l'a si merveilleusement exprimé. Nous sommes des enfants libres. Nous sommes des êtres spirituels et nous retournerons dans notre patrie éternelle et cela en prenant sa main. Nous n'avons besoin d'aucun guide humain.
0: Je tiens également à remercier le Christ de tout mon cœur. Depuis sa venue sur terre, en Jésus de Nazareth, il va à notre recherche. Et dans cette révélation d'aujourd'hui, j'ai vraiment ressenti comme il nous secoue pour que nous nous réveillions enfin et que nous nous libérions de cette manipulation qui rend les cœurs sourds et les âmes muettes. Et il a dit qu'il ira à la recherche de chaque âme jusqu'à la dernière. Une telle fraternité, une telle fidélité, c'est incroyable. J'emporte cette image avec moi pour ma vie. Le rocher lumineux avec les paroles « Je suis le Christ, le chemin, la vérité et la vie. » Et je le suis.
2: Je crois que c'est la seule chose qui perdurera et nous aidera à l'avenir, quoi qu'il arrive, quelles que soient les épreuves que chacun d'entre nous devra traverser. Le Christ est vraiment un trésor, car il nous a en fait déjà transmis il y a 2000 ans l'enseignement qui nous permet d'échapper à cette manipulation dont beaucoup de gens sont prisonniers, qui nous permet de voir clair dans notre propre vie en essayant d'appliquer les 10 commandements et son sermon sur la montagne. Alors, peu à peu, nous prenons conscience de qui nous sommes encore, également de la manière dont nous manipulons éventuellement nous-mêmes les autres. Mais nous apprenons aussi, pas à pas, à avancer vers la liberté, à aller vers le Christ en nous. Et sur ce rocher qu'il est lui-même, le Christ peut édifier son royaume de paix, car nous sommes alors forts en lui. Et je crois que c'est ce qu'il souhaite, ce qu'il désire pour son peuple ici, sur cette terre.
0: Dans sa révélation, le Christ nous a également appelés, exhortés à être aimants envers les créatures de son Père. Il parle là des animaux. Et j'ai longuement contemplé l'environnement qui nous entoure, ces arbres, les cimes se découpant sur le ciel, et cela a donné à cette demande du Christ une force tout à fait différente. Quels êtres merveilleux que ceux qui nous entourent ici, s'élevant vers le ciel, si élégant, si beau, si délicat. Et maintenant que j'en ai pris conscience, je ressens en moi un élan supplémentaire pour développer encore davantage l'amour pour les créatures de notre Père, ses enfants dans toute la nature. Et je crois que cette image va m'accompagner encore longtemps.
2: Je trouve que c'est formidable de pouvoir garder cette image à l'esprit, car il arrive à chacun d'entre nous de traverser de temps à autre des moments difficiles. Et lorsque nous nous en souvenons, nous reprenons courage et nous nous rappelons alors que le Christ, le rocher, est aussi en nous et qu'il veut nous aider. Il nous montre alors peut-être telle ou telle situation de la vie quotidienne où nous pouvons à nouveau faire un pas.

0: de la création du Créateur éternel. Nous sommes tous des enfants de l'Éternel. Nous savons que les arbres et les animaux observent souvent ce que font les êtres humains, comment nous nous comportons et la manière dont nous les traitons. Et cela leur redonne aussi la force de subsister sur cette terre, car les plantes et les animaux ne vont pas bien non plus, car ils ont peu d'amis sur la terre. C'est une bonne image à emporter.
1: Moi, ce qui m'a profondément touchée, c'est à quel point le Christ était et est proche de nous. Dès qu'il a commencé à parler, mon cœur s'est mis à battre si fort que j'ai cru qu'il allait exploser. Et puis, tout à coup, un vent puissant s'est levé, mais il était doux malgré tout. Cette expérience a été très précieuse pour moi, car cela m'a fait ressentir que le Christ est toujours proche de moi. Il est en moi, comme il l'a dit aujourd'hui encore. Il est le rocher en moi, en chacun de nous. Je peux tout partager avec lui, tout ce qui m'accable, mais aussi ma joie. Il se réjouit quand je me tourne vers lui avec tout cela et il me guide pour que j'aille plus profondément en moi, pour que je retrouve l'unité avec mon prochain, mais aussi avec la nature et les animaux. Quand on se trouve dans un environnement comme celui-ci, on se sent naturellement très relié à tout ce qui nous entoure. Mais ce sentiment que j'éprouve aujourd'hui restera profondément ancré en moi. C'est un soutien pour tant de choses. Lorsque des temps plus difficiles surviendront, le Christ est le rocher sur lequel je peux construire et en qui je peux avoir confiance, qui ne m'abandonne jamais, et cela m'apporte un courage, un réconfort et une force infinie.
0: Tu as parfaitement exprimé ce que nous éprouvons. Je crois que ce que tu nous as dit si bien, c'est exactement ce que nous avons pu ressentir, cette unité avec lui, cette paix et ce sérieux avec lesquels il nous accompagne et nous met en garde contre tout ce qui peut nous induire en erreur. Merci beaucoup.
1: Nous sommes aujourd'hui sur la terre de la paix. Et c'est ici, sur la terre de la paix, que le Christ dit que nous sommes manipulés dans le but de nous pousser à croire que nous devons redevenir prêts pour la guerre. Tels étaient ces mots. Pourtant, être prêt pour la guerre n'a vraiment absolument rien à voir avec Dieu ni avec le Christ. Et le fait que ce message soit diffusé avec une telle clarté aujourd'hui, depuis la terre de la paix, je trouve cela phénoménal.
0: Le Christ, lorsqu'il était incarné en Jésus de Nazareth, était lui aussi un pacifiste. Il rejetait toute forme de violence. Et en réalité, lorsque les religions chrétiennes d'aujourd'hui s'approprient son nom tout en agissant à l'opposé de ce qu'il a enseigné, cela revient à bafouer et à tourner en dérision son enseignement.
1: J'aimerais remercier le Christ d'avoir déposé dans nos cœurs cette magnifique image du rocher. Je pense souvent aussi à nos jeunes générations, aux enfants. Et cette image du rocher et de la lumière dont Gabriel nous a aussi déjà parlé, c'est vraiment un soutien formidable en nous. Je crois que les enfants prennent exemple sur nous, la génération plus âgée. Et si nous vivons toujours plus en paix les uns avec les autres, je crois aussi qu'une nouvelle génération forte peut ainsi grandir. Mais c'est à nous de donner l'exemple.
0: Je trouve que ce que tu

a dit est très bien et important. C'est à nous de donner l'exemple. Chers frères et sœurs, à la fin de cette rencontre, nous avons vraiment toutes les raisons de remercier le Christ, le Père éternel et le royaume de Dieu. Nous pourrions le faire ensemble en chantant le chant « Je suis ».

0: Chers frères et sœurs, chers amis dans le monde entier, nous concluons maintenant notre rencontre. Restons intérieurement reliés dans sa paix et souhaitons-nous une nuit bénie. Une salutation en Dieu.
1: Une salutation en Dieu.

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Pour cela, envoyez vos messages WhatsApp au numéro suivant 0049 pour l'Allemagne, 159 08 45 45 05. Je répète, 0049 pour l'Allemagne, 159 08 45 45 05. Ou écrivez-nous par mail à info@radio-santec.com. Nous vous remercions de tout cœur.

0: Liebe Brüder, liebe Schwestern, er der große Geist,
1: chers frères, chères sœurs, le grand esprit nous aide à sortir de nos aspects pécheurs, de la tentation, si nous le voulons. Aujourd'hui, nous aimerions prendre conscience au plus profond de nous que le Christ de Dieu est en nous. En sensation, allons tout près de notre cœur. Là, brille la force du Christ de Dieu, la force rédemptrice qui aimerait nous emplir entièrement. Plus nous nous tournons vers elle, c'est-à-dire plus nous le faisons consciemment, plus nous recevons cette lumière merveilleuse. Elle s'écoule à travers notre âme, elle s'écoule dans les cellules de notre corps, elle édifie des cellules saines et fortes et conduit les cellules malades hors du corps. C'est le circuit qui nous conduit à la santé en nous, dans notre corps. Certains de nous auront certainement remarqué que lorsque nous nous confions complètement et consciemment au Christ, nous sommes renforcés dans notre foi. Cette foi devient vivante parce que nous devenons plus vigilants et qu'avec l'aide de l'Esprit, nous reconnaissons nos aspects pécheurs et les mettons en ordre. Certains de nous reconnaissent alors quel est le prochain pas à faire pour se rapprocher du Christ. Cela nous renforce, la confiance grandit. Non seulement nous nous remettons au Christ, mais nous affirmons du fond du cœur que l'Esprit de Dieu, le Christ de Dieu, est en nous, que le grand amour est à nos côtés, nous aide et nous guérit. Le Christ, l'Esprit dans le Père, est la force universelle, l'omniprésence, c'est-à-dire Dieu dans tous les êtres humains, Dieu dans toute forme d'existence, Dieu dans l'infini tout entier. Certains parmi nous consultent un médecin et éventuellement suivent un traitement. En effet, la guérison globale n'exclut pas de le faire. Cependant, si nous avons connaissance de l'existence de la force universelle, si nous avons conscience que le Christ est en nous, nous savons également que le Christ est dans le médecin et nous affirmons la force du Christ dans le médecin. Nous affirmons que l'Esprit se trouve dans les médicaments qu'il nous prescrit. Nous affirmons sa présence dans les soins que nous suivons et intensifions ainsi la force de l'Esprit de Dieu dans les médicaments dans les soins et avant tout en nous.
0: Dadurch schließt sich mehr und mehr unser Bewusstsein auf.
1: De cette manière, notre conscience se développe de plus en plus, permettant à la grande force intérieure, le Christ de Dieu, de nous traverser toujours plus de son rayonnement. Nombreux sont ceux qui doivent encore enlever les nombreuses barrières que représentent ces aspects humains, ou défaire progressivement le barrage érigé par son ego. Nous le faisons avec joie et gratitude, car notre foi vivante nous permet de ressentir celui qui est tout près de nous. Il se peut qu'il faille un certain temps au courant de l'amour pour pouvoir emplir notre âme et s'écouler dans les cellules de notre corps. Cependant, le Christ est toujours prêt à nous aider. Il est toujours prêt à rayonner dans notre âme et à guérir notre corps. Dans cette conscience, tournons-nous vers lui. Asseyons-nous bien droit, déposons nos mains sur nos cuisses, les paumes tournées vers le haut, et ceux qui le souhaitent peuvent également fermer les yeux. Ensemble, car je suis votre sœur, tournons-nous vers le Christ. Ensemble, nous allons vers le Christ qui est en nous. Christ, tu es le grand médecin et guérisseur. Tu es la force qui est active en toutes choses.
0: Die große Kraft in mir.
1: J'affirme cette grande force en moi et je dis oui à celui qui habite en moi.
0: Ich bin der Tempel Gottes.
1: Je suis le temple de Dieu. J'ouvre le temple de Dieu dans la foi profonde et dans la confiance que j'ai en toi, ô Christ. Nous nous tournons vers la lumière intérieure. Nous affirmons tout près de notre cœur la flamme puissante qui aide et guérit. Nous respirons calmement. Notre respiration devient toujours plus profonde. Nous inspirons et nous expirons. Nous inspirons et nous expirons. Notre respiration est calme et profonde. Les pensées encore présentes s'éloignent maintenant de nous. Nos sens se tournent vers l'intérieur de nous-mêmes. Le calme, un calme infini emplit tout notre corps. Nos pensées ont disparu. Notre respiration s'écoule en lui, l'esprit du Christ de Dieu, la lumière qui aide et qui guérit. Nous devenons profondément calmes. Nos sens se tournent de plus en plus vers l'intérieur. La lumière du Christ près de notre cœur grandit. Le temps et l'espace s'estompent. Notre corps devient plus léger. Le silence nous emplit. Nos nerfs sont détendus. Le souffle de l'esprit s'écoule dans notre corps par l'intermédiaire de notre âme. Notre respiration est calme et profonde. La lumière intérieure grandit. Elle emplit notre corps. Elle s'écoule dans nos bras, dans nos jambes. Nous ressentons l'esprit puissant dans tout notre corps. Et tout particulièrement dans la paume de nos mains. Le Christ. Le Christ nous attend. Il aimerait nous aider. Il aimerait guérir. Nous le laissons agir. Un silence infini nous emplit. Une force infinie nous renforce. Le Christ en toi, en moi, le Christ en nous. Sa force s'écoule du sommet de notre tête jusqu'à la plante de nos pieds et de la plante de nos pieds jusqu'au sommet de notre tête. Un silence infini nous emplit. Christ, il nous est offert de te recevoir. Nous posons maintenant notre main droite sur la partie du corps qui a besoin d'aide. Nous pressons légèrement le bout de nos doigts sur cette partie de notre corps. Notre main est légèrement bombée. Nous nous concentrons maintenant sur la partie du corps sur laquelle se trouve notre main. Une chaleur se dégage. Le champ de force qui guérit et aide est en train de s'édifier. C'est le Christ qui aide et qui guérit. L'Esprit éternel est la vie impersonnelle, universelle. Il guérit. Il guérit. Restez concentré sur le champ de force qui grandit et ressentez le Christ. Oui, nous pouvons le ressentir. Il guérit. La loi omniprésente de l'amour. L'amour guérit. L'amour guérit. Restez concentré. Ressentez-le. Ressentez ce cadeau merveilleux qu'est sa présence. La guérison s'accomplit. Il vient en aide. Il résout. Il libère. Lui, le Christ.

0: Kraftfeld wird stärker.
1: Le champ de force s'intensifie.
0: Die Heilströme.
1: Les courants curatifs s'écoulent toujours plus intensément.
0: So wie wir uns
1: nous recevons selon l'intensité avec laquelle nous nous confions à lui. Nous disons oui au Christ et nous restons concentrés. Nous disons oui au grand champ de force qui est en nous.

en sensation, ressentez la partie du corps sur laquelle repose votre main droite. Le Christ aide. Le Christ guérit. Il résout. Il libère.

0: Restez concentré. Ressentez sa force.
1: Das stärkt den Glauben.
0: Elle renforce la foi et la confiance.
1: Das macht Mut.
0: Elle encourage à accomplir progressivement les lois de la vie.
1: Nützt die Stunde.
0: Mettez à profit ce moment.
1: Er ist.
0: Il est là.
1: Wir legen die rechte Hand wieder zurück.
0: Nous posons à nouveau notre main droite sur notre cuisse, la paume tournée vers le haut. Nous nous concentrons maintenant sur notre respiration. Nous ressentons une certaine légèreté, presque un sentiment d'apesanteur. L'infini emplit notre corps qui appartient au temps et à l'espace.
1: Christus.
0: Christ.
1: Wir glauben an dich.
0: Nous croyons en toi.
1: Jeden Tag wird unser
0: Chaque jour,
1: an dich
0: notre foi en toi devient plus vivante.
1: Denn wir erfüllen schrittweise.
0: Car nous accomplissons progressivement les commandements du salut. Les barrières tombent, le barrage cède, la vie s'écoule en nous. Une nouvelle vision de nous-mêmes dans ton esprit. La force s'écoule du sommet de notre tête jusqu'à la plante de nos pieds et de la plante de nos pieds jusqu'au sommet de notre tête. À nouveau, la force qui aide et guérit s'édifie en nous. Nous nous concentrons sur la lumière intérieure. Nous l'affirmons et disons oui au Christ. La force curative s'écoule dans toutes les cellules et les tissus cellulaires. La force curative s'écoule dans tous les éléments qui forment notre corps. Les cellules saines sont activées. Les cellules malades sont conduites hors du corps.
1: Der große Geist durchflutet uns.
0: Le puissant esprit nous emplit.
1: Der große innere Arzt
0: Le grand médecin et guérisseur intérieur agit en nous.
1: Das Licht des Christus wird stärker.
0: La lumière du Christ s'intensifie. Elle s'écoule dans la paume de nos mains qui deviennent chaudes.
1: Amen. abermals legen wir.
0: Nous posons à nouveau notre main droite sur la partie du corps qui a besoin d'aide. Nous pressons une nouvelle fois le bout de nos doigts sur notre corps. Notre main est légèrement bombée.
1: Jetzt konzentrieren wir uns auf den Bereich.
0: Nous nous concentrons maintenant sur la partie du corps sur laquelle se trouve notre main. Le Christ guérit.
1: Christus heilt.
0: Le Christ guérit.
1: Das Kraftfeld verstärkt sich.
0: Le champ de force s'intensifie.
1: Es wird warm.
0: Nous ressentons une certaine chaleur sous notre main droite.
1: Es wird immer wärmer.
0: La chaleur s'intensifie.
1: Das Kraft.
0: Ce champ de force travaille dans notre corps. C'est la force qui aide et guérit le Christ. Oh, laissez-le agir, restez concentré. Ces moments nous sont offerts pour le ressentir. La loi de l'amour, l'esprit guérit.
1: Es löst.
0: Il résout.
1: Es befreit.
0: Il libère.
1: Es hilft.
0: Il aide.
1: Es das Gesetz der Liebe, der Geist.
0: Restez concentré.
1: Fühlt seine Gegenwart.
0: Ressentez sa présence.
1: Baut den lebendigen Glauben und das Vertrauen auf.
0: Développez la foi vivante et la confiance.
1: Jetzt fühlen wir ihn.
0: Maintenant, nous le ressentons.
1: Jetzt machen wir uns bewusst.
0: Nous prenons conscience de ceci.
1: Sein Geist ist gegenwärtig in uns.
0: Son esprit est présent en nous.
1: Es hilft.
0: Il aide.
1: Es heilt.
0: Il guérit.
1: Es löst.
0: Il résout.
1: Es befreit.
0: Il libère.
1: Christus.
0: C'est le Christ.

0: innere Arzt und Heiler.
1: Le médecin et guérisseur intérieur aide.
0: Heilt.
1: Guérit.
0: Löst.
1: Résout.
0: Und befreit.
1: Et libère.
0: Christus.
1: C'est le Christ.
0: Christus in uns.
1: Le Christ en nous.
0: Christus, das helfende und
1: le Christ, le champ de force énergétique en nous, qui aide et guérit.

0: Nun legen wir wieder unsere rechte Hand zurück.
1: Nous reposons notre main droite sur notre cuisse. Nous nous concentrons sur la lumière intérieure et en pensée. Dans toutes nos sensations, nous disons oui au Christ. Oui, Christ. Nous ressentons sa force. Nous ressentons sa présence. À nouveau, sa force s'écoule en nous, du sommet de notre tête jusqu'à la plante de nos pieds, et de la plante de nos pieds jusqu'au sommet de notre tête. Il souhaite que nous le ressentions. De tout notre être, de toute notre âme, nous nous tournons à nouveau vers lui pour le remercier. Nous le remercions pour son grand amour, pour sa présence, pour son aide et pour la guérison qu'il apporte. Le plus beau remerciement que nous pouvons adresser au Christ, c'est de développer la nouvelle vision de nous-mêmes, cette nouvelle image qui rayonne en nous dès lors que nous affirmons toujours et encore qu'il agit en nous et que du plus profond de notre cœur, nous disons « Oui, Christ ». Nous devenons alors plus sensibles, notre foi plus vivante, et notre confiance devient si forte qu'elle nous aide à accomplir progressivement les commandements de la vie, les commandements de l'amour. Alors, la nouvelle image, la nouvelle vision de nous-mêmes rayonne à travers nous, l'âme lumineuse dans la lumière du Christ de Dieu.

0: Wir sind ruhig geworden, ganz ruhig.
1: Nous sommes calmes, profondément calmes. Le souffle du silence infini nous emplit. Nous ressentons les vagues de l'amour qui nous élèvent encore dans une dimension cosmique qui ne connaît ni le temps ni l'espace.
0: Liebe siegt.
1: L'amour est vainqueur.
0: Lassen wir die große kosmische Liebe siegen.
1: Laissons le grand amour cosmique vaincre. Et nous sommes alors dans l'immense liberté universelle qui nous transmet la sensation de l'unité qui n'est pas de ce monde.
0: Christus.
1: Christ.
0: Wir sagen ja zu dir.
1: Nous te disons oui.
0: In diesem Bewusstsein.
1: Dans cette conscience,
0: liebe Brüder, liebe Schwestern,
1: chers frères, chères sœurs, prions ensemble pour tous nos frères et sœurs. Prions en silence pour toutes les personnes que nous connaissons, pour nos amis, pour toute l'humanité. Le Christ reçoit nos prières. Nous prions.
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1: Voici l'appel du Christ de Dieu lancé à travers Sophia. L'ère messianique et sophianique est la lumière de l'apparition du Christ de Dieu dans les âmes et les hommes éveillés, conscients de Dieu. Il nous appelle tous. Venez tous à moi, le Christ de Dieu. Je veux vous guider et déposer la vérité.

dans votre cœur, Dieu en vous, car vous êtes le temple de Dieu et l'Esprit de l'amour qu'est Dieu habite en vous. Ne craignez rien. Priez dans le centre de conscience du Christ de Dieu qui se trouve près de votre cœur physique. Moi, la vie, je vous prépare le chemin et vous accompagne au cours de chaque journée. Je vous accompagne sur le chemin qui mène à la vie véritable, qui est au plus profond de votre âme, qui vous rend libre et vous prépare à l'éternité. Quand et où? Remettez-moi ces interrogations et laissez-les en moi, le Christ de Dieu, car je suis le Messie spirituel, votre Rédempteur, qui est envoyé par le Père et qui était en Jésus de Nazareth. Les paroles que j'ai prononcées lorsque j'étais Jésus de Nazareth sont des paroles rédemptrices, c'est-à-dire libératrices. Je viens bientôt. D'où cet appel? Venez tous à moi, le Christ de Dieu, votre Rédempteur, qui habite en vous, qui vous attend et aimerait vous conduire jusqu'à la maison du Père éternel, lorsque l'Éternel vous appellera, Dieu, mon Père, qui est également votre Père. Ne craignez rien. L'Éternel connaît le jour et l'heure, car la lumière de la patrie éternelle respire à travers vous et accompagne votre souffle. Moi, le Christ de Dieu, je vous lance cet appel et je vous demande de remplir vos lampes d'huile, car la lumière en vous est le chemin, la vérité et la vie. Moi, le Christ, je suis la vérité et la vie. Je suis avec vous tous les jours de votre vie terrestre et de toute éternité. Ses fils et ses filles sont l'éternité en lui, en moi, celui qui lance cet appel en vous. Venez tous à moi, le Christ de Dieu. Dans vos prières et dans vos pensées, soyez un avec moi. Et en vérité, votre corps et votre âme ne subiront aucun dommage. Ainsi, suivez-moi, Jésus, le Christ. Je connais le chemin qui mène à la vie. Je suis la vie.

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0: Chers amis, bonjour et bienvenue pour la 11e partie de notre série intitulée « L'unité universelle parle », la parole de l'Esprit créateur universel. Nous poursuivons aujourd'hui la lecture du livre portant le même titre. Il s'agit d'une œuvre d'enseignement et d'apprentissage donnée à l'École de la Sagesse Divine et qui réunit le contenu d'entretien avec Gabriel, la prophétesse et messagère de Dieu à notre époque. Avant d'entrer dans le vif du sujet, nous aimerions rappeler ce dont il est question dans ces émissions. À cet effet, lisons un bref extrait de notre livre. La vie de l'unité universelle, c'est l'existence pure, c'est-à-dire les créatures de Dieu, l'un universel. Les animaux, les plantes, le monde minéral, les êtres divins, les êtres spirituels. Nous aussi, au plus profond de notre âme, nous appartenons au Dieu Père, Mère, éternel, à sa grande famille. Tout et tous sont reliés les uns aux autres et sont en communication avec l'un universel, le Dieu Créateur Père, Mère, par l'intermédiaire du noyau central, le cœur primordial de l'existence. Chers amis, le principe de communication universelle éveille l'intérêt de nombreuses personnes, en particulier lorsqu'il est question des animaux, c'est-à-dire de la communication avec les animaux. Beaucoup de gens suivent avec enthousiasme les explications données dans cette œuvre « L'unité universelle parle », la parole de l'Esprit créateur universel, et font leurs premières expériences de mise en pratique de ce qu'ils apprennent et comprennent. Aujourd'hui, nous allons écouter quelques récits d'expériences faites par des téléspectateurs de la série « L'unité universelle parle », la parole de l'Esprit créateur universel, ainsi que par des participants aux tables rondes. Nous poursuivons la lecture de notre livre.
1: Une amie des animaux, par exemple, écrit « C'est un tout autre monde ». Une toute nouvelle vie qui s'ouvre à nous, à tous les êtres humains. Elle décrit ensuite comment elle a pu aider un animal grâce à la communication intérieure. Elle dit « L'un de nos trois chats n'était pas rentré à la maison depuis plusieurs jours et nous nous faisions beaucoup de soucis. Je me suis alors rappelé les explications de Gabriel concernant l'unité universelle qui parle, la parole de l'Esprit créateur universel, et le fait que tout est relié. Alors, très consciemment, j'ai communiqué avec notre chat de noyau central à noyau central, pour ainsi dire, ce qui m'a amené à ressentir en moi son image, son être. Je lui ai alors communiqué qu'il nous manque, que nous l'aimons beaucoup et que nous nous réjouirons énormément lorsqu'il rentrera à la maison. J'ai ajouté aussi l'image d'un bon repas et de l'endroit confortablement aménagé pour les chats à la maison. Puis j'ai lâché prise et je suis partie au travail. Quelques heures plus tard, j'ai tout à coup eu l'image du chat devant les yeux et le sentiment que je devais rentrer rapidement à la maison. Et effectivement, il était là, assez désorienté, épuisé et terriblement affamé. J'étais contente de pouvoir lui donner tout de suite à manger et à boire et de pouvoir lui dire à quel point nous étions contents qu'il soit rentré à la maison. Je suis convaincue que cette communication intérieure a aidé notre chat à rentrer rapidement à la maison et que, grâce à elle, j'ai reçu au bon moment l'indication qui m'a permis d'être là quand il a eu besoin de moi. Cette expérience m'encourage naturellement à m'exercer plus encore dans cette communication intérieure. Cette série d'émissions est vraiment unique, j'en suis extrêmement reconnaissante.
2: Chers amis, un musicien très apprécié écrit « L'émission « L'unité universelle parle » atteint de telles dimensions qu'elle représente pour nous les êtres humains l'adieu définitif et historique à l'intellect et surtout à tout le savoir que nous avons acquis. Il est fantastique que par des termes si simples, nous soyons conduits vers des dimensions et des sentiments si profonds. Cela éveille en nous la profonde nostalgie de retrouver cette véritable communication avec toute chose. Je suis persuadé que de nombreuses personnes ont dû sauter de joie lorsqu'elles ont pris connaissance de tout cela. Tout paraît si simple que l'on se demande pourquoi on porte encore en soi autant d'aspects négatifs. Quoi qu'il en soit, ce but précieux qu'est la communication avec toute chose me paraît maintenant beaucoup plus accessible grâce à ces émissions et aux exercices concrets qu'elles proposent. Cela me donne de la force et du courage pour l'action de nettoyage, entre guillemets, et la transformation de mon être. En faisant de la musique, j'ai appris à m'efforcer d'emporter chaque note dans mon cœur. Aujourd'hui, je comprends que tout ce qui vit, chaque être et chaque petite chose, aussi infime soit-elle, est comme une note qui peut trouver une résonance en moi dès lors que je lui laisse l'espace nécessaire. Un indescriptible sentiment de symphonie monte alors en nous. Il fait tomber les frontières et les limitations et nous amène à laisser progressivement derrière nous toutes les conceptions humaines pour nous immerger dans un immense océan. C'est, oui, justement, c'est. Merci, un grand merci à Dieu, notre Père Céleste, de pouvoir nous emplir de lui qui est la vie.
3: Dans son récit, un autre ami des animaux rapporte une expérience très intensive. Il dit « Dans l'émission « L'unité universelle parle », nous avons entendu à plusieurs reprises cette phrase importante « La liberté est le bien le plus précieux pour les animaux ». En entendant cela, nous nous faisons une image très humaine de la liberté et nous la projetons tout particulièrement sur nos animaux domestiques. Même si parfois nous ne voulons pas le voir en face, nous décidons nous-mêmes à quoi doit ressembler cette liberté que nous leur laissons. Nous nous demandons rarement ce qu'eux-mêmes comprennent par liberté, c'est-à-dire quelle image a, par exemple, notre chat de sa liberté. L'expérience dont je veux parler concerne notre chat qui, il y a plus de 10 ans, est arrivé un jour chez nous en miaulant. Il avait quelques petits troubles de santé, mais autrement, il était « facile à vivre », entre guillemets. Sa particularité par rapport aux autres chats de la maison, c'est son petit caractère bien affirmé. Il peut dormir pendant des heures dans son panier, tout comme il peut s'absenter pendant des heures également. Il dispose en permanence de 2 chatières qui lui permettent d'entrer et de sortir à sa guise. Il mange et boit, et nous sommes heureux quand il est avec nous. Il y a 2 semaines, il est rentré à la maison en boitant, il a miaulé, puis est reparti pour se coucher sur le sol, sous un buisson. Inquiet et, bien qu'il était déjà assez tard, nous avons appelé un vétérinaire qui a diagnostiqué une rupture du ligament à l'articulation de la patte arrière gauche et nous a conseillé de le faire examiner dans une clinique vétérinaire. La radiographie confirma le diagnostic et les vétérinaires nous conseillèrent une opération immédiate. Inquiets, probablement plus pour nous-mêmes qu'autre chose, nous avons consenti à cette opération. S'en suivirent pour notre chat 12 jours au centre de soins avec une attelle à la patte arrière gauche et la tristesse en prime. Nous lui rendions visite aussi souvent que nous le pouvions et trouvions parfois un regard plein de reproches qui disait « Mais qu'est-ce que vous m'avez fait et pourquoi dois-je rester enfermé dans cette pièce ?» Nous avons bien sûr essayé de lui expliquer que sa patte guérirait bientôt et que les choses s'arrangeraient. Il se déplaçait tant bien que mal, comme il pouvait, et dormait beaucoup. Le jour arriva enfin où l'attelle devait être retirée et, avec lui, l'espoir de retrouver la liberté. Lorsque nous sommes enfin allés le chercher, ses yeux s'agrandissaient de plus en plus au fur et à mesure que nous nous approchions de la maison. Cependant, encore inquiet, nous l'avons « enfermé » entre guillemets dans l'appartement alors qu'il n'aspirait qu'à une chose, pouvoir retourner dehors. Nous voulions que son état se stabilise en le laissant 2 jours à la maison, mais pour lui ce fut une torture. Il voyait les autres chats rentrer et sortir à leur guise alors que la porte se fermait devant son nez pour que, surtout, rien de mal ne lui arrive. C'est ce que nous pensions, mais pas lui. Sa seule aspiration était la liberté et non notre souci de protection. Au matin du troisième jour, nous avions l'intention de faire une petite promenade avec lui. Et c'était notre intention, mais pas la sienne. Il n'avait qu'une chose en tête, la liberté, et ceci sans notre surveillance. Et il s'échappa. Lorsqu'après plusieurs heures, il revint enfin à la maison, nous avons décidé d'ouvrir toutes les portes et de lui permettre ainsi d'entrer et de sortir à sa guise. Après avoir mangé un peu, il s'est dirigé droit vers sa chatière et a disparu dans le grand jardin. Maintenant qu'il est en liberté, il est de nouveau heureux. Lorsqu'il est fatigué, il se couche sur le sol de la terre-mère auprès de ses frères et sœurs les plantes, et lorsqu'il a mal, la terre-mère le rafraîchit et l'apaise. Que pouvons-nous apprendre lorsque nous entendons que nos animaux aiment la liberté plus que tout? Ils ne considèrent pas non plus la mort comme un danger, lorsqu'elle n'est pas précédée par des tortures infligées par l'homme, car les animaux savent que la vie continue. Pour nous, les êtres humains, qui nous faisons tant de soucis, c'est un apprentissage douloureux, car même si nous avons connaissance de cette vérité, seule la souffrance que nous ressentons personnellement à travers ce processus et les soucis que nous nous faisons pour notre animal nous permettent progressivement de comprendre véritablement de quoi il s'agit. L'unité universelle qui parle, l'esprit créateur, guide l'animal et ne l'abandonnera jamais. Cependant, nous avons souvent beaucoup de mal à l'accepter. Nous pensons que seuls nos soins et notre sollicitude peuvent protéger l'animal. Pourquoi notre manière de penser est-elle aussi étroite? Croyons-nous à la sollicitude infinie de notre Créateur pour tous les êtres? Parfois, et tout particulièrement dans de telles situations douloureuses, nous devons reconnaître notre manque de foi, nous incliner avec humilité et gratitude devant la grande unité universelle qui parle et apprendre à reconnaître l'action du Créateur dans toutes les situations de la vie. La liberté est le bien le plus précieux des animaux, même si cela leur coûte la vie. C'est ce que nous pouvons apprendre par cette expérience.
0: Chers amis, la sensibilité des animaux dépasse toute représentation humaine. Un petit récit à ce sujet. Si l'être humain ne devait compter que sur ses sens, et même s'il avait développé un peu de télépathie, il serait loin d'atteindre les capacités de communication des animaux. Pour illustrer cela, voici le court récit d'une expérience vécue au moment de l'écriture de cette œuvre de formation et d'apprentissage, l'unité universelle parle, la parole de l'esprit créateur universel. Une expérience qui confirme la conscience dans laquelle vivent nos frères et sœurs les animaux. Nous étions assis à table pour prendre le petit déjeuner et notre chat, dont il a déjà été question au cours de cet ouvrage, était couché près de la table de la salle à manger et du guéridon sur lequel est posé le téléphone. Nous discutions pendant que notre chat faisait assidûment sa toilette matinale. Il venait de finir sa patte arrière gauche lorsqu'il s'arrêta soudainement. La patte encore tendue et levée, il resta ainsi, sans bouger, pendant quelques minutes, Louis en éveil. Qu'est-ce que cela voulait dire? Tout aussi soudainement, il reprit sa toilette et se comporta tout à fait normalement. L'un des habitants de la maison, à même de percevoir clairement ce que communiquent nos frères et sœurs les animaux, dit alors « Si je ne craignais pas de déranger la personne à laquelle je pense, je l'appellerais à l'instant même pour lui demander si elle n'avait pas l'intention de nous téléphoner. » Et si tel était le cas, je lui demanderais si quelque chose l'en a empêché. Nous décidâmes ensemble de ne pas la déranger, mais d'attendre et de voir si elle se manifesterait éventuellement d'elle-même. Effectivement, 15 minutes plus tard, elle appela et nous lui demandâmes si elle avait eu l'intention de nous appeler un quart d'heure auparavant. Sa réponse fut « Oui, en effet, je voulais vous appeler, mais un autre appel m'en a empêché ». Ce fut pour nous la preuve que notre chat avait perçu dans son conscient l'intention de cette personne, raison pour laquelle il avait marqué une pause dans sa toilette et ne l'avait reprise qu'au moment où il était clair que l'appel n'aurait pas lieu. Ajoutons, pour mieux comprendre ce comportement, que notre chat n'apprécie pas particulièrement les conversations téléphoniques au cours desquelles le haut-parleur est activé et il a l'habitude de se retirer lorsqu'une conversation téléphonique dure. Ce petit récit nous permet de reconnaître facilement que les capacités de perception des animaux vont bien au-delà de celles de l'être humain. Notre chat nous a rendus attentifs à quelque chose qui se déroulait au-delà de notre capacité de perception. Les animaux semblent percevoir des choses, des événements et même nos pensées, et ils y réagissent. Nous sous-estimons terriblement nos frères et sœurs, les animaux. Nous avons eu une autre conversation où notre chat était présent, et ce qui s'ensuivit nous étonna tous encore une fois. En prévision des journées fraîches de l'automne et de l'hiver, nous lui avions aménagé un petit endroit confortable et bien chaud dans une pièce du premier étage et nous étions en train de dire que dans les prochains jours, l'un d'entre nous devrait l'accompagner pour lui montrer où il pourrait dormir bien au chaud. L'occasion ne s'était pas encore présentée que déjà, dès le lendemain, notre chat était couché à l'endroit que nous lui avions préparé. Il avait donc perçu les images contenues dans notre entretien de la veille qui décrivaient cet endroit confortable préparé pour lui. Hasard ou conscience de l'animal? Il nous a été donné d'apprendre encore autre chose de la part de nos frères et sœurs les animaux. Les animaux sont des êtres esthétiques qui souhaitent une certaine propreté là où ils mangent. On peut tout particulièrement le remarquer chez les animaux domestiques. Nos frères et sœurs, les animaux, par exemple les chats et les chiens, ont un nom et nous les appelons par leur nom. Au cours de différentes situations, nous avons également appris que nos frères et sœurs, les animaux qui vivent avec nous, se réjouissent de prendre leur repas à une table bien mise. C'est la raison pour laquelle nous avons installé pour eux une petite table en bois ronde d'environ 10 cm de hauteur et 40 cm de diamètre pour les chats, et pour les chiens, en fonction de la taille du chien. Nous utilisons des assiettes en porcelaine que nous lavons chaque jour. Sur ces petites tables rondes, nous mettons une serviette blanche qu'il est possible de changer et de laver régulièrement. Nous remarquons que les animaux apprécient ces petites attentions.
1: Un autre ami des animaux raconte ce qu'il a vécu avec un petit chat perdu. Depuis des mois, nous voyons régulièrement un petit chat dans les champs aux alentours de notre maison. Il était extrêmement craintif et s'enfuyait dès que nous l'approchions. En raison de son pelage tout noir et de ses quatre petits chaussons blancs, nous l'avons spontanément baptisé Patte de velours. À chaque fois que je le voyais, je me reliais avec lui intérieurement et lui parlais calmement. Après un certain temps, il sembla prendre un peu confiance en moi, car il commença à passer la tête dans la chatière, à regarder autour de lui et à faire quelques pas dans la maison. À chaque fois, je restais tout à fait tranquille et je pouvais observer qu'il avançait même parfois jusqu'à l'écuelle des autres chats de la maison. Cela dura environ 3 à 4 semaines. À chaque fois, je parlais doucement avec lui, mais dès que je faisais un mouvement, il disparaissait en un éclair. Un jour, pourtant, ma patience porta ses fruits. Un soir, en sortant de la salle de bain, je me suis trouvée nez à nez avec Patte de velours qui se tenait au milieu de la pièce. Lorsque je me suis mis à nouveau à parler tranquillement avec lui, en m'accroupissant avec précaution, il miaula. C'était comme une réponse de sa part. Je lui préparai alors une petite assiette avec de la nourriture, tout en continuant à lui parler. Alors, pour la première fois, il vint auprès de moi et accepta l'assiette de nourriture que je lui tendais. À ce moment, je sus que la glace était brisée, qu'il avait maintenant confiance en moi et que nous avions ainsi scellé une amitié. Le soir suivant, je l'attendais et pour la première fois, il se laissa caresser. Depuis, il n'est jamais rassasié de caresses. Il se couche parfois une demi-heure durant sur mes genoux, tout en gardant cependant un œil sur la sortie, sur l'issue de secours pour ainsi dire. Mais ce n'est maintenant plus qu'une question de temps pour qu'il reste plus longtemps et se sente vraiment chez nous, à la maison.
2: Chers amis, Nous venons d'entendre quelques récits d'expériences faites par des personnes qui s'efforcent de mettre en pratique les connaissances reçues. Nous poursuivons maintenant la lecture des explications données à l'école de la sagesse divine avec le chapitre suivant. Les animaux veulent se faire comprendre. Ils ont leur langage. Les animaux émettent souvent des signaux vers nous dans le but de nous communiquer quelque chose. Ils veulent se faire comprendre. Les différents sons qu'ils expriment, leur timbre et leur sonorité, constituent le langage avec lequel ils communiquent. Leur attitude, leurs mouvements en font également partie. Tous leurs comportements sont pour nous des messages. Si nous avons appris à mettre en ordre le contenu négatif de nos cinq composantes, donc de notre comportement dans son ensemble, et à toujours plus nous demander quelle est la volonté de l'un universel, nous commençons alors progressivement à comprendre ce que les animaux, par exemple, veulent nous dire. Nous apprenons également, avec le temps, à comprendre notre prochain, car comme nous l'avons entendu, les paroles sont des enveloppes qui renferment un contenu. Lorsque sa conscience s'élargit, l'homme devient plus humble, plus sensitif, et il commence à avoir du respect envers la vie qui est en toute chose, car il s'oriente sur les commandements de Dieu et les enseignements de Jésus de Nazareth. Ce n'est qu'alors que nous pourrons vivre de soi-disant miracles avec les animaux, mais aussi toutes les autres formes de vie, comme les plantes, des miracles qui en fait n'en sont pas. Nous percevons en nous, également sous forme d'image, la parole de nos frères et sœurs de la création, les animaux, mais aussi les collectifs végétaux et minéraux. C'est la parole de la loi universelle. Si un animal, quel qu'il soit, grand ou petit, répond à vos pensées ou à vos actes par une réprimande, éventuellement d'ordre physique, ne vous en offusquez pas, mais examinez plutôt la teneur de vos pensées et de vos paroles. Regardez le contenu des images qui composent le film de votre vie. Le comportement de cet animal vous aidera peut-être alors à trouver qui vous êtes dans ces images, et vous comprendrez ainsi pourquoi votre frère ou votre sœur du monde animal a réagi de la sorte.
3: Chers amis, celui qui apprend à ressentir et à comprendre comprend aussi ce que veulent dire les grands esprits au sujet du monde animal. Mahomet a dit par exemple, je cite, « Nulle bête marche sur terre, nul oiseau volant de ses ailes qui ne soit comme vous, en communauté. Toutes les créatures d'Allah sont sa famille. »
1: On trouve également dans les livres sacrés de l'Inde antique des indications claires contre le fait de tuer nos petits frères et sœurs de la création. Je cite, qui approuve le fait de tuer les animaux, qui les tue, qui achète leur chair ou la vend, la cuisine, la propose comme mets ou la mange, tous sont des tueurs. Une autre citation, « Tu n'utiliseras pas le corps que Dieu t'a donné pour tuer des créatures de Dieu, que ce soit des hommes, des animaux ou tout autre être. » Ou encore, je cite, « La viande ne peut pas être retirée de l'herbe ou du bois ou de la pierre, mais uniquement en tuant un être vivant. Ainsi, sa consommation est une faute. »
2: Jésus de Nazareth enseigna « Malheureux le rusé qui blesse les créatures de Dieu. Malheureux les chasseurs, car ils seront eux-mêmes chassés. En vérité, je vous le dis, je suis venu dans le monde pour abolir tous les sacrifices sanglants et la consommation de viande des animaux et des oiseaux abattus par les hommes. »
0: Chers amis, c'est sur ces paroles puissantes de Jésus, le Christ, que se termine notre émission d'aujourd'hui intitulée « L'unité universelle parle », la parole de l'Esprit créateur universel. Nous souhaitons à tous de faire de nombreuses et bonnes expériences dans l'élargissement de notre conscience afin de devenir toujours plus sensitif et de gagner en respect pour la vie en tout ce qui est. Lors de la prochaine émission de cette série, nous prendrons connaissance de nouveaux aspects de cet enseignement cosmique donné à l'école de la sagesse divine, comme par exemple, que se passe-t-il lorsque l'homme, en se promenant, entre dans les lieux d'habitation des animaux ? Quel rôle joue la perception sensorielle dans le développement de la conscience ? Et comment nous exercer à contempler nos frères et sœurs des règnes de la nature, les animaux ? Chers amis, si vous le souhaitez, retrouvez-nous à cette occasion et continuez à apprendre avec nous. D'ici là, nous vous souhaitons une bonne continuation et vous adressons une chaleureuse salutation en Dieu.

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0: Bonjour les enfants, c'est moi, Kiri. Vous ne pouvez pas me voir et pourtant je suis là. Vous savez, je suis presque aussi grand que vous. Je suis un lutin de la famille des lutins-conteurs. Les lutins font partie des êtres de la nature et nous sommes très nombreux dans la nature. Tout comme vous, nous aimons bien rire, chanter, danser et sauter. Notre vie est remplie de nombreuses aventures et nous avons beaucoup à faire. Autrement dit, nous avons des tas de choses à vous raconter. Voyons quelle histoire nous allons vous conter aujourd'hui.
1: Merci, Kiri. Bonjour les enfants, nous allons aujourd'hui entendre l'histoire de l'écureuil agile. Les écureuils sont de très jolis petits animaux avec une queue touffue qui habitent dans les arbres. Et voici comment débute son histoire. Au cœur d'une grande forêt, dans un endroit que les hommes n'arrivent pas à atteindre, vivait un petit écureuil plein d'entrain qui s'appelait Agile. Regardons maintenant ensemble un petit écureuil tel qu'Agile pendant que je joue quelques notes de harpe.

L'écureuil agile se sentait tout à fait bien chez lui dans un magnifique grand arbre en pleine santé. Tout en haut, dans un creux de l'arbre, là où personne ne pouvait le déranger, Agile s'était aménagé un petit logement douillet dans lequel il habitait depuis longtemps déjà. Il était profondément uni avec les animaux de la forêt, le pivert, les chouettes et les hiboux, les renards, les biches et les cerfs. Il s'était aussi lié d'amitié avec les fourmis, les coléoptères et tous les autres animaux, quelle que soit leur taille. Je suis sûre, les enfants, que vous pouvez imaginer à quel point la vie des animaux de la forêt est joyeuse et insouciante en été. Cependant, dès que l'hiver arrive, et avec lui la saison froide, ils cherchent un abri où se protéger et un endroit calme pour se retirer. Pour l'écureuil agile, aussi, le temps du repos hivernal était venu. Il avait été prévoyant et avait déjà tout préparé. Dans une des pièces de son logis, il avait engrangé de bonnes réserves, des glands et de délicieuses noisettes. Vous devez savoir, les enfants, que les écureuils n'hibernent pas. L'hiver est pour eux uniquement une période de repos. Et de temps en temps, ils aiment sauter dans la neige et se réjouissent de la beauté du paysage tout blanc. Les enfants de la création, c'est-à-dire les animaux, savent que la vie créatrice est en tout. Au plus profond d'eux-mêmes, ils ressentent que dans chaque petit flocon de neige se trouve aussi la vie, Dieu. Mais revenons à notre histoire. À la fin de l'automne, Agile était en train de faire un petit tour à travers la forêt, tout enjoué comme à son habitude, car il se portait bien. Il avait tout ce dont il avait besoin pour vivre et en était très reconnaissant envers le grand esprit créateur. Il sautillait de branche en branche et passa voir les renards, leur souhaita de passer un bon hiver, bien au calme, et leur dit au revoir jusqu'au printemps. Les renards, qui s'étaient couchés confortablement dans leur terrier, souhaitèrent aussi une bonne continuation au joyeux petit écureuil. Il continua sa tournée et alla voir les biches et les cerfs pour leur souhaiter également un bon repos durant l'hiver. Il n'avait pas besoin de prendre congé des oiseaux, car eux aussi, tout comme lui, étaient très affairés pendant l'hiver. L'écureuil agile passait également voir de temps en temps les chouettes et les hiboux, qui préféraient rester bien au chaud dans leur logis lorsqu'il faisait très froid dehors et qu'une épaisse couche de neige recouvrait tout. Pendant l'hiver, Agile recevait régulièrement la visite de nombreux oiseaux qui aimaient venir se réchauffer dans son chaleureux logis. Parfois, ils se tenaient tous sur la branche de l'arbre, se racontaient des moments de leur vie, ou même, lorsque le soleil était encore haut, chantaient ensemble. Les animaux ressentaient la grande affinité qui les reliait, et une paix profonde traversait la forêt et les champs.

0: Voici comment notre histoire continue. Chers enfants, il faut savoir que les écureuils ont régulièrement besoin de mouvement, qu'ils ont besoin de se dépenser. Lorsqu'il sortait, l'écureuil agile ne faisait pas sa promenade pour lui tout seul, il allait à chaque fois rendre visite à ses amis les animaux. Un jour, alors qu'il revenait de l'une de ses promenades hivernales et voulait rentrer au chaud dans son logis, au creux de son arbre, il vit de loin, assis devant la porte, couleur éclatante, le pic épêche. Couleur éclatante pensait qu'Agile était à la maison et frappait en vain à la porte.
1: «
0: Bonjour, couleur éclatante !» appela Agile. « Je suis là !»« Ah !» soupira couleur éclatante, soulagée. « Quelle chance ! Je croyais qu'il t'était arrivé quelque chose, ou bien que j'allais devoir t'attendre des heures devant la porte. Qu'y a-t-il donc de si important ?»« Voudrais-tu m'aider, s'il te plaît ?» lui demanda couleur éclatante. « Je me suis foulée l'aile, et je peux à peine voler. » Avec bien de mal, j'ai tout juste réussi à monter jusqu'ici, mais cela m'a épuisée. Agile répondit, « Rentre tout d'abord au chaud, viens. » Une fois dans le logis, au creux de l'arbre, Agile demanda, « Mais comment cela t'est-il arrivé ?»«
1: Ah !»
0: répondit celui-ci, « Je n'ai pas fait attention. » Je m'étais énervée juste avant et mes pensées du moment n'étaient vraiment pas positives. Et c'est exactement à ce moment-là que cela m'est arrivé. Je me suis accrochée à une petite branche. Après m'être libérée, j'ai remarqué que je pouvais à peine voler. Je me suis alors demandé ce qu'il y avait de mieux à faire et j'ai pensé à toi, parce que nous sommes de bons amis. C'est vrai, répondit Agile. Maintenant, nous devons réfléchir ensemble à ce qu'il faut faire. Mais tout d'abord, installe-toi confortablement sur le banc. Le pic épêche était vraiment très reconnaissant de cette proposition car il était épuisé. Agile dit alors, « Je crois que le mieux, c'est que j'aille rapidement chez les lutins et que je demande au docteur un baume et un bandage pour envelopper ton aile blessée. Ne t'inquiète pas, nous allons y arriver. » Tu pourras rester chez moi jusqu'à ce que tu sois guéri, car chaque jour il pourrait neiger un peu plus. Où irais-tu alors ? D'accord, lui répondit couleur éclatante, qui se réjouissait du fond du cœur de cette proposition. Agile courut rapidement chez le lutin docteur, qui habitait tout près, et lui demanda aide et conseil. Le lutin docteur mit dans un sac à dos un baume, des compresses d'herbe ainsi que des bandages afin qu'Agile puisse transporter tout cela facilement. Il lui donna également des recommandations. Si quelque chose ne se passe pas comme prévu, apporte couleur éclatante jusqu'ici. Nous pourrons l'accueillir dans notre clinique pour animaux. Agile le remercia et retourna à son logis aussi vite qu'il le put. Une fois arrivé, l'écureuil prit grand soin de son ami couleur éclatante, comme le lui avait recommandé le lutin docteur. En même temps, Agile et couleur éclatante reparlèrent de ce qui était arrivé. « Je sais bien, dit couleur éclatante, je suis le seul responsable. Je n'ai pas fait attention. Je ne vivais pas dans le moment présent. » En sensation, j'étais tout à fait ailleurs, et mes sensations n'étaient pas orientées sur le Créateur. Elles étaient orientées sur les hommes. Agile répondit, « C'est bien que tu le reconnaisses. Se reconnaître est toujours une bonne chose et nous permet de ne plus répéter les mêmes fautes. Chaque souffrance, chaque malheur a son origine profonde, et toutes ces causes entraînent tôt ou tard leurs conséquences. » C'est aussi ce qui s'est passé pour Couleur éclatante. Couleur éclatante promit qu'à l'avenir, il serait plus attentif à ses sensations. Puis, écrasé de fatigue, il s'endormit. Chers enfants, Couleur éclatante et Agile passèrent ensemble 2 semaines riches en événements. Puis vint le moment où l'aile fut tout à fait guérie. Couleur éclatante vola jusque chez le lutin docteur pour un dernier contrôle. Celui-ci était tout à fait satisfait de la guérison de l'aile. et couleur éclatante se réjouit et était très reconnaissant. Il remercia le grand esprit créateur en silence dans son cœur et son ami l'écureuil agile ainsi que le lutin docteur avec de grandes effusions de joie. Chers enfants, le moment est venu de nous dire au revoir. Soyez vous aussi attentifs à vos pensées et à vos sensations, tout comme nous l'avons appris grâce à l'exemple de couleur éclatante. Et peut-être qu'un de vos amis frappera lui aussi un jour à votre porte, et alors vous pourrez l'aider. Portez-vous bien et à bientôt.
1: Voilà, c'est fini pour aujourd'hui. Je serai heureux de vous retrouver pour la suite. À bientôt. Votre Kiri, le lutin compte.

Le petit corbeau rouffrit. Rouffrit était un petit corbeau noir téméraire, intelligent, sûr de lui et très aventureux, qui, plus que tout, aimait voler. C'était sa passion. Il habitait à la campagne. Dans les autres arbres habitaient ses cousins éloignés, comme par exemple les moineaux, les rouges-gorges, les corneilles et les chouquins. Il était au milieu des autres oiseaux, le seul corbeau, et son nid se trouvait à la croisée de deux grosses branches d'un très grand orme. Rouffrit était un jeune corbeau très éveillé, mais qui parfois pouvait être bien orgueilleux. Lorsque le vent soufflait fort, il adorait voler dans les airs et se laisser porter par le souffle du vent. Le vent descendait, le ramenait toujours vers la terre. En vol, il faisait toujours des acrobaties, entre autres des loopings et des saltos. Parfois, naturellement, il devait voler contre le vent, ce qui demandait beaucoup d'efforts. Mais cela ne le dérangeait pas. Comme le font souvent les jeunes gens, il mesurait ses forces et ses capacités. Il aimait beaucoup se mouvoir dans les airs et jouer avec le vent. Plus le vent était fort et plus il aimait ça. Ses voisins, eux, par vent fort, préféraient rester à l'abri dans leur habitation. Très tôt, après avoir appris à voler, Rouffrit avait quitté le nid de ses parents et était parti à la découverte de son propre habitat. Autrement dit, il découvrait son environnement et faisait ses propres expériences. Ce jour-là, le temps était ensoleillé et calme. Comme à son habitude, Rouffrit volait seul. Tout à coup, dans son cœur de corbeau se manifestèrent de fines sensations qui donnèrent de nouvelles impulsions à sa vie de corbeau. Il pensa « Pourquoi n'y a-t-il pas dans cet endroit d'autres corbeaux ? J'aimerais bien avoir quelqu'un avec qui je pourrais jouer et parler de ce que je ressens. » Rouffrit décida alors de voler au-dessus du lac qui se situait au-delà de son lieu d'habitation. En survolant ce lac, il fit de nouveau des saltos, montrant ainsi ses talents à tous ceux qui se trouvaient sur la berge ou dans l'eau. Que les autres aient envie de le regarder ou non, Rouffrit trouvait toujours un moyen de se faire remarquer. En survolant la surface du lac de très près, il remarqua une grenouille qui savourait tranquillement le calme, assise sur une feuille de nénuphar. Rouffrit se dit « Chacun a son style de vie. La grenouille aime le calme et moi, le mouvement. Elle ne sait pas à quel point c'est formidable de voler. » Et Rouffrit continua à voler autour du lac. Il volait toujours plus haut et toujours plus vite, en jetant régulièrement un regard à la surface de l'eau. Tout à coup, il cligna des yeux, étonné. « Waouh ! Est-ce que j'ai bien vu ?» se demanda-t-il. Car au-dessus de lui, un jeune corbeau noir montrait lui aussi ses talents de vol. Rouffrit se rapprocha de l'eau pour voir ce deuxième corbeau. « Bizarre, bizarre !» se dit Rouffrit. « Cet autre corbeau vole aussi bien que moi. Il n'arrête pas de m'imiter !»

0: Il fait exactement les mêmes figures de vol que moi. » Immédiatement, lui vint l'envie de défier l'autre corbeau. « Il va voir, » pensa-t-il, et plongea vers l'eau en faisant des cabrioles, tout en observant l'autre corbeau du coin de l'œil, qui volait au-dessus de lui. L'autre corbeau releva le défi, et un vent de jalousie se leva dans le jeune cœur du corbeau rouffri. Le soupçon que l'autre pourrait être plus rapide, plus endurant et plus habile que lui. « D'accord, » se dit Rouffri, « je vais aller lui parler calmement. » Et alla se poser sur la première branche de l'un des arbres qui bordait le lac. À peine posé sur la branche, il commença à croasser. « Je suis Rouffri, et toi, qui es-tu ? » Aucune réponse. L'autre corbeau était lui aussi assis sur une branche tout près de là. « Pourquoi voles-tu toujours comme moi ?» lui demanda Rouffri. L'autre continua à se taire et le regardait attentivement tout en attendant impatiemment. « Et alors, tu ne peux pas me répondre ?» demanda Rouffri, énervé. « Écoute, je vois que tu n'as pas envie de discuter avec moi. Un peu orgueilleux, non ? Tu te crois meilleur que les autres, c'est ça ?» Rouffri se tut un instant, mais il ne vint aucune réaction, à part le fait que le plumage de l'autre corbeau avait l'air de se redresser. « Je vais te dire ce que je pense de tes cabrioles, » dit Rouffri toujours plus fort. « Tu n'es qu'un vantard qui fait toutes sortes d'acrobaties en vol dans le seul but d'attirer l'attention des autres. Tu ne peux pas aller faire ton cirque ailleurs. Au lieu de faire des loopings dans les airs, tu ferais mieux de faire quelque chose d'utile dans ta vie. Sinon, tu ne fais que voler son temps au bon Dieu. » Les paroles de Rouffri étaient vraiment blessantes et de colère, toutes ses plumes s'étaient redressées. L'autre avait l'air dans le même état, mais ne disait rien. « Tu es un insolent qui a l'intention de se moquer de moi, hein, c'est ça ?» C'était bien possible, et Rouffri n'avait pas l'intention de le laisser faire. Il sentit monter en lui de l'indignation envers cette apparente impertinence. Il se retourna vivement, mais jeta encore un regard par-dessus son épaule en direction de l'autre qui, au même moment, jetait également un regard vers lui, mais toujours sans donner de réponse. Pendant ce temps, la grenouille que le vacarme avait fait sursauter et lever les yeux se demandait bien pourquoi ce jeune corbeau discutait avec son propre reflet dans l'eau. Elle secoua la tête et pensa « Ah, les jeunes corbeaux d'aujourd'hui !» Mais Rouffri ne savait pas encore que c'était avec lui-même qu'il était en conflit, bien qu'il soit très étonné que l'autre corbeau lui ressemble beaucoup. Il ne comprenait absolument pas qu'un autre corbeau lui ressemble comme deux gouttes d'eau, faisait les mêmes mouvements que lui, mais ne montrait aucune envie de parler avec lui. Finalement, il abandonna. « Je reviendrai demain. Peut-être parleras-tu avec moi alors. » Et il s'envola en marmonnant à voix basse. « Quel imbécile ce corbeau! Facile de copier ce que font les autres. Pas beaucoup d'imagination, quand même. Un vrai casse-pied. Il n'a qu'à suivre son chemin. J'étais là avant lui. » Trois jours passèrent ainsi. Sans changement. Rouffri supportait de moins en moins l'autre corbeau. Il trouvait sans cesse des choses à lui reprocher. Parfois, il volait trop vite, parfois trop lentement, parfois, il le traitait de moineau, parfois de pivoleuse, parfois, il le trouvait têtu comme un poisson et parfois, il fulminait sournoisement contre lui. Le corbeau qui volait au-dessous de lui ne disait mot et Rouffri continuait à s'irriter contre lui-même sans même remarquer que l'autre ouvrait un large bec et battait des ailes, énervé. Et la grenouille continuait à ne rien comprendre à ce qui se passait. Jour après jour, la colère du jeune corbeau grandissait. Un jour, alors que l'autre était plus impertinent et plus fou que jamais, Rouffri perdit complètement la maîtrise de lui-même. Alors que l'étranger était en train de faire un salto qui était presque meilleur que le sien, sa patience céda. Il cria « « Je vais te montrer de quoi je suis capable, espèce de frimeur !» Il plongea à grande vitesse sur l'autre corbeau et, avant de se rendre compte de ce qui lui arrivait, il plongea dans l'eau. Par chance, cela eut lieu près de la berge et notre héros se sortit de là, à grand renfort de cris, de battements d'ailes et en s'ébrouant de toutes les forces qui lui restaient. Il était trempé des pieds à la tête, épuisé, dégoulinant d'eau. La jeune tête brûlée, calmée et déçue, se posa enfin sur la branche d'un arbre, non loin de l'eau, afin de sécher ses plumes. Rouffri pensif, regardait l'eau qui, en raison de sa chute, était encore en mouvement. Il ne voyait plus que l'eau. L'autre corbeau avait disparu. Soulagé, il ferma les yeux et se laissa sécher par le soleil et le vent. L'eau, elle aussi, se calma. Rouffri, qui était fatigué par toutes ces luttes et n'avait plus envie de voler, commença à se poser des questions sur lui-même. Il réfléchit longtemps et se demanda « Mais où est l'autre jeune corbeau ?» Et tout à coup, il comprit tout ce qui s'était passé. « Ça y est, je comprends maintenant, » murmura-t-il. « C'était mon reflet dans l'eau. Je me suis jeté sur mon propre reflet, tellement j'étais en colère contre cet autre corbeau. Je voulais qu'il fasse ce que j'attendais de lui, et maintenant je suis obligé de reconnaître que ce corbeau n'était autre que moi-même. » Rouffri resta un long moment silencieux et pensif. C'est comme s'il avait été touché par la foudre.
1: Oh, pendant tout ce temps, je me parlais à moi-même,
0: marmonna-t-il à voix basse et n'osait même pas lever les yeux. Mon orgueil de corbeau s'est dévoilé, haut et fort, et en plus, je me suis fâché contre moi-même. Rouffri avait tellement honte qu'il commençait à trembler. Il n'avait qu'une envie, c'était de se cacher n'importe où. La grenouille qui avait observé tout cela comprit ce que ressentait Rouffri et lui dit
2: « Eh bien, jeune corbeau, j'ai cru un moment que tu ne remarquerais jamais que tu parlais avec ton propre reflet dans l'eau. »«
0: Ah, grenouille, » lui dit Rouffri, « si tu savais comme j'ai honte devant toi, mais aussi devant moi-même. Ah oui, je dois avouer que j'ai vraiment honte de moi. » Et si véritablement un autre corbeau avait été à la place de mon image, je lui aurais reproché exactement la même chose. J'aurais exigé de lui qu'il change ce que moi je n'étais pas prêt à changer. Pourtant, si véritablement cela avait été un autre corbeau, il aurait eu, tout comme moi, le droit de faire ou de ne pas faire ce qu'il veut. Tout ce que je lui ai reproché, je le suis moi-même. Autrement dit, je suis moi-même un vantard et un orgueilleux.
3: Ah oui, dit la grenouille. « Tu as bien analysé la situation. Lorsque nous avons ainsi reconnu un aspect de nous-mêmes, nous avons fait le premier pas pour nous en libérer. Et toi, cher Rouffri, tu t'es reconnu dans le reflet de ta propre image. Tu es encore jeune, cher corbeau, mais tu devrais toi aussi prendre conscience du véritable sens de la vie.
0: Le grand esprit créateur aimerait que toi aussi tu reconnaisses tes fautes et tes faiblesses et que tu les mettes en ordre avec la force de la lumière intérieure. Tout ce qui te dérange et t'énerve chez les autres, cher Rouffri, te ramène à l'un des aspects de la loi du Créateur éternel. C'est un principe d'évolution dans notre vie qui reste valable tant que nous sommes dans un corps terrestre. Ce principe nous aide à accomplir la tâche que nous avons au cours de cette vie et qu'on peut résumer par « Accomplis ta vie de corbeau ou de grenouille du mieux que tu peux. Fais tout ce qui est bon et nécessaire. Respecte toutes les autres créatures. » Et, en fonction de tes capacités, aide-les de manière désintéressée. Maintenant, tu as reconnu un aspect de toi-même. Ce sera l'occasion, à l'avenir, de t'efforcer d'être juste envers ton prochain. Car nous aussi, les animaux, que nous vivions dans les airs, dans la terre, sur la terre ou dans l'eau, nous appartenons à Dieu, le Créateur, et nous formons une unité de frères et de sœurs. Si tu as surmonté tes fautes, tu peux aider ceux qui se trouvent dans une situation similaire à celle que tu as déjà traversée. Et s'ils ne veulent pas de ton aide, laisse-leur le libre arbitre, mais garde-les dans ton cœur. Cela aussi, c'est un aspect de la loi de Dieu, le grand Créateur. C'est l'unité et c'est la vie dans la vie en évolution de la création éternelle. Laisse à chacun son libre arbitre et ne contrains personne à reconnaître ou même à faire ceci ou cela. Rouffri dit «
3: Cher grenouille, je te remercie de m'avoir aidé à reconnaître mes erreurs. Je suis maintenant conscient d'être un enfant de la création et je vais me forcer chaque jour de ne plus refaire ce que je reconnais en moi et qui n'est pas dans l'ordre de la nature. Au lieu de ça, je m'efforcerai d'agir correctement. Merci, chère grenouille. »
0: C'est bien, tu es sur la bonne voie. Si un jour tu as besoin, je t'aiderai volontiers. Le jeune corbeau et la grenouille restèrent bons amis et dès que Rouffri avait une question, il allait voir son amie car elle était sensée et savait toujours lui donner une réponse qui l'aidait. Chers enfants, ainsi vous aussi vous pouvez reconnaître que chacun doit trouver en lui-même ce qui est bon. Et s'il agit en fonction de cela,
3: Alors il fait preuve d'un grand sens de la responsabilité. Devant Dieu, notre Père éternel, chacun de nous est responsable de sa propre vie et de sa relation avec son prochain, qui doit être au service de la grande unité à laquelle nous appartenons tous. On doit souvent passer par l'erreur pour reconnaître la vérité, comme Rouffry, qui s'est reconnu dans le reflet de lui-même et a compris tout à coup ce qui était bon et juste de faire. Ce qui est important pour nous, c'est d'apprendre quelque chose à partir de ce que nous reconnaissons et de mieux faire à l'avenir. Cela aussi est un grand aspect de la loi de Dieu, l'amour éternel, valable pour les hommes et les animaux.
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Bonjour les enfants, bonjour à tous. Nous revoilà à Liobani, l'école de la Nouvelle Jérusalem pour une autre époque, sous le signe du Christ de Dieu, de l'amour pour Dieu et pour le prochain. Vous vous rappelez peut-être que Liobani est un ange instructeur qui habite dans les cieux éternels où elle guide et instruit les enfants spirituels. Liobani souhaite aussi instruire les enfants humains, petits et grands, qui vivent sur terre. Et à cette école, où nous nous retrouvons dans le monde entier et que chacun entend dans la langue qu'il comprend, Liobani nous montre comment nous devrions nous comporter envers les autres personnes, mais aussi envers la nature et les animaux. Liobani, qui habite donc dans un autre monde, ne parle pas le langage des êtres humains. Mais nous avons la chance d'avoir une personne sur Terre, notre sœur Gabrielle, qui comprend le langage de Liobani, le langage céleste, et le traduit pour nous. Et je trouve que c'est un cadeau vraiment extraordinaire. Lors d'une autre émission, Liobani nous a expliqué comment notre comportement agit sur nous-mêmes, c'est-à-dire comment il apporte en nous de la lumière ou de l'ombre. Un bon comportement envers les autres apporte de la lumière en nous et un mauvais comportement de l'ombre. Aujourd'hui, Liobani nous donne une phrase simple et formidable qui nous aide à décider comment nous voulons nous comporter. Cette phrase dit « Ce que nous faisons à notre prochain, c'est à nous-mêmes que nous le faisons. » Voici ce que Liobani nous explique. Cher écolier, la journée d'école est finie. Tu es peut-être fatigué parce que tu as été très attentif, tu t'es concentré et tu as bien participé au cours. Tu rentres maintenant chez toi. Déjà, sur le chemin du retour, tu commences à te détendre. Sautille, ris et réjouis-toi. Joue avec tes camarades de classe, même si ce n'est que pour faire des grimaces ou pour sauter d'un pied sur l'autre, en riant de tout cœur ou en plissant les yeux pour voir le monde tout petit. Cependant, n'oublie pas de faire attention à la circulation et aux passants qui sont tes prochains. Ne les bouscule pas en chahutant et ne les gêne pas non plus d'une autre façon. Tu n'aimerais certainement pas être poussé ou gêné sur le chemin de l'école par le manque d'attention de ceux qui t'entourent. Tu peux donc t'amuser après l'école, conseille Liobani. Mais en même temps, n'oublie pas de faire attention aux autres. Elle nous donne alors cette phrase simple que nous pouvons utiliser comme une boussole et qui nous aide à mesurer notre comportement envers les autres, c'est-à-dire à reconnaître s'il est bon ou pas. Retiens cette phrase, dit Liobani. Ne fais pas aux autres ce que tu ne veux pas que l'on te fasse. Et elle pose la question, qui sont les autres ? À votre avis, qui sont les autres ? Voici ce que Liobani répond. C'est ton prochain. C'est tout le monde, les grands et les petits, les personnes âgées et les jeunes. Sache que le corps spirituel qui est dans l'être humain est toujours jeune, parce qu'il possède la vie éternelle. Seule l'enveloppe, le corps physique, se fane au fur et à mesure des années terrestres. Le corps spirituel, lui, possède la vie éternelle. Seule l'enveloppe humaine, la chair et les os, disparaît. L'âme retourne progressivement à Dieu en fonction de la pensée et de la vie de son enveloppe humaine. Liobani nous explique donc que nous n'avons pas seulement un corps fait de chair et d'os, celui qui se voit, un corps dont nous avons besoin pour vivre sur la terre,
pour apprendre et faire plein de choses, mais aussi que nous avons un corps qu'on appelle un corps spirituel, qui ne meurt jamais. Eh bien, si ça, ce n'est pas une bonne nouvelle, nous avons un corps fait d'une autre substance que nous ne pouvons pas voir pour le moment, mais avec lequel nous retournerons à notre Père céleste, Dieu, lorsque nous aurons appris à vivre plus dans la lumière que dans l'ombre. Et cela dépend surtout de notre comportement envers les autres, qu'on appelle aussi le prochain. C'est pourquoi Liobani explique ce qui suit. Qui est ton prochain? Tout le monde, tes parents, tes grands-parents, ta famille plus éloignée, tes frères et sœurs, tes instituteurs et tes camarades de classe. Et pas seulement tes amis, mais aussi tous ceux qui sont contre toi. L'amour de Dieu est la loi éternelle. Elle agit en chaque âme et en chaque être humain, dans l'infini tout entier. Du fait que c'est le même amour divin, la loi, qui agit en chacun, ton prochain est également une partie de toi. Hop là, ce que Liobani dit ici est très important, et je me permets de le répéter. Elle dit que l'amour de Dieu est la loi éternelle et que celle-ci agit en chaque âme. Ça veut dire que Dieu aime tous ses enfants de manière égale, et aussi que dans mon prochain, il y a une part de moi et en moi, une part de lui. Autrement dit, quand on y réfléchit, quelque part, on se connaît tous. On est un peu comme des frères et sœurs. C'est drôlement important, tu ne trouves pas? Et Liobani ajoute: tout ce qui est pur, l'amour de Dieu, la même force d'amour, est contenu en tout. C'est pourquoi chaque être est une partie de cet amour divin, ton prochain au même titre que toi. Tu vois à quel point notre comportement envers notre prochain joue un rôle important? Nous savons maintenant qui est notre prochain. Ce sont nos parents, nos grands-parents, la famille, nos frères et sœurs, les instituteurs, les professeurs, les voisins, les gens que nous rencontrons dans la rue ou ailleurs. Et, n'oublions pas, les animaux, les plantes, les arbres, mais aussi les pierres. Tout ce qui porte en soi la vie de Dieu. C'est pourquoi Liobani nous met en garde, avec amour, de ne pas mal agir envers les autres. Et elle ajoute: si tu détestes ton prochain, que tu te disputes avec lui, ou penses et t'exprimes à son sujet avec malveillance et dureté, tu ne réduiras pas la force d'amour du Père céleste en ton prochain. Tu n'éteindras pas la lumière d'amour dans son âme. Oh non! C'est en toi-même, dans ton âme, que tu réduis la lumière, la force d'amour du Père céleste. Il en résulte que les ombres dans ton âme deviennent plus denses et plus grandes. Chers amis, Liobani veut nous aider à comprendre que notre Père dans les cieux aime chacun de ses enfants de manière égale. Il ne fait pas de différence entre les uns et les autres. Il ne gronde pas, il ne se dispute pas et il ne punit jamais. Et nous, comment nous comportons-nous parfois? Si par exemple tu te disputes avec un autre enfant, ou si tu dis quelque chose contre lui, ou si tu te laisses entraîner quand d'autres disent quelque chose contre un autre élève, il vaudrait la peine de te demander: qu'est-ce que je suis en train de faire? Est-ce que c'est vraiment ce que je veux? Ce que moi, je veux? Je suis en train de me laisser entraîner par les autres et je les laisse décider à ma place. Puisque tous les enfants de Dieu ont la liberté de décider eux-mêmes,
surtout si l'on veut vivre dans un monde de paix. En tout cas, moi, c'est ce que je veux. Eh bien, tu peux te dire d'un ton décidé, « Je refuse de me laisser manipuler. Ma décision dépend uniquement de moi et je me décide pour la lumière, pour l'harmonie, pour la paix. » Qu'est-ce que tu en penses ? Écoute ce que dit Liobani pour t'aider à le faire. Tout étant contenu en tout, la loi d'amour dit « Ce que tu fais à ton prochain, c'est à toi-même que tu le fais. » Par ton comportement empli de dureté, tu réduis donc en toi la lumière de Dieu, la force d'amour, et les ombres dans ton âme deviennent alors plus grandes. Cher enfant, tiens compte de ces observations. Voilà ce que nous dit Liobani. Et chacun de nous qui participe à cette école, une école spirituelle pour un autre monde, un monde tout à fait différent, la Nouvelle Jérusalem, chacun de nous décide pour lui-même s'il veut accepter et surtout utiliser cet outil formidable, cette boussole que Liobani nous donne. Ce que tu fais à ton prochain, c'est à toi-même que tu le fais. En fait, si on y réfléchit, c'est une boussole qui nous sert tout au long de notre vie sur Terre. Alors, autant apprendre à s'en servir tout de suite. Et puis surtout, cette boussole nous dit autre chose. Le bien que tu fais à ton prochain revient en bien vers toi. Logique ? Et ça, c'est une bonne nouvelle. Je trouve que c'est une vraie bonne raison de remercier Liobani pour toutes ces choses importantes qu'elle nous apprend, pour notre vie. Et aussi de remercier Gabriel, qui traduit pour nous le langage des cieux. Alors, une aide pour les prochains jours, semaines et années à venir. Emporte partout avec toi ta boussole. Ce que tu fais à ton prochain, c'est à toi-même que tu le fais. D'accord ? Je nous souhaite à tous de garder le bon cap. À la prochaine fois, dans Liobani, l'école de la Nouvelle Jérusalem pour une autre époque, sous le signe du Christ de Dieu, de l'amour pour Dieu et pour le prochain. Au revoir à tous !

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0: Chapitre 61. Jésus prophétise la fin de cette ère. Et alors que Jésus était assis sur le mont des Oliviers, ses disciples vinrent à lui et dirent : « Dis-nous, quand cela arrivera-t-il ? Et quel sera le signe de ta venue et celui de la fin du monde ?» Jésus répondit en leur disant : « Veillez à ne vous laisser séduire par personne, car beaucoup viendront en mon nom et diront « Je suis le Christ », et ils en égareront beaucoup. »
1: Le Christ explique, rectifie et approfondit la parole. Ne croyez pas en celui qui fait honorer son propre nom, qui fait croire qu'il est le plus grand et se fait combler d'honneur. Et ne croyez pas non plus celui qui dit être le Christ réincarné, car je ne reviendrai plus dans la chair, mais je suis en esprit avec les miens. Mais tous ceux qui servent et louent uniquement le nom du Seigneur, qui font de bonnes œuvres et les donnent au monde, de sorte que les bons fruits en soient visibles, sont des indicateurs justes, et j'œuvre à travers eux. Vous les reconnaîtrez non pas à leurs paroles, mais à leurs fruits. Le changement d'air, au cours duquel je me rapproche toujours plus des miens, est comparable à la fin de l'été et à l'automne, car la période de changement du vieux monde pécheur à l'ère nouvelle est un temps de récolte. Ceux qui vivent en moi donnent de bons fruits, et ceux qui ont abusé et abusent de mon nom à des fins personnelles montrent maintenant leurs mauvais fruits. Le changement d'air laisse très clairement discerner les bons des mauvais fruits. Voyez, la fin de l'été et l'automne sont déjà arrivés pour l'ère pécheresse. Les fruits deviennent visibles. La récolte a commencé.
0: Et vous entendrez parler de guerres et de bruits de guerre. Veillez à ne pas vous laisser déconcerter, car tout ceci doit advenir, mais ce n'est pas encore la fin. Car un peuple se dressera contre l'autre, et un empire contre l'autre, et ce seront famines et épidémies et tremblements de terre en divers lieux. Mais ce ne sera que le début de la détresse. Et en ces jours, ceux qui détiennent le pouvoir rassembleront les pays et les richesses de la terre pour leur propre jouissance et assujettiront et enchaîneront la multitude de ceux qui sont dans la misère, et ils se serviront d'eux pour augmenter leurs richesses, et ils asserviront même les animaux des champs, mettant en place l'effroyable. Mais Dieu leur enverra ses messagers, et ceux-ci proclameront ses lois, que les hommes ont cachées par leurs traditions, et ceux qui les transgresseront mourront.
1: Le Christ explique, rectifie et approfondit la parole. Ce qui est prédit a déjà commencé. Ce qui est prédit s'accomplit avec la précision d'une horloge. Une catastrophe suit l'autre, et les coups du sort s'enchaînent. C'est ainsi que l'on reconnaît le changement d'air. Le monde pécheur disparaît. En lui, on entrevoit déjà la naissance de l'ère nouvelle et des générations spirituellement éveillées, d'où sortira l'humanité spirituelle de la nouvelle ère. L'époque actuelle est comparable à celle de Noé ou à la fin de Pompéi. La plupart des hommes et des femmes se possèdent et se laissent posséder charnellement. Bien qu'ils aient connaissance des signes des temps, ils restent cependant des hommes pécheurs. Ils s'éteignent avec leurs richesses et leur pouvoir extérieur. Par le passé, beaucoup de ces âmes revinrent constamment dans des corps terrestres pour y poursuivre, à d'autres époques et avec des méthodes et des moyens différents, les desseins qu'elles avaient dû abandonner au moment de leur précédente mort. Beaucoup d'entre elles occupent à nouveau les mêmes positions sociales que celles qui étaient les leurs auparavant, soit comme dirigeants de nations ou d'États, soit au sein des autorités ecclésiastiques. C'est leur soif de pouvoir qui les a poussées et les pousse continuellement à s'attacher ces positions sur la terre. En tant qu'hommes, ils essayèrent et essayent sans cesse de tenir le gouvernail du monde, les structures extérieures, pour garder le cap habituel. C'est ainsi qu'ils décrètent depuis des siècles le même genre de loi à l'intention du peuple. Et les peuples, comme par le passé, se laissent encore plus ou moins assujettir par les autorités. Ils obéissent toujours à leurs dirigeants qui, dans des incarnations antérieures, firent des choses similaires ou identiques à celles qu'ils font aujourd'hui. C'est parce que ce sont les mêmes que par le passé qui dirigent les pays et conduisent les églises que des choses semblables à celles du passé se répètent constamment dans certains pays. Coup du sort, catastrophe et chaos portent seulement des noms différents. Cependant, dans bien des cas, ils sont aujourd'hui plus graves que par le passé. Dans tout ce qui est négatif, se trouve aussi le positif. À l'époque du déclin et du renouveau, perce sans cesse la lumière du Christ, l'ère de l'Esprit de Dieu, l'ère nouvelle, l'ère du Christ que je suis. Voyez, lors du passage du vieux monde pécheur à l'ère nouvelle, des messagers de Dieu sont constamment venus. Beaucoup d'hommes et de femmes justes sont maintenant à mon service pour l'ère nouvelle. La vérité tout entière sera révélée, même si elle a été consciemment ou inconsciemment recouverte pendant des siècles par des hommes éloignés de Dieu. Les messagers de Dieu proclament à nouveau les lois de Dieu et s'efforcent d'apporter l'évangile de l'amour à la terre entière, de continent en continent, de ville en ville, de village en village. Ils préparent le royaume de Dieu sur cette terre. De nombreux hommes s'éveilleront grâce à leur action et prendront le chemin de la vie intérieure.
0: Puis ils vous livreront à la tourmente et vous tueront. Vous serez haïs par tous les peuples à cause de mon nom. Et ensuite, beaucoup seront attaqués et se trahiront les uns les autres et se haïront mutuellement. Et de nombreux faux prophètes se lèveront et ils en séduiront beaucoup. Et parce que l'injustice prendra le dessus, l'amour se refroidira chez beaucoup. Mais celui qui persévérera jusqu'à la fin sera sauvé. Et cet évangile du royaume de Dieu sera prêché dans le monde entier comme témoignage pour tous les peuples, et ensuite la fin arrivera.
1: Le Christ explique, rectifie et approfondit la parole. C'est ce qui advint lors des siècles passés. Les miens furent persécutés et tués. Et c'est ce qui se perpétue. Ce sont toujours les mêmes loups revêtus d'une peau de brebis qui viennent au monde avec leur soif de pouvoir. Ils veulent également éteindre la lumière du Christ qui leur est un affront en abusant de mon nom. Vous pouvez entendre leurs hurlements quand les messagers de Dieu placent devant leurs yeux les œuvres sataniques qu'ils accomplissent eux-mêmes en mon nom comme ils le proclament. Voyez. Les messagers de Dieu furent autrefois martyrisés, torturés et tués. À l'époque actuelle, ils sont calomniés, ridiculisés, bafoués et méprisés. Les vrais chrétiens sont maintenant persécutés avec d'autres méthodes que par le passé, au moyen de calomnies diffusées dans les médias, qu'ils se nomment presse, radio ou autres. Derrière ceci se trouvent les représentants des églises qui se sentent menacés par la vérité. Prêtres, chargés aux sectes, ainsi que tous ceux qui leur prêtent encore foi, politiciens, journalistes et reporters. À l'époque actuelle également, Beaucoup d'hommes et de femmes justes, parce qu'ils me suivent, moi, le Christ, sont haïs par des gens qui se disent chrétiens. Voyez, à l'époque du passage du vieux monde pécheur à l'ère nouvelle, il en est comme à toutes les époques. De nombreux hommes parlent de moi, le Christ. Mais que le moindre souffle les touche, comme par exemple une calomnie, et ils tombent et me trahissent. Par peur pour leur vie terrestre, pour leur considération ou leur position sociale, ils se trahissent et se haïssent ainsi les uns les autres. Les ténèbres et leurs complices interviennent au moyen de multiples méthodes pour manipuler les peuples et les dresser les uns contre les autres. Cela est rendu possible parce que les hommes ne sont pas unis. Les peuples se considèrent mutuellement comme ennemis, développent des agressivités et des craintes quant à l'avenir. Tout cela est sans cesse entretenu par les ténèbres et leurs complices, car ils veulent garder les masses dans l'agitation. Puis ils font leur apparition comme faux prophètes et prétendent apporter le salut, lient les hommes à leur message entre guillemets et à leur personne, mais ne les orientent pas sur moi, le Christ. Au cours du changement du vieux monde pécheur vers l'ère nouvelle, vers l'ère de lumière, les ténèbres et leurs complices attaquent la lumière sur un large front. Mais qui, à la longue, peut résister à la lumière? Aucun homme, aucune âme, ni aucune puissance obscure, même si elle abuse de mon nom et s'oppose aux vrais chrétiens, ne le peut. La lumière, le je suis, est la plus forte. Voyez, je suis la lumière du monde qui n'est pas liée au temps. La lumière imprègne l'espace et le temps et renouvellera tout. L'heure viendra où les ténèbres ne pourront plus ni avancer ni reculer, mais seulement capituler. Comme chaque homme et chaque âme, alors, elles ne pourront que rebrousser chemin et se tourner vers la lumière, le je suis. Même si, au cours de ce combat final, l'injustice prend le dessus et que l'amour se refroidit davantage dans beaucoup de cœurs humains, la lumière est pourtant déjà visible. C'est le Christ, le je suis, qui apporte à travers les pionniers de l'ère nouvelle la lumière sur la terre. De nombreux hommes perdront leur vie, mais beaucoup auront tenu bon dans le combat contre les ténèbres et seront sauvés. Ceux qui me seront restés fidèles observeront l'évangile de l'amour. Ils continueront à proclamer le royaume de Dieu sur toute la terre et témoigneront de la vérité que je suis, qui vit en eux, qui parle et agit à travers eux, le Christ.
0: C'est pourquoi, si vous êtes témoin de l'horreur de la dévastation touchant le lieu saint, prédite par le prophète Daniel, que celui qui l'entende le comprenne, alors que celui qui est en Judée fuit dans les montagnes, et que celui qui est sur le toit n'en descende pas pour aller chercher quelque chose dans sa maison, et que celui qui est au champ ne retourne pas sur ses pas pour aller chercher ses vêtements. Mais malheur aux femmes enceintes et aux mères qui allaitent leur enfant en ces jours. Priez pour que votre fuite n'ait pas lieu en hiver ou pendant un jour de sabbat, car il y aura alors un grand désarroi, comme il n'y en a jamais eu depuis le début du monde, et comme il n'y en aura également plus jamais. Et si ces jours n'étaient écourtés, aucune chair ne serait sauvée. Mais, à cause des élus, ces jours seront abrégés.
1: Le Christ explique, rectifie et approfondit la parole. Même si la plupart des hommes n'ont pas entendu les exhortations et les indications que l'Éternel leur a adressées de tout temps par les prophètes, ce qu'il a prédit à travers eux est imminent. Ce grand changement d'air a commencé. L'homme qui continue à se préoccuper de ses biens et veut s'y accrocher et en amasser davantage, ne leur reste pas seulement lié, mais périra aussi avec eux. Au fur et à mesure que le monde passe, le royaume de Dieu sur terre apparaît peu à peu, malgré l'affliction et la détresse. Même si le monde est en train de s'effondrer, ne vous retournez pas sur lui et ne vous arrêtez pas pour aller y rechercher ceci ou cela. Allez là où est Dieu, en vous, et laissez-vous guider par celui qui habite en vous. Il est écrit : Mais malheur aux femmes enceintes et aux mères qui allaitent leurs enfants en ces jours. Si le fruit dans le sein de la mère est rempli de lumière et de force, parce que le Père et la Mère vivent en Dieu, le fruit sera protégé. Mais si le fruit du sein de la mère est un fruit du vieux monde pécheur, s'il est pauvre en lumière, comme son père et sa mère, le fruit pourra leur être enlevé, en fonction des causes déposées en lui. Alors plus d'un corps portant un fruit pauvre en lumière disparaîtra lors d'une époque de terreur comme le monde n'en a encore jamais connu. Priez pour que la trompette de l'ordre ne retentisse pas un jour de sabbat, alors que les hommes s'adonnent encore davantage à leur bien-être, au lieu de prier Dieu et de le remercier pour sa direction et pour son aide. Beaucoup de ceux qui pourraient apporter un secours extérieur n'en pourront pas être joints. Priez pour que le grand ménage sur la terre n'arrive pas en hiver, car beaucoup n'auraient presque rien sur eux et la destruction sera grande, si bien qu'il ne sera pas facile de trouver refuge dans une maison. Ils devraient rester dehors ou se réfugier dans un abri, et nombre d'entre eux souffriraient du froid et en mourraient, y compris les femmes enceintes. Beaucoup d'hommes, ayant mis leur confiance dans leur gouvernement, perdront du jour au lendemain tout ce qu'ils tenaient pour leur propriété et comme gage de leur sécurité. Le Dieu éternel et bon, votre Père et le mien, a déjà réduit le temps pour ceux qui lui sont fidèles. Et quand le chaos aura atteint son paroxysme, il le réduira encore. Beaucoup de ceux qui portent le signe de l'amour sur le front continueront à bâtir le royaume de paix de Jésus-Christ sur les ruines et le chaos de ce monde. Ils l'érigeront partout dans le monde en signe de victoire.
0: Alors, quand quelqu'un vous dira « Voyez, le Christ est ici ou là », ne le croyez pas trop hâtivement, car de faux Christ et de faux prophètes se lèveront et feront de grands signes et des miracles pour, si possible, tromper aussi les élus. Voyez, je vous ai prévenu de cela. C'est pourquoi, quand ils vous diront « Voyez, il est dans le désert », n'y allez pas. Voyez, il est dans des chambres secrètes. Ne le croyez pas hâtivement. Car, telle la lumière qui vient de l'Est et luit jusqu'à l'Ouest, tel sera aussi l'avenir du Fils de l'homme. Car partout où se trouve une charogne, les vautours se rassemblent.
1: Le Christ explique, rectifie et approfondit la parole. Sachez que je viendrai vers les miens en esprit, mais que je ne viendrai plus dans l'enveloppe charnelle. Si quelqu'un dit « Le Christ est ici ou là », pensez à cela. Je vous ai prévenu. Je ne reviendrai plus dans la chair. Pour vous, j'ai accepté d'entrer dans la chair en tant que Jésus, et je l'ai surmonté pour vous, afin que vous puissiez aussi la surmonter par moi, le Christ, et que vous aussi obteniez la résurrection et la renaissance spirituelle dans l'esprit, et soyez ainsi à nouveau dans l'union avec Dieu, votre et mon Père. Si vous mettez en pratique les lois éternelles, vous apprendrez le discernement, car il n'y aura pas que des faux prophètes. Dans ce grand changement d'air, beaucoup d'hommes et de femmes justes que j'ai envoyés pour vous se tiennent à vos côtés. Ils s'efforcent de façon droite et honnête de vous apporter les lois de Dieu et fondent le royaume de paix au milieu de la détresse et de la faim de ce monde. Ce sont ceux qui accomplissent l'évangile de l'amour et apportent ainsi le royaume de Dieu sur cette terre. Vous les reconnaîtrez à leurs fruits.
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Chers amis, bienvenue à cette première partie d'une série d'émissions intitulée « Le jeûne et le prophète », au cours de laquelle nous allons lire des extraits d'un échange avec Gabriel, la prophétesse et messagère de Dieu. Au cours de cet échange, qui a eu lieu dans les années 90, Gabriel répond à des questions posées par des jeunes. Vous vous demandez peut-être qui est Gabriel ? À travers elle, l'Esprit libre a enseigné pendant 50 ans la loi de la vie, l'amour pour Dieu et pour le prochain. Gabriel a apporté aux êtres humains les enseignements les plus élevés des cieux, ainsi que d'innombrables aides permettant de trouver la paix et l'unité avec nos prochains, avec la nature et les animaux. Et pas de souci, même si ces conversations avec Gabriel remontent déjà à plusieurs années, leur contenu est toujours d'actualité et constitue une aide précieuse pour notre vie, en particulier pour nous les jeunes. J'étais adolescente lorsque j'ai lu ces textes pour la première fois et ils m'ont beaucoup aidée à comprendre que Dieu est amour, qu'il est en moi et dans mon prochain et qu'en suivant ce chemin, j'accède à la vie intérieure qui est en moi. D'ailleurs, je ne pouvais pas m'arrêter de lire car j'avais enfin trouvé des réponses à de nombreuses questions que je me posais sur l'amitié et les relations de couple, le sport de compétition, faire la fête et aller danser, boire de l'alcool et bien d'autres choses encore. Sur la base de son expérience, Gabriel nous donne d'innombrables conseils sur la manière de faire face aux difficultés de tous les jours, si nous le souhaitons bien sûr, car nous avons tous le libre arbitre. Alors commençons sans plus attendre la lecture de cet entretien. C'est un jeune qui commence en s'adressant à Gabriel. Il lui dit « Bonjour,

0: salut. Excuse-moi, mais à l'idée que notre entretien soit enregistré pour en faire une brochure, je ne sais plus de quelle manière je dois m'adresser à toi. Quand nous, les jeunes, nous parlons de toi ou avec toi, nous t'appelons tout simplement Gabriel ou Gabi. Tu répètes toujours que tu es simplement notre sœur. C'est aussi de cette manière que tu t'adresses à nous. En fait, tu pourrais être notre mère. Nous savons, à travers ce que dit le Christ et ce que toi-même tu dis, que d'un point de vue spirituel, nous sommes tous frères et sœurs. Ça, on l'a bien compris. Dans nos familles ou lors de nos rencontres, nous nous tutoyons tous. Entre nous ou lors d'une conversation téléphonique avec quelqu'un, nous n'accordons pas beaucoup d'importance à l'âge de notre interlocuteur. C'est tout simplement Noah ou Gabi ou Anna, quelqu'un qui est là pour nous, tout naturellement, comme nous sommes là pour lui ou pour elle. Mais en public, comment nous comporter ? Dois-je t'appeler honorable prophétesse, chère prophétesse, Gabriel ou simplement Gabi ?
1: Gabriel lui répond : pourquoi faire si compliqué ? Tu sais bien, d'après nos nombreuses conversations, que le mot prophète ne fait pas référence à un titre, mais que cela désigne seulement une personne qui est là pour exhorter les êtres humains. Le prophète, qui est un instrument de Dieu, doit exprimer ce que Dieu veut leur dire et qui n'est pas toujours agréable à entendre. Jusqu'à présent, je n'ai jamais eu l'impression que vous, les jeunes, m'ayez considéré comme quelqu'un qui vous exhorte. D'après moi, nos relations ont toujours évolué sur une base fraternelle, bien que, comme tu viens de le dire, la différence d'âge soit assez importante entre nous. J'ai 64 ans et tu en as 18. Si le cœur reste jeune parce que l'âme est devenue lumineuse, c'est-à-dire imprégnée par la lumière de Dieu, alors l'âge ne joue pratiquement plus aucun rôle. La conscience spirituelle reste active et nous fait ressentir que le corps spirituel, l'âme lumineuse, ne veut pas vieillir du fait que l'Esprit de Dieu est vie éternelle, donc jeunesse éternelle. Dieu, le Père céleste, étant le Père de tous les êtres humains, dans son esprit, nous sommes tous frères et sœurs. Alors, restons simples, comme l'est aussi l'Esprit de Dieu. Appelez-moi tout simplement Gabriel ou Gabi.
2: J'ai toujours beaucoup aimé la façon dont Gabriel dit simplement « Pourquoi c'est compliqué ?» Car j'imagine que moi aussi, je serais tout d'abord un peu intimidée face à une prophétesse. Mais elle n'est pas du tout distante, elle s'adresse simplement aux jeunes, comme une sœur parmi ses frères et sœurs, et on ressent bien que malgré ses 64 ans à l'époque, elle est restée jeune de cœur. Je poursuis la lecture, le jeune répond. Ça va bien comme ça, merci. Les questions que j'aimerais te poser sont peut-être un peu délicates. Est-ce que c'est possible ? Gabriel répond de manière encourageante. « Vas-y, je suis partante, il ne faut pas hésiter, pas de timidité. Je suis ouverte à toutes vos questions. » Le jeune pose donc sa première question. Nous vivons dans un monde qui, bien souvent, ne satisfait pas les jeunes. Ceux d'entre nous qui sont à la recherche de valeurs éthiques sont arrivés à la conclusion qu'on ne les trouve pratiquement plus. Où trouve-t-on encore ce qui est authentique et vrai ? Dans ce monde, tout, vraiment tout, est uniformisé et sans s'en apercevoir, on devient un imitateur, ou on l'est déjà. Quelqu'un qui, dans de nombreux domaines de sa vie, se conforme à l'attitude générale. Si un jeune essaye de vivre selon ses propres idéaux et valeurs, il est catalogué comme un marginal et perd rapidement ses amis. Cependant, on a besoin d'amis et on souhaiterait aussi avoir des modèles. Moi, j'ai de la chance car j'ai des amis. Mais je connais beaucoup de jeunes qui disent qu'il est difficile de trouver de vrais amis. Gabi, tu nous as souvent donné ce conseil, essayez de ne pas vous orienter sur ce que font les autres. mais laissez toujours s'éveiller en vous l'image de Jésus de Nazareth, ce qu'il a enseigné et comment il a vécu. Projetez son enseignement et sa vie dans le présent, car ses valeurs sont une référence qui reste valable pour toutes les époques et pour l'éternité.
0: L'un des jeunes présents à cet entretien demande à ce propos. Gabriel, toi aussi tu es un être humain et tu sais que souvent ce n'est pas facile de prendre Jésus de Nazareth comme exemple à suivre dans le cadre de notre vie moderne. Parfois j'essaie de m'imaginer quelle pourrait être la vie et la manière de se comporter de Jésus de Nazareth s'il vivait aujourd'hui parmi nous en tant que jeune par exemple. C'est pourquoi j'aimerais bien te poser cette question. Si tu avais notre âge, environ 20 ans, comment serait ta vie? Écoutons la réponse de Gabriel. Avant tout, je dois ouvrir une petite parenthèse pour indiquer dans quel contexte j'ai vécu moi-même ma jeunesse. Lorsque j'avais entre 16 et 20 ans, notre pays, l'Allemagne, vivait encore très fortement les effets de la Seconde Guerre mondiale. Beaucoup de choses avaient été bombardées et détruites. Dans les villes, il y avait encore beaucoup de chaos. Cependant, ici ou là, la reconstruction commençait. La plupart des gens disposaient de très peu d'argent et beaucoup de familles ne possédaient que ce qui était vraiment indispensable pour la vie quotidienne. À cette époque, les places d'apprentissage étaient rares. Et ceux qui avaient fait de bonnes études secondaires ne pouvaient pas tous entrer dans des écoles supérieures, car il y avait des problèmes de transport et aussi des problèmes d'argent. La radio diffusait très peu de programmes, et toutes les familles n'avaient pas la radio. La télévision et l'ordinateur n'existaient pas. Il n'y avait ni discothèque, ni concerts en plein air, ni tout ce qui plaît à la jeunesse d'aujourd'hui. On ne se posait pas de questions sur ce qui était à la mode, on s'habillait avec ce qu'on avait ou avec ce qu'on nous donnait. Bien sûr, nous avions également des idéaux et des conceptions sur ce que l'on voulait, mais en général, on était moins exigeants et ambitieux qu'aujourd'hui.
1: Oui, on remarque bien que Gabriel a grandi à une époque très différente de la nôtre. La plupart des jeunes ne savent pas aujourd'hui ce que c'est que de vivre comme avant, sans portable ni Internet. On en a entendu parler, mais c'est tout. Il est impossible pour nous d'imaginer vivre sans cette technologie. Et justement, en raison du flot d'informations qui nous submerge sur Internet, je trouve particulièrement utile de confronter ce que l'on dit, entend et voit à l'enseignement du Christ afin d'avoir, comme l'a dit Gabriel, des valeurs auxquels se référer et de ne pas simplement s'orienter en fonction des opinions et des idées des autres. Continuons à lire comment Gabriel décrit son adolescence. À quoi ressemblait ma vie à 18-20 ans? J'étais très spontanée, joyeuse, gaie et sportive. À 10-12 ans, il n'y avait pas d'arbre trop haut pour moi, pas d'eau trop profonde dans laquelle je n'ai eu envie de plonger. Je pratiquais à peu près tous les sports qui existaient à l'époque, le handball, la course de fond ou de vitesse, la gymnastique aux agrès. Ma vitalité et ma joie de vivre, de même que ma force et mon dynamisme corporel, y trouvaient un bon moyen de s'exprimer. J'avais beaucoup d'amis et je nourrissais également de nombreux désirs, par exemple celui de fonder une famille et d'avoir une maison. Que tu le crois ou non, pour les jeunes comme moi, il n'était pas question de rêver d'une voiture ou d'une moto comme vous en avez aujourd'hui. Et mon plus grand désir était d'avoir un jour ma propre bicyclette, car je ne disposais que du vélo de mon père. Comme tous les vélos d'hommes, il avait une barre transversale qui était trop haute pour moi et par-dessus laquelle je n'arrivais pas à passer la jambe droite. Je la passais donc sous la barre pour atteindre la deuxième pédale. Dans cette position délicate, il était difficile de trouver l'équilibre et avant d'y parvenir, je tombais de nombreuses fois, et le vélo avec moi. Souvent, mes genoux étaient plus endommagés que la bicyclette sur laquelle ces accidents laissaient naturellement aussi des traces. Mon père n'était pas du tout content et disait que je devais prendre le vélo de ma mère. Cependant, celui-ci était une véritable antiquité. Avec de grandes roues, je n'arrivais pas à m'asseoir sur la selle. Plus tard, dès que ma paye d'apprenti me l'a permis, je me suis acheté ma propre bicyclette dont j'étais très fier.
2: Après cet aperçu vivant de son enfance, Gabrielle poursuit le récit de sa vie d'adolescente et de jeune adulte. À 17, 18 ans, j'avais l'âge d'aller dans les cafés dansants. À cette époque, il n'y avait pas encore de cours de danse chez nous. On apprenait en regardant les autres. Le carnaval était également une occasion rêvée pour les jeunes de se faire des amis avec qui danser, ce qui impliquait de porter une tenue appropriée, une jolie robe. Comme tu le sais, j'ai grandi dans une petite ville aux mœurs très puritaines. La plupart du temps, les relations entre jeunes gens n'allaient pas au-delà de l'amitié. Elles ne débouchaient pas sur des relations sexuelles, en tout cas en ce qui me concerne, car j'étais une jeune fille plutôt farouche, qui ne se perdait pas en rêveries romantiques ou sentiments de même genre, et qui préférait se consacrer au sport, par exemple la natation. Mais j'aimais aussi les moments de convivialité. Si je transpose votre mode de vie actuel, à l'époque où j'avais 16-20 ans, avec le monde de sentiments qui était le mien alors, il est plus que probable que je serais allée dans les discothèques, aux concerts en plein air, et que j'aurais fait beaucoup d'autres choses encore. Par contre, si je m'imagine à l'époque où j'avais 18 ans, mais possédant les connaissances spirituelles que j'ai actuellement, je pense que la jeune Gabrielle aurait évalué et mesuré toute chose sans s'appuyer sur la masse. Mon désir inné de liberté et l'amour de la vérité qui m'animait auraient contribué au développement de mon autonomie intérieure, ainsi qu'à une vraie confiance en moi, et m'aurait probablement aidé à atteindre assez tôt une certaine assurance. Plus tard, j'aurais également vécu ma vie de couple et de famille de façon tout à fait différente de la manière dont l'a vécu la Gabi catholique que j'étais, et qui n'avait aucune idée des aspects subtils de la loi de Dieu, qui, justement, rendent un couple et une famille si précieux. Je dois dire que les mots « désir inné de liberté »,« amour de la vérité », »,« autonomie intérieure », vraie confiance en soi et assurance dessine le portrait d'un adolescent totalement opposé au monde schématisé et aux imitateurs dont nous avons parlé au début. Cette image me parle beaucoup.
0: Gabrielle poursuit son récit. Comme j'étais ignorante de la vie intérieure, donc des valeurs et des lois spirituelles, j'ai commis beaucoup d'erreurs. Aussi bien à l'égard de mes amis que plus tard au sein de mon couple et de ma famille. Si j'avais eu connaissance autrefois des lois divines que je connais aujourd'hui, je ne serais en aucun cas devenue une imitatrice, comme Gabrielle, la jeune fille d'alors, l'était en de nombreux aspects, tout simplement parce qu'elle ne savait pas faire autrement. Ce sont ces tendances à imiter les autres qui furent à l'origine de beaucoup de mes ennuis d'alors, et qui m'occasionnèrent des discordes, de l'insatisfaction et des désaccords. Si j'étais jeune aujourd'hui, avec les connaissances spirituelles que j'ai, je ne me lierais à personne, pas même à mon conjoint. Je ne me servirais pas de lui à mes propres fins. Mes aspirations et mes efforts viseraient à être sur un pied d'égalité avec mon conjoint et à pouvoir parler de tout avec lui. Je laisserai également mes enfants libres et je ne les lierai pas à moi. Je m'efforcerai de les guider et non de les éduquer comme c'était habituel par le passé. Je suis du signe de la balance, très sociable. Si j'étais jeune maintenant, je chercherais à avoir de vrais amis, mais pas à entretenir des amitiés superficielles qui, dans la plupart des cas, sont intéressées et fondées sur des intérêts communs extérieurs. Dans toutes les situations, déjà à l'époque, la loyauté a toujours été importante pour moi. La loyauté, la fidélité, c'est le contraire des liens. Rester fidèle, cela veut dire être libre. Rester fidèle, loyal, c'est aussi ce qui m'apporte aujourd'hui la liberté, qui me permet de parler de tout, si ce n'est pas de façon directe, au moins de façon indirecte. En fonction de la personne avec qui je parle, de sa capacité d'accepter, de supporter et d'assimiler ce qu'on lui dit. Je trouve vraiment génial que Gabriel nous explique le thème de l'amitié de manière aussi simple et réaliste, et aussi ce qu'elle dit sur la fidélité. Que la fidélité est le contraire des liens, et qu'être fidèle signifie laisser l'autre libre. C'est vraiment une aide précieuse pour notre propre vie.
2: Oui, je suis tout à fait d'accord. Je continue à lire, le jeune dit. Gabriel, t'entendre parler de ta jeunesse m'a fait ressentir une certaine gravité. Il est difficile pour moi de me projeter à cette époque, après la Seconde Guerre mondiale, parce que je n'ai pas connu de telle période. Je me rends compte que quelqu'un qui, par exemple, n'a pas vécu cette période de la guerre et de l'après-guerre, ne peut pas vraiment ressentir ce qu'une personne a traversé et enduré pendant cette époque. Je comprends mieux l'enseignement de Christ de Dieu, qui dit que quelqu'un qui n'a pas d'expérience ou de programme relatif à certaines situations ou certaines choses ne peut pas comprendre les autres sur ces points précis. Malgré tout, je n'ai pas pu m'empêcher de sourire quand tu as raconté de façon tellement vivante ta jeunesse, tes escapades à vélo et tes escalades dans les arbres. Également, quand tu as décrit les activités sportives que tu pratiquais alors jusqu'à cette confession sincère à propos de ton ignorance de catholique à l'égard des lois divines et spirituelles qui t'a fait commettre beaucoup d'erreurs. Maintenant, je comprends mieux comment il t'est possible de si bien ressentir ce qui se passe en nous, les jeunes d'aujourd'hui. Tu as projeté tes connaissances spirituelles actuelles issus de la sagesse divine sur ta jeunesse, afin de mieux comprendre les jeunes d'aujourd'hui. Ainsi, tu peux nous aider dans beaucoup de situations, à partir de tes connaissances, ou plutôt de cette sagesse. Merci pour tes conseils et ton aide.
1: Gabriel répond ainsi. Cela me fait plaisir de pouvoir être là pour mes jeunes frères et sœurs. Il est vrai que je peux vous donner certains conseils et certaines aides, mais ce ne sont que des propositions. Chacun doit lui-même décider s'il veut les accepter ou pas. En particulier, pour ce qui concerne leur mise en pratique, c'est-à-dire leur transposition dans la réalité, c'est à chacun de le faire lui-même. D'ailleurs, cela est valable pour tous, les jeunes et les moins jeunes, en raison de la loi du libre arbitre. Chers amis, nous sommes à la fin de cette première partie de la série « Le jeune et le prophète ». La façon dont Gabriel, même à plus de 60 ans, raconte son enfance et son adolescence avec une fraîcheur juvénile est tout simplement contagieuse et montre qu'une vie épanouie en Dieu, qui comprend également la fidélité et la liberté, permet de garder son cœur jeune. Je trouve particulièrement utile la recommandation de ne pas s'orienter en fonction des autres, mais de garder en conscience la vie et l'enseignement de Jésus de Nazareth et de les intégrer dans sa vie quotidienne. Cela m'a déjà beaucoup interpellé quand j'étais adolescent et cela m'aide encore aujourd'hui, par exemple pour examiner mes pensées ou mon comportement envers les autres. Et cela me montre aussi où j'en suis, si mon comportement appartient encore au moi d'hier ou s'il correspond déjà à la personne de la nouvelle ère qui, comme le dit Gabriel, transpose dans la réalité, autrement dit, met en pratique l'enseignement de l'amour pour Dieu et pour le prochain. Nous poursuivons notre lecture dans la prochaine partie de cette série dont nous vous donnons déjà maintenant un petit aperçu. Le jeune demande à Gabriel « Si tu essaies, à partir de la sagesse divine développée maintenant en toi, de te replacer à l'époque de ta jeunesse, que ferais-tu après le travail, dans le cadre de ton temps libre ? À quoi t'intéresserais-tu si tu étais jeune aujourd'hui ? Comment t'y prendrais-tu pour changer le monde ? Nous découvrons donc la réponse de Gabriel dans la prochaine partie de notre série « Le jeune et le prophète ». Nous serions très heureux de vous retrouver à cette occasion. D'ici là, une bonne continuation, à bientôt et une chaleureuse salutation en Dieu.

Chers amis auditeurs, vous suivez une rencontre dans l'esprit du christianisme des origines qui a eu lieu à la Fontaine du Rocher du Christ en juillet 2026, l'an 3 de l'ère messianique et sophianique.

0: Liebe Schwestern, liebe Brüder,
1: chères sœurs, chers frères, saluons-nous mutuellement dans l'esprit du christianisme des origines, ici, à la fontaine du rocher du Christ, sur les terres du Christ et d'Isaïe, la terre des animaux. Une chaleureuse salutation en Dieu. Cette salutation s'adresse également à tous nos téléspectatrices et téléspectateurs. Vous êtes peut-être assis en ce moment dans votre salon chez vous et vous regardez cette émission du christianisme des origines. Vous êtes peut-être surpris par le cadre dans lequel nous nous trouvons aujourd'hui. Nous sommes tous des enfants du Dieu unique. Nous sommes tous frères et sœurs. Et c'est pourquoi nous sommes tous reliés les uns aux autres, au monde entier, aujourd'hui, depuis les terres du Christ et d'Isaïe. Si nous regardons autour de nous, nous voyons un très beau jardin avec des arbres, des arbustes, de nombreuses fleurs et une belle fontaine avec un grand rocher en son centre. Ce rocher se trouve également à peu près au centre de la terre du Christ et d'Isaïe. Si nous le regardons de plus près, nous voyons qu'il y a aussi des inscriptions sur ce rocher. D'un côté, on peut lire « Je suis le Je suis, l'Éternel ». Et de l'autre côté, « Moi, le Christ, je suis le rocher, le chemin, la vérité et la vie. » Et cette phrase est suivie d'un appel « Suivez-moi », c'est-à-dire « Suivez le Christ de Dieu ». Cet appel n'est pas nouveau, car il y a 2000 ans déjà, Jésus de Nazareth, le Christ de Dieu, disait « Suivez-moi ». Mais cet appel a-t-il été suivi? Qu'en ont fait les religions et chacun d'entre nous? Dieu, l'Éternel, a appelé la sagesse divine et le Christ à rassembler, à révéler à nouveau et à nous transmettre une fois encore à nous les êtres humains, dans le langage d'aujourd'hui, tous les enseignements que les véritables prophètes de Dieu ont apportés sur cette terre au fil des millénaires et qui ont ensuite été transmis de manière erronée ou passés sous silence.
0: Uns Menschen in unserer heutigen Sprache näher zu bringen.
1: C'est ce qu'a fait notre sœur Gabrielle, la grande prophétesse et messagère de Dieu, pendant 50 ans ici sur cette terre. Durant toutes ces années, elle a donné de grandes révélations du Christ de Dieu, des révélations de notre Dieu Père-Mère, et des révélations de frère Emmanuel, le prince de la sagesse divine, ainsi que d'innombrables enseignements. Aujourd'hui, nous pouvons lire tous ces enseignements et ces révélations qui sont également disponibles en grande partie sous forme audio et vidéo. Tout cela est consigné dans des dizaines de milliers de pages que nous pouvons découvrir à la Bibliothèque Sophia, le centre de l'Esprit libre. Beaucoup de ces révélations se trouvent également dans la tente de Dieu, afin que nous, les personnes d'aujourd'hui, ayons la possibilité de rebrousser chemin, c'est-à-dire de nous tourner vers l'intérieur de nous-mêmes et de ne pas chercher Dieu, notre Père, à l'extérieur, mais dans notre cœur, notre petite chambre silencieuse, comme Jésus de Nazareth nous l'a recommandé. Ces 50 années n'ont pas été faciles pour Gabriel et certainement pas non plus pour le royaume de Dieu. En effet, Gabriel a dû vivre beaucoup de choses sur cette terre. diffamation, persécution, calomnie. Et malgré tout cela, elle a tenu bon. Elle a transmis pendant 50 ans la parole du royaume de Dieu afin de construire une base qui nous permette de rentrer plus facilement dans la patrie céleste, de retourner à notre véritable origine dans le royaume de Dieu. Mais Gabriel, à qui nous devons vraiment une immense gratitude, ne s'est pas contenté d'enseigner, car elle est une partie de la sagesse divine. Et la sagesse divine, dans le royaume de Dieu, c'est l'action. Et sur la terre aussi, la sagesse divine est action. C'est ainsi que, au cours de ces 5 décennies, Gabriel a posé de nombreux fondements qu'elle nous a laissés et sur lesquels un peuple de Dieu peut édifier le royaume de paix du Christ de Dieu. L'un des éléments essentiels de ces fondements sont les terres du Christ et d'Isaïe, où nous nous trouvons aujourd'hui. Il y a 26 ans, Gabriel a commencé à construire ce lieu. Elle avait cette grande vision, transmise également par le grand prophète de Dieu Isaïe, selon laquelle tout forme une unité. Nous tous, les êtres humains, les animaux, les plantes, nous faisons partie d'un tout. Et c'est dans cet esprit qu'elle a édifié cette œuvre concrète. C'est ainsi qu'est né ce magnifique endroit, ces terres pour les êtres humains, les plantes, les animaux et les minéraux. C'est une œuvre réalisée à partir de l'Esprit de Dieu. Et beaucoup de ce que nous voyons ici a vu le jour grâce à Gabriel. De nombreuses prairies et de nombreux champs ont pu être acquis. Des kilomètres de haies ont été plantés. Et tout cela offre aujourd'hui à nos frères et sœurs, les animaux, un foyer, un endroit sur cette planète où ils peuvent vivre sans être persécutés. Je voudrais également profiter de cette rencontre pour dire merci. Merci aux nombreux frères et sœurs qui ont contribué à ce que tout cela puisse voir le jour, qui ont apporté leur soutien financier pour que ces champs et ces terres puissent être acquis et que tout ce que nous voyons autour de nous aujourd'hui ait pu être réalisé. Je crois que nous avons toutes les raisons de remercier la sagesse divine ainsi que notre frère le Christ et notre Dieu Père, Mère éternel. Laissons cette gratitude entrer en nous au plus profond de nous-mêmes. Peut-être que la phrase gravée ici dans la roche peut nous y aider. Intériorisons-la consciemment. Moi, le Christ, je suis le rocher, le chemin, la vérité et la vie. Suivez-moi. Ces paroles peuvent faire bouger beaucoup de choses en nous, tout comme la brise légère qui souffle autour de nous. Les rayons du soleil qui nous apportent la lumière et toutes les plantes qui nous entourent. Ils nous guident vers l'intérieur.

0: Chers amis, au début de la rencontre, le prophète Ulrich a prononcé une profonde prière de remerciement.
1: Himmlischer Vater,
2: Père céleste, nous venons à toi, nous qui sommes des chrétiens des origines dans l'esprit de ton Fils, le Christ de Dieu. Nous venons de l'Est et de l'Ouest, du Nord et du Sud, et nous nous inclinons devant toi, Père céleste, toi qui es la magnificence et la vie éternelle. Tu nous as appelés et nous as guidés à travers le Christ. Et nous nous sommes rassemblés dans l'esprit du christianisme des origines, dans l'esprit de ton amour qui nous a été révélé par le Christ lorsqu'il était incarné en Jésus de Nazareth. Père céleste, nous te remercions de nous guider sans cesse et de nous donner ta force. Nous te remercions pour tout, absolument tout ce qui s'est passé dans notre vie et que, avec le recul, nous pouvons véritablement reconnaître comme étant ta conduite. Dans la vie quotidienne, nous sommes souvent très tournés vers l'extérieur, Père. Mais dans les moments où nous nous intériorisons, où nous nous tournons vers toi et où nos cœurs deviennent silencieux, nous ressentons à quel point tu es proche de nous. Oui, nous ressentons à quel point le Christ est proche de nous, ainsi que nos anges gardiens qui nous entourent. Nous nous inclinons profondément devant toi, Christ, frère divin, toi qui es notre Rédempteur, toi qui nous as appelés dans nos cœurs et qui nous a réunis ici pour passer ensemble quelques heures dans la gratitude envers le Père céleste, le Père de l'amour, qui est la loi de l'amour pour Dieu et pour le prochain. Nous te remercions aussi, Christ, frère divin, de nous toucher sans cesse au plus profond de notre cœur, de nous permettre de venir à toi avec tout ce qui nous touche dans notre quotidien, et de pouvoir sans cesse déposer sur l'autel intérieur ce que nous reconnaissons comme contraire à la loi de l'amour pour Dieu et pour le prochain, de le déposer à tes pieds afin de le régler avec ta force et de ne plus le refaire. C'est ainsi que notre âme se purifie et que la lumière du Père éternel peut s'intensifier de plus en plus en nous. Nous recevons l'amour du Père par toi, Christ, car toi et le Père, vous ne faites qu'un. Nous te remercions vraiment de tout notre cœur pour ce moment où nous pouvons passer quelques heures ensemble dans la nature, sur la terre du Christ et d'Isaïe, la terre des animaux. Merci, Christ, frère divin. Merci, Dieu, Père, Mère, éternel. Merci pour tous nos frères et sœurs, pour l'unité en toi.

0: Ensuite, le Christ de Dieu s'est révélé à travers la parole prophétique.
1: Ich bin der ich bin. Ich bin der Christus Gottes.
2: Je suis le je suis. Je suis le Christ de Dieu. Oui, en vérité, je suis le rocher. Je suis le chemin, la vérité et la vie. Je suis la lumière de vos âmes. Je suis votre Rédempteur, le Christ de Dieu. Et à travers la parole prophétique, je viens vers les miens ainsi que vers vous, peuple de cette terre. En vérité, je viens à vous. Écoutez ma parole. C'est la voix de l'infini. C'est la parole que le Père vous envoie à travers moi.
1: O seht, geliebte Schwestern, geliebte Brüder.
2: Ô voyez, sœurs bien-aimées, frères bien-aimés, vous qui suivez ceci à la télévision dans le monde entier, et aussi vous qui êtes ici sur la terre de la paix, en cette heure bénie. Oui, je vous adresse ma parole et vos âmes jubilent parce qu'elles me reconnaissent comme force et vie en elles, moi, le Christ de Dieu.
1: Als Jesus von Nazareth brachte ich euch den Vater der Liebe.
2: Incarné en Jésus de Nazareth, je vous ai apporté le Père d'amour. Incarné en Jésus de Nazareth, j'ai enseigné le Père d'amour, le Dieu Père-Mère éternel et unique, qui a contemplé et créé tous ses enfants et dont l'essence est l'amour, la loi de l'amour pour Dieu et pour le prochain. Incarné en Jésus de Nazareth, j'ai guéri de nombreuses personnes et j'ai ressuscité ce que l'on disait mort, car je voyais que le fil de vie, le cordon d'argent, n'était pas encore rompu. C'est ainsi que j'ai pu accomplir des miracles pour les gens de cette époque, des miracles d'amour. J'ai donné beaucoup d'enseignements. J'ai enseigné énormément de choses tirées de la loi de la vie, qui est Dieu, notre Père éternel. Oui, j'ai donné ma vie par amour, mais je ne suis pas mort sur la croix pour effacer les péchés des êtres humains. C'est là un enseignement de la caste des prêtres. Je ne suis pas mort pour que les êtres humains continuent à pécher, à commettre un méfait après l'autre. Au contraire, j'ai enseigné « Devenez parfait comme le Père qui est aux cieux ». J'ai enseigné d'accomplir les 10 commandements et le sermon sur la montagne, qui sont véritablement des marches menant au royaume de Dieu, pour autant qu'ils soient mis en pratique, car l'accomplissement de la loi de l'amour purifie les êtres et les libère de la loi des semailles et des récoltes.
1: Ich lehrte also etwas völlig anderes.
2: Mon enseignement était donc tout à fait différent de ce que l'on a fait de mes paroles par la suite, au fil des siècles. Je n'ai jamais institué de prêtre ni fondé d'église. Je n'ai fondé aucune religion. J'ai enseigné l'amour du Père. En vérité, mes chères sœurs, mes chers frères, les religions qui se disent chrétiennes se sont emparé de mon nom et au fil des siècles ont dispensé un enseignement totalement erroné à de nombreux peuples, surtout en Occident. Elles ont implanté de faux enseignements dans le cœur et l'âme des gens, et ceci par le feu et l'épée. Plongez-vous dans l'histoire des religions et vous découvrirez que ma parole est la parole de la vérité, hier comme aujourd'hui. Si donc ce qu'on appelle l'Occident chrétien a été complètement induit en erreur pendant des siècles au sujet de la vie de Jésus de Nazareth, le Christ de Dieu que je suis, alors n'êtes-vous pas victime de manipulation? Si vous croyez ce qu'on vous a enseigné, n'êtes-vous pas alors sous l'emprise de ceux qui vous manipulent encore jusqu'à aujourd'hui? Je suis le Fils de Dieu, le co-régent du royaume de Dieu. Je ne fais qu'un avec le Père, et le Père est amour. Et l'amour du Père vous a donné par la bouche des prophètes les 10 commandements et par moi, son Fils, le Christ, le sermon sur la montagne, pour que vous les accomplissiez et que vous puissiez vous libérer de la loi des semailles et des récoltes. Cependant, ceux qui, depuis le commencement, étaient et sont encore contre moi, le Christ de Dieu, ont inculqué de faux enseignements au peuple, les ont délibérément induits en erreur et détournés du Dieu d'amour et ont transformé l'enseignement et la vie de Jésus de Nazareth en une religion de cruauté, de crime, de meurtre et de génocide. Et aujourd'hui encore, d'innombrables êtres humains et âmes restent liés à ces champs d'énergie, car ils croient aux mensonges de la caste des prêtres. Vous êtes donc manipulés. Combien de temps encore voulez-vous le rester? Combien de temps encore voulez-vous continuer à être manipulé et à adorer ainsi le Dieu des ténèbres? Ne savez-vous donc pas que la terre ne peut quasiment plus supporter l'humanité? Ne savez-vous donc pas que ce n'est pas le changement climatique qui rend peu à peu la terre inhabitable? C'est vous, vous avez détruit cette terre, car vous portez la destruction en vous, parce que vous êtes manipulés par le Dieu des ténèbres et ses représentants ici-bas. Ne remarquez-vous donc pas, lorsque vous examinez votre vie à la lumière des 10 commandements et du sermon sur la montagne, que vous enfreigniez jour après jour la loi de l'amour pour Dieu et pour le prochain? En vérité, je vous le dis, celui qui ne se réveille pas et ne commence pas à changer sa vie restera manipulé même dans l'au-delà. Et les forces des ténèbres qui mènent cette manipulation depuis l'au-delà vous accueilleront. Les temps sont graves. Mes chères sœurs, mes chers frères, vous qui êtes souvent manipulés, en vérité, sauvez vos âmes tant que ce monde existe encore, car les âmes dans les plans de purification n'ont vraiment pas la tâche facile. Tout est énergie. Combien de fois vous l'ai-je déjà révélé? Chers frères, chères sœurs, mes paroles sont graves concernant l'état de ce monde, concernant ce que vous appelez le changement climatique. Mais c'est vous-même, jour après jour, qui accélérez ce changement climatique. C'est vous-même qui ne cessez de vous attaquer à la nature, aux animaux, aux minéraux. C'est vous-même qui menez des guerres contre la nature, contre les forêts, contre les minéraux, et avec une cruauté incroyable contre les animaux. N'avez-vous donc pas encore compris que vous menez ainsi une guerre contre le Christ de Dieu que je suis? En vérité, je vous le dis, le temps touche à sa fin. Et lorsque vous arriverez dans l'au-delà, vous reconnaîtrez que moi, le Christ de Dieu, je suis le rocher, le chemin, la vérité et la vie. Mais alors, il sera trop tard pour beaucoup, car l'au-delà a aussi ses énergies. Et ces énergies vous retiendront pendant un certain temps. Quoi qu'il en soit, je suis le rocher. Et c'est pourquoi je vous donne cette image. Accueillez-la dans votre cœur. Et même si les temps à venir deviennent extrêmement difficiles pour vous, moi, le Christ de Dieu en vous, je suis le rocher, je suis le chemin, la vérité et la vie. Votre regard se pose sur le rocher qui se trouve dans cette fontaine. Imaginez ce rocher comme une lumière rayonnante, semblable à un cœur. Ce rocher, plein de lumière, habite dans l'âme de chacun de vous. Accueillez cette image en vous, si vous le souhaitez, car je suis l'amour dans le Dieu Père-Mère. Je suis véritablement l'amour et je souhaite vous libérer de la manipulation exercée par les religions qui se disent chrétiennes. Oui, elles abusent de mon nom jusqu'à ce jour. Et jusqu'à ce jour, la parole prophétique que je suis est raillée et tournée en dérision. Elle est ridiculisée par ceux qui sont contre moi et qui me combattent depuis longtemps, car ils ne peuvent supporter ma parole d'amour. Ma parole d'amour pour Dieu et pour le prochain. Ô peuple de cette terre, voyez, vos Écritures disent, elles aussi, que Jésus de Nazareth a déclaré ce qui suit. Je vous enverrai des prophétesses et des prophètes, je vous enverrai l'esprit de la vérité qui vous conduira dans toute la vérité. Ces paroles de Jésus de Nazareth figurent dans ce que vous appelez la Bible. À présent, l'esprit de vérité est venu. La sagesse divine, ma prophétesse Gabrielle, guidée par le chérubin de la sagesse divine, que vous connaissez sous le nom de frère Emmanuel. Pendant des décennies, tout a été enseigné et transmis. Tout ce que cette humanité est capable de comprendre a été révélé afin que vous puissiez vivre selon les lois de Dieu, les 10 commandements et le sermon sur la montagne. Et que s'est-il passé une fois de plus? La parole prophétique a été tournée en dérision et raillée. Oh, voyez, vous continuez donc à être manipulé, vous continuez à être trompé et dupé par ceux qui défendent leurs enseignements erronés

0: êtes vous-même le temple de Dieu et je suis le rocher lumineux en vous. Vous pouvez venir à moi à tout moment, car je vous aime, je vous guide, je vous libère de la manipulation. Je ne vous conduis pas non plus vers un prophète ou une prophétesse. Les prophètes et les prophétesses sont vos frères et sœurs. Je vous conduis vers moi, le Fils de Dieu, en vous, votre Rédempteur, car il m'a été donné par le Père éternel le pouvoir de ramener tous les êtres déchus dans le royaume de Dieu. Et ainsi, j'enseigne par l'intermédiaire de mes prophètes et prophétesses et je donne à nouveau ma parole en ces temps de la fin.
1: O seht, ihr Völker dieser Erde, wie sehr ihr auch
0: manipuliert werdet. Ô peuple de cette terre, voyez à quel point vous êtes manipulés par les fondés de pouvoir de l'État. N'avez-vous donc pas encore compris ce qui se cache entre les lignes? Des forces énergétiques influencent bon nombre des fondés de pouvoir de vos États. Des forces énergétiques de l'au-delà, des domaines de la chute, ont regroupé des énergies qui contrôlent votre monde de la finance, des énergies qui contrôlent tout. Et ces mêmes forces contrôlent également vos médias. Ce sont ces mêmes forces qui sont soutenues et alimentées par les énergies de l'au-delà pour que des guerres soient financées et orchestrées dans le but de détruire. N'avez-vous donc pas compris ce que l'histoire vous a enseigné? Ce sont toujours les mêmes schémas, ce sont toujours les mêmes dynasties, les mêmes groupes de personnes qui, en fin de compte, tiennent entre leurs mains les événements de ce monde. Et ces puissants du monde s'allient également à ce qu'on appelle les pouvoirs religieux. C'est ainsi que déjà maintenant, vos médias vous préparent de plus en plus à la grande bataille des nations. Lisez entre les lignes. Il s'agit de redevenir prêt pour la guerre. Il s'agit de se réarmer. Et ceux qui fournissent les armes gagnent à nouveau beaucoup d'argent. Les États qui s'arment contractent de nouveaux emprunts dans les grands champs énergétiques dont j'ai parlé et que les peuples devront ensuite rembourser. Le scénario est toujours le même et les peuples n'en tirent guère de leçons. Et c'est ainsi que la grande bataille des nations se profile véritablement à l'horizon. Car l'Occident veut se déverser vers l'Est. Ne lisez-vous donc pas entre les lignes? N'entendez-vous donc pas ce qui est réellement dit dans les informations? Ne lisez-vous donc pas dans les communiqués des gouvernements que l'on peut consulter, tant en Occident qu'à l'Est? En vérité, tout ce que moi, le Christ de Dieu, je viens de vous révéler, vous pouvez également le constater dans votre monde. Cela est rapporté dans les médias et les représentants de vos pays le présentent à leurs citoyens de manière similaire. Comprenez-vous maintenant pourquoi je vous ai donné l'image du rocher lumineux?

0: Je suis le rocher. Je suis le chemin, la vérité et la vie. Suivez-moi. Oui, suivez-moi vraiment en pratiquant l'amour pour Dieu et pour le prochain. Pardonnez à vos sœurs et à vos frères qui ont péché contre vous. Demandez vous-même pardon lorsque vous reconnaissez avoir péché. Faites la paix avec vos prochains. Faites véritablement la paix avec vos prochains. Faites tomber vos murs intérieurs afin de trouver l'unité au sein de vos familles et sur votre lieu de travail. Et si vous êtes en mesure de le faire, faites la paix avec la nature et les animaux. Commencez très progressivement à arrêter de manger de la viande, car les animaux sont vos petits frères et sœurs, des créatures dans le cycle de l'évolution. Il en va de même pour les arbres, les arbustes, les plantes. Tout est vie issue de Dieu, l'Éternel, que nous appelons le Dieu créateur, le créateur des univers, également de la terre-mère. Car même si la terre-mère est un produit de la chute, tout comme la matière dans son ensemble, le Créateur vous a néanmoins tendu sa main aimante et bienveillante en vous donnant des minéraux, des plantes et des animaux pour que vous appreniez à cultiver toujours davantage l'unité. Il ne vous a pas envoyé sur une planète désertique. Il est l'amour. Il vous a donné toute la création afin que vous compreniez que l'amour de Dieu et du prochain porte en lui l'unité de toutes les formes d'existence. C'est vous-même qui êtes en train de transformer cette merveilleuse planète Terre en une planète désertique, voire qu'il avait déjà en partie transformé en désert. Et toute l'indicible souffrance infligée au cours des milliers d'années à la Terre, aux animaux, aux plantes, constitue des ombres qui recouvrent et assombrissent vos âmes. Avant de pouvoir retourner dans le royaume de Dieu, vous devrez réparer tout cela, vous en défaire. Vous devrez redevenir lumière issue de sa lumière. Cependant, moi, le Christ de Dieu, je suis le rocher, je suis le chemin, la vérité et la vie. Je suis en vous, je vous sers et vous aide à prendre conscience de vos fautes afin que chacun de vous reconnaisse où il en est. L'enseignement de l'amour pour Dieu et pour le prochain, c'est l'amour désintéressé envers les êtres humains, la nature, les animaux et les plantes. Ce sont là les premiers pas permettant à votre âme de se purifier et à votre corps de retrouver la santé. Oh, combien de fois dites-vous, je suis malade, je souffre de ceci ou de cela. Ne vous êtes-vous jamais demandé si, en enfreignant les lois de l'amour pour Dieu et pour le prochain, vous n'étiez pas vous-même à l'origine de votre maladie? Vous l'êtes vous-même. Souvent, vous ne vous en rendez pas compte, car l'âme transmet dans votre corps humain certaines causes provenant de vies antérieures, ce qui déclenche alors une maladie. Vous êtes ignorant spirituellement. Pourquoi? Parce que vous êtes manipulé. Vous avez cru si longtemps l'adversaire de Dieu durant des incarnations que vous ne savez désormais plus du tout qui vous êtes. Beaucoup d'entre vous en viennent à nier l'existence d'une âme dans le corps humain. En vérité, je vous le dis, vous vivez éternellement. La mort n'existe pas. Le corps humain est fait de matière, mais en lui réside un être de matière plus subtile, appelé âme. Et dans le noyau central de l'âme se trouve le corps spirituel, l'être spirituel issu de Dieu, absolument pur, tel que Dieu l'a créé et contemplé. Et à mesure que l'âme se purifie, le corps spirituel pur se déploie en elle. Seul ce corps spirituel pur retournera dans le royaume de Dieu. Toutefois, l'âme ne peut se purifier qu'avec ma force, rédemptrice qui habite en elle. C'est pourquoi je suis le rocher, le chemin, la vérité et la vie.
1: Wahrlich, macht euch bewusst, dass Gott unser himmlischer Vater ist.
0: Prenez conscience que Dieu, notre Père céleste, est l'amour. Prenez conscience que moi, le Christ de Dieu, je suis l'amour en Dieu et que je vais à la recherche de chaque âme déchue. Oui, je vous appelle. Venez à moi, le Christ de Dieu. Remettez-moi tout ce qui vous accable, tout ce qui vous tourmente. Je veux véritablement vous guider et vous accompagner. Je veux vous ramener à la maison auprès de vos familles spirituelles, car je vous aime tant. Dieu, notre Père éternel, est la loi de l'amour. Et c'est à partir de cette loi de l'amour qu'il vous a contemplé et créé. Vous êtes donc esprit, issu de son esprit, et amour, issu de son amour. Oh, ouvrez grand votre cœur à moi, le Christ de Dieu, et laissez naître en vous l'image de l'amour, du rocher lumineux, le Christ de Dieu que je suis. Oui, je suis le chemin, la vérité et la vie. Suivez-moi. Suivez-moi en mettant en pratique les 10 commandements de Dieu et mon sermon sur la montagne que je vous ai donné afin que vous vous libériez de la manipulation exercée sur les masses, afin que vous vous libériez du carcan trompeur des religions. En vérité, personne n'a besoin d'une religion. Ce dont vous avez besoin, c'est de la vie issue de l'Esprit de Dieu, et c'est moi, le Christ de Dieu. En vérité, je suis le « je suis ». J'aime mes frères et sœurs, et je vous ramène tous dans la patrie éternelle, même s'il faudra encore beaucoup de temps jusqu'à ce que les êtres humains se réveillent, jusqu'à ce que les âmes se réveillent, oui, jusqu'à ce que la dernière âme soit de retour dans le royaume de Dieu. J'irai à la recherche de chaque âme aussi longtemps qu'il le faudra, car je suis l'amour en Dieu, votre Père et le mien, d'éternité en éternité.

0: Liebe Schwestern, liebe Brüder,
1: chères sœurs, chers frères, nous avons eu la chance d'être témoins d'un événement vraiment extraordinaire. Le Christ a parlé avec force dans nos cœurs et il s'est également adressé avec force au peuple de cette terre. Et c'est exactement comme le rapportent les Écritures. Il parlait avec autorité et non pas comme les docteurs de la loi. Le Christ nous a expliqué tant de choses, nous a transmis tant de connaissances qui peuvent nous aider sur notre chemin vers lui. Lui qui est le chemin, la vérité et la vie. Et il a déposé dans notre âme une image merveilleuse en disant que nous avons le Christ en nous, dans notre âme, comme un rocher lumineux. J'ai le sentiment qu'il a fait cela pour que nous intériorisons vraiment cette image, afin qu'elle puisse nous aider lorsque des moments difficiles surviennent, lorsque la détresse, les peurs, les soucis cherchent à nous submerger, lorsque nous souffrons ou nous sommes malades, afin que nous puissions nous tourner vers lui, ce cristal puissant et lumineux qui est un rocher inébranlable, capable de nous aider en toute situation. Nous nous trouvons ici dans un merveilleux endroit, un petit bijou au cœur de la nature, et nous avons entendu le Christ de Dieu nous parler depuis les cieux. Il nous a dit avec gravité que nous sommes manipulés à bien des égards. Et plus son message nous effraie, plus il se peut que nous ayons quelque chose à reconnaître, des aspects dans lesquels nous sommes nous-mêmes encore manipulés. Mais il nous a apporté tant de réconfort et d'amour aussi. Il nous a également dit que l'un des premiers pas dans la bonne direction pourrait être de cesser de manger nos frères et sœurs, les animaux. Nous pouvons donc être reconnaissants de pouvoir partager un repas préparé sans causer de souffrance aux animaux par des agriculteurs qui s'efforcent de considérer la terre comme leur amie et de la traiter en conséquence. Avant de commencer ce repas, prions encore une fois et remercions notre frère qui est notre Rédempteur et qui nous parle avec tant de puissance et d'amour. Il est présence éternelle, il est la vie, il est notre frère bienveillant qui nous aime par-dessus tout.

0: Chers auditeurs, la rencontre s'est poursuivie avec un repas de l'amour sans souffrance animale. Ensuite, un échange a eu lieu entre les participants, dont seuls quelques extraits sont retransmis ici.
1: Liebe Geschwister,
2: chers frères et sœurs, nous avons eu la chance d'entendre une puissante révélation du Christ de Dieu et nous pouvons, en tant que chrétiens des origines et amis des chrétiens des origines, partager entre nous ce qui nous tient à cœur. Des micros sans fil sont à la disposition de ceux qui souhaitent prendre la parole.
0: Je voudrais simplement remercier le Christ et le Père pour les nombreux prophètes qui sont venus à maintes reprises sur terre afin d'éloigner les gens de ces guides qui les induisent en erreur. Car ces derniers ne se contentent pas de les conduire vers les églises et les religions, mais ils les empêchent aussi, d'une certaine manière, de découvrir à quel point cette relation intérieure avec le Christ ou avec notre Père céleste est un sentiment profond. Et maintenant que nous venons d'entendre que nous avons en nous un puissant rocher, nous pouvons simplement dire encore plus merci, car un rocher ne peut être ni renversé ni écrasé.
2: C'est beau ce que tu dis. C'est aussi merveilleux, comme le dit le Christ, qu'il n'y ait besoin d'aucune religion. Il n'a pas apporté de religion et il ne veut pas non plus nous conduire vers des prophétesses et des prophètes, mais il veut nous conduire vers lui en nous. Il l'a si merveilleusement exprimé. Nous sommes des enfants libres, nous sommes des êtres spirituels et nous retournerons dans notre patrie éternelle, et cela en prenant sa main. Nous n'avons besoin d'aucun guide humain.
0: Je tiens également à remercier le Christ de tout mon cœur. Depuis sa venue sur terre en Jésus de Nazareth, il va à notre recherche. Et dans cette révélation d'aujourd'hui, j'ai vraiment ressenti comme il nous secoue pour que nous nous réveillions enfin et que nous nous libérions de cette manipulation qui rend les cœurs sourds et les âmes muettes. Et il a dit qu'il ira à la recherche de chaque âme jusqu'à la dernière. Une telle fraternité, une telle fidélité, c'est incroyable. J'emporte cette image avec moi pour ma vie. Le rocher lumineux avec les paroles « Je suis le Christ, le chemin, la vérité et la vie. » Et je le suis.
2: Je crois que c'est la seule chose qui perdurera et nous aidera à l'avenir, quoi qu'il arrive, quelles que soient les épreuves que chacun d'entre nous devra traverser. Le Christ est vraiment un trésor, car il nous a en fait déjà transmis il y a 2000 ans l'enseignement qui nous permet d'échapper à cette manipulation dont beaucoup de gens sont prisonniers, qui nous permet de voir clair dans notre propre vie en essayant d'appliquer les 10 commandements et son sermon sur la montagne. Alors, peu à peu, nous prenons conscience de qui nous sommes encore, également de la manière dont nous manipulons éventuellement nous-mêmes les autres. Mais nous apprenons aussi, pas à pas, à avancer vers la liberté, à aller vers le Christ en nous. Et sur ce rocher qu'il est lui-même, le Christ peut édifier son royaume de paix, car nous sommes alors forts en lui. Et je crois que c'est ce qu'il souhaite, ce qu'il désire pour son peuple ici, sur cette terre.
0: Dans sa révélation, le Christ nous a également appelés, exhortés à être aimants envers les créatures de son Père. Il parle là des animaux. Et j'ai longuement contemplé l'environnement qui nous entoure, ces arbres, les cimes se découpant sur le ciel. Et cela a donné à cette demande du Christ une force tout à fait différente. Quels êtres merveilleux que ceux qui nous entourent ici, s'élevant vers le ciel, si élégant, si beau, si délicat. Et maintenant que j'en ai pris conscience, je ressens en moi un élan supplémentaire pour développer encore davantage l'amour pour les créatures de notre Père, ses enfants dans toute la nature. Et je crois que cette image va m'accompagner encore longtemps.
2: Je trouve que c'est formidable de pouvoir garder cette image à l'esprit, car il arrive à chacun d'entre nous de traverser de temps à autre des moments difficiles. Et lorsque nous nous en souvenons, nous reprenons courage et nous nous rappelons alors que le Christ, le rocher, est aussi en nous et qu'il veut nous aider. Il nous montre alors peut-être telle ou telle situation de la vie quotidienne où nous pouvons à nouveau faire un pas vers lui. C'est finalement aussi l'expression de notre nostalgie de l'unité, la nostalgie de renouer une relation intérieure avec les plantes, avec les animaux, de ne pas les considérer comme étrangers à nous, de ne pas penser qu'ils n'ont pas grand-chose à voir avec nous. Nous formons tous une grande unité au sein de la famille de la création du Créateur éternel. Nous sommes tous des enfants de l'Éternel. Nous savons que les arbres et les animaux observent souvent ce que font les êtres humains, comment nous nous comportons et la manière dont nous les traitons. Et cela leur redonne aussi la force de subsister sur cette terre, car les plantes et les animaux ne vont pas bien non plus, car ils ont peu d'amis sur la terre. C'est une bonne image à emporter.
0: Moi, ce qui m'a profondément touchée, c'est à quel point le Christ était et est proche de nous. Dès qu'il a commencé à parler, mon cœur s'est mis à battre si fort que j'ai cru qu'il allait exploser. Et puis, tout à coup, un vent puissant s'est levé, mais il était doux malgré tout. Cette expérience a été très précieuse pour moi, car cela m'a fait ressentir que le Christ est toujours proche de moi. Il est en moi, comme il l'a dit aujourd'hui encore. Il est le rocher en moi, en chacun de nous. Je peux tout partager avec lui, tout ce qui m'accable, mais aussi ma joie. Il se réjouit quand je me tourne vers lui avec tout cela et il me guide pour que j'aille plus profondément en moi, pour que je retrouve l'unité avec mon prochain, mais aussi avec la nature et les animaux. Quand on se trouve dans un environnement comme celui-ci, on se sent naturellement très relié à tout ce qui nous entoure. Mais ce sentiment que j'éprouve aujourd'hui restera profondément ancré en moi. C'est un soutien pour tant de choses. Lorsque des temps plus difficiles surviendront, le Christ est le rocher sur lequel je peux construire et en qui je peux avoir confiance, qui ne m'abandonne jamais. Et cela m'apporte un courage, un réconfort et une force infinie.
2: Tu as parfaitement exprimé ce que nous éprouvons. Je crois que ce que tu nous as dit si bien, c'est exactement ce que nous avons pu ressentir, cette unité avec lui, cette paix et ce sérieux avec lesquels il nous accompagne et nous met en garde contre tout ce qui peut nous induire en erreur. Merci beaucoup.
0: Nous sommes aujourd'hui sur la terre de la paix et c'est ici, sur la terre de la paix, que le Christ dit que nous sommes manipulés dans le but de nous pousser à croire que nous devons redevenir prêts pour la guerre. Tels étaient ses mots. Pourtant, être prêt pour la guerre n'a vraiment absolument rien à voir avec Dieu ni avec le Christ. Et le fait que ce message soit diffusé avec une telle clarté aujourd'hui, depuis la terre de la paix, je trouve cela phénoménal.
2: Le Christ, lorsqu'il était incarné en Jésus de Nazareth, était lui aussi un pacifiste. Il rejetait toute forme de violence. Et en réalité, lorsque les religions chrétiennes d'aujourd'hui s'approprient son nom tout en agissant à l'opposé de ce qu'il a enseigné, cela revient à bafouer et à tourner en dérision son enseignement.
0: J'aimerais remercier le Christ d'avoir déposé dans nos cœurs cette magnifique image du rocher. Je pense souvent aussi à nos jeunes générations, aux enfants. Et cette image du rocher et de la lumière dont Gabriel nous a aussi déjà parlé, c'est vraiment un soutien formidable en nous. Je crois que les enfants prennent exemple sur nous, la génération plus âgée. Et si nous vivons toujours plus en paix les uns avec les autres, je crois aussi qu'une nouvelle génération forte peut ainsi grandir. Mais c'est à nous de donner l'exemple.
2: Je trouve que ce que tu as dit est très bien et important. C'est à nous de donner l'exemple. Chers frères et sœurs, à la fin de cette rencontre, nous avons vraiment toutes les raisons de remercier le Christ, le Père éternel et le royaume de Dieu. Nous pourrions le faire ensemble en chantant le chant « Je suis ».

0: Chers frères et sœurs, chers amis dans le monde entier, nous concluons maintenant notre rencontre. Restons intérieurement reliés dans sa paix et souhaitons-nous une nuit bénie. Une salutation en Dieu.
1: Une salutation en Dieu.

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1: Développons ensemble des pensées de fraternité que nous émettons vers nos frères et sœurs, les animaux, qui, entassés dans des étables, attendent d'être massacrés pour le plaisir gustatif de l'homme. Christ, tu es l'immense force et la lumière. Nous émettons nos pensées vers nos frères et sœurs, les animaux, qui sont enfermés dans des étables ghettos et qui vont être sacrifiés à l'occasion de l'un des plus grands carnages qui soit et que la chrétienté appelle Noël. Puis suivent les festivités du Nouvel An où il se produit des choses semblables. D'innombrables frères et sœurs animaux y perdent la vie. Nos pensées fraternelles sont avec leurs âmes partielles et les rayons de vie. Nos pensées les accompagnent dans un monde de paix, loin de la torture qu'ils ont subie. Nos cœurs émettent des prières vers tous les êtres humains, vers tous nos frères et sœurs, afin que chacun de nous s'éveille et ressente ce que signifie l'unité. Marie et Joseph nous ont montré ce que signifie vivre l'unité. Ils se trouvaient parmi les animaux. Le Fils de Dieu est venu au monde parmi les animaux. Ô Seigneur, tu es la force dans nos prières qui s'écoulent vers tous nos frères et sœurs afin qu'ils s'éveillent et réalisent ce que signifie vraiment Noël. Ô Dieu grand et bon, tu es l'amour. Tu aimes chaque être humain. Tu aimes chaque créature, chaque plante, chaque pierre. Tu es l'immense infini. Emplis nos pensées de prière de ton immense amour qui rayonne et appelle toujours plus de personnes en disant « Éveillez-vous à l'unité. Prions du fond du cœur. Laissons les prières s'écouler. » Et elle touche ceux qui y sont ouverts. Christ, tu es le grand pêcheur d'hommes. Touche le cœur de ceux qui pêchent en mer pour le plaisir gustatif de l'homme. et dis-leur que tu es un pêcheur d'hommes, afin qu'eux aussi jettent leurs filets pour toucher le cœur des hommes et non pour pêcher les poissons. Nos frères et sœurs du monde animal qui périssent affreusement dans les filets ou sur la terre sèche. Christ, emplis nos prières de ta force et dépose en elles le message que toi, le Christ, tu es le pêcheur d'hommes. Dieu aime les champs. Dieu aime les bois. Dieu aime jusqu'aux plus infimes créatures des bois et des champs. Éternel, grand esprit de l'infini, emplis-les, elles aussi, de ta lumière et de ta force. Oui, dépose dans nos pensées de prière la grande unité, afin que même les plus infimes créatures ressentent que des personnes pensent à elles, afin que nos frères, les arbres, ressentent eux aussi que des personnes pensent à eux, que chaque buisson, chaque fleur, chaque brin d'herbe ressentent que des personnes pensent à eux. Chers frères, chères sœurs, nos prières ont ouvert notre conscience. Nous sommes devenus plus doux, plus sensibles. Nous pressentons la grande unité cosmique. Ressentons dans notre intérieur, ressentons en nous-mêmes à quel point le Christ est proche de nous. Ressentons en nous la grande unité cosmique, l'infini, la liberté et l'amour. Ressentons profondément, très profondément en nous, que nous sommes des êtres de l'infini, des êtres immortels, issus du grand amour éternel, des êtres de lumière, des êtres de liberté, des êtres de sagesse et de grandeur. Rien n'est loin de nous. Tout est si proche, présent en nous. Ressentons que l'éternité ne connaît ni espace ni temps. Nous sommes des êtres éternels, car l'existence immortelle est en nous. Dieu respire à travers l'infini. Dieu respire à travers nous. C'est son souffle, la loi de l'amour.

Chers amis, nous vous souhaitons la bienvenue à cette émission intitulée « Jésus de Nazareth est également venu pour les animaux ». Le contenu de cette émission est tiré de la grande œuvre de révélation « Ceci est ma parole, Alpha et Oméga, l'Évangile du Christ de Dieu, la révélation du Christ connu dans le monde entier », qui a été donnée à travers Gabriel, la prophétesse et messagère de Dieu. Dans les plus de 1000 pages de cet ouvrage, le Christ lui-même explique et rectifie, sur la base d'un évangile apocryphe, c'est-à-dire qui n'est pas contenu dans la Bible, ce qui a été relaté de manière partiellement erronée ou équivoque au sujet de sa vie et de son enseignement. Tout ce qui a été, ce qui est et ce qui sera y est décrit de manière très complète. Et aussi ce que le Christ a réellement enseigné lorsqu'il était incarné en Jésus de Nazareth. Le commandement de l'amour pour Dieu et pour le prochain, qui est également valable envers les animaux, les plantes et toute la nature, est le fil conducteur de cette grande œuvre. Ainsi, il y a 2000 ans déjà, Jésus le Christ enseigna aux êtres humains l'unité de la vie, l'amour pour les animaux, les plantes et les minéraux, pour toute la terre-mère. Car Jésus de Nazareth est également venu pour les animaux. Nous commençons la lecture. Dans un passage de l'Évangile de Jésus, il est rapporté que Jésus de Nazareth dit à ses disciples, je cite, « En vérité, je vous le dis, je suis venu dans le monde pour abolir tous les sacrifices sanglants et la consommation de la chair des animaux et des oiseaux abattus par les êtres humains. » Le Christ explique, rectifie et approfondit la parole. Celui qui aime vivre en Dieu aime Dieu et fait un avec la vie issue de Dieu. Je suis venu dans ce monde pour enseigner et vivre en exemple l'évangile de l'amour, la loi des cieux. Celui qui met en pratique la loi céleste de l'amour parviendra à une vie accomplie. Vivre en Dieu ne concerne pas seulement notre relation aux êtres humains, mais à toutes les autres formes de vie, comme les animaux, les plantes, les pierres et tous les minéraux, car tout ce qui existe porte en soi la vie, Dieu. Celui qui vit en unité avec la vie ne tue pas volontairement des animaux et ne détruit pas intentionnellement des plantes. Il respecte également la vie, les forces de conscience, des pierres et de tous les minéraux. Celui qui respecte la vie respecte aussi son prochain, parce qu'il se respecte lui-même. En effet, la vie, Dieu, est dans l'âme en tant que substance et force.

0: force. Celui qui respecte son prochain vit donc en paix avec tout ce qui est et avec ses prochains, car tous les êtres et tous les êtres humains sont des enfants du Dieu Père-Mère. Voyez, celui qui met en pratique la loi d'amour change sa façon de penser et de vivre. Il ennoblit ses sens et cesse peu à peu de tuer consciemment des animaux ou de les abattre pour en consommer la chair. L'être humain qui mise sur la chair consomme aussi de la viande. Celui qui mise sur l'esprit se nourrit de ce que la terre lui offre comme il en était autrefois. Sachez qu'aucun changement, que ce soit dans l'être humain ou dans le monde, ne survient du jour au lendemain. Il s'agit d'une transformation progressive. En effet, celui qui se tourne vers Dieu transforme peu à peu sa manière de penser et de vivre. De la sorte, il ennoblit ses sens et toute sa personne. Il délaisse de plus en plus la consommation de viande et vit en paix avec ses prochains, ainsi qu'avec les règnes de la nature.
1: Écoutons maintenant un autre passage rapporté dans l'Évangile de Jésus. Alors que Jésus marchait avec quelques-uns de ses disciples, il rencontra un homme qui dressait des chiens à chasser d'autres animaux. Il lui dit : « Pourquoi fais-tu cela ?» Et l'homme répondit : « Je vis de ce travail. Quelle utilité ont donc ces animaux ? Ils sont faibles, mais les chiens sont forts. » Jésus lui dit : « Tu manques de sagesse et d'amour. Vois, chaque créature que Dieu a créée a sa raison d'être. Qui est capable de dire ce qu'il y a de bon en elle et quelle est son utilité pour toi ou pour l'humanité ? Et pour assurer ta subsistance, regarde les champs comme ils poussent et sont productifs. Regarde les arbres chargés de fruits, regarde les herbes. Que veux-tu de plus que ce que te donne le travail honnête de tes mains ? Malheureux les forts qui font mauvais usage de leur force. Malheureux les rusés qui blessent les créatures de Dieu. Malheureux les chasseurs, car ils seront eux-mêmes chassés. » Le Christ explique, rectifie et approfondit la parole. « Je suis la vérité. Celui qui agit contre la vie est également contre lui-même, car il est aussi la vie. En effet, toutes les forces de la vie œuvrent en lui, y compris la vie des animaux et des plantes, car tout est vie qui s'écoule de l'unique source originelle, Dieu. Une personne souffre aussi longtemps qu'elle fait souffrir son prochain, qu'il s'agisse d'un être humain, d'un animal ou d'une plante. Au cours des 2000 années passées, ce que j'ai révélé à l'humanité sur la loi des semailles et des récoltes s'est accompli et continuera à s'accomplir jusqu'à ce que cette loi soit transformée par l'amour mutuel et désintéressé entre les êtres humains. Le royaume de Dieu vient sur la terre. Au cours des époques à venir, de vastes zones s'affineront sur toute la terre. Des personnes lumineuses y vivront. Elles seront avec les animaux et les animaux seront avec elles. L'agneau sera couché près du lion et tous deux se comprendront parce que les êtres humains seront en majeure partie exempts de péché.
0: Le Christ poursuit sa révélation. Beaucoup d'animaux absorbent les vibrations de l'être humain et se comportent alors de façon semblable à ce dernier. Si l'être humain change et vit selon la loi divine, les animaux retrouveront la confiance en lui et deviendront ses amis. Jusqu'à ce que le monde pécheur se soit transformé en monde de Dieu, beaucoup de personnes, d'animaux et de plantes auront encore à souffrir de l'intransigeance de l'être humain dominateur qui agit contre la création de Dieu. Cependant, c'est au Christ de Dieu que le Père a donné toute puissance et magnificence et non à l'être humain, qui ne respecte pas les lois de Dieu. Malheureux les chasseurs, malheureux ceux qui exigent de la viande pour se nourrir. Tant les chasseurs que ceux qui, tels des cannibales, mangent avidement la chair des animaux, seront tourmentés et pourchassés par le malheur, la souffrance et la douleur des animaux. Le même sort attend ceux qui malmènent les règnes végétal et animal. Eux aussi souffriront de leurs méfaits. Ce que l'être humain sème, il le récoltera, soit durant sa vie terrestre, soit en tant qu'âme dans les plans de purification. Par conséquent, faites attention à vos pensées, paroles et actes, car ils peuvent vous être fatals. Tel que cela a été révélé, mon royaume sur terre sera un royaume d'unité et de paix. Les êtres humains et les animaux vivront en paix les uns avec les autres, car les âmes des êtres humains seront presque pures.
1: Soyez donc pleins d'égards, bons, compatissants et bienveillants, pas seulement envers vos semblables, mais aussi envers toutes les créatures qui vous sont confiées. Car dans leur détresse, vous êtes pour elles comme des dieux vers lesquels elles se tournent. Ce sont là les paroles que Jésus de Nazareth a adressées aux êtres humains il y a déjà 2000 ans. Et le Christ explique et approfondit ces paroles. L'enfant de Dieu est à l'image de Dieu Père. C'est pourquoi il est intérieurement force éternellement créatrice. En effet, il porte en lui toutes les substances de la force éternelle. Elles sont toutes parfaitement développées en lui. Voilà pourquoi les animaux, les plantes et les pierres se tournent avec respect et espoir vers celui qui est à l'image de Dieu. Ils souhaitent vivre en unité avec les êtres issus de Dieu ayant atteint leur pleine maturité, la pleine maturité qu'atteindront également ces formes de vie à l'issue de leur évolution spirituelle. C'est pourquoi sentez-vous intérieurement relié à toutes les créatures, à toutes les pierres et les plantes, et protégez la vie qui vous est confiée. Les fleurs et les herbes sont des offrandes de la main de Dieu. Aussi, ne les cueillez qu'au moment où leur vie matérielle commence à décliner et essayez de ne pas arracher leurs racines de la terre. Prenez ce qui pousse des racines, mais seulement lorsque cette forme de vie est arrivée à maturité. Et si vous les retirez avec leurs racines, laissez-les dans un endroit ombragé pour que la vie puisse se retirer progressivement afin de retourner à la substance primordiale dans laquelle toutes les forces sont réunies. Faites tout dans l'amour juste et avec compréhension, car tout vit. N'ôtez jamais la vie à un animal. Voyez. La nature, la vie de la création, prend soin de vous. Les fruits des champs, des jardins et des forêts devraient vous suffire. Ne piétinez jamais volontairement la vie, qu'il s'agisse de celle des animaux ou de celle des plantes. Celui qui le fait sciemment crée des causes. C'est pour ainsi dire sa propre vie qu'il piétine, et il en souffrira un jour ou l'autre. Chers amis, lorsque j'entends ces paroles, une question surgit inévitablement en moi. Quelles souffrances indicibles, quel bain de sang inimaginable auraient été épargnés aux animaux, nos frères et sœurs de la création, si l'humanité avait suivi les enseignements de Jésus le Christ ? Et à quoi ressemblerait notre terre-mère aujourd'hui?
0: Poursuivons la lecture de la révélation du Christ de Dieu. Et précisément en cette période de grand changement d'air, en cette époque de transition entre l'ère du péché et l'ère de la lumière, les espèces animales et végétales, appellent leur Créateur à l'aide et au secours avec les forces de leurs sensations, avec le langage de leur conscience. Les plantes et les animaux souffrent indiciblement des excès du moi humain égocentrique. La vie asservie appelle à l'aide, elle implore pitié et délivrance. Dieu, mon Père, le Créateur de toutes les formes de vie, a entendu les créatures asservies. De nombreuses espèces animales disparaissent à cause du comportement négatif de l'être humain. Leur force spirituelle réintègre l'âme de la terre ou encore retourne dans les plans purs de la création éternelle. C'est une délivrance pour nombre d'entre elles. Beaucoup reviendront néanmoins lorsque la lumière habitera sur la terre, parce que des personnes y vivront dans l'unité avec Dieu. Sachez que toute mauvaise action ou tout mauvais traitement qui n'est pas racheté, réparé, qu'il soit infligé à des personnes, des animaux, des plantes ou même des pierres, à la planète Terre tout entière ou à son atmosphère, retombe sur son auteur. Prenez conscience que beaucoup d'animaux ont été donnés aux êtres humains pour les servir et pour préserver l'équilibre écologique. Mais servir de la juste manière, à savoir dans la réciprocité, n'est possible que si l'être humain a développé l'amour inhérent à la filiation divine, l'amour du Dieu Père-Mère, ainsi que l'amour du Créateur qui est à l'œuvre dans les animaux, les plantes et les pierres. Alors il peut communiquer avec toutes les formes d'existence.
1: Le Christ fait référence aux paroles qu'il a prononcées lorsqu'il était incarné en Jésus de Nazareth. Et il explique « La phrase « Je suis venu pour abolir les sacrifices et les fêtes sanguinaires » signifie que je suis venu vous enseigner l'Évangile, la loi de l'amour » et le vivre en exemple pour que vous compreniez que seul celui qui respecte les lois divines est intérieurement riche en force spirituelle. Les personnes qui ont des valeurs intérieures ne manqueront de rien. En effet, celui dont le cœur est riche est pour son prochain et non contre lui, et est ainsi pour Dieu la vie qui est l'abondance. Les personnes qui ont des valeurs intérieures sont aussi pour les mondes animal et végétal et non contre les créatures de Dieu. Celui qui est contre son prochain le combattra et le tuera, et celui qui est contre son prochain est aussi contre les autres formes de vie, qu'il s'agisse des animaux, des plantes ou des minéraux. Celui qui est contre la vie en moi, le Christ, est assoiffé de succès, de richesse, de pouvoir et de prestige. Pour ses fêtes et pour ses plaisirs culinaires, il tue des animaux et mange leur chair. Il montre ainsi qu'il est loin de Dieu. Aux yeux de Dieu l'Éternel, sacrifier des animaux est une abomination. Il ne veut pas que des animaux soient sacrifiés pour lui ou lui soient offerts. Dieu a donné la vie à toutes les formes d'existence de la création, y compris aux animaux. À quelle fin ces derniers devraient-ils lui être sacrifiés puisque lui, la vie, habite en eux? Par contre, si l'être humain me sacrifiait à moi le Christ, son moi humain, ses passions et ses convoitises, s'il s'efforçait de mener une vie qui correspond à la volonté de Dieu, c'est-à-dire tournée vers Dieu, cela contribuerait à l'unité entre toutes les formes de vie. Dieu est l'esprit de l'amour et de la liberté, c'est pourquoi c'est librement que chacun devrait sacrifier son moi. C'est seulement ainsi qu'il devient doux et humble de cœur et parvient à la grande unité Dieu. Dieu aime que ses enfants suivent ce cheminement et se rapprochent ainsi de lui. Celui qui fait don de lui-même au Dieu Père Mère éternel en transformant ses aspects de nature humaine en aspects divins, n'abattra pas d'animaux pour en consommer la chair et n'en tuera pas intentionnellement. De telles personnes feront également preuve d'amour désintéressé à l'égard du monde végétal, car lui aussi est un cadeau de Dieu à ses enfants humains. Les plantes et tout ce qui pousse dans les champs et les forêts s'offrent volontiers à l'être humain et veulent lui servir de nourriture et de remède pour son corps malade. Comprenez aussi que la souffrance éprouvée par les animaux tués intentionnellement et la consommation de leur chair ruinent également le corps de l'être humain. Il en résulte maladies et épidémies. Ce sont les effets de ces causes et de causes semblables.
0: Écoutons un autre passage relatant la vie de Jésus de Nazareth. Alors que Jésus traversait un village, il vit un groupe de désœuvrés martyriser et maltraiter ignoblement un chat qu'ils avaient trouvé. Jésus leur ordonna d'arrêter et commença à les réprimander. Mais ils n'écoutèrent pas ses paroles et l'insultèrent. Le Christ en explique les interactions spirituelles. Celui qui torture et maltraite des êtres humains et des animaux subira un jour lui-même des tortures et des mauvais traitements. Ceci est également vrai pour les méfaits commis envers les règnes végétal et minéral. Car toute forme de vie manifestée dans la matière se trouve également comme substance spirituelle dans l'âme. Celui qui agit contre la vie se condamne donc lui-même, car il charge une partie de son héritage spirituel. En effet, tout ce qui vient de Dieu est aussi présent en essence dans l'âme de l'être humain. Voyez, la terre fait croître les aliments nécessaires à l'être humain. Celui-ci a également besoin d'un toit et de vêtements. Il n'est pas en mesure de créer lui-même sa nourriture, son toit et ses vêtements comme les anges des cieux. Ici-bas, la terre est la source de vie pour tout. Elle ne doit être ni maltraitée ni surexploitée. La terre ainsi que tout ce qui y vit, les animaux, les plantes et les pierres, aspirent à servir l'être humain. La condition préalable est que ce dernier l'accepte et l'accueille profondément en lui, c'est-à-dire qu'il en prenne soin. Car la terre est un grand organisme vivant. Dieu, l'Éternel, a donné aux êtres humains des animaux et des plantes. Il leur a offert des fruits, des légumes et des céréales provenant de la terre. Il a fait cela en disant « Assujettissez-vous la terre ». Le sens correct de cette phrase est « Respectez et prenez soin de la vie dans toutes les formes d'existence ». Et ces dernières vous serviront. Voyez, les formes de vie pures des animaux sont créées par Dieu et chaque plante appartient à Dieu, au grand potentiel de sa création qui poursuit son développement dans le cycle d'évolution. Ainsi, chaque forme de vie est une partie du grand tout.
1: Le Christ poursuit son enseignement. Dieu a commandé à l'être humain d'avoir de l'estime et de l'amour pour la vie ainsi que d'accomplir le commandement « prie et travaille ». C'est pourquoi vivre dans l'oisiveté, c'est gaspiller les forces données par la journée, c'est voler l'énergie de Dieu. Celui qui ne met pas à profit la journée, mais l'utilise uniquement pour exploiter son prochain et pour faire du mal à des animaux et des plantes, agit contre la loi de la vie. Les personnes qui ne pensent qu'à leur propre bien-être martyrisent les animaux, surexploitent la terre et empoisonnent ce qui y vit, parce que leurs pensées sont empoisonnées par la cupidité et la jalousie. En effet, ceux qui ne se connaissent pas eux-mêmes font souffrir leurs semblables ainsi que les animaux et sont contre la nature. Ils ne font que ce que leurs pensées égoïstes les poussent à faire. Ils sont comme pilotés, et c'est pourquoi ils veulent chasser de leur environnement tout ce qui leur déplaît, parce que tout ce qui ne correspond pas à leur conception les dérange. Leur moi humain les rend, pour ainsi dire, fous, irresponsables. Ils ne connaissent pas la loi, demandent pardon, pardonnent et réparent. Ils règlent leurs comptes avec leurs prochains selon le principe œil pour œil, dent pour dent. Ce faisant, ils chargent leur âme de ce qu'ils infligent à leurs prochains. En effet, ce qu'une personne fait subir à ses semblables, mais aussi aux animaux, aux plantes, ainsi qu'à tout l'organisme qu'est la terre, elle se l'inflige à elle-même. Il en était et il en est encore ainsi aujourd'hui, dans cette époque pécheresse. Mais un nouveau genre humain se développe et entre dans la nouvelle ère, dans une vie où les êtres humains sont les uns pour les autres et avec Dieu.
0: Nous poursuivons la lecture de la révélation du Christ. Ma venue est révélée. Préparez-moi, moi le Christ de Dieu, les chemins en vous, car le royaume de Dieu, d'où je viens, est à l'intérieur de vous-même. Préparez-vous à ma venue et examinez votre vie jour après jour pour savoir si elle est en accord avec la volonté de Dieu. Si vous constatez que vos sensations, pensées, paroles et actes ne correspondent pas à la volonté de Dieu, alors changez-les immédiatement. Soyez également attentifs à cela quand vous mangez et buvez. Acceptez les dons de Dieu avec gratitude et mangez seulement des aliments qui sont en accord avec la loi divine. Vouez votre cœur pur à Dieu, afin que vous soyez des personnes bénies par la vie qui respectent les lois divines. L'heure est proche où chacun devra rendre compte de ce qu'il a fait à ses semblables, à la nature et aux animaux. La nouvelle ère commence à poindre, une ère où les sacrifices sanglants, les expérimentations sur les animaux ainsi que leur abattage et leur consommation cesseront. Car les animaux sont pour les êtres humains leurs prochains des règnes de la nature. La terre se purifie de tout ce qui est bas. Les comportements contraires à la loi seront remplacés par une vie plus élevée où la volonté de Dieu sera toujours plus accomplie. Les personnes de la nouvelle ère ne se contenteront pas d'adorer Dieu, elles suivront aussi ses lois. À un autre passage, le Christ explique ce qui suit. Prenez conscience que tout ce qui vit ressent, tout comme l'être humain. Toutes les formes de vie, qu'il s'agisse des animaux, des plantes ou des pierres, ressentent joie et souffrance. La vie est conscience. La conscience rayonne d'innombrables facettes d'évolution du « je suis ». La conscience est aussi un processus d'éveil de la conscience. Les êtres humains, les animaux, les plantes et les pierres ressentent en fonction de leur conscience. Sachez que celui qui chasse des animaux sera un jour lui-même chassé. Celui qui fait souffrir des animaux subira un jour le même sort. Celui qui exploite à outrance la vie de la terre deviendra la proie de ceux qui le guident dans cette voie. À chaque graine, sa récolte. La graine semée par une personne tombe dans le champ de son âme. De là, elle germe et se développe. Chaque graine porte déjà en elle son fruit. Celui qui est contre son prochain et contre les règnes de la nature est également contre Dieu, car Dieu, la vie, est présent en toute forme d'existence.
1: Écoutons les paroles que le Christ nous adresse. Moi, le Christ, je me révèle à vous en cette époque de gigantesque changement d'air, entre autres pour attirer une fois de plus l'attention sur le fait que la vie des animaux, des plantes et des minéraux est, tout comme celle des êtres humains, également dans les mains de Dieu. De nombreuses personnes se sont détournées du Dieu Père-Mère et se sont vouées au matérialisme. Cette orientation sur l'extérieur a également pour conséquence que les sens d'une telle personne deviennent de plus en plus grossiers. Il s'ensuit qu'elle n'est plus sensible à ses semblables et à la nature. Elle n'a Dieu que pour elle-même, pour son moi humain. Il en résulte qu'elle ne fait attention qu'à elle-même et fait tout pour satisfaire ses propres désirs, sans se demander comment vont ses prochains, humains ou animaux. Prenez conscience que ce que vous faites aux animaux, c'est à moi, le Christ, que vous le faites et également à vous-même. Les souffrances et les supplices des animaux seront un jour vos propres souffrances et vos propres supplices. Dieu l'Éternel a remis les animaux entre les mains de l'être humain, non pour qu'il les fasse souffrir, mais pour qu'ils vivent avec eux. Que l'être humain soit pour l'animal, et l'animal sera alors aussi pour lui et le servira avec joie.
0: Le Christ explique d'autres interactions spirituelles pour nous aider à mieux comprendre. Tu ne tueras pas, ni des personnes, ni des animaux. Voici ce que je vous dis à ce sujet. Celui qui haït son prochain, que ce soit un être humain ou un animal, au point de vouloir le tuer, est déjà coupable devant la loi de Dieu. Et celui qui fait souffrir des personnes ou des animaux l'est également. Car là aussi s'applique la loi, ce que l'être humain sème, autant par son comportement envers ses semblables qu'envers les animaux et la nature, il le récoltera. Comprenez que les animaux ressentent ce qu'une personne a l'intention de leur faire. À l'époque du grand changement d'air où j'explique, rectifie et approfondis le contenu de ce livre, l'Évangile de Jésus, la brutalité envers les mondes animal et végétal a atteint des proportions inimaginables. Les animaux et les plantes souffrent de la tyrannie de l'être humain. Beaucoup de personnes n'ont plus aucun respect, ni pour leur propre vie, ni pour l'ensemble de la création. L'une des conséquences du comportement humain est, par exemple, la perturbation des courants magnétiques. Beaucoup d'animaux perdent de ce fait leur faculté à s'orienter, en particulier les oiseaux migrateurs qui se rendent dans les pays chauds. Sous l'effet de la pollution des fleuves, des lacs et des océans, ainsi que de l'atmosphère terrestre, de nombreuses espèces animales et végétales disparaissent de la surface de la terre, des eaux et des airs.
1: Pour conclure notre émission, nous allons lire quelques extraits de la révélation du Christ qui montre ce qui a été, ce qui est et ce qui sera. Le Christ explique. Sans cesse apparurent des prophètes de Dieu ayant pour mission d'exhorter les gens et de leur expliquer le Dieu unique. Le grand prophète Isaïe, qui dans les cieux est le porteur de la sagesse divine, annonça le Messie, le dispensateur de vie et de lumière pour toutes les âmes et tous les êtres humains. Ce qu'il annonça s'est accompli. Moi, le Christ, je me suis incarné en Jésus et je suis devenu le Fils de l'homme. Je suis venu pour montrer à l'humanité le chemin conduisant hors du péché et de l'esclavage. En Jésus de Nazareth, j'ai enseigné les lois de Dieu et en ai donné l'exemple dans ma vie. Mais l'humanité ne m'a pas reconnu. J'ai enseigné de s'aimer les uns les autres, d'aimer les animaux, de respecter la nature et de reconnaître la terre comme la mère au sein de laquelle les enfants humains vivent et travaillent. J'ai enseigné l'égalité, la liberté, l'unité, la fraternité et la justice. J'ai enseigné à ne pas diviser la terre en parcelles, mais à tout partager fraternellement. C'est ainsi que débuta l'évolution, c'est-à-dire que les êtres humains se tournèrent à nouveau progressivement vers Dieu. Tout d'abord disparut la croyance en plusieurs dieux, puis la pratique des sacrifices humains fut abandonnée, et plus tard celle des sacrifices d'animaux. Aujourd'hui, à ce grand tournant entre l'ancienne et la nouvelle ère, je mettrai fin aux expérimentations cruelles sur les animaux, à leur abattage et la consommation de leur chair. Voyez, c'est une période d'évolution qui verra le renversement de ce qui est ancien pour permettre l'émergence de la spiritualité. Oh, comprenez ceci, je suis venu sur terre incarné en Jésus de Nazareth. J'ai expliqué les lois de Dieu et les ai vécues en exemple. Sur le Golgotha, je suis devenu le Rédempteur de toutes les âmes et de tous les êtres humains. Maintenant, votre Rédempteur est aussi le guide qui vous conduit à la nouvelle ère, l'ère du Christ que je suis. De plus en plus de personnes se détournent de l'abattage et de la consommation des animaux. De plus en plus nombreux sont ceux qui voient la terre comme un tout, comme leur mère nourricière, comme une partie de leur vie. Ils se nourrissent de ce qu'elle offre et qu'ils cuisinent en accord avec la loi. Au fil des générations, apparaîtra un nouveau genre humain qui connaîtra les lois de Dieu, les respectera et se nourrira conformément à ces lois. Je suis venu en tant que Jésus de Nazareth pour enseigner les lois et en donner l'exemple dans ma vie, et ainsi également pour abolir les sacrifices sanglants, la consommation de la chair animale et les repas orgiaques. Je suis venu pour donner naissance à un nouveau genre humain accomplissant la volonté du Père éternel qui est le Dieu unique d'éternité en éternité. Chers amis, cette lecture intitulée « Jésus de Nazareth » est aussi venue pour les animaux, touche à sa fin. Elle comporte des extraits de la grande œuvre de révélation « Ceci est ma parole, Alpha et Oméga », des paroles du Christ de Dieu adressées à tous les êtres humains, des paroles d'amour, mais aussi de mise en garde, qui peuvent donner à chacun une orientation pour sa vie. Des paroles qui se suffisent à elles-mêmes. Dans la conscience de l'unité de toute vie, nous vous souhaitons le meilleur et vous adressons une chaleureuse salutation en Dieu.

Bienvenue, chers auditeurs. J'ai récemment lu un ouvrage de Manfred Kiber, un écrivain allemand, portant le titre « Histoire d'animaux ». Et l'une de ses histoires, intitulée « Supplique muette », m'a particulièrement marqué, car elle décrit du point de vue des animaux ce qui nous semble naturel. Tous ceux qui ont un chien ou un chat savent que les animaux ont des sentiments et sont capables de les exprimer. Et ceux qui aiment leur animal de compagnie font tout pour qu'il aille bien. Mais quelle est la différence entre un chien ou un chevreuil? Entre un chat et une vache? Pourquoi les uns sont-ils choyés et les autres mangés? De nombreux animaux souffrent énormément, en particulier pendant les périodes de fête, et j'aimerais vous lire à ce propos ce récit de Manfred Kiber. Le troupeau de moutons s'était rassemblé, tout excité, autour d'un vieux mouton qui racontait. « Ma grand-mère l'a vu de ses propres yeux, disait-il. C'est incroyable et horrible. On ne sait pas ce que c'est. Elle n'a pas tout vu non plus. Elle est passée devant en se rendant au pâturage. Il y avait une porte qui menait à une pièce sombre. Il y avait une odeur de sang à l'entrée de la pièce sombre. On ne voyait rien. Mais elle a entendu un mouton hurler à l'intérieur. Un hurlement horrible. Tremblante de peur, elle est alors retournée dans le troupeau. Tout le monde frissonna. « On n'est sûr de rien, dit le vieux mouton, mais il doit y avoir une part de vérité. En tout cas, c'est horrible. » Ta grand-mère n'est plus en vie ? Demanda un jeune mouton. Je ne sais pas, répondit le mouton. Cela fait longtemps qu'on est venu la chercher. Ça commence comme ça, et on ne revient jamais, dirent certains. Le chien de berger aboya et conduisit le troupeau à l'autre bout du pâturage. Le berger se tenait là, en train de parler à un inconnu qui ne ressemblait pas à un berger. Ils étaient en train de négocier. Puis l'inconnu s'avança d'un pas décidé vers le troupeau et examina chaque bête d'un œil expert. Ce n'était pas le regard d'un berger. Sa main se posa alors sur le jeune mouton qui avait posé une question auparavant. Un frisson le parcourut. Cette main était différente de celle du berger. L'inconnu passa une corde autour de son cou. « Je prends celui-là, » dit-il en sortant de sa poche une bourse sale contenant de l'argent. Il paya. Cette vie lui appartenait désormais. Il l'avait acheté. Il saisit la corde et traîna le mouton hors du pâturage jusqu'à la route. Le troupeau regarda avec effroi l'inconnu s'éloigner, sans comprendre ce qui se passait. Le mouton tourna la tête. Ses yeux cherchaient sa famille et ses compagnons de jeu. Quelque chose en lui se crispa. Quelque chose en lui lui criait de se détacher et de revenir en courant. « Ça commence comme ça, » se dit-il. « On vient me chercher. » Mais il ne se débattit pas. Il était impuissant. À quoi cela servirait-il? Il se réconforta en se disant « Ce n'est pas le pire qui m'attend. Il y a d'autres pâturages. C'est peut-être là que l'on m'amène. » C'était la confiance qu'ont les animaux qui sont devenus dociles. Ils tournèrent alors au coin du chemin. Le troupeau n'était plus visible. Le pâturage avait disparu. On entendait seulement, au loin, le chien du berger aboyer, ainsi que le son du sifflet de celui-ci. Le vent transportait ces bruits. Le chemin était long, l'inconnu marchait vite. Il était pressé. « Je suis fatigué, j'aimerais me reposer un peu, » dit le mouton. C'était une supplique muette.
Ils continuèrent leur chemin. Il faisait chaud et l'air était poussiéreux. « J'aimerais boire un peu d'eau, » dit le mouton. C'était une supplique muette. Ils arrivèrent enfin dans une petite ville. Ils empruntèrent des rues étroites et sinueuses, sans pâturage en vue. L'espoir qu'il avait nourri s'envola. Ils s'arrêtèrent devant une porte qui menait à une pièce sombre. Une odeur nauséabonde saisit l'animal. Le mouton tourna la tête et bêla plaintivement. Il recula devant cette odeur et cette entrée sombre. Une peur sans borne s'éveilla en lui, dans son subconscient. « Je veux rentrer à la maison, » dit le mouton en regardant l'inconnu. C'était une supplique muette. Les suppliques muettes ne sont pas entendues. D'un geste habile, l'homme enroula la corde autour des pattes arrière de l'animal et le tira vers l'avant. La corde lui entaillait la peau. « Oui, oui, j'arrive !» dit le mouton effrayé. Ses pattes fatiguées et raides se dépêchèrent. Cela ne dura que quelques instants, mais ils semblèrent très longs. Puis il se retrouva dans une pièce sombre où régnait une odeur suffocante de sang et de déchets, les cadavres de ses semblables. On ne jugeait pas nécessaire de les jeter avant les suivants. Après tout, ce n'est que du bétail destiné à l'abattoir. Le mouton fut alors saisi d'une terreur impuissante et paralysante, une terreur qui lui fit oublier toutes les suppliques muettes d'avant. Seule la terreur régnait en lui. Il tremblait de tout son corps. L'incroyable, l'horrible va maintenant arriver, pensa-t-il. Et c'est ce qui arriva. Le monde est plein de suppliques muettes qui ne sont pas entendues. Ce sont les êtres humains qui ne les entendent pas. Il semble impossible de les compter tant elles sont nombreuses. Cependant, elles sont toutes comptées. Elles sont inscrites dans le livre de la vie. Chers auditeurs, c'est ainsi que se termine cette courte histoire de Manfred Kibert, écrite il y a plus de 100 ans. Malheureusement, elle décrit encore la réalité cruelle et quotidienne d'aujourd'hui. Jésus de Nazareth a dit dans son sermon sur la montagne « Ce que vous faites au plus petit de vos prochains, c'est à moi que vous le faites. » Et en cela, il parlait également des animaux. Quand est-ce que leurs suppliques muettes seront-elles entendues? Vous avez le choix. Nous avons tous le choix. Une chaleureuse salutation en Dieu et au revoir.

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1: Celui qui n'a de cœur que pour lui-même a fermé la porte du cœur intérieur.

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0: Nous vous invitons aujourd'hui à suivre la sixième partie d'une série d'émissions consacrée à la lecture du livre « La guérison par la foi, la guérison globale ». Un livre écrit par Gabrielle, la prophétesse et messagère de Dieu à notre époque. Cette série traite sous un angle tout à fait particulier du thème de la guérison et de la maladie. Que nous soyons malades ou en bonne santé, ce livre nous montre ce qui est important dans la vie et qu'une vie positive génère liberté, paix et santé. La clé pour cela est la foi active qui nous permet de développer les forces d'auto-guérison présentes en chacun et qui aimerait nous apporter la guérison globale, la guérison de l'âme et du corps. Pour les auditeurs qui n'ont pas pu suivre l'émission précédente de cette série, nous aimerions reprendre un bref passage du livre de Gabrielle lu la dernière fois. Je cite « La peur et le manque d'espoir diminuent les énergies de l'âme et du corps. Au contraire, l'espérance et l'optimisme suscitent l'éveil de la force vitale. Personne n'est livré une fois pour toutes à la maladie et à la détresse. Aucun cas n'est désespéré. Et personne n'est soumis à des forces dont il ne pourrait se libérer. Nous déterminons nous-mêmes notre vie. La santé est la conséquence de l'harmonie en nous, mais aussi de l'harmonie et de la paix que nous entretenons avec nos prochains et surtout avec l'Éternel qui habite en nous. »
1: Nous commençons notre lecture d'aujourd'hui avec un nouveau chapitre intitulé « En observant et en remettant en question notre manière de penser et d'agir, nous parviendrons à découvrir les buts que nous poursuivons vraiment ainsi que nos véritables motivations. » Gabriel explique ceci. Nombreux sont ceux qui placent leur bien-être physique plus haut que tout. Tant que nous allons bien, nous pensons que tout est en ordre sur le plan corporel. Il est également rare que nous nous demandions si tout est en ordre sur le plan de notre âme. Nous ne pouvons découvrir ce qui est dans notre âme et surtout ce qui est dans notre subconscient qu'en observant et en remettant en question nos pensées et notre comportement afin de saisir ce qui se cache derrière notre façon de nous comporter. Ce que nous vivons quotidiennement nous en donne la meilleure occasion. Par exemple, lorsque nous faisons de longs et beaux discours pour convaincre notre prochain, lorsque nous utilisons ainsi notre force de conviction, nous devrions nous demander ce que nous voulons et attendons de ceux qui nous écoutent. De ce point de vue, la réponse à la question « pourquoi » est déterminante. Celui qui s'observe ainsi lui-même découvrira bien vite quels sont ses véritables buts. Dans la plupart des cas, il s'agit de son propre bien-être, même s'il cherche à se convaincre lui-même qu'il agit pour le bien des autres. La plupart du temps, l'autre

0: près de multiples fois.
1: Écoutons ce que Gabriel continue à expliquer. Si nous prenons la peine de nous observer en profondeur et d'explorer notre comportement, nous prendrons conscience de beaucoup de choses. Peut-être pourrons-nous reconnaître dans certains de nos comportements ce qui, tôt ou tard, reviendra vers nous, que ce soit sous la forme d'un coup du sort, d'un problème, d'une souffrance, d'une maladie ou de solitude. Nous faisons l'expérience en nous, dans notre corps, de ce que nous avons infligé à d'autres de façon sournoise. Ainsi, notre bien-être physique peut être trompeur, car nous ignorons quand ce que nous avons nous-mêmes causé par nos comportements égoïstes retombera sur nous. C'est pourquoi nous devrions nous demander sans cesse ce que cachent véritablement nos belles paroles, nos pensées soi-disant positives, nos propositions d'aide généreuses, entre guillemets, ou nos dons et cadeaux. Pour parvenir au bien-être de l'âme et du corps, c'est-à-dire au bien-être global, ayant sa base dans l'âme, il nous faut examiner notre attitude spirituelle. Une attitude spirituelle véritablement positive correspond aux enseignements de Jésus, au sermon sur la montagne et aux 10 commandements.
0: Dans le chapitre suivant, Gabriel explique comment développer une attitude spirituelle positive et quels sont les pas qui mènent à la vie véritable. Elle dit « Nous devrions avoir chaque jour en conscience que nos pensées, nos émotions, sentiments et états d'âme agissent tôt ou tard sur notre organisme, générant en lui ce que nous avons déposé dans nos pensées et qui a ensuite donné naissance à nos états d'âme et à nos sentiments. Un violent éclat de colère peut provoquer, par exemple, une disharmonie totale des sucs du corps, les rendre acides, ce qui fait d'eux un véritable poison pour le corps. Ce qui nous arrive et nous touche a peut-être été déclenché depuis l'extérieur. Cependant, sa cause réelle réside uniquement en nous. Ce que nous avons enregistré dans nos cellules, dans nos organes, dans tous les systèmes et toutes les fonctions de notre corps, ainsi que dans notre âme, représente une cause que nous créons par nos sentiments, sensations et pensées et qui provoque inévitablement une réaction, c'est-à-dire des effets correspondants. Par exemple, si nous tirons en pensée sur l'un de nos semblables, alors nous ressentirons tôt ou tard, ces tirs dans notre propre corps, à moins que nous n'ayons reconnu à temps notre charge et que nous l'ayons dissoute par la mise en ordre. C'est pourquoi nous pouvons dire que, quel que soit ce qui nous touche, c'est nous-mêmes qui nous le sommes adressés. Nous sommes à l'origine de nos maladies et nous sommes à l'origine de notre bonne santé.
1: Quelle que soit la situation que nous traversons, nous ne sommes pas seuls. Gabriel explique la chose suivante. Dieu aime chaque homme de la même façon, car nous sommes tous ses enfants, ses fils et ses filles. Chacun de nous porte en lui l'héritage divin dans son entier, qui inclut toutes les forces divines de l'infini. C'est la vie véritable, éternelle. Nous sommes les héritiers du royaume de Dieu et nous nous décidons soit pour le royaume de Dieu, auquel cas nous nous efforçons chaque jour d'accomplir les lois du royaume de Dieu, soit contre le royaume de Dieu, en agissant contre notre héritage divin, contre les lois de Dieu. Cette seconde attitude donne naissance à nos péchés, ce dont nous aurons à souffrir. Pour chacun de nous, le royaume de Dieu est ouvert à chaque instant. C'est à nous de décider si nous voulons y entrer. Si nous sommes prêts à ouvrir notre cœur à la force de notre existence véritable, à la force du salut et de la guérison, Alors nous devrions suivre les enseignements

0: de Jésus, qui nous montrent la voie vers la vie véritable et qui, en définitive, sont tous ancrés dans ce commandement principal. Aime le Seigneur, ton Dieu, de tout ton cœur, de toute ton âme et de toutes tes forces. C'est là le premier et le plus important des commandements. Le deuxième commandement est de même importance. Aime ton prochain comme toi-même.
1: Gabriel explique plus en détail ce que cela signifie. Aimer son prochain comme soi-même, cela signifie ne rien lui souhaiter de mauvais, ne pas avoir d'attente envers lui, ne rien exiger de lui que nous ne puissions faire nous-mêmes, ne pas le dévaloriser, ne pas en être jaloux, ne pas le haïr, ne pas être hostile à son égard, ne pas l'exploiter, ne pas le considérer comme un ennemi et ne pas porter de faux témoignages contre lui. Si nous voulons nous rapprocher de Dieu, nous devrions faire bon emploi des journées que nous offre la vie terrestre et qui constituent notre existence. Ceci afin de prendre conscience chaque jour d'une partie de nos attitudes erronées, des aspects négatifs enregistrés dans notre âme, pour nous en repentir de tout cœur, pour demander pardon à notre prochain, pour pardonner à ceux qui nous ont offensés et pour réparer ce qu'il nous est encore possible.
0: Gabriel poursuit. Tout est loi. L'univers entier fonctionne selon des lois. Chaque être humain est une partie de l'univers et est sa propre loi. C'est pourquoi il n'y a pas de hasard dans le fait que nous ayons affaire à telle personne ou à telle situation au cours de notre vie terrestre. Plus nous sommes reliés aux grandes et puissantes lois de la vie, plus nous parvenons à vivre en accord avec elles, moins notre corps physique nous pose de problèmes. Pour parvenir à la lumière du salut de l'âme et à la guérison du corps, il nous est commandé de ne plus répéter les fautes, c'est-à-dire les péchés que nous avons reconnus, selon le commandement de Jésus qui dit « Tes péchés te sont pardonnés, va, et désormais ne pêche plus. » C'est seulement ainsi qu'il nous est possible de nous rapprocher de la force infinie, de ressentir toujours plus comme elle s'écoule dans notre cœur, orienté sur Dieu, et d'amener la lumière dans notre âme et le rayonnement de guérison dans notre corps. Ainsi, tous les systèmes cellulaires et toutes les fonctions du corps peuvent recevoir les courants curatifs qui activent de manière renforcée les forces d'auto-guérison du corps, de sorte qu'il puisse en découler une guérison globale qui aide à la fois la purification de l'âme et la guérison du corps. Celui qui développe en lui ce comportement véritablement chrétien parvient à la confiance dans l'Esprit de Dieu. Il vit de façon positive. Quelqu'un qui construit sur Dieu pense de moins en moins à la maladie, mais se confie de plus en plus à Dieu en pensée et en parole. Les cellules, les tissus et toutes les fonctions de son corps lui en sont reconnaissantes.
1: Pour que chacun comprenne bien, Gabriel ajoute encore. Permettez-moi de répéter. Chacun de nous détermine lui-même dans quelle mesure il s'ouvre à la guérison globale. Nous devrions aspirer quotidiennement à chercher et découvrir ce qui se cache derrière nos sentiments, nos pensées, nos paroles et nos actes, ainsi que derrière nos désirs, notre vouloir, nos passions et nos tendances négatives. On pourrait dire que tout ce que nous n'exprimons pas, mais que nous déposons quand même dans nos pensées et nos paroles, reviendra vers nous, car c'est cela que nous sommes vraiment, et non ce que nous voudrions faire croire, peut-être parce que nous avons été éduqués ainsi.
0: Dans le chapitre suivant, Gabriel revient sur le fait que le contenu de nos pensées et de nos paroles peut causer notre malheur. Elle dit « Beaucoup de gens ignorent que le contenu de nos pensées et paroles, à savoir tout ce qui se cache derrière et dans ce que nous pensons et disons, peut influencer notre destin. Il est écrit que les hommes devront assumer la responsabilité de chacune de leurs paroles inutiles au jour du jugement. Nos pensées en font elles aussi partie. Dans ce cadre, nous aimerions attirer l'attention sur les nombreuses paroles vides de sens qui parsèment nos journées. Nous avons par exemple l'habitude de demander à nos prochains s'ils vont bien. Celui-ci répond peut-être en se plaignant d'être malade, alors que celui-là indique qu'il est en bonne santé. Quand nous demandons à nos prochains s'ils vont bien, est-ce vraiment par souci de leur bien-être ou n'est-ce pas seulement une parole vide? Peut-être ne demandons-nous cela que pour entamer la discussion, dans le but d'apprendre quelque chose que nous voulons savoir, ou pour en retirer quelque chose pour nous-mêmes. Faut-il vraiment demander à quelqu'un comment il va, quand on sait que sa réponse est une énergie qui ne va pas se perdre, mais va être enregistrée?
1: Gabriel poursuit. Lorsqu'on a un intérêt véritable pour quelqu'un, on l'exprime souvent de manière positive, par exemple à travers une remarque comme « Je me réjouis de te voir » ou bien « Je me réjouis de ton attitude positive et constructive » ou encore « Je me réjouis de ta joie de vivre qui est communicative ». Quant à celui qui répond à la question de savoir s'il va bien en parlant de ses maladies, de ses problèmes et de ses soucis personnels, professionnels ou privés, il pourrait se demander aussi si cela est juste, sachant que le positif, comme le négatif, est enregistré par notre corps, par notre âme, ainsi que par les planètes d'enregistrement correspondantes. Tout ce que nous émettons de négatif constitue pour nous un danger, car cela peut déclencher un coup du sort ou une maladie. En effet, au moment où la capacité d'enregistrement d'un tissu ou d'un organe du corps est dépassée, ce que nous avons semé peut revenir soudainement vers nous. Nous ne pouvons prendre conscience des causes que nous semons que si nous nous observons. Nous en ressentons les effets dans notre corps ou dans notre environnement direct.
0: Gabriel poursuit ses explications. Lorsque nous disons que nous sommes en bonne santé et que nous allons bien, nous ne devrions pas oublier de nous demander si le contenu de nos paroles et de nos pensées est en ordre et si notre âme est, elle aussi, libre d'aspects négatifs. Nous seuls savons comment nous allons véritablement. Beaucoup de personnes pensent que le soleil brille bien haut et ne se rendent pas compte que des nuages noirs s'amoncellent déjà au-dessus de leur apparente santé. Si nous voulons savoir qui nous sommes, nous devons apprendre à nous observer. Un bon moyen pour cela consiste à se demander si ce que nous ressentons correspond à ce que nous pensons et disons, ou s'il n'existe pas de grande différence entre les deux. Comme le fait que nos pensées tournent exclusivement autour de nous-mêmes et de nos intérêts, que nous sommes agressifs, jaloux, haineux et beaucoup plus encore, alors que nos paroles, elles, sont doucereuses ou que nous proposons notre aide à nos prochains, mais uniquement dans le but d'atteindre des objectifs personnels. Jésus le Christ nous a donné beaucoup d'aide et de conseils pour vivre heureux et rester en bonne santé. Entre autres, il nous a apporté cet aspect de la loi divine qui dit « Ce que tu veux que les autres fassent pour toi, fais-le tout d'abord pour eux, Si nous avons pris conscience de ce que cela signifie, alors nous ne devrions plus rien attendre de nos semblables que nous ne puissions accomplir nous-mêmes. Si quelqu'un nous agresse, nous ne devrions pas lui rendre l'appareil et faire de même, mais rester son ami dans notre cœur et être bon envers lui.
1: Les aides et conseils que Jésus nous a offerts dans son sermon sur la montagne constituent également de très bons instruments nous permettant d'évaluer si nos sentiments, pensées, paroles et actes sont véritablement chrétiens. Notre manière de nous comporter montre si nous sommes vraiment chrétiens, à savoir si notre comportement correspond à l'enseignement de Jésus, du Christ. Chers amis, chères auditrices et auditeurs, c'est avec ces conseils précieux que nous aimerions conclure notre émission d'aujourd'hui. Si nous le souhaitons, prenons-les à cœur et mettons-les en pratique en nous observant nous-mêmes au cours des jours et semaines prochaines. Cette petite phrase du sermon sur la montagne de Jésus de Nazareth, « Ce que tu veux que les autres fassent pour toi, fais-le tout d'abord pour eux », pourrait nous accompagner et nous aider à changer. Bien sûr, les explications données aujourd'hui sur la guérison globale n'excluent en aucun cas d'aller chez le médecin lorsqu'on en ressent le besoin. Nous rappelons que nous avons lu des extraits d'un livre de Gabrielle, la prophétesse et messagère de Dieu à notre époque, un livre intitulé « La guérison par la foi, la guérison globale ».
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0: Liebe Zuschauerinnen und liebe Zuschauer,
1: chers téléspectateurs, chers amis, bonjour, nous saluons chaleureusement pour cette nouvelle émission de notre série « La réincarnation, une grâce de la vie ». Nous sommes des chrétiens des origines, dans la succession de Jésus de Nazareth, et nous considérons ce thème de la réincarnation comme essentiel. Pourquoi ? La réincarnation nous permet de porter un autre regard sur la vie sur Terre et sur la mort que si nous partons tout simplement du fait que tout s'arrête au moment où nous mourrons. Et nous nous réjouissons tout spécialement que Gabriel, la prophétesse et messagère de Dieu pour notre époque, participe à cette table ronde. Pour commencer, nous aimerions faire un bref résumé de quelques-uns des thèmes dont nous avons parlé au cours des émissions précédentes. Nous avions expliqué, par exemple, qu'au VIe siècle déjà, la connaissance de la préexistence de l'âme, c'est-à-dire de l'existence de l'âme avant l'engendrement du corps, et de la possibilité de s'incarner plusieurs fois sur Terre, avait été interdite au moyen d'anathème décrété par l'Église naissante. Nous savons aussi qu'à l'époque, être frappé d'anathème revenait, pour ainsi dire, à être condamné à mort. Nous avions également expliqué qu'à l'époque où vivait Jésus, la majorité des gens avaient connaissance de la réincarnation et y croyaient, et que ses disciples considéraient comme une évidence qu'une âme se réincarne plusieurs fois. Certains d'entre vous connaissent peut-être cette scène où Jésus de Nazareth parle avec ses disciples et où il leur demande plus ou moins en ces termes « Que disent les gens à mon sujet ?» Ils répondirent « Certains disent que tu es Jean-Baptiste, d'autres que tu es Élie, et d'autres encore que tu es Jérémie ou un des autres anciens prophètes. » Ce sont ces mots qu'on peut lire dans la Bible, dans l'Évangile de Matthieu. Mais quel autre thème avons-nous encore abordé?
2: Un autre aspect important était le fait que rien de ce qui nous arrive sur Terre ne nous arrive par hasard. Tout ce que nous vivons au cours de la journée est en rapport direct avec nous-mêmes. Pourquoi en est-il ainsi? Parce que tout ce qui compose notre journée est le résultat de nos propres enregistrements, c'est-à-dire du comportement que nous avons eu par le passé ou éventuellement même dans des vies antérieures. Les aspects négatifs qui nous ont conduits dans ces situations sont à mettre en ordre, ils veulent être clarifiés. Nous sommes ainsi confrontés à des personnes et des situations qui veulent nous dire quelque chose de bien précis. À nous de comprendre leur message et de trouver les causes en nous interrogeant nous-mêmes et en analysant ce qui nous est montré. L'Esprit du Christ de Dieu nous aide en cela. Et comme Christo l'a déjà dit, cette vie sur Terre nous offre la grande chance de pouvoir, en peu de temps, mettre en ordre de nombreuses choses au contact de personnes aux mentalités les plus variées. Que disait Jésus déjà à son époque? Qu'a-t-il enseigné? Réconcilie-toi avec ton prochain tant que tu es en chemin avec lui.
3: Certaines personnes se demanderont peut-être ce que signifie s'interroger. Qui peut nous l'expliquer?
4: S'interroger signifie essayer de voir ce qui se cache derrière nos pensées. Car très souvent, le contenu de nos pensées et de nos paroles est bien différent de leur enveloppe. Par exemple, je dis à Ulrich en le rencontrant « Bonjour, comment vas-tu ? » Alors qu'en fait, je pense en moi « C'est pas vrai, encore lui ?» Ce sont le genre d'arrière-pensées que nous devrions interroger, car ce sont précisément ces aspects qui sont enregistrés immédiatement dans notre âme et portent plus tard à conséquence.
3: C'est tout ce que nous déposons dans nos sensations, pensées, paroles, en fait dans tout notre comportement, et que la plupart du temps nous n'exprimons pas, qui est enregistré dans notre âme ainsi que dans les cellules de notre corps. Et ces enregistrements sont pourtant bien souvent la réponse aux questions que nous nous posons. Pour quelles raisons souffrons-nous ainsi? Pour quelles raisons vivons-nous cette situation difficile? Pourquoi sommes-nous touchés par tel ou tel revers de fortune? Cela nous arrive parce que nous avons nous-mêmes enregistré ces aspects en nous, dans nos pensées, dans nos paroles, dans tout notre comportement.
4: Nous avons entendu auparavant que le hasard n'existe pas. La rencontre de différentes personnes n'est donc jamais fortuite. Mais ce n'est pas non plus un hasard que des peuples entiers soient à nouveau confrontés les uns aux autres. Ils le sont pour mettre fin à leur lutte ancestrale, pour faire la paix et se réconcilier les uns avec les autres. Car ce n'est qu'en tant que fils et filles pacifiques que nous pourrons réintégrer la patrie éternelle et retourner auprès de Dieu, notre Père éternel. À partir de la patrie éternelle, Dieu, dans son grand amour paternel, ne cesse de nous appeler afin que nous retournions vers lui en tant que ses fils et ses filles emplis de paix.
1: Notre âme a la nostalgie de la patrie éternelle. Et c'est cela qui la pousse à vouloir se réincarner pour pouvoir, grâce à la mise en ordre des aspects négatifs qu'elle porte en elle, suivre le chemin de retour vers la maison du Père.
5: Die Voraussetzungen für den Heimweg ins Vaterhaus zu schaffen.
1: Dans les émissions précédentes, nous avions lu un poème sur la réincarnation et nous aimerions le faire entendre à nouveau à tous ceux qui nous écoutent aujourd'hui. Il s'intitule « La vie que j'ai moi-même choisie » et a été écrit par Hermann Hesse. Je commence la lecture. Avant de commencer ma vie sur Terre, on m'a montré à quoi elle ressemblerait. J'en ai vu les afflictions, les chagrins, la misère et les fardeaux de souffrance. J'ai vu le vice m'accabler, l'erreur m'emprisonner. J'ai vu la colère dans laquelle je m'emporterais, la haine et l'orgueil, la fierté et la honte. Mais j'ai vu aussi les joies de jour, remplies de lumière et de beaux rêves, où il n'y a plus ni plainte ni plaie, et où partout coule la source du don, où l'amour offre la félicité de la liberté à celui qui est encore prisonnier de l'habit terrestre. Des jours où l'homme s'arrache des tourments de l'être humain pour penser comme un élu d'esprit élevé. On m'a montré les bons et les mauvais côtés. On m'a montré la quantité de mes faiblesses. On m'a montré la plaie par laquelle je saigne. On m'a montré l'aide donnée par les anges. Alors que je regardais ainsi ma vie future, j'entendis un être me demander si j'allais oser la vivre, car l'heure de la décision avait sonné. Après en avoir mesuré une nouvelle fois tous les mauvais côtés, j'ai donné ma décision d'un ton ferme. Oui, c'est la vie que je veux vivre. Et dans le silence, j'ai pris sur moi mon nouveau destin. C'est ainsi que je suis né dans ce monde. C'est ainsi que cela s'est passé quand je suis entré dans cette nouvelle vie. Je ne me plains pas, même si souvent beaucoup de choses ne me plaisent pas, car avant de naître, j'ai dit oui.
2: L'âme sait donc ce qui l'attend, car elle a accepté cette nouvelle incarnation, cette vie, dans le souhait profond de mettre en ordre ses aspects négatifs et de se purifier. Cela ne veut pas dire pour autant que nous soyons capables de saisir le sens des revers de fortune que subit notre prochain. Et cela ne nous donne en aucun cas le droit de le montrer du doigt. Cela ne regarde que celui qui a lui-même enregistré ces aspects. Porter un jugement ne reviendrait qu'à nous charger encore plus. Et entre nous, qui sait ce que cette vie nous réserve encore ?
3: Parler de la réincarnation nous amène automatiquement à parler du sermon sur la montagne. Sans le sermon sur la montagne, nous ne reconnaissons pas qui nous sommes véritablement et n'avons pas accès à notre soi véritable. Sans le sermon sur la montagne, nous ne comprenons pas non plus que l'homme devrait faire preuve de miséricorde. Car la miséricorde de Dieu est également un aspect de notre vie véritable. C'est ce qu'a enseigné Jésus de Nazareth dans son sermon sur la montagne. Faire preuve de miséricorde signifie aider notre prochain et ne pas le mépriser lorsque celui-ci subit un coup du sort. Il a plutôt besoin d'aide, d'une aide qui lui permette de reconnaître pourquoi il souffre, pourquoi il subit cela. Une aide qui lui permette d'avancer avec Jésus, le Christ, sur le chemin qui ramène à la maison du Père en sortant de la roue de la réincarnation. Nous avons trop souvent tendance à oublier le sermon sur la montagne, dont l'une des béatitudes traite justement de la miséricorde.
1: Les aspects du sermon sur la montagne que tu viens de nous expliquer nous permettent de reconnaître qu'il s'agit vraiment d'un enseignement très élevé, d'un enseignement précieux. C'est pourquoi nous parlons parfois de l'enseignement suprême, du sermon sur la montagne de Jésus. Je crois qu'il peut être intéressant pour chacun de lire tout simplement le sermon sur la montagne. Il n'est pas difficile à comprendre. Et chacun, en le lisant, comprendra ce que Jésus, le Christ, a voulu nous dire à l'époque. Nous ne sommes donc pas totalement ignorants. Et le fait de savoir que ce qui nous arrive aujourd'hui vient de nos vies antérieures nous offre la possibilité, nous en avions déjà parlé dans les émissions précédentes, de purifier maintenant notre âme au cours de cette incarnation, de sorte qu'après notre mort, nous puissions retourner dans la maison du Père, c'est-à-dire dans le royaume de Dieu d'où notre âme est issue. Cette connaissance nous permet d'accepter beaucoup plus facilement ce qui nous est arrivé au cours de notre vie ou ce qui nous arrive encore maintenant.
6: Vielleicht in diesem Leben widerfahren ist oder was uns noch widerfährt.
7: Wenn wir also unser Schicksal annehmen,
4: accepter notre destin, autrement dit ne pas tenir les autres responsables de ce qui nous arrive, signifie également ne pas nous résigner et ne pas nous laisser submerger par ce destin, car ce destin n'est pas définitif. Dans la vie, tout est perpétuellement en mouvement. Que souhaite Dieu ? Il souhaite que nous suivions ses commandements et ses lois. Pourquoi ? Pour que nous allions bien. Dès que nous nous tournons vers lui et nous efforçons de vivre toujours plus selon ses commandements, le cours de notre destin peut changer, si cela est bon pour notre âme. Bien sûr, ici ou là se présentent toujours certaines difficultés, et nous luttons parfois contre notre destin, car nous sommes encore des êtres humains et aucun de nous n'est parfait. Même lorsque nous savons que nous sommes nous-mêmes à l'origine de notre destin, nous avons souvent tendance à tout d'abord nous rebeller contre lui. La connaissance de la réincarnation nous aide cependant à comprendre que ce dont nous souffrons maintenant, nous pouvons le mettre en ordre avec l'aide du Christ et en libérer notre âme afin de retourner progressivement vers la lumière en tant qu'être libre, joyeux, en bonne santé et lumineux.
2: commencer à réfléchir aux interactions spirituelles de sa vie peut être également le début d'un grand tournant spirituel. Celui qui aspire à vivre selon les commandements de Dieu et le sermon sur la montagne de Jésus de Nazareth aura progressivement une vision plus profonde des choses. Cela a des répercussions très concrètes. Petit à petit, il apprend à entendre ce qui se trouve dans les paroles de son prochain, à répondre ainsi qu'à agir dans le sens du sermon sur la montagne de Jésus du Christ. Il aidera son prochain, tout comme nous l'avons entendu auparavant. Progressivement, nos sens et notre perception se transforment et s'affinent. Ils deviennent plus lumineux, ils se libèrent, s'éclaircissent. Le monde de nos sentiments s'ouvre également et nous ressentons toujours plus un sentiment de liberté intérieure. Cette liberté intérieure est également le signe que notre âme devient plus lumineuse. Nous le remarquons également à notre respiration. Elle est plus profonde, plus libre. Et tous ces pas sont très perceptibles et nous donnent ainsi jour après jour la force de reconnaître ce que nous devrions encore mettre en ordre, nos aspects trop humains, les péchés que nous portons encore en nous. Si nous prenons la main du Christ de Dieu, notre Rédempteur, nous avancerons quotidiennement vers la maison du Père et progressivement, nous comprendrons ce que signifie accomplir la volonté de Dieu. Nous ressentirons alors une liberté intérieure, une joie intérieure et aussi, cette fois, de manière positive, les effets de la journée.
1: Lorsque nous abordons le thème de la réincarnation, nous en venons à parler d'un aspect très désagréable que beaucoup de personnes ne veulent pas accepter, ne veulent pas regarder en face. De quoi s'agit-il? Il s'agit de la causalité, ou encore de la relation de cause à effet. La physique démontre que toute réaction est précédée d'une action, c'est-à-dire que pour qu'une réaction ait lieu, il faut tout d'abord que quelque chose se soit passé. C'est sur ce fait concret qu'est basée la loi de cause à effet, qu'on appelle également la loi des semailles et des récoltes, et dont nous avons déjà parlé dans d'autres émissions. Il se peut, par exemple, que nous soyons pris d'une grande colère à la vue d'une personne que nous ne connaissons peut-être même pas. Nous voyons un passant dans la rue et nous nous énervons sur le champ. Quelle pourrait en être la raison?
8: Oui, Gerhard, ce qui est intéressant, c'est que nous croisons souvent de nombreuses personnes. Il est possible que nous en croisions une dizaine sans que cela ne déclenche aucune réaction en nous, même si nos regards se croisent. Et tout à coup, en croisant la onzième, quelque chose remonte en nous. Un jugement, un sentiment de haine, de jalousie, de mépris, et une forte agitation nous emplit.
7: Und das bringt uns innerlich in Wallung.
1: Also, was sagt uns hier, et que nous apprend la loi de la causalité dans une telle situation? Chaque réaction est précédée d'une action. Une réaction a été déclenchée en nous, un sentiment de jalousie par exemple. Une action l'a donc précédée. Laquelle? Nous devons nous poser cette question à nous-mêmes, car c'est nous qui en sommes à l'origine.
2: Oui, comme Christo vient de le dire, cela peut nous arriver dans la rue, au sein de la famille ou au travail, partout où nous côtoyons des personnes. Il est bien possible que la personne que nous rencontrons dans la rue, au travail ou dans notre famille déclenche en nous un aspect faisant partie de la loi de cause à effet et que nous pouvons reconnaître aujourd'hui, que nous devrions, à ce moment, regarder de plus près et mettre en ordre. Cette personne a déclenché quelque chose en nous, et cela est en rapport direct avec nous-mêmes, pas avec elle. Il peut s'agir de préjugés ou d'autres pensées négatives que les autres personnes que nous avons croisées ou avec lesquelles nous vivons n'ont pas fait vibrer en nous. Nous devrions donc nous demander pourquoi précisément cette personne nous énerve. Car c'est ce que nous appelons l'énergie du jour. Et c'est elle qui a fait en sorte que nous rencontrions justement cette personne.
6: Das ist unsere Tagesenergie, die uns mit diesem Menschen zusammengeführt hat.
1: Ce passant, qui a peut-être certains traits de caractère semblables aux nôtres, a déclenché en nous une correspondance. Mais il se peut également qu'au cours d'une vie antérieure, nous ayons eu affaire à cette personne, que nous ne nous soyons pas entendus avec elle et que nous nous soyons disputés, de sorte qu'il est resté en chacun certaines choses qui doivent être mises en ordre. Nous pourrions donc dire que nous sommes confrontés à une personne envers laquelle nous devons mettre en ordre, en pensée, les pensées négatives que nous avons eues ou les actes négatifs que nous avons commis à son égard.
4: Cela ne veut pas dire pour autant que nous devrions aller vers cette personne et lui expliquer tout cela. Nous devrions simplement nous interroger nous-mêmes et admettre, par exemple, que l'énergie du jour vient de nous montrer quelque chose, que c'est le moment pour nous de regarder de plus près ce qui nous a énervés, afin de reconnaître quelle est notre part dans cette situation, de reconnaître que peut-être, par le passé, nous avons nous-mêmes pensé, parlé et agi exactement de la même manière que cette personne nous le montre maintenant. Il se peut que cette personne précise n'ait pas été elle-même l'objet de notre comportement négatif. Mais quoi qu'il en soit, nous avons eu des comportements négatifs similaires, sinon cette personne n'aurait pas déclenché de telles émotions en nous.
9: Je trouve cet aspect absolument essentiel. Ne pas aller vers notre prochain en lui racontant de long en large tout ce qui a été mis en mouvement en nous. Peux-tu expliquer pourquoi il est si important de ne pas confronter notre prochain à un aspect qui ne regarde que nous ?
4: Tu viens en fait d'en donner brièvement la raison. La plupart du temps, notre prochain ne connaît ou ne perçoit pas les pensées que nous avons. Si nous exprimons ouvertement les pensées que nous avons sur le moment, il se peut que cela déclenche alors en lui une multitude de pensées. Et cela n'est profitable ni à lui ni à nous. Si par contre, nous nous confions au Christ, qui est en nous et dans notre prochain, il peut nous aider. Demandons au Christ de nous aider à résoudre les difficultés. Il peut alors vraiment résoudre certaines choses en nous, dans la mesure où nous mettons en ordre ces aspects, nous en repentons et ne les répétons plus. Le passant, la personne qui a déclenché tout cela en nous, aura, elle aussi, en temps voulu, être touchée par le Christ et être ainsi amenée éventuellement à réfléchir et à reconnaître un aspect semblable à celui que nous avons reconnu. Elle souhaitera alors résoudre ce qui lui pèse, la rend triste et négative. Cependant, seul le Christ de Dieu sait quand le temps est propice pour notre prochain de reconnaître ce point intérieur. Nous ne le savons pas. C'est pourquoi nous devrions remettre cela dans les mains du Christ de Dieu et ne pas parler directement à notre prochain de toutes les pensées que nous avons eues à son égard.
9: Nous pourrions peut-être expliquer à tous ceux qui nous écoutent que l'Esprit de Dieu habite en chacun de nous. Autrement dit, il habite en nous et dans notre prochain. Il est omniprésent en chacun de nous. Que le Christ soit en nous signifie que nous devrions nous tourner vers l'Esprit qui est en nous. Nous sommes nous-mêmes le temple de Dieu et l'Esprit de Dieu est en nous. Où que nous allions, où que nous soyons, quel que soit notre interlocuteur, quoi que nous fassions, l'Esprit de Dieu est toujours en nous, car nous sommes le temple de Dieu. Et l'Esprit de Dieu habite en nous.
3: Prier en nous-mêmes signifie diriger nos prières vers l'Esprit de Dieu, vers le Christ de Dieu en nous, et régler avec lui une situation qui concerne notre relation avec notre prochain signifie nous adresser au Christ en nous et lui demander d'être à nos côtés afin que nous puissions régler ce qui a été mis en mouvement en nous. Lorsqu'il est dit que le Christ est en nous, cela signifie que nous sommes le temple de Dieu et que l'Esprit de Dieu, le Christ de Dieu, habite en nous.
1: Ce que tu viens d'expliquer est fantastique et réjouissant en même temps, car cela signifie que, où que j'aille, je peux toujours me tourner vers le Christ. C'est vraiment libérateur. Je ne suis lié à personne, à aucun bâtiment, et je n'ai besoin de personne pour cela. Je peux me tourner vers l'intérieur, j'y trouverai toujours le Christ, quelle que soit l'heure où j'ai besoin de lui et l'endroit où je me trouve.
3: En fait, notre vie pourrait être merveilleuse, car où que nous allions, où que nous soyons, l'Éternel est en nous. L'Éternel, l'Esprit de Dieu, le Christ de Dieu en nous, souhaite ce qu'il y a de meilleur pour nous. À chaque respiration, il frappe à la porte de notre cœur et souhaite nous aider, nous servir. Il est auprès de nous, il est avec nous. Donnons au Christ de Dieu la possibilité de mettre en mouvement en nous ce qui est contre la vie. Et avec le temps, nous irons de mieux en mieux. Nous serons toujours plus heureux de l'intérieur et nous apprendrons à comprendre notre prochain. Autrement dit, nous le jugerons de moins en moins, car nous apprendrons à le comprendre. Nous aurons appris que les paroles ne sont que des enveloppes, et nous apprendrons à voir ce que notre prochain dépose dans ces paroles. Faire cela et en comprendre le sens signifie vivre avec le Christ et le laisser agir en nous, de sorte que nous comprenions notre prochain et que nous soyons pour lui et non contre lui.
1: Ces explications me permettent de mieux comprendre les paroles du Christ lorsqu'il dit « Je suis venu pour vous libérer ». Ce que tu viens de dire nous amène vraiment à devenir libres. Et cet enseignement est tout à fait concret. On ne l'apprend pas dans des livres, mais en le mettant en pratique dans la vie quotidienne. Auparavant, nous avons parlé de notre manière irréfléchie de penser et de parler. Nos pensées et nos paroles jouent donc un rôle très important dans notre vie. Elles sont décisives. Si des pensées nous reviennent sans cesse à l'esprit, alors que nous pensons les avoir déjà mises en ordre, cela veut dire que nous devrions y réfléchir une nouvelle fois. La mise en ordre ne se fait pas toujours aussi rapidement qu'on le croit. Un complexe de pensée ne se dissout pas tout simplement comme cela, il faut y travailler. Si nous regrettons d'avoir les pensées négatives que nous avons, comme Martin vient de l'expliquer, nous arriverons à nous en débarrasser progressivement. C'est ainsi que notre âme se purifie toujours plus et que nous parvenons progressivement à sortir de ce qu'on appelle la roue de la réincarnation pour poursuivre notre chemin en tant qu'être humain. Plus tard, lorsque nous aurons quitté le corps physique, nous entrerons dans des domaines plus lumineux et plus subtils. Là, nous pourrons continuer notre chemin de retour jusqu'à ce que, en tant qu'être spirituel en Dieu, nous soyons retournés auprès de notre Père dans les plans spirituels purs. Et cela notre but. J'ai pu faire l'expérience que l'enseignement de Jésus de Nazareth est un cadeau, un enseignement merveilleux. À travers le Christ, qui est notre Rédempteur, chacun d'entre nous retournera un jour dans la maison du Père. La damnation éternelle n'existe donc pas. La réincarnation, elle, existe, mais elle ne correspond pas à la volonté de Dieu, et ce n'est pas à lui qu'il a voulu. Il souhaite qu'ici et maintenant, en tant qu'être humain, nous commencions à cheminer en direction des cieux en accomplissant sa volonté.
2: Nous venons d'entendre que cela n'est pas si difficile lorsque nous connaissons ces interactions ainsi que les enseignements de Jésus du Christ. Nous pouvons véritablement parler d'un grand cadeau de notre Père céleste à ses enfants bien-aimés. Imaginons à quoi pourrait ressembler ce monde aujourd'hui si beaucoup plus de personnes connaissaient ces interactions et s'orientaient sur les lois de Dieu dans leur vie quotidienne. Il y aurait sur cette terre beaucoup plus de personnes vivant selon des valeurs spirituelles, éthiques et morales élevées, des personnes à la conscience plus claire. Malheureusement, ce n'est pas le cas. Regardons autour de nous, la plupart des gens sont ignorants et ne se posent pas de questions. L'être humain est agressif et brutal au lieu d'être pacifique. Ainsi, il ne cesse de se lier à la roue de la réincarnation.
3: Et pourquoi l'homme est-il devenu ignorant et ne se pose-t-il pas de questions? Parce que les institutions ecclésiastiques ont refusé l'enseignement suprême de Jésus de Nazareth, le sermon sur la montagne. Car c'est précisément le sermon sur la montagne qui nous conduit à développer des valeurs morales et éthiques plus élevées, à développer la bienséance. C'est précisément le sermon sur la montagne de Jésus qui représente le chemin qui ramène à la maison du Père. Nous y trouvons la vie qui nous enrichit intérieurement, qui nous éveille au lieu de nous maintenir dans la torpeur.
1: Eh bien, je crois que toutes ces émissions nous montrent clairement que cet enseignement est vraiment un enseignement simple. Certaines personnes en ont déjà entendu parler, mais il me semble qu'à un moment, une sentence terrible a été exprimée sur cet enseignement. Et beaucoup de personnes qui, comme nous, ont été élevées dans la tradition soi-disant chrétienne, en ont été imprégnées dès leur naissance. Cette sentence, c'est l'affirmation que cet enseignement est une utopie et qu'il ne peut pas être vécu. Et cette affirmation semble être tellement ancrée dans notre subconscient que nous ne réfléchissons même pas au contenu véritable du sermon sur la montagne. Si nous l'avions fait, nous nous serions rendus compte qu'il s'agit d'un enseignement tout à fait simple et qu'il correspond à l'aspiration de notre âme et à ce que chacun aimerait vivre. Chacun souhaite être accepté par son prochain, respecté, aimé. Chacun aimerait vivre en paix avec son prochain. Alors pourquoi avons-nous cru à cette affirmation qui dit que c'est une utopie? Il est grand temps de mettre fin à cette croyance erronée. Et j'espère que beaucoup de ceux qui nous entendent ressentent et prennent conscience qu'il y a une alternative positive qui nous conduit dans une vie nouvelle, dans un nouveau mode de pensée, dans une éthique nouvelle, dont beaucoup déplorent la disparition. Il n'y a qu'un chemin qui y mène. Mettez cet enseignement en pratique, essayez vous-même, faites en vous-même l'expérience.
3: À quoi ressemblerait ce monde aujourd'hui si nous tous, si l'humanité tout entière avait appris progressivement à vivre selon les enseignements du sermon sur la montagne? La Terre serait aujourd'hui un paradis.
1: Et c'est ce que chacun souhaite. Dans le Notre Père, nous prions « Ton royaume vient ». Qu'est-ce que cela veut dire, « ton royaume » ? C'est le royaume du Père, c'est le paradis.
4: Et comme tu viens de le dire, le royaume de Dieu serait sur terre. Regardons ce qui se passe aujourd'hui dans ce monde, sur la terre, et nous verrons rapidement qu'il s'agit du résultat de ce que l'homme a semé. Selon ces paroles, un pour tous, tous pour un, l'être au plus profond de nous-mêmes, l'être divin en nous, est en vérité une partie de l'existence divine et de la grande unité.

0: quelques-uns des aspects de ce chemin qui nous amène à la liberté. Nous avons déjà entendu que nous devons être attentifs à nos pensées. Par exemple, lorsque nous disons « je ne suis pas contre mon prochain », cela semble être positif, mais nous devrions peut-être nous demander ce que contiennent vraiment nos pensées. Ne sont-elles pas, malgré tout, en partie contre notre prochain? Nous devrions nous rappeler que les pensées sont des énergies. Elles ne sont pas sans conséquences comme beaucoup le pensent. Les pensées sont des forces qui se gravent dans notre âme. Et l'empreinte laissée ainsi dans notre âme va agir sur nous selon la loi de cause à effet. Nous devenons ce que nous gravons dans notre âme, et c'est cela également que notre âme apporte à nouveau lorsqu'elle se réincarne, jusqu'à ce que nous ayons mis en ordre cette empreinte, c'est-à-dire purifier nos aspects trop humains, nous pourrions dire aussi nos aspects pécheurs. Ce n'est qu'ainsi que l'être spirituel que chacun d'entre nous est, au plus profond de lui-même, peut progressivement refaire surface. Nous pouvons alors faire les prochains pas qui nous ramènent dans le royaume éternel de Dieu, notre Père éternel.
1: De nombreuses personnes se demandent pourquoi Dieu n'intervient pas. Prenons une nouvelle fois conscience que Dieu a donné à chacun le libre arbitre. De ce fait, comment pourrait-il intervenir et s'opposer à notre volonté propre, à notre persistance, à penser de manière négative, à être cruel et à enfreindre ses lois? Il n'intervient pas, car c'est nous qui voulons les choses comme elles sont. Cependant, dans sa grâce, par la possibilité de mettre en ordre nos aspects trop humains, il nous offre la possibilité de nous rapprocher de la loi éternelle de l'amour, de l'unité et de la liberté.
2: Autrement dit, la balle est dans notre camp. C'est à nous de nous défaire de la rigidité de notre ego et de devenir flexibles en Dieu. Le puissant « Je suis ». Si nous observons l'ensemble des événements cosmiques universels, nous reconnaissons que si Dieu, qui dirige toutes choses, n'est pas intervenu dans la loi de cause à effet, il nous a cependant envoyé son Fils qui nous a apporté la rédemption. Qu'est-ce que la rédemption ? C'est la lumière qui est dans l'âme et qui ainsi la protège pour qu'elle ne tombe pas plus bas et ne se dissolve pas. Grâce à l'acte de rédemption, la dissolution de l'âme est devenue impossible. Le Christ a dit à plusieurs reprises, « Je, le Christ donc, suis le chemin, la vérité et la vie. Personne ne parvient au Père que par moi. Pourquoi parle-t-il ainsi? Parce qu'il nous a apporté la lumière qui éclaire notre chemin de retour vers le Père. Par son acte de rédemption, Jésus le Christ a apporté à chaque âme une protection énergétique qui assure à chacune d'entre elles de retrouver le chemin de retour vers la maison du Père. Plus aucune âme ne peut être dissoute, car cette protection du Christ de Dieu est maintenant en nous. La lumière du Christ de Dieu brille dans notre âme et il nous ramènera à la maison du Père. Quand? Chacun d'entre nous le décide lui-même, en vertu de la loi de la liberté qui est déposée dans la loi causale, c'est-à-dire dans la loi de cause à effet. Dieu, notre Père éternel céleste, a tout fait pour que nous allions bien. Lui qui dirige toutes choses de façon merveilleuse fait toujours tout pour le bien de ses enfants.
0: Ce Père merveilleux est un Père qui nous aime. et nous ne pouvons pas l'influencer.

0: acheter ou l'acheter. Il est profondément juste. Beaucoup de chrétiens croient pourtant que le Christ, par son acte de rédemption, aurait racheté tous nos péchés, de sorte que les péchés commis jusqu'alors par toute l'humanité sont effacés. Mais réfléchissons un peu. Si toutes les âmes, tous les hommes avaient été rachetés d'un coup par son « tout est accompli », ils seraient maintenant libres de toute faute. Alors pourquoi se passe-t-il tant de choses si brutales, si cruelles dans ce monde? Pourquoi y a-t-il tant de conflits, de guerres, d'assassinats et bien d'autres choses encore? Beaucoup de personnes sont contre leurs prochains, les unes contre les autres. Ne s'agit-il pas de péché? Nous voyons donc bien que Jésus, le Christ, n'a pas tout simplement effacé tous les péchés, comme les institutions ecclésiastiques l'affirment, mais qu'il a apporté à chaque âme un soutien énergétique et, tel que nous l'avons entendu, la protection nécessaire pour qu'elle ne puisse pas se dissoudre. Il est présent en chacun de nous en tant que lumière, force, aide, et permet ainsi à notre âme de se purifier et de retourner enfin dans la patrie éternelle en tant qu'être spirituel pur.
1: Celui qui peut reconnaître la réalité de la réincarnation accepte également la loi de la nature, qu'est la loi des semailles et des récoltes. Il sait, et nous ne pourrons jamais en prendre suffisamment conscience, que la grâce de Dieu est que nous puissions revenir plusieurs fois sur terre pour purifier ce dont nous nous sommes éventuellement chargés au cours d'incarnations antérieures. Les commandements de Dieu et le sermon sur la montagne de Jésus, du Christ, ont été donnés aux hommes comme ligne de conduite, leur permettant de se libérer de leur fardeau afin de pouvoir retourner à la maison du Père, dans les cieux, le royaume éternel de Dieu.
2: Il faut aussi être conscient que Dieu, notre Père, ne souhaite pas la réincarnation, le retour successif de l'âme dans la chair. Il souhaite qu'au cours de cette vie, nous sortions de la roue de la réincarnation en suivant le chemin qui conduit jusqu'à lui. La réincarnation est vraiment une grâce de la vie, car sur la terre, il nous est beaucoup plus facile de reconnaître nos péchés, de nous en repentir, de les mettre en ordre et de ne plus les répéter. Mais la réincarnation n'est pas le souhait de Dieu. Sa grâce se trouve dans le fait que nous ayons cette possibilité. C'est pourquoi nous devrions prendre conscience que nous sommes des êtres humains qui, en tant que tels, ont au cours de cette existence terrestre la possibilité de sortir en large mesure du cycle de la réincarnation. C'est cela la volonté de Dieu et c'est là son souhait.
0: C'est la raison pour laquelle Jésus de Nazareth était sur la terre et qu'il nous a apporté le sermon sur la montagne, l'enseignement suprême du royaume de Dieu, tel que nous l'avons entendu auparavant. J'aimerais amener une nouvelle réflexion, mais tout d'abord, j'aimerais répéter que nous, les êtres humains, nous sommes en fait des êtres spirituels incarnés. Il y a en nous une âme, et au plus profond de notre âme, un être divin issu de Dieu. Lorsque notre corps meurt, où va notre âme?
3: C'est probablement l'une des questions essentielles qui reste le plus souvent sans réponse et face à laquelle la majeure partie des gens est à notre époque dans l'incertitude. À lecture des avis de décès dans les journaux, on peut voir à quel point l'humanité manque de clarté sur ce thème. Personne ne sait vraiment ce qui se passe après la vie sur Terre. Certains pensent que l'on se retrouve directement auprès de Dieu, d'autres qu'il s'ensuit un repos et une paix éternelle, C'est également ce qui est marqué souvent sur les pierres tombables, repose en paix. D'autres encore pensent que le mort continue son existence dans l'au-delà sans aucune souffrance. Pour beaucoup, la personne décédée n'existe que par les actes qu'elle a accomplis. Elle ne continue à vivre que dans la pensée de ses descendants. Finalement, on ne sait pas grand-chose.
2: Prenons l'exemple de la nature. Elle veut nous apprendre quelque chose. L'arbre reste couché tel qu'il est tombé. En d'autres termes, nous restons, après le décès de notre corps, les mêmes qu'avant. Si nous décédions aujourd'hui, nous emporterions avec nous ce qui est gravé dans notre âme et dans notre corps aujourd'hui.
0: Christo, tu as dit que les gens ne savent pas ce qui se passe après la mort. Pourtant, il pourra en être autrement, car depuis plus de 35 ans, le Christ de Dieu se révèle à travers sa traductrice, que Dieu lui-même nomme sa prophétesse et messagère, notre sœur Gabrielle. Dans de nombreuses révélations, l'Éternel a expliqué que les mondes de l'au-delà dans lesquels les âmes se trouvent après la mort du corps sont composés de systèmes solaires, de matières subtiles qui se trouvent à la limite de notre monde matériel. C'est dans ces mondes de matières subtiles que les âmes vivent après la mort de leur corps. Grâce à la prophétie divine donnée à travers Gabriel, nous savons ce qui se passe vraiment après la vie sur Terre. Nous ne faisons que passer d'un état à un autre, notre âme continue à vivre et, comme Gabriel l'a dit, elle continue à vivre telle qu'elle a vécu sur Terre. Elle garde toutes ses caractéristiques positives et négatives. Quand l'arbre tombe, même s'il est à terre, il reste ce qu'il a été. L'âme emporte donc avec elle toutes les caractéristiques de l'homme dans lequel elle a été incarnée. À un moment ou à un autre, elle se retrouva confrontée à la question de savoir ce qu'elle veut en faire. Souhaite-t-elle continuer à se développer dans les mondes de l'au-delà ou veut-elle prendre sur elle une nouvelle incarnation dans le but de se purifier plus rapidement?
3: À la mort du corps physique, l'âme se rend dans les plans de purification, dans l'un des systèmes solaires de matière subtile dont Martin a parlé tout à l'heure. Au cours des émissions précédentes, nous avons également parlé des enveloppes actives de l'âme, que nous avons aussi nommées les habits de l'âme. Ces habits de l'âme sont comme un aimant qui attire l'âme vers les planètes dans lesquelles ces attitudes erronées sont enregistrées et actives.
1: Il serait peut-être intéressant de faire une aparté et de se demander comment ont été créés ces plans de purification, ces mondes de matière subtile. Ils se sont formés à l'occasion de la chute, c'est-à-dire à cause de certains êtres divins qui s'opposèrent à Dieu et s'enveloppèrent ainsi d'énergie contraire à Dieu, d'énergie impure. Au cours de laps de temps incommensurables et à partir de parties de planètes célestes de matière subtile, c'est-à-dire spirituelle, pure, se constituèrent ce que nous appelons les systèmes solaires de matière subtile, appelés également les plans de purification pour les âmes. Nous pourrions également dire que ce sont les sphères inférieures de l'au-delà. Les âmes continuant à se détourner de leur héritage divin amenèrent cette matière à se densifier de plus en plus. Il en résulta les astres, les planètes ainsi que les systèmes solaires de matière plus grossière jusqu'au point le plus dense de la matière, la Terre. Nous savons que la Terre est la planète d'habitation des hommes, mais elle est également le point de ralliement, la base des âmes chargées.
0: Le corps humain est donc l'habit de l'âme. Il est de matière subtile densifiée et correspond aux charges qui se trouvent dans les enveloppes de l'âme. C'est la raison pour laquelle les hommes ont des caractères si différents. Comparé à l'éthique suprême de l'existence cosmique éternelle, les valeurs morales de maintes personnes sont d'un niveau très bas.
2: Chers téléspectateurs, chers amis, vous en doutez? Si c'est le cas, n'hésitez pas à lire l'enseignement suprême de Jésus, du Christ, le Sermon sur la montagne, et comparez votre manière de penser, oui, tout votre comportement, à ce merveilleux enseignement céleste.
0: Nous venons d'entendre qu'après la mort du corps, l'âme se rend dans les domaines de l'au-delà, sur des planètes de matière subtile. Si, compte tenu de ces lourdes charges, elle se rend dans des plans de purification inférieurs, elle se trouve encore dans la roue de la réincarnation et reste accrochée à la matière. Elle s'accroche également aux personnes qui s'ouvrent à son influence. Par contre, l'âme est devenue plus lumineuse et est ainsi sortie de la roue de la réincarnation, elle se rend dans des plans plus élevés, dans ce qu'on appelle les plans de préparation, afin d'y poursuivre son chemin vers la maison du Père. Pourrait-on peut-être expliquer pour tous ceux qui nous écoutent ce que sont les plans de préparation?
2: Les plans de préparation ne sont plus des plans de purification. Les plans de préparation se nomment bonté, amour, douceur. Il s'agit des caractéristiques de la filiation divine, de trois composantes inhérentes aux enfants de Dieu. Ces plans de préparation sont directement rattachés au royaume de Dieu. L'être de lumière y apprend à développer à nouveau son héritage divin. Il réapprend à mettre en pratique de manière détaillée les lois des cieux. Car chaque être spirituel pur est la loi éternelle comprimée. Dans ces plans de préparation, il s'agit donc pour l'être de lumière d'apprendre les derniers aspects qui lui permettront de passer le portail céleste pour retourner dans la maison du Père en tant qu'être spirituel redevenu parfait et absolu. L'être est alors à nouveau loi issue de la loi de Dieu, un être spirituel. Cet être spirituel est à nouveau amour issu de l'amour de Dieu, bonté issue de la bonté de Dieu, douceur issue de sa douceur divine.
0: Gabi, ce que tu viens de nous expliquer merveilleusement au sujet de notre patrie éternelle et du chemin qui nous y ramène est diamétralement opposé à ce que les institutions ecclésiastiques expliquent à leurs croyants, car elles parlent de damnation éternelle et de l'enfer. Je trouve cela terrible qu'autant de personnes soient prisonnières de ces conceptions, et nous pouvons vraiment être reconnaissants de tout cœur envers notre Père qui, en cette époque, a envoyé sur la terre une personne à travers laquelle nous pouvons à nouveau prendre connaissance de la vérité issue des cieux. Et nous pouvons peut-être ajouter que, depuis 35 ans, l'Esprit de Dieu donne à travers toi d'innombrables révélations et que tu apportes également aux hommes d'innombrables aides et enseignements à partir de ta conscience pleinement développée. Chers téléspectateurs, chers amis, que celui qui peut le comprendre le comprenne. C'est ce que disait déjà Jésus, le Christ, aux hommes de son époque.
2: Oui, chers amis, la damnation éternelle n'existe pas. Ne croyez pas en la damnation éternelle. Vous êtes des êtres libres dans l'amour, la bonté et la douceur de Dieu. Ne craignez pas Dieu. Dieu nous aime tous. Il aime chacun d'entre nous. craignez plutôt vos propres comportements, que nous appelons également les péchés, car ce sont eux les obstacles et les éléments qui nous attirent éventuellement vers une nouvelle incarnation. Pourtant, ce n'est pas ce que souhaite l'amour de Dieu. L'amour de Dieu a envoyé son Fils merveilleux, le Fils de Dieu, le corrigeant des cieux, afin que nous retrouvions le chemin qui ramène à la maison du Père. Pas demain ou après-demain ou dans une autre incarnation, mais dans cette vie. Faites-en l'essai. Mettez en pratique le merveilleux enseignement de Jésus de Nazareth et vous ressentirez que Dieu, notre Père éternel, vous aime. Lisez le sermon sur la montagne avec les yeux du cœur et de la raison et vous prendrez conscience qu'il s'agit de la loi suprême, du chemin qui ramène directement à la maison du Père. Ne croyez pas en la damnation éternelle. N'ayez pas peur de Dieu. Nous devrions bien plus craindre nos péchés. Commencez à vivre dans le Christ et avec le Christ, et au fond de votre âme, vous ferez l'expérience. Oui, vous ressentirez que Dieu vous aime. Dieu, notre Père éternel.
0: Chers téléspectateurs, chers amis, c'est avec ces paroles merveilleuses de Gabriel que nous voulons aujourd'hui prendre congé de vous. Nous vous remercions de votre attention et nous nous réjouirions de vous retrouver pour une prochaine émission. Au revoir et à bientôt.

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0: einen guten Abend, eine gute Nacht.
1: Je vous souhaite une bonne soirée et une bonne nuit. L'Esprit éternel qui inonde tout l'infini emplit les règnes de la nature, tous les soleils et toutes les planètes. L'Esprit éternel, l'Esprit de l'infini, voudrait aussi pouvoir s'écouler puissamment à travers nous, les êtres humains, afin de nous offrir davantage sa force. Beaucoup appellent l'Esprit éternel Dieu. L'Esprit de Dieu est la vie. Tout vit parce que Dieu est le souffle de la vie, la vie.
0: Wir Menschen erfahren ihn in unserem Atem.
1: Nous pouvons le ressentir dans notre respiration. Beaucoup de personnes ont une respiration rapide et courte, surtout celles qui doivent faire face à de nombreuses situations dans la journée, que ce soit des conversations tournant autour de problèmes, un travail intense et multiple, la recherche d'une place de parking ou des embouteillages.
0: Oder der Stau im Straßenverkehr. Für so manchen gab es gar Zwistigkeit.
1: Certains ont peut-être même eu des tensions et des disputes avec des collègues ou des conflits familiaux. Ou encore, nous avons entendu des commérages d'autres personnes à notre sujet et bien d'autres choses encore. Au cours de la journée, il y a beaucoup, beaucoup de désaccords qui nous agitent intérieurement et nous préoccupent encore le soir, nous empêchant ainsi de trouver le calme. Des événements passés depuis longtemps peuvent également être réveillés par des situations de la journée et mettre notre esprit et nos pensées en ébullition. En d'autres termes, nous avons le souffle court parce que nous sommes encore agités par des situations de la journée.
0: Nehmen wir diese vielen negativen Gedankenbilder mit in die Nacht.
1: Si nous emportons ces nombreuses images mentales négatives dans la nuit, elles nous rendront agités ou nous empêcheront de dormir. Nous ne sommes pas calmes parce que quelque chose nous agite. Que faudrait-il alors faire? Si le soir, vous n'arrivez pas à trouver le calme parce que des situations de la journée vibrent encore en vous, voici un conseil qui pourrait vous aider à devenir plus calme et à passer ainsi une bonne nuit avec un sommeil réparateur. Demandez-vous ce que vous pouvez encore régler maintenant, c'est-à-dire au cours de votre soirée.
0: Eventuell kann ein Telefongespräch.
1: Un entretien téléphonique peut par exemple clarifier des choses restées en suspens. Ou peut-être qu'un échange face à face permettrait de dédramatiser vos préoccupations.
0: Unter Umständen wäre es hilfreich.
1: Il serait éventuellement utile de vous entretenir avec un collègue ou une collègue de travail ou une autre personne afin de remettre sur de bons rails, avec compréhension, ce qui a donné lieu à de vives discussions dans la journée. Ou encore, vous écrivez une lettre ou un mail pour dissiper les malentendus qui vous ont tracassé pendant la journée. Il existe différentes possibilités de résoudre certains malentendus, de sorte que votre respiration devienne plus profonde, c'est-à-dire plus calme.
0: Also ruhiger geht.

0: was heute Abend nicht mehr bereinigt werden kann.
1: Ce qui ne peut pas être réglé le soir même, vous pouvez le noter. En l'écrivant, vous le faites sortir de vos pensées encore agitées. Il serait bon de noter également ce que vous voulez exprimer et clarifier le lendemain. Le mieux est de prendre des notes détaillées de ce que vous avez l'intention de dire ou de faire. Consignez par écrit ce que vous allez dire, même s'il s'agit de tout un message que vous préformulez dès aujourd'hui. Travaillez de cette manière aux événements de la journée peut vous aider à devenir plus calme.
0: Des Tagesereignisses wäre eine Hilfe, ruhiger zu werden. Wenn Sie sich anschließen,
1: si vous vous observez ensuite, vous remarquerez que non seulement vous vous êtes libéré de certaines choses, mais que votre respiration est également plus calme et plus profonde. Vous vous sentez mieux, peut-être même de bonne humeur et remotivé pour affronter la journée du lendemain avec davantage de courage.

0: Ein tiefer, ruhiger Atem begleitet sie.
1: C'est avec une respiration profonde et calme que vous vous mettez alors au lit afin de vous régénérer par un sommeil profond, de vous ressourcer et de puiser des forces pour la nouvelle journée. Si vous avez à cœur de prier, vous serez certainement encore plus calme. Vous devenez plus silencieux. Dans la prière, l'Esprit éternel, l'Esprit de Dieu, vous touche plus fortement. Il est l'amour qui inonde tout ce qui est pur et il est également présent dans la matière afin de transmettre son souffle de vie à toute existence. En vous aussi, l'amour universel de Dieu respire calmement et paisiblement et vous mène à un sommeil profond et réparateur. Dormez dans l'amour universel de Dieu. Dormez. Vous êtes protégé. Dormez. Vous êtes entre de bonnes mains. Dormez. Les anges de Dieu veillent sur vous. Dormez. Dormez dans la douceur et en toute sécurité. Dormez dans l'amour universel de Dieu. Dormez, vous êtes protégé. Dormez, vous êtes entre de bonnes mains. Dormez, les anges de Dieu veillent sur vous. Dormez, dormez dans la douceur et en toute sécurité.
0: Sie schlafen.
1: Vous dormez.
0: Sie schlafen.
1: Vous dormez.
0: Sie schlafen.
1: Vous dormez.

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0: Wenn wir in diese Welt blicken, dann fragen wir uns,
1: regardons le monde d'aujourd'hui. Est-il l'expression de la vie intérieure ou celle des plaisirs débridés qu'offre l'existence matérielle?
0: Das innere Leben ist Reinheit.
1: La vie intérieure est pureté, beauté, harmonie, amour, liberté et unité. La vie intérieure, c'est l'esprit, sa force, c'est la loi de l'amour qui unit tous les hommes, tous les êtres, la nature, les animaux, les plantes, l'infini tout entier. L'Esprit de Dieu, l'Esprit de notre Père, affirme en chacun de nous, en chaque être humain, sa loi de l'amour, de la liberté, de la beauté et de l'unité. Celui qui se détourne de la loi de Dieu, de l'amour, de l'unité et de la liberté, s'enfonce toujours plus dans ce qu'on appelle l'existence matérielle qui n'est pas la vie, mais au contraire la mort spirituelle.

0: wir in unsere Welt.
1: Si nous regardons ce qui se passe dans notre monde, nous constatons que cette mort spirituelle s'étend de jour en jour. Le monde dérape de plus en plus, pas sous l'action de la loi de la vie, mais à cause des êtres humains qui n'aspirent qu'au matérialisme, ceux pour qui l'existence matérielle est tout. C'est cette forme d'existence qu'ils appellent leur vie.
0: Sie nennen das ihr Leben.

0: Immer mehr Menschen werden raffgierig.
1: De plus en plus de personnes se comportent en rapaces. La corruption est à l'ordre du jour. La haine, la jalousie, l'hostilité, les guerres, les discordes, les assassinats et les meurtres commis contre des êtres humains, contre la terre-mère et le monde animal.
0: So könnten wir sagen, was sind das für Menschen?
1: Peut-être nous demandons-nous, mais de quelle sorte d'hommes s'agit-il? En fait, ce sont nos frères et sœurs. Beaucoup d'entre eux sont des chrétiens qui affirment leur foi, mais ne la rendent pas active. Car la foi véritable, c'est la vie. La foi véritable est unité. La foi véritable est harmonie. Et cela n'a rien à voir avec ce qu'offre le monde.
0: Wir Menschen sind zum Teil sehr, sehr negativ.
1: Nous, les êtres humains, sommes souvent orientés très négativement. Lorsque quelque chose de déplaisant nous arrive, nous le ruminons en pensée pendant des heures, des jours, voire des semaines, en forgeant des plans pour rendre l'appareil à notre prochain, c'est-à-dire nous venger.
0: Zurückzahlen können, also heimzahlen können. Denken wir.
1: Pensons au mépris que nous avons envers notre prochain, car nous ne pouvons, nous ne voulons pas l'accepter tel qu'il est. Nous ruminons sur celui en qui nous ne trouvons rien de bon. Nous discutons peut-être même avec lui en pensée. À la maison, nous nous plaignons de ce qui se passe au travail, du comportement de l'un ou l'autre de nos prochains. Demandons-nous si celui envers lequel nos pensées ou propos sont si négatifs, n'a pas aussi des aspects positifs.
0: Nicht auch Positives. Jeder Mensch hat.
1: Tout le monde a des côtés positifs.
0: Nicht.
1: Il n'est pas là question des aspects positifs qui flattent notre ego, mais des aspects qui correspondent aux 10 commandements de Dieu et aux enseignements de Jésus, du Christ. On pourrait maintenant, tout de suite, réfléchir, pour ceux qui le souhaitent bien sûr, au côté positif de ceux qu'à grand renfort de pensée nous rejetons, dévalorisons et envers qui nous sommes hostiles et haineux. Si nous cherchons maintenant les côtés positifs de notre prochain, nous les trouverons, bien sûr, si nous le voulons.

0: Wir müssen das Positive bejahen.
1: Nous devons affirmer le positif, sans cesse affirmer le positif, en particulier lorsque nous commençons à retomber dans des pensées négatives et récurrentes. Exerçons-nous à penser qu'en chacun se trouve le positif, que chacun a des côtés positifs. Si nous l'affirmons régulièrement, nous remarquerons très rapidement que notre âme se renforce, que nous sommes plus joyeux, que notre corps reçoit des forces qui s'écoulent de notre âme, et que, ce qui est important aussi, là où les personnes dont nous affirmons les côtés positifs correspondant à la volonté de Dieu parviendront, elles aussi, un jour ou l'autre, à cette prise de conscience qu'il n'y a pas que du mauvais dans leur prochain.
0: Dieses Bewusstsein finden. Es ist nicht alles schlecht am nächsten. Und auch wir selbst.
1: En affirmant le positif dans notre prochain, nous reconnaîtrons rapidement qu'en nous aussi se trouvent des aspects positifs. Si nous développons ces aspects, nous nous sentirons plus forts chaque jour, renforcés dans l'Esprit de Dieu.
0: Fühlen wir uns jeden Tag mehr gestärkt, aufgebaut im Geiste Gottes. Beginnen wir bei uns.
1: Commençons par nous-mêmes. Laissons-nous guider et nous trouverons les côtés positifs de notre prochain. Si nous agissons ainsi, nos journées seront belles, nous apporterons de la force et de la joie et nous ressentirons combien Dieu est proche de nous.

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0: Chers téléspectateurs, chers amis, bienvenue pour cette émission intitulée « La parole éternelle fait le tour de la terre à travers la radio et la télévision ». Oui, la parole éternelle, la parole des cieux, venue sur terre il y a 50 ans, tout d'abord à peine remarquée, uniquement dans un petit cercle de personnes, est aujourd'hui un puissant courant venant du royaume de Dieu à travers la prophétesse de l'époque actuelle. Un courant qui afflue vers toutes les personnes des cultures du monde entier. La parole éternelle est aujourd'hui diffusée partout dans le monde, sur tous les continents, et peut être entendue et lue dans tous les pays de la terre, dans des livres traduits en plus de 20 langues, ainsi que par d'innombrables radios et télévisions indépendantes dans le monde entier, y compris par des télévisions et des radios Internet et d'autres moyens de diffusion encore. Aujourd'hui, en Amérique du Nord et du Sud, en Afrique, en Asie, en Australie et en Europe, des personnes entendent le message des cieux, Dieu en nous et nous en Dieu. Elles apprennent par la radio et la télévision l'existence de l'esprit libre, l'esprit universel, Dieu qui ne connaît pas de religion, qui n'a institué ni culte, ni rite, ni prêtre. Elles découvrent l'enseignement de paix du Christ de Dieu, l'amour pour Dieu et pour le prochain. Chaque jour, des téléspectateurs et auditeurs du monde entier expriment combien ils apprécient les enseignements de l'esprit libre et font part des bonnes expériences qu'ils font dans leur vie grâce à cet enseignement. Nous aimerions partager quelques-uns de ces récits avec vous. Ils sont représentatifs d'innombrables autres récits et montrent que la parole éternelle touche le cœur et l'âme de très nombreuses personnes qui s'engagent alors sur le chemin du Christ, le chemin qui mène à Dieu en nous.
1: Commençons, par exemple, par le continent africain. Les émissions de l'Esprit libre, les émissions sur l'enseignement de l'amour pour Dieu et pour le prochain, peuvent être captées dans tous les pays africains, c'est-à-dire 54 pays, et sont diffusées par de très nombreuses radios et télévisions indépendantes. Un téléspectateur du Zimbabwe écrit « Mes journées ont complètement changé grâce à ces émissions. Par exemple, maintenant je peux pardonner aux autres, je peux prier à tout moment, sans difficulté. Je constate que je suis beaucoup plus pacifique avec mon entourage. Je respecte les créatures de Dieu parce que je sais qu'elles font partie de la création de Dieu. J'ai reçu tellement d'aide pour surmonter mes faiblesses. Il fut un temps où je pensais que les pasteurs et les prêtres avaient des connaissances sur Dieu. Mais maintenant, j'ai compris que le Christ est en moi et que la chose la plus importante que je puisse faire est de respecter ses lois et de mettre en pratique le sermon sur la montagne dans ma vie. Je suis tellement reconnaissant pour cet enseignement. Le message suivant nous vient du Burundi. Bonjour, nous suivons régulièrement les émissions de l'Esprit libre. Merci de nous transmettre toutes ces bonnes choses. Et de Tanzanie, un téléspectateur nous dit « Je regarde les émissions et je sens qu'elles sont une bénédiction pour moi. S'il vous plaît, continuez à partager les enseignements avec les communautés libres du monde entier afin que ceux d'entre nous qui veulent changer puissent le faire. »
0: Il serait peut-être intéressant de mentionner brièvement qu'en Afrique, les émissions de l'Esprit libre sont diffusées en français, en anglais, en portugais et parfois aussi dans certaines langues plus ou moins répandues, comme le swahili, le lingala, l'éwé, le luo ou le kirundi. L'intérêt qu'elles rencontrent, notamment sur le continent africain, est énorme. De nombreux opérateurs

0: de télédistribution, dont certains à un niveau national réservent pour ses émissions un canal complet 24 heures sur 24 qu'ils proposent dans leur liste de chaînes. En outre, un nombre grandissant de petites et grandes chaînes indépendantes diffusent régulièrement les émissions, comme par exemple au Cameroun, en Afrique du Sud, en Tanzanie, en Ouganda, en Zambie, au Zimbabwe, au Malawi et au Lesotho, au Kenya et au Nigeria, mais aussi au Bénin, au Gabon, en Guinée, au Togo, en République centrafricaine et en République démocratique du Congo. Par le biais de ces innombrables radios et télévisions, les gens de tous ces pays apprennent qu'aujourd'hui, à travers la parole prophétique, le Christ appelle tous les êtres humains, quelle que soit leur nationalité et leur culture, à suivre le chemin de l'amour pour Dieu et pour son prochain, le chemin du Christ qui mène à Dieu en nous et à vivre selon son sermon sur la montagne et les 10 commandements de Dieu. À ce sujet, un auditeur du Burundi s'est exprimé en disant « Nous sommes très heureux d'avoir pu écouter ensemble la révélation, la loi des semailles et des récoltes et la grâce de Dieu. Merci pour ce message. Dans les paroles du Christ, j'ai ressenti que Dieu est amour, qu'il nous aime infiniment. Le Père nous met constamment en garde contre la récolte de nos propres semailles. Il veut nous protéger de la souffrance et il offre sa grâce à chacun, sans exception. J'ai très clairement compris que chacun décide lui-même s'il fait le bien ou le mal et que chacun doit donc aussi être prêt à récolter ce qu'il a semé. Je vais être attentif à cela. Et d'Algérie, au nord du continent africain, le message suivant nous est parvenu. Depuis que j'écoute vos émissions, ma vie a changé. Avant, j'étais très timide, j'avais peur de tout. Je ne faisais confiance à personne. Maintenant, je ne suis plus comme ça. Comme le disent les émissions, la vie est une école pour apprendre et purifier son âme. Depuis mon enfance, je n'ai jamais aimé les religions ni les dogmes, mais j'aime l'esprit de vérité que j'ai trouvé dans les émissions. Je m'efforce chaque jour de rester fidèle à la parole de Dieu. Merci pour le message de Dieu donné à travers sa prophétesse de l'époque actuelle.
1: Également sur le continent sud-américain, de plus en plus de personnes découvrent les enseignements de l'esprit libre par le biais de la radio et de la télévision. De nombreuses radios et télévisions indépendantes contribuent à la diffusion de la parole éternelle dans toute l'Amérique centrale et du Sud, comme par exemple au Pérou, en Colombie, au Mexique, au Venezuela ou au Chili. Le responsable d'une chaîne écrit « Je suis chrétien par conviction, sans appartenance religieuse. Je ressens le devoir d'aider les amis du Christ sincères et droits. Et c'est ce que j'ai trouvé dans vos émissions. C'est pourquoi je vous propose de diffuser vos émissions sur notre câble. » Et le message de l'esprit libre tombe sur un terrain fertile. Un téléspectateur du Venezuela témoigne « Grâce à vos émissions, je vis chaque jour plus consciemment et de plus en plus sûr que Dieu, l'Éternel, me guide et m'accompagne tout au long de ma vie sur terre. J'ai fait une rétrospective et j'ai constaté qu'il m'a déjà beaucoup aidé dans de nombreuses situations. » Et du Chili, « Pour moi, qui n'appartient à aucune religion, le contenu des émissions est très intéressant et très instructif. Merci de vous adresser à tous, indépendamment de la religion de chacun. »
2: Nous restons sur le continent sud-américain. Le message suivant vient d'Argentine. J'ai regardé une émission de la série « La véritable école, c'est la vie ». Ces émissions me permettent d'apprendre beaucoup de choses. Récemment, j'ai appris ceci. Comporte-toi envers les autres comme tu souhaites qu'ils se comportent envers toi. Cette phrase me fait prendre conscience de beaucoup de choses en moi. Avant, je dévalorisais les autres, je les jugeais et je me moquais même d'eux. Maintenant, j'ai intériorisé les paroles de Jésus de Nazareth. J'essaie d'en tenir compte également à la maison, dans notre vie de famille. J'apprends aussi de plus en plus à faire les choses moi-même au lieu de m'appuyer sur les autres. On peut ainsi constater que, justement dans les pays où les religions ont souvent imposé leur enseignement par l'épée et la violence et ont causé beaucoup de souffrance au peuple, les gens se libèrent aujourd'hui de cette tutelle et se tournent vers l'Esprit libre et le Christ de Dieu qui souhaite ramener toutes les âmes à la maison, au royaume de notre Père éternel. C'est justement ce que montre également le message suivant en provenance du Venezuela. Je suis très reconnaissant pour ces trésors de la sagesse divine qui permettent de prendre le chemin du retour vers le Père. Je tiens fermement la main du Christ. Et du Chili. Je connais cette chaîne depuis un certain temps et je vous remercie de tout cœur pour le contenu de vos émissions. Ce sont de véritables cadeaux pour moi. Je m'efforce chaque jour de m'améliorer un peu plus et je sais que le Christ m'y aide. Merci beaucoup.
0: On peut aussi constater que l'Esprit libre est au-dessus de toute religion et qu'il appelle tous les peuples de la terre, car les émissions sont diffusées avec joie par des chaînes de radio et de télévision de cultures très différentes. Il y a également des chaînes indépendantes sur le continent nord-américain, dans les Caraïbes, en Asie et en Océanie, et même aux Comores, un archipel à l'est de l'Afrique. Le directeur d'une radio écrit, par exemple, « Vos émissions sont très intéressantes. J'ai de bons retours de la part des auditeurs, car ils recherchent des programmes qui parlent de la vie, de la façon de se comporter les uns avec les autres. Ils aimeraient même que nous les diffusions plus souvent. Ils sont tout à fait enthousiasmés par vos émissions. » Et d'Australie, un auditeur écrit « J'ai beaucoup aimé ce programme sur la non-violence en Christ. La paix et la communication sont toujours la meilleure solution. »
2: Dieu, l'Esprit libre, adresse son appel aux personnes de toutes les cultures, indépendamment de leur influence religieuse. Également en Inde, ceux qui le souhaitent ont la possibilité, grâce à la télévision, de prendre connaissance de la parole éternelle, la parole de l'amour pour Dieu et pour le prochain. Un jeune téléspectateur nous dit « J'ai déjà regardé plusieurs fois vos programmes. Maintenant, je suis curieux et j'aimerais en savoir plus sur Jésus. » Le monde arabe est également touché. Le message suivant nous est parvenu d'Arabie Saoudite. Ce qui nous est enseigné dans toutes ces émissions est exactement ce que ma famille et moi avons toujours cherché. Nous croyons profondément que Dieu est là pour tout le monde. Ce qui m'a vraiment touché, c'est de savoir que Dieu est en moi, en nous tous, en toutes choses. C'est très bien. Les gens ont besoin de cet enseignement. C'est tout simplement remarquable. J'aimerais en lire et en apprendre davantage. Nous passons de nouveau à une autre culture, aux États-Unis, où la parole de la patrie éternelle est également diffusée par la radio et la télévision. Quelqu'un écrit « Vos émissions sont vraiment géniales. Merci beaucoup pour ce véritable trésor que sont les programmes. Merci pour la richesse du contenu de tous les livres, enregistrements, audio et vidéo. C'est un grand cadeau pour l'humanité. Cela a été pour moi une découverte et une surprise formidable de voir que les véritables enseignements du Christ sont révélés si largement.
1: Ces dernières années, le nombre de personnes qui regardent leur chaîne de télévision préférée ou écoutent la radio sur leur téléphone portable ou via Internet a augmenté de manière fulgurante. Et c'est aussi par ce biais que de nombreuses personnes peuvent aujourd'hui découvrir la parole éternelle de l'esprit libre et, à partir de l'enseignement de paix et de liberté du Christ de Dieu, se former elles-mêmes et apprendre des choses pour leur vie, sans aucun lien ni aucune contrainte, et ce, dans le monde entier. Les émissions de l'Esprit Libre peuvent être écoutées et vues dans de nombreuses langues, y compris sur Internet, et en partie via une application. Ainsi, jusqu'au dernier recoin de la Terre, chacun peut être touché par la parole éternelle et les enseignements du royaume de Dieu. Les téléspectateurs regardent et écoutent les émissions sur leur téléphone portable ou leur ordinateur, en Amérique du Nord et du Sud, en Europe, en Afrique, au Proche-Orient et en Extrême-Orient, dans de nombreuses villes de Russie, en Inde, en Chine, au Japon, en Australie, en Indonésie, en Malaisie, etc. Partout dans le monde. Même dans des îles lointaines, comme la Polynésie française dans le Pacifique Sud, ou encore la Nouvelle-Calédonie et l'île Maurice. Ainsi, des téléspectateurs de nombreuses cultures et nations différentes écrivent à quel point ils sont reconnaissants d'avoir accès aux émissions du christianisme des origines via Internet ou leur téléphone portable et expriment ce que signifie pour eux la parole éternelle de l'esprit libre et l'enseignement de l'amour pour Dieu et pour le prochain. Par exemple, une personne d'Algérie écrit « Bonjour à tous. Je suis presque tous les jours vos émissions sur mon téléphone portable après le travail et je me réjouis d'en apprendre toujours plus sur la vie spirituelle. Nous sommes sur le chemin qui mène à notre patrie éternelle. Dans ma vie, je n'ai jamais suivi de religion, mais maintenant, j'ai trouvé ce que je cherchais, la religion intérieure. Je vous remercie. »
2: Le message suivant vient d'Égypte. Veuillez me faire parvenir un lien vers votre télévision Internet. J'ai trouvé votre chaîne par hasard et j'aime beaucoup les méditations. C'est vraiment génial de trouver cette chaîne. Je suis très reconnaissant. En Iran, également, la parole éternelle se propage par ce biais. Merci beaucoup pour vos programmes très intéressants. Ils m'intéressent beaucoup. Veuillez également m'envoyer le lien vers votre TV et web, car chez nous, la réception satellite est restreinte. Les jeunes utilisent beaucoup leur téléphone portable ou l'Internet pour s'informer, et nombre d'entre eux trouvent par ce biais les émissions qui transmettent les enseignements du Christ de Dieu, ainsi que les programmes dans lesquels les jeunes racontent leurs expériences sur le chemin qui mène à Dieu. Le message suivant nous est parvenu du Mexique, suite à l'une de ses émissions. Il y a quelques jours, j'ai vu une émission dans laquelle des jeunes gens racontaient les expériences qu'ils font avec l'enseignement de l'Esprit libre. C'est une très belle émission qui m'a beaucoup motivé.
1: Ainsi, de plus en plus de portes s'ouvrent à la parole de l'Éternel et aux enseignements de la sagesse divine, qui sont des repères dans ce monde de plus en plus chaotique et qui donnent à chacun d'innombrables aides pour maîtriser sa vie et faire des pas vers Dieu en nous. C'est ce que reflète également ce message où une téléspectatrice écrit « Je suis née en Russie, et je vis actuellement en Allemagne. Lorsque j'ai découvert les émissions, je n'arrivais pas à croire que c'était vrai, car j'avais déjà perdu l'espoir que cela puisse exister. La prophétesse et messagère de Dieu explique tout si simplement, et j'ai déjà beaucoup appris pour ma vie. Il y a une force infinie dans la demande de pardon. Depuis mon enfance, je ressentais que Dieu est en nous et dans la nature. Je n'ai jamais fréquenté d'église. C'est pourquoi j'aimerais vous soutenir. Mon souhait est que tout le monde puisse prendre connaissance de ces émissions.
0: Chers téléspectateurs, chers amis, oui, aujourd'hui le message « Dieu en nous et nous en Dieu » fait vraiment le tour de la terre, tout comme l'appel du Père éternel à suivre le chemin de l'amour pour Dieu et pour le prochain, qui ramène à la maison dans le royaume éternel. À notre époque, comme jamais auparavant dans l'histoire de l'humanité, la parole éternelle afflue vers l'humanité sous toutes les facettes de la vérité éternelle. Et tout remerciement revient au couple porteur de la sagesse divine, le séraphin en habit terrestre et le chérubin de la sagesse à ses côtés. Un téléspectateur ghanéen résume cette gratitude pour cet événement cosmique unique en écrivant ceci. Merci beaucoup. Le contenu de vos programmes enrichit ma vie. Que cela devienne mon pain quotidien. Mon seul but est d'apprendre, à partir de ces enseignements, comment vivre en accord avec la volonté de Dieu donnée dans les révélations de Dieu à travers sa prophétesse de l'époque actuelle. Merci de tout cœur. Chers amis, nous venons d'entendre de nombreuses impressions et expériences de téléspectateurs et d'auditeurs des quatre coins du monde, de personnes qui suivent les enseignements de l'esprit libre, Dieu en nous et nous en Dieu, par la radio et la télévision, et qui apprennent de nombreuses bonnes choses pour leur vie. Pour aujourd'hui, nous vous disons au revoir et serions heureux de vous retrouver pour une prochaine émission. Au revoir et une salutation en Dieu.

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0: Wenn wir in diese Welt blicken, dann fragen wir uns,
1: regardons le monde d'aujourd'hui. Est-il l'expression de la vie intérieure ou celle des plaisirs débridés qu'offre l'existence matérielle?
0: Das innere Leben ist Reinheit.
1: La vie intérieure est pureté, beauté, harmonie, amour, liberté et unité. La vie intérieure, c'est l'esprit, sa force, c'est la loi de l'amour qui unit tous les hommes, tous les êtres, la nature, les animaux, les plantes, l'infini tout entier. L'Esprit de Dieu, l'Esprit de notre Père, affirme en chacun de nous, en chaque être humain, sa loi de l'amour, de la liberté, de la beauté et de l'unité. Celui qui se détourne de la loi de Dieu, de l'amour, de l'unité et de la liberté, s'enfonce toujours plus dans ce qu'on appelle l'existence matérielle, qui n'est pas la vie, mais au contraire la mort spirituelle.

0: blicken wir in unsere Welt.
1: Si nous regardons ce qui se passe dans notre monde, nous constatons que cette mort spirituelle s'étend de jour en jour. Le monde dérape de plus en plus, pas sous l'action de la loi de la vie, mais à cause des êtres humains qui n'aspirent qu'au matérialisme, ceux pour qui l'existence matérielle est tout. C'est cette forme d'existence qu'ils appellent leur vie.
0: Sie nennen das ihr Leben.

0: Immer mehr Menschen werden raffgierig.
1: De plus en plus de personnes se comportent en rapaces. La corruption est à l'ordre du jour. La haine, la jalousie, l'hostilité, les guerres, les discordes, les assassinats et les meurtres commis contre des êtres humains, contre la terre-mère et le monde animal.
0: So könnten wir sagen, was sind das für Menschen?
1: Peut-être nous demandons-nous, mais de quelle sorte d'hommes s'agit-il? En fait, ce sont nos frères et sœurs. Beaucoup d'entre eux sont des chrétiens qui affirment leur foi, mais ne la rendent pas active. Car la foi véritable, c'est la vie. La foi véritable est unité. La foi véritable est harmonie. Et cela n'a rien à voir avec ce qu'offre le monde.
0: Wir Menschen sind zum Teil sehr, sehr negativ.
1: Nous, les êtres humains, sommes souvent orientés très négativement. Lorsque quelque chose de déplaisant nous arrive, nous le ruminons en pensée pendant des heures, des jours, voire des semaines, en forgeant des plans pour rendre l'appareil à notre prochain, c'est-à-dire nous venger.
0: Zurückzahlen können, also heimzahlen können. Denken wir.
1: Pensons au mépris que nous avons envers notre prochain, car nous ne pouvons, nous ne voulons pas l'accepter tel qu'il est. Nous ruminons sur celui en qui nous ne trouvons rien de bon. Nous discutons peut-être même avec lui en pensée. À la maison, nous nous plaignons de ce qui se passe au travail, du comportement de l'un ou l'autre de nos prochains. Demandons-nous si celui envers lequel nos pensées ou propos sont si négatifs, n'a pas aussi des aspects positifs.
0: Nicht auch Positives. Jeder Mensch hat.
1: Tout le monde a des côtés positifs.
0: Nicht.
1: Il n'est pas là question des aspects positifs qui flattent notre ego, mais des aspects qui correspondent aux 10 commandements de Dieu et aux enseignements de Jésus, du Christ. On pourrait maintenant, tout de suite, réfléchir, pour ceux qui le souhaitent bien sûr, au côté positif de ceux qu'à grand renfort de pensée nous rejetons, dévalorisons et envers qui nous sommes hostiles et haineux. Si nous cherchons maintenant les côtés positifs de notre prochain, nous les trouverons, bien sûr, si nous le voulons.

0: Wir müssen das Positive bejahen.
1: Nous devons affirmer le positif, sans cesse affirmer le positif, en particulier lorsque nous commençons à retomber dans des pensées négatives et récurrentes. Exerçons-nous à penser qu'en chacun se trouve le positif, que chacun a des côtés positifs. Si nous l'affirmons régulièrement, nous remarquerons très rapidement que notre âme se renforce, que nous sommes plus joyeux, que notre corps reçoit des forces qui s'écoulent de notre âme, et que, ce qui est important aussi, là où les personnes dont nous affirmons les côtés positifs correspondant à la volonté de Dieu, parviendront, elles aussi, un jour ou l'autre, à cette prise de conscience qu'il n'y a pas que du mauvais dans leur prochain.
0: Dieses Bewusstsein finden, es ist nicht alles schlecht am nächsten. Und auch wir selbst.
1: En affirmant le positif dans notre prochain, nous reconnaîtrons rapidement qu'en nous aussi se trouvent des aspects positifs. Si nous développons ces aspects, nous nous sentirons plus forts chaque jour, renforcés dans l'Esprit de Dieu.
0: Fühlen wir uns jeden Tag mehr gestärkt, aufgebaut im Geiste Gottes. Beginnen wir bei uns.
1: Commençons par nous-mêmes. Laissons-nous guider et nous trouverons les côtés positifs de notre prochain. Si nous agissons ainsi, nos journées seront belles, nous apporterons de la force et de la joie et nous ressentirons combien Dieu est proche de nous.

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0: Liebe Hörer, liebe Hörerinnen,
1: chers auditeurs, chers amis, développer les forces d'auto-guérison avec l'aide du Christ de Dieu constitue la guérison globale, la guérison de l'âme et du corps. En effet, les causes de toutes les maladies, également de la souffrance, des difficultés et des problèmes, se trouvent dans l'âme. Pour parvenir à la guérison globale, nous devrions être attentifs à ce qui se passe dans nos sentiments, nos sensations, nos pensées, nos paroles et nos actes, car il s'agit d'impulsions telles que nous l'avons déjà entendues lors de l'une des émissions précédentes de la lumière primordiale pour tous les êtres humains. Il s'agit d'ondes énergétiques qui partent de notre cerveau et transmettent l'énergie que nous avons créée à nos systèmes cellulaires, à tous les éléments de notre corps. Nos systèmes cellulaires, c'est-à-dire tous les éléments qui composent notre corps, sont à l'écoute des signaux qui viennent de notre cerveau et, avec le temps, les cellules accomplissent ce que le cerveau leur transmet. Si vous avez peur de la maladie, par exemple, si vous êtes inquiet, vous transmettez au conscient ainsi qu'au subconscient des systèmes cellulaires une image d'indisposition, de maladie, de difficulté. La haine, la jalousie, l'hostilité, les disputes et bien d'autres choses encore, tout ce qui s'accumule dans le conscient et dans le subconscient, mais aussi ce qui est enregistré dans l'âme, tout cela agit également dans les systèmes cellulaires de notre corps. Pendant un certain temps, nos organes supportent la charge négative provenant de notre mauvais comportement. Mais un jour, c'est tout simplement trop. Lorsque les systèmes cellulaires atteignent un certain seuil de charge, ils émettent en retour ce avec quoi nous les avons programmés. La communication positive, qui relie normalement toutes les cellules et tous les organes du corps entre eux pour former une unité vivante, est alors interrompue. Les cellules chargées négativement passent, pour ainsi dire, à l'attaque et souvent, elles commencent par s'attaquer elles-mêmes. Alors, apparaît dans notre corps un chaos que nous avons nous-mêmes programmé, c'est-à-dire causé, en raison de nos pensées et comportements erronés. Il en résulte des maladies et des revers de fortune en tout genre. Grâce à la force du Christ de Dieu, chacun de nous peut développer les forces d'auto-guérison, c'est-à-dire chercher à guérir, à rendre son âme et son corps plus lumineux et agir activement dans ce but. Je bâtis sur la force du Christ de Dieu et il m'est donné de vous transmettre cette force à travers la parole afin que vous puissiez de plus en plus développer en vous les forces de vie divine et découvrir toujours plus l'immense force qui se trouve en vous, une force que chacun de nous peut mettre à profit. C'est la force du Christ de Dieu, c'est le médecin et guérisseur intérieur, le Christ de Dieu qui agit en chacun de nous. Nous nous asseyons maintenant bien droit ou Si nous sommes debout, nous nous tenons bien droit. Si nous sommes assis, nous posons le dos de nos mains sur nos cuisses et nous les rapprochons le plus possible de notre buste. Si nous sommes debout, nous laissons pendre les bras le long de notre corps et tournons les paumes vers l'avant. Maintenant, nous fermons les yeux et nous nous orientons sur le quatrième centre de conscience qui bat près de notre cœur. C'est la force du Christ de Dieu. Nous prions. Christ, tu es la lumière intérieure, la lumière primordiale en Dieu, notre Père éternel. Tu es l'amour, la sagesse et la grandeur en Dieu. Tu connais mes préoccupations, car tu me connais. Tu connais mes aspects pécheurs et tu m'aides à les reconnaître, à m'en détacher et à ne plus les refaire. Je te remets mes pensées, tous mes désirs oppressants et passionnels. Je te remets mes indispositions, la maladie de mon corps, mes peurs et mes difficultés, en les déposant sur l'autel de l'amour, dans le quatrième centre de conscience, près de mon cœur physique. Christ, fortifie-moi afin que je reconnaisse les aspects pécheurs que tu me montres. Mais donne-moi aussi la force de me repentir des aspects pécheurs que je reconnais, afin que je puisse demander pardon, pardonner et ainsi les mettre en ordre. Christ, aide-moi à mettre en pratique les commandements de Dieu, afin de pouvoir te vouer ma vie et, à travers toi, de la vouer au Père de l'amour dont je suis l'enfant. Que ta volonté soit faite, et non la mienne.

0: Unser Gebet hat uns verinnerlicht.
1: Notre prière nous a permis de nous intérioriser. Les pensées qui nous talonnent et nous préoccupent s'éloignent de plus en plus de nous. Progressivement, notre système nerveux se détend. La conscience de nos cinq sens repose dans le quatrième centre, dans la force du Christ de Dieu. À travers le quatrième centre de conscience, nous ressentons comme notre respiration va et vient, comme elle va et vient, va et vient.

0: so wie unsere drängenden und grübelnden.
1: Plus les pensées qui nous talonnent et nous préoccupent s'éloignent de nous, plus notre respiration est profonde.
0: Wir werden ruhig.
1: Nous devenons calmes.
0: Wir werden ruhig.
1: Nous devenons calmes.
0: Unser Nervensystem entspannt.
1: Notre système nerveux se détend.
0: In Seele und Leib
1: l'harmonie et la paix s'installent dans l'âme et le corps.
0: Unser Atem ist
1: notre respiration est profonde.
0: Ruhig und tief.
1: Notre respiration est calme et profonde. Notre respiration est calme et profonde. Notre système nerveux est détendu. Notre corps est léger. Notre respiration est calme et profonde. Toutes les pensées qui nous talonnaient et nous préoccupaient se sont éloignées. Notre respiration, qui est la vie, inonde tout notre corps et est reliée à la force vitale de l'âme. Notre respiration est calme et profonde. Calme et profonde.

Nous demandons au Christ de nous donner l'impulsion nécessaire pour entrer dans le circuit de la mise en ordre. Christ, nous te demandons de toucher dans notre âme autant d'aspects pécheurs que nous sommes à même de mettre en ordre maintenant, avec ta force. Si nous le voulons, le circuit de la mise en ordre entre maintenant en action. Le Christ de Dieu touche des aspects pécheurs dans notre âme. Une image remonte de notre âme jusqu'à notre conscient. Nous nous voyons dans cette image. Nous nous entendons parler. Nous ressentons ce que nous pensons dans l'image. Nous ressentons physiquement les pensées ou les paroles négatives que nous avons eues contre notre prochain. Mais nous ressentons aussi les actes négatifs que nous avons commis. Nous le ressentons, pour ainsi dire, physiquement. La voix de notre conscience nous parle. Et si nous voulons véritablement mettre en ordre ces aspects pécheurs, le repentir se développe à partir de ce que nous ressentons physiquement.

Ce que nous ressentons est un aspect de l'enseignement de Jésus. Ne fais pas aux autres ce que tu n'aimerais pas qu'ils te fassent. Le repentir se développe en nous. En nous se développe un sentiment subtil. Nous souhaitons nous repentir de ce que nous avons fait aux autres, en pensée, en parole ou en acte. Nous voulons demander pardon en pensée à notre prochain et ne plus refaire la même chose. Dans notre corps, nous ressentons aussi la douleur que notre prochain nous a infligée par son comportement envers nous. Nous lui pardonnons. Nous ressentons à l'intérieur de son âme et voyons qu'il y a aussi du bon en lui. Nous voyons que ce qui est bon en lui est une partie de ce qui est bon en nous. Nous ressentons aussi physiquement ce que nous pourrons encore réparer après le rayonnement de la lumière primordiale. C'est ce que nous ferons. Le circuit de la mise en ordre s'est mis en mouvement. Nous nous repentons. Nous nous repentons. Nous demandons pardon. Nous demandons pardon. Nous pardonnons. Nous pardonnons.

Et maintenant, nous prenons la ferme résolution de ne plus avoir ces aspects pécheurs. L'image de la mise en ordre est encore présente. Laissons-la agir sur nous encore une fois.

Nous ressentons maintenant à l'intérieur de notre corps et nous remarquons qu'il vibre doucement. Le circuit de la mise en ordre parcourt notre âme. Dans notre âme, le médecin et guérisseur intérieur, le Christ, transforme en lumière et en force les aspects pécheurs dont nous nous sommes repentis, c'est-à-dire les fautes que nous ne referons plus. La lumière et la force rayonnent dans notre corps et activent les forces d'auto-guérison. La lumière et la force rayonnent dans notre corps et activent les forces d'auto-guérison. Les systèmes cellulaires ressentent que le corps est mis en mouvement. Ils sont à l'écoute des ordres venant du cerveau. Nous donnons des ordres à nos systèmes cellulaires, à tous les éléments de notre corps. Nous émettons des pensées dans notre corps, des pensées de paix, des pensées de santé, des pensées de force, des pensées d'harmonie et de communication positive entre toutes les cellules. Nous appelons les cellules malades à s'éliminer. Nous affirmons le développement de cellules saines. Les systèmes cellulaires, tous les éléments de notre corps enregistrent ces informations. Les forces d'auto-guérison entrent en action. Les forces d'auto-guérison entrent en action.

Nous posons maintenant notre main droite sur la partie du corps de notre choix. Par la pensée, nous dirigeons les forces d'auto-guérison vers l'organe que nous avons choisi, ainsi que vers d'autres éléments de notre corps, vers les glandes et les hormones, vers les vaisseaux lymphatiques et sanguins. Notre respiration reste calme et profonde. Notre respiration est calme et profonde. Les forces d'auto-guérison agissent dans notre corps. Les

puissance d'auto-guérison agisse dans notre corps. Avec l'aide du Christ, nous guérissons. Avec l'aide du Christ, nous guérissons. La lumière rayonne dans notre âme. Notre corps guérit. La lumière rayonne dans notre âme. Notre corps guérit. Des forces de guérison agissent dans notre corps. Des forces de guérison agissent dans notre corps.

La force du Christ de Dieu agit dans notre âme. Chaleur et lumière se répandent à travers notre âme et notre corps. Chaleur et lumière se répandent à travers notre âme et notre corps. L'organe que nous avons choisi ou les éléments tels que les glandes, les hormones, les vaisseaux lymphatiques et sanguins sont stimulés. Ils s'emplissent de forces positives. Les cellules malades sont éliminées. Les cellules malades sont éliminées. L'âme et le corps guérissent. L'âme et le corps guérissent. L'harmonie et la paix se répandent à travers notre âme et notre corps. C'est la force du Christ de Dieu. Elle nous guérit. Elle nous guérit. Elle nous guérit. Elle nous guérit.

0: Ruhig und tief geht unser Atem.
1: Notre respiration est calme et profonde. Pleinement en harmonie, nous remettons notre main droite dans sa position initiale. Le dos de notre main repose à nouveau sur notre cuisse droite. Si nous sommes debout, nous replaçons notre bras droit le long de notre corps. Nous demandons à nouveau le soutien et l'aide du Christ de Dieu. Nous lui demandons de mettre à nouveau en mouvement le circuit de la mise en ordre. Christ en nous. Touche des aspects pécheurs dans notre âme, afin que nous puissions reconnaître ce dont nous pouvons nous repentir aujourd'hui et le mettre en ordre. Ta force nous y aide. Une nouvelle fois, une image monte à notre conscient. Nous nous repentons de ce que nous y reconnaissons, notre part, notre comportement erroné. Nous nous voyons dans l'image.

Nous ressentons physiquement notre comportement erroné, le malaise physique, les sentiments douloureux portent en eux le repentir. Si nous le voulons véritablement, nous pouvons nous repentir. Nous nous repentons et nous mettons en ordre en demandant pardon et en pardonnant. Ce que nous pouvons encore réparer, nous le ferons après le rayonnement de la lumière primordiale. Nous nous repentons. Nous nous repentons. Nous mettons en ordre. Nous mettons en ordre.

0: Sündhaftes wird umgewandelt.
1: Les aspects pécheurs se transforment en lumière. Lumière et force inondent notre âme et notre corps. La guérison globale est activée. Nous posons à nouveau la paume de notre main droite sur l'organe qui, selon nous, a besoin d'aide. Mais nous pouvons aussi penser aux hormones ou aux glandes, à tous les éléments du corps auxquels nous voulons faire parvenir les forces d'auto-guérison. Les forces d'auto-guérison sont actives. Nous les dirigeons maintenant vers l'organe concerné ou vers d'autres éléments du corps, comme les glandes, les hormones, les vaisseaux sanguins et lymphatiques. Les systèmes cellulaires sont à nouveau à l'écoute des ordres venant du cerveau. Nous donnons des ordres à notre corps. Nous émettons en lui des pensées de paix et d'harmonie. Santé, force et lumière. Santé, force et lumière. Santé, force et lumière.

0: Toutes les cellules, tous les sucs et tous les organes sont en communication positive entre eux. Les cellules malades sont éliminées. Des cellules saines se développent grâce à la force de la lumière primordiale. Les cellules et les organes enregistrent les informations et les mettent en œuvre. Notre système nerveux est pleinement en harmonie. La guérison globale agit. Le Christ guérit notre âme. Il transforme nos aspects pécheurs. Lumière et force affluent dans notre corps. Les forces d'auto-guérison sont actives. L'âme et le corps guérissent. L'âme et le corps guérissent. L'âme et le corps guérissent. L'amour guérit. L'amour guérit.
1: Liebe heilt.
0: L'amour guérit.
1: Christus heilt unsere Seele.
0: Le Christ guérit notre âme.
1: Mit Christus heilt
0: Avec le Christ, nous guérissons notre corps.

Nous ressentons à l'intérieur de notre corps. Il est léger et dynamique. Il est pleinement en harmonie. Notre respiration est calme et profonde. Nous ressentons que nous reposons dans la conscience du Christ. Le calme, un calme infini, emplit notre âme et notre corps. C'est l'harmonie des cieux. C'est la vie, Dieu.

Nous replaçons maintenant notre main droite dans sa position initiale. Le dos de la main repose sur la cuisse droite. Si nous sommes debout, nous replaçons notre bras droit le long de notre corps. Nous demandons à nouveau l'activation du circuit spirituel. Nous demandons au Christ de toucher des aspects pécheurs en nous. Et si nous nous en repentons, les mettons en ordre et ne le refaisons plus, nous voyons de nouvelles images dans notre conscient, des situations de notre passé. Une image monte à notre conscient. Nous nous voyons dans cette image.

Nous ressentons physiquement nos pensées, nos paroles et nos actes négatifs, bas. Nous ressentons douloureusement ce que nous avons fait subir aux autres. De la douleur naît le repentir. Nous nous repentons. Nous nous repentons. Nous mettons en ordre. Nous mettons en ordre.

Des forces positives affluent dans notre âme et dans notre corps. Notre conscient et notre subconscient enregistrent les impulsions positives et constructives. Nos systèmes cellulaires sont chargés de lumière et de force et attendent les impulsions du cerveau. Nous donnons à notre corps les impulsions correspondantes. Nous donnons des ordres à nos systèmes cellulaires, à tous les éléments de notre corps. Nous émettons des pensées qui sont des énergies dans notre corps physique. Des pensées de paix, des pensées de santé, des pensées de force, des pensées d'harmonie et de communication positive entre toutes les cellules. Nous appelons les cellules malades à s'éliminer. Nous affirmons le développement de cellules saines. Les systèmes cellulaires, tous les éléments de notre corps se programment avec ces informations. Les forces d'auto-guérison entrent en action.

0: Nun legen wir wieder die rechte Hand.
1: Maintenant, nous posons à nouveau la main droite sur la partie du corps de notre choix et nous dirigeons les forces d'auto-guérison dans notre corps. La guérison s'accomplit. La guérison s'accomplit. La guérison s'accomplit. Le Christ guérit notre âme. Nous guérissons notre corps. L'amour guérit. L'amour guérit.
0: Liebe heilt.
1: L'amour guérit.
0: Es heilen Seele und Leib.
1: L'âme et le corps guérissent.

Nous ressentons à l'intérieur de notre corps. La vibration de notre âme et de notre corps est plus élevée. Le Christ est tout près de nous. Nous nous sentons libres. Nous nous sentons libres des aspirations terrestres, des désirs et des passions. Nous pressentons ce que signifie la liberté. Nous ressentons ce que signifie être libéré de tout lien. Notre corps est léger et dynamique. Nous sommes légers et dynamiques.

0: Wir legen die rechte Hand zurück.
1: Nous replaçons notre main droite dans sa position initiale. Le dos de notre main repose à nouveau sur notre cuisse. Si nous sommes debout, nous replaçons notre bras droit le long de notre corps. Nous remercions maintenant le Christ de Dieu en nous. Nous déposons ce remerciement dans le quatrième centre de conscience, dans la force du Christ de Dieu. Nous remercions en silence. Une musique harmonieuse nous accompagne.

Chers auditeurs, chères auditrices, n'excluez pas votre médecin. Si vous le consultez, incluez-le dans l'activation des forces d'auto-guérison. Déposez dans le courant de l'auto-guérison les médicaments et les thérapies qu'il vous prescrit. Si nous remettons aussi notre médecin entre les mains de Dieu, qui est la force et la lumière en tout et en tous, nous sommes en communication positive avec notre médecin, mais aussi avec les médicaments qu'il nous prescrit. Si vous avez prochainement un rendez-vous chez le médecin, accueillez intérieurement ce rendez-vous dans votre conscience et pensez aussi à la guérison globale, au fait que vous contribuez vous-même de manière décisive à la guérison de votre âme, mais aussi de votre corps. Un médecin peut rétablir l'ordre dans votre corps pour que vous ayez la force de procéder à la guérison globale, car c'est vous qui, avec l'aide du Christ de Dieu, avez la plus grande part dans la guérison globale, dans la guérison de l'âme et du corps, par votre contribution positive qui réside dans vos sentiments, vos pensées, vos paroles et vos actes. Dans la conscience que la force du Christ de Dieu est toujours avec nous, je vous souhaite d'avoir toujours confiance en Dieu, de faire grandir en vous l'amour pour Dieu, notre Père éternel, et l'unité avec vos frères et sœurs dont je fais partie. La paix du Christ en toi, cher frère, en toi, chère sœur. La paix du Christ en moi, ta sœur. La paix du Christ en nous tous et en tout.

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0: Chers amis, bienvenue pour ce nouveau volet de la série « La véritable école, c'est la vie ». Aujourd'hui sur le thème « Chacun est lui-même l'artisan de son bonheur ». Chacun de nous a sûrement déjà fait l'expérience que l'école qu'est la vie nous place régulièrement devant de nouvelles tâches. Mais il y a quelqu'un qui nous aide à réussir cette école de la vie sur Terre. C'est le Christ qui est en nous avec sa force et qui souhaite que dans notre vie, nous trouvions la véritable liberté et le bonheur intérieur. Mais en fait, qu'est-ce que le bonheur? Tout le monde y aspire, mais comment le trouver? Au cours de l'un des innombrables enseignements de la sagesse divine, Gabrielle, la prophétesse et messagère de Dieu, nous a donné de grandes aides, sur la base de sa riche expérience et provenant de sa conscience pleinement développée, afin que nous puissions nous rapprocher du bonheur véritable. Nous allons aujourd'hui en lire quelques extraits. Tout le monde veut être heureux. Sur la base de cette affirmation, Gabrielle posa ces questions. Les jeunes sont-ils heureux? Sont-ils satisfaits? Ce que les gens appellent le bonheur est-il durable? Les personnes d'âge moyen sont-elles intérieurement heureuses et en harmonie avec la vie? Les personnes âgées sont-elles heureuses, satisfaites et en paix avec elles-mêmes? La vie illumine-t-elle leur jour?
1: Réfléchir à ces questions, nous dit Gabrielle, pourrait être un gain pour notre vie. Elle poursuit en disant « La plupart des gens dressent un triste tableau de ce qu'ils appellent leur vie. Pourquoi ? » La vie d'un très grand nombre de personnes manque de substance spirituelle. Cependant, celle-ci ne vient pas toute seule. Elle ne peut pas non plus nous être donnée par quelqu'un d'autre, même si nous l'attendons, souvent avec insistance, voire l'exigeons de notre prochain. Cette substance spirituelle ne peut grandir que du plus profond de nous-mêmes. Elle provient de la vie intérieure que chacun éveille et construit en lui toujours plus en mettant concrètement et progressivement en pratique les commandements de Dieu et les enseignements de Jésus. Il en découle un véritable gain pour notre vie, une joie profonde et vivante, un sentiment de bien-être et de protection intérieure qui nous emplit et nous rend heureux, qui nous motive à nous engager activement pour faire ce qui est juste et qui rayonne dans tout ce que nous pensons, disons et faisons. C'est cela, avoir une vie active, où nous donnons, dans l'Esprit du Christ de Dieu, une vie qui rend notre cœur riche, libre et joyeux. La vie est l'écoulement et l'action de l'énergie divine. C'est pourquoi la vie est active et créative. La vie donne et conduit à l'unité. Celui qui se ferme à ce courant de vie par des pensées et des aspirations égocentriques et orientées sur l'extérieur est pauvre de cœur et pauvre en énergie. Il a d'autant plus soif de bonheur, ce bonheur dont il pense qu'il doit venir à lui, de l'extérieur. Gabrielle poursuit ses explications en disant « Pour un grand nombre de personnes, le bonheur ou le fait d'être heureux consiste à être reconnu des autres. Cependant, cette conception n'est qu'une vision humaine du bonheur, la projection de désir, le bonheur obtenu par le biais d'énergie de nature humaine provenant des autres. Un tel échange d'énergie n'est qu'une brève élévation, un feu de paille comparable sur le plan énergétique à un court-circuit.
2: Beaucoup de gens se contentent de ces courts-circuits. Leurs antennes sont en permanence orientées sur l'extérieur, espérant recevoir de la part de leurs semblables de l'énergie sous forme d'égards, d'approbation, de confirmation, d'encouragement, de louanges, d'attention et finalement de ce qu'ils appellent de l'amour. Il est pratiquement impossible d'éclaircir leur humeur. La devise de leur subconscient est « Il n'y a rien qui puisse me rendre heureux ». Ils sont perpétuellement malheureux parce qu'ils sont convaincus que ce sont les autres qui doivent combler leur existence. Ils se laissent aller et, au fil du temps, se complaisent dans leurs idées noires. La conséquence en est qu'ils finissent par incarner le contenu de leurs pensées. Du fait qu'ils manquent d'énergie spirituelle et physique, l'horizon de leur conscience se rétrécit toujours plus. Ils deviennent léthargiques et tournent de façon stéréotypée autour de leurs propres préoccupations. Celui qui ne reconnaît pas cette attitude de base passive et n'y travaille pas pour s'en défaire, reste une personne dépendante des autres, égocentrique, pauvre en énergie et instable, dont le subconscient sonde sans cesse son environnement dans le but de voir si elle ne pourrait pas soutirer, voire extorquer de l'énergie à l'un ou l'autre de ses prochains par des flatteries ou d'autres moyens.
1: Gabriel poursuit ses explications au sujet des personnes qui ont une telle attitude de base. Leur indifférence et leur paresse vis-à-vis d'eux-mêmes et de leurs semblables, et finalement leur faible niveau d'énergie, les conduisent à dévaloriser très fortement leurs prochains. Un trait caractéristique des léthargiques est qu'ils critiquent constamment les autres en expliquant comment ils devraient faire mieux, qu'ils ne sont pas qualifiés pour telle ou telle question ou situation, qu'ils sont trop étroits d'esprit, etc., etc. Le léthargique sait tout mieux que les autres, et celui qui lui demande pourquoi il ne fait pas mieux lui-même se voit inondé d'un flot de reproches comme « Non mais, pour qui il se prend celui-là ? Pour se permettre de poser de telles questions ? Ce vaniteux et imbu de lui-même ? Etc. » La dernière phrase de cette liste de reproches étant à peu près « Et toi ? Tu te crois meilleur que les autres, peut-être ? Tu n'as qu'à faire mieux toi-même. » Le « je sais tout mieux que tout le monde » a de nouveau de quoi alimenter les conversations avec ses amis ou ses collègues. Celui qui a osé lui poser une question et qu'il qualifie d'arrogant en devient le sujet numéro un. On cherche et on trouve tout ce qu'on peut pour casser du sucre sur son dos et on se décerne à soi-même la médaille de l'affront où il est écrit « Je lui ai bien rendu la monnaie de sa pièce. » Et jour après jour, l'ego continue à s'exprimer ainsi. Telle est la doctrine et la fierté du prétendu Occident chrétien. Rend à chacun immédiatement la monnaie de sa pièce et cloue-le au pilori, et tu fais alors preuve de force. Jésus, le Christ, a enseigné tout autre chose et l'a vécu en exemple pour nous. Il nous a demandé de respecter notre prochain, de faire preuve de bienveillance et de compréhension à son égard, et de rester en paix avec lui. Jésus, le Christ, a parlé de la foi active, de la mise en pratique active dans son esprit. Celui qui entend mes paroles et les met en pratique est comparable à un homme avisé qui a construit sa maison sur le roc.
0: Gabriel explique encore ceci. Celui qui veut sortir du désastre général de l'ignorance ou du dilemme personnel de sa réussite illusoire doit apprendre à changer sa manière de penser. Les forces qui apportent aide, solution, salut, santé et un gain de vie ne se trouvent ni dans l'État, ni dans les institutions ecclésiastiques, ni dans la science ou l'économie. Elles sont en chacun de nous. Et elles commencent à agir lorsque nous changeons notre façon de penser, de parler et d'agir, c'est-à-dire notre comportement. En prenant conscience des véritables valeurs chrétiennes que nous avons reçues de Dieu à travers Moïse dans les 10 commandements, ainsi que du Christ dans son sermon sur la montagne. Il s'agit d'indications concrètes qui nous permettent de parvenir à une vie épanouie, paisible, où l'on se sent libre et de plus en plus rayonnant de l'intérieur, c'est-à-dire à une vie heureuse. Quoi que les politiciens, les scientifiques et les économistes puissent nous promettre, cela ne sert plus à rien à notre époque. La population ignorante s'appuie sur les professeurs de ce monde, eux-mêmes ignorants, et ainsi on peut dire que des aveugles guident des aveugles et qu'ils tombent tous dans la fosse. Gabriel a poursuivi ses explications sur la manière dont nous pouvons trouver progressivement le bonheur et la paix dans notre vie. Je cite. Chacun de nous est lui-même l'artisan de son bonheur. Nous n'avons pas besoin d'attendre, ni de nous rendre dépendants de la bienveillance des autres, ou de nous demander si notre employeur va nous garder, si le chirurgien va inciser notre corps au bon endroit et retirer correctement l'organe malade, si notre conjoint nous aime malgré toutes les circonstances défavorables, si nous allons continuer à être malchanceux, etc. Nous avons nous-mêmes la possibilité de nous développer et de parvenir à un gain de vie. Nous n'avons pas besoin d'attendre que les autres soient bien disposés à notre égard. Commence aujourd'hui et maintenant à penser autrement et déjà tu commences à devenir une autre personne.
2: Gabriel a donné de nombreuses indications sur la manière dont nous pouvons devenir des personnes nouvelles, indépendantes et libres. Des aides simples nous permettant de commencer tout de suite. Elle dit « Réfléchir aux enseignements suivants apporte un premier gain. Pense et agis en accord avec la volonté de Dieu. Cela rend les autres heureux et leur donne de l'espoir. En même temps, le bonheur et la lumière de l'espoir reviennent renforcés dans ton cœur. »
1: Une autre de ces indications est « Garde ceci en conscience. Comporte-toi envers les autres comme tu aimerais qu'ils se comportent envers toi. »
0: Ou encore, « N'attends jamais de l'aide des autres. Aide-toi toi-même autant que tu le peux et remets le reste entre les mains de Dieu. Si tu aides les autres à s'aider eux-mêmes, tu recevras alors l'aide de l'esprit d'amour qui est en toi. »
2: N'attends pas des autres qu'ils fassent des sacrifices pour te rendre heureux. Agir ainsi, c'est se rendre soi-même malheureux. Ce n'est pas un gain de vie, mais revient à renvoyer la vie sans préavis. Car la vie contient tout ce qui est beau et bon. Elle peut te rendre précieux pour les autres. C'est en cela que réside le gain de vie.
1: Rends chaque minute de ta journée fructueuse sur le plan spirituel et tu vivras des moments heureux.
0: Ou encore, ne fais de mal à aucun être, ni à une personne, ni à un animal, ni à un végétal ou un minéral. Efforce-toi d'accroître le bien-être de tous les êtres humains et de toutes les formes de vie. Tu fais ainsi grandir ton propre bonheur intérieur ainsi que ta communication avec l'existence universelle. Car à long terme, seul nous est bénéfique ce qui est bénéfique à tous.
2: Celui qui, orienté sur la plénitude qu'est Dieu en lui, donne quotidiennement le meilleur de lui-même, sans attendre ni remerciement, ni reconnaissance, fera très vite l'expérience qu'il donne à partir de la plénitude qui ne connaît pas de limite.
1: Reprends régulièrement conscience que nous devenons ce que nous persistons à penser, que ce soit positif ou négatif. Cela prend forme, se réalise en nous et dans notre environnement.
0: Aie de grandes pensées, car tu es plus grand que tu ne l'imagines.
2: Reste fidèle à tes règles de conduite. Concentre-toi sur ce qu'il te faut toi-même changer. Cesse de lutter contre ton prochain. Tu ne fais qu'y perdre de l'énergie vitale.
1: Sois vigilant envers toi-même. Tu as ainsi la possibilité de changer rapidement de manière positive.
0: Réconcilie-toi avec ton prochain. Fais le bien.
2: cultivent des pensées en accord avec la volonté de Dieu, soient serviables et compréhensifs.
1: Apprends à t'appartenir à toi-même. Sois en unité en toi-même et avec toi-même. Alors tu feras la paix avec tes prochains et tu entretiendras cette paix.
0: Rassemble régulièrement tes pensées positives et oriente-les sur les forces du Christ de Dieu en toi. Mets en pratique son enseignement. Alors, tu reçois la force de lutter avec succès contre chaque faiblesse et tu en ressors vainqueur.
2: Gabriel poursuit cet enseignement en disant « Prends conscience jour après jour que ton être intérieur est existence cosmique. Les forces qui sont en toi sont le royaume de Dieu. Elles sont au service de tout et de tous. C'est pourquoi réfléchis à ce qu'est en fait le bien de tous, de tous les êtres humains, de tous les êtres, de toute existence. C'est cela le bien commun. »
1: Gabriel ajoute « Seul celui qui est devenu un héros spirituel est véritablement tolérant. Son âme est au-dessus de la nature humaine de ce monde. Celui qui, avec le Christ, a atteint l'héroïsme et la tolérance ne fera jamais de mal consciemment à un être humain, à un animal ou un végétal, et ne trahira pas ses semblables. »
2: Celui qui s'est vidé de tout ce qui est de nature humaine sera empli de lumière. Mais celui qui est divisé et choisit un jour Dieu et un autre jour le monde se joint aux ténèbres. Jésus a dit « pour ou contre moi ».
0: Et pour conclure, Gabriel nous encourage en disant « Mettre en pratique ces règles de vie renforce notre foi, consolide notre confiance dans le Christ et fait grandir notre relation intérieure avec celui qui est la force, la lumière et la vie véritable en nous. Chers amis, nous voici à la fin d'une émission au contenu très riche. Rappelons-nous que nous sommes libres. Dieu, notre Père, nous a créés en tant qu'êtres libres. Nous sommes ses fils et ses filles. C'est pourquoi les innombrables enseignements de la sagesse divine sont une offre que nous pouvons accepter et mettre en pratique si nous le voulons. Dans l'enseignement d'aujourd'hui, Gabriel a donné de nombreux conseils, mais aussi des règles de vie concrètes qui peuvent nous aider à parvenir à la satisfaction et au bonheur intérieur. Lequel de ces conseils nous a-t-il plu le mieux ? Comme nous l'avons entendu, chacun est lui-même l'artisan de son bonheur. Si nous le voulons, nous pourrions donc commencer par cette petite phrase, par cette règle de vie, et devenir pas à pas un véritable transformateur de notre vie. C'est ainsi que nous prenons congé de vous pour aujourd'hui. Au revoir et à bientôt pour un autre enseignement de la série « La véritable école, c'est la vie ».

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0: Chers amis, une chaleureuse salutation à tous et bienvenue pour la deuxième partie de notre lecture sur le thème « Apprends à prier. Dans la prière véritable, tu fais l'expérience de Dieu. La prière véritable rend heureux. » Qui n'aspire pas à pouvoir se tourner vers une force supérieure et aimante, à qui se confier dans toutes les situations de la vie ? Quelle que soit leur culture et leur milieu, il est probable que la plupart des gens aient déjà une fois essayé d'entrer en communication avec cette force que beaucoup appellent Dieu. Selon les religions, la manière de prier peut prendre différentes formes. Par exemple, répéter des prières toutes faites, accomplir certains rituels et cérémonies de prière, utiliser certains objets ou se rendre dans des lieux particuliers. Cependant, qu'apportent toutes ces prières extérieures ? En jetant un regard sur notre monde, on se rend compte que, bien que beaucoup de personnes prient, peu de choses ont évolué dans un sens positif. Dans cette émission, nous pouvons tous ensemble apprendre à prier. Il ne s'agit pas de l'acquisition d'une technique de prière, mais de la prière véritable, d'un dialogue avec Dieu, l'Esprit Tout-Puissant qui habite en nous. Quel que soit le nom que nous lui donnions, il est toujours l'esprit libre. Et où que nous soyons, nous pouvons nous tourner vers cet esprit libre au plus profond de nous. Cette émission a pour base un livre qui porte le même titre que notre série d'émissions « Apprends à prier, dans la prière véritable, tu fais l'expérience de Dieu, la prière véritable rend heureux ». Ce livre a été écrit par Gabrielle, la prophétesse et messagère de Dieu à notre époque. Puisant dans le riche trésor de ses expériences, Gabrielle nous propose dans ce livre une multitude d'aides et d'indications pour apprendre cette prière.
1: Chers amis, avant de poursuivre notre lecture, nous aimerions reprendre quelques aspects abordés dans la première partie de cette série. Nous avons lu que pour faire l'expérience de Dieu, nous devrions apprendre à nous tourner vers l'intérieur. Voici un extrait de ce qui a été dit. Ce n'est que lorsque nous prions de tout cœur que nous avons appris à prier dans le centre de la force du Christ de Dieu et ressentons vraiment nos prières que nous nous sentons alors portés par une force qui est toujours présente. Fin de citation. Pour nous apprendre à ressentir nos prières, Gabriel nous donne l'aide suivante. Nous devrions laisser vibrer profondément en nous tous les souhaits de notre cœur que nous présentons à Dieu. Ressentir les différentes situations pour lesquelles nous prions, et ceci dans la conscience que ce que je ne veux pas que l'on me fasse, personne d'autre non plus ne devrait le subir, ni de ma part, ni des autres. J'essaie donc de ressentir profondément en moi la situation dans laquelle se trouve mon prochain, et je me dis alors que je ne souhaiterais pas subir la même chose. C'est ce qui nous permet de prier pour lui avec une certaine compassion. Cette petite phrase tirée du livre « Apprends à prier » résume en quelques mots ce qui vient d'être dit. Une prière qui n'est pas accompagnée d'une profonde compassion n'est pas une prière, mais des paroles vides de sens que l'on marmonne. Dans la première partie de l'émission, nous avons aussi appris que la prière véritable est la prière active. Il était dit que nous devrions examiner nos prières de demande et de remerciement et nous demander si nous sommes nous-mêmes à l'image de ce pour quoi nous prions. Je cite un passage de la première émission. Les prières actives que nous accomplissons au quotidien se transforment peu à peu en prières qui sont en même temps des expériences intérieures. Nous vivons, ressentons et faisons l'expérience de la proximité de Dieu, dont progressivement nous prenons toujours davantage conscience.
2: Continuons la lecture du livre « Apprends à prier ». Certains se demandent si leur manière de prier est bonne. S'ils prient de telle sorte que le Christ puisse les entendre, les comprendre. Pour répondre à cette interrogation, Gabriel propose ceci. En ce sens, nous pourrions faire un exercice afin d'apprendre à nous trouver nous-mêmes. Tout d'abord, demandons-nous ce que nous ferions, par exemple, si l'image de notre téléviseur était perturbée. Notre première pensée serait sûrement de se demander si l'antenne de réception de la télévision, parabolique ou autre, n'a pas été déplacée, tordue ou mal orientée. Nous ferions rapidement appel à un spécialiste afin qu'il vérifie l'antenne et la réoriente pour que nous ayons de nouveau une image nette et de qualité. Chacun de nous est, lui aussi, un émetteur et un récepteur. Nous recevons les images qui correspondent à notre orientation intérieure, à notre attitude envers la vie. Nous sommes donc telle une antenne qui doit être orientée. Au niveau extérieur, nous pouvons nous y aider en adoptant une position corporelle méditative droite. Par exemple, lorsque nous nous affalons confortablement dans un fauteuil ou sur une chaise, notre antenne n'est alors pas alignée sur Dieu. Afin de nous tourner vers l'intérieur, nous devons adopter une position corporelle correspondant au respect de la vie intérieure. Nous ressentons alors que certaines choses s'ordonnent en nous. Nous devrions adopter cette attitude corporelle chrétienne dans notre vie quotidienne, en général, mais tout particulièrement lors de la prière.
0: Gabriel explique à ce sujet. Nous devrions rendre notre corps le plus léger possible afin de pouvoir recevoir les impulsions de la vie intérieure. C'est le sens de cet exercice. Nous avons pour habitude de nous appuyer au dossier de notre chaise, dont c'est d'ailleurs la fonction. Mais que se passe-t-il lorsque nous ne nous y appuyons qu'au niveau du coccyx et sommes alors assis bien droit? Essayez de n'appuyer que le coccyx au dossier de votre chaise, les deux pieds reposant côte à côte sur le sol. Notre colonne vertébrale porte alors notre tête bien droite. Examinons maintenant ce qui se passe en nous. Nous remarquons que quelque chose change. Gabriel poursuit en donnant quelques exercices que, si vous le souhaitez, vous pouvez essayer de faire chez vous. Nous en faisons maintenant la lecture. Pour ces exercices, il est cependant nécessaire d'avoir un peu de temps et de calme. Si vous le souhaitez, essayez donc de mettre maintenant en pratique les explications données sur la position du corps. Et ensuite, après l'émission ou quand vous en ressentirez le besoin, faites dans le calme ces exercices conduisant à la prière véritable. Je continue à lire dans « Apprends à prier ». Nous concentrons maintenant notre attention sur notre main droite. Nous mettons la paume de notre main gauche sous le dos de notre main droite, les deux paumes tournées vers le haut. Certains savent que le centre de l'ordre rayonne dans la région du coccyx. Nous approchons de notre corps, proche du centre de l'ordre, nos deux mains posées l'une dans l'autre, la paume de notre main gauche sous le dos de notre main droite. Elle repose sur le haut de nos cuisses. Nous restons dans cette position et prions pour nous personnellement. Nous entrons en contact avec le grand Esprit de Dieu en nous.
1: Afin de mieux ressentir notre corps, nous pouvons également fermer les yeux. Nous sentons que notre position corporelle n'est pas comme d'habitude et qu'en raison de cela, notre attitude intérieure est elle aussi différente. Nous nous sentons prêts à prier. Nous nous tournons maintenant vers l'intérieur. Nous nous tournons vers le Christ de Dieu en nous, vers la lumière du Christ proche de notre cœur. Nous tournons nos sens vers l'intérieur et ressentons que nos pensées s'éloignent de nous. Nous ressentons également que notre respiration est plus profonde. Nous ressentons que nous devenons plus calmes, que la tête et le cœur parviennent à une unité car nous trouvons le calme intérieur. Nous laissons nos pensées de côté. Notre respiration est devenue calme et profonde. Nous prions maintenant pour ce qui nous tient à cœur. Nous ne cherchons pas nos mots. Nous laissons monter en nous des pensées de prière que nous emportons dans la lumière du Christ qui brille à proximité de notre cœur. Des pensées de prière se développent. Nous essayons maintenant de prier dans la lumière du Christ, dans le centre du Christ. Nous prenons notre temps. Nous apprenons à prier. Nous ressentons que notre corps est maintenant beaucoup plus léger, d'une part grâce à la position méditative assise, à la position de prière, d'autre part grâce à la prière dans la lumière du Christ en nous.
2: Gabriel nous invite ensuite à un deuxième exercice. Nous restons dans cette position de prière. En pensée, nous voulons maintenant prier pour les autres, pour les animaux et la nature. Prenons encore une fois conscience que nous sommes des émetteurs et des récepteurs. Nous venons de recevoir. Maintenant, nous prions pour nos prochains, pour la nature et les animaux, pour ce qui nous tient à cœur. Pour ce faire, nous nous ouvrons intérieurement. Nous posons le dos de nos mains sur le haut de nos cuisses et les rapprochons de notre buste. Ressentons de nouveau la légèreté de notre corps. Une douce vibration commence à se manifester dans la paume de nos mains. C'est le signe que notre âme veut donner. La lumière en nous, ainsi que notre âme, veulent émettre la prière vers nos frères et sœurs et toutes les formes de vie existantes.
0: Gabriel poursuit. Nous tournons nos sens vers l'intérieur et nous représentons la lumière du Christ à proximité de notre cœur. Elle palpite et rayonne harmonieusement. Nous présentons maintenant au Christ de Dieu nos prières pour notre prochain, pour la nature, pour les animaux et la terre-mère. Nous prions le Christ pour des personnes, pour les différentes formes de vie. Nous déposons ces prières dans sa force qui palpite en nous et restons en prière dans cette force intérieure. D'elle-même, des pensées de prière montent en nous. Ne cherchons pas des mots pour prier. Laissons-les venir. Ces prières s'écoulent à travers notre corps, vers l'extérieur. À travers la paume de nos mains, à travers le bout de nos doigts, vers les personnes pour lesquelles nous prions, vers les formes de vie que nous incluons dans nos prières. La force s'écoule à travers nous vers notre prochain par l'intermédiaire du centre du Christ de Dieu en nous. Quel que soit l'objet de nos prières, si vraiment il nous tient à cœur, alors nos prochains et les formes de vie pour lesquelles nous avons prié recevront.
1: Gabriel décrit le prochain exercice. Nous concluons maintenant ce deuxième exercice. Nous refermons le circuit de prière en glissant une nouvelle fois la paume de notre main gauche sous le dos de notre main droite. de nouveau nous dirigeons vers le centre de l'ordre nos deux mains que nous avons posées l'une dans l'autre. Un circuit énergétique commence à s'écouler en nous. Nous ressentons, concrètement, ce circuit énergétique de force spirituelle. Nous respirons plus calmement. Nous devenons plus concentrés. Nous nous sentons plus légers, plus frais. Nous ressentons la proximité du Christ de Dieu.
2: Gabriel conclut cet exercice avec les explications suivantes. Durant ces exercices, certains ont été traversés de pensées dont ils n'ont pas réussi à se libérer et qui ont continué à les assaillir pendant la prière. Il faudrait, si possible, analyser ces pensées avant de prier, examiner d'où elles viennent afin de les mettre en ordre. Nous deviendrons ainsi plus calmes et parviendrons mieux à accéder à la prière profonde, la prière expérience qui est en même temps